0: Elprat, il est 11h passées de 52 minutes. Vous pouvez déjà présenter l'actuel.
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2: Pour ce premier Suivez le guide catalan, nous serons à Tossa de Mar, à moins de 90 km au nord-est de Barcelone, en longeant la côte, 140 au sud de Perpignan. Les personnalités que l'on peut associer à Tossa de Mar sont les peintres Marc Chagall, André Masson, Georges Cars, mais celle qui m'a décidé à venir la rejoindre à Tossa, c'est Ava Gardner, qui séjourna dans la station balnéaire, célèbre aussi pour ses maisons blanches, ses plages et ses murailles d'enceinte. Ava Gardner y tourna en 1950 Pandora and the Flying Dutchman, Pandora et le Hollandais volant, réalisé par Albert Levin avec James Mason. Pour commémorer ce tournage, une statue d'Ava Gardner a été érigée sur une colline surplombant la baie en 1996. Nous allons donc, pour ce premier Suivez le guide, nous glisser dans les pas de la star hollywoodienne. Née en Caroline du Nord en 1922, Ava Gardner décédée en 90 dans son appartement londonien à l'âge de 67 ans. Pandora, Mogambo, Les Neiges du Kilimandjaro, La Comtesse aux pieds nus, Showboat, voilà quelques-uns de ses films les plus connus. Elle séjourna à Tossa avec son mari de l'époque, Frank Sinatra. Juani Brioso Mazero et Valérie Robineau sont nos guides à Tossa de Mar.
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4: Hola, buenos días. Pues me llamo Juani y les voy a soy trabajadora de la oficina de turismo de Tossa y les voy a explicar un poco los encantos de nuestra ciudad.
5: Donc ça, cette langue, Juani, c'est l'espagnol. Mais ici, on maîtrise une deuxième langue puisque nous sommes en Catalogne.
4: Sí, bon dia. Soc la Joana i li presentaré ara els encants de la nostra vila, que és la Vila Vella, i tot el que hi ha també a la seva vora.
5: Et bon dia, j'avoue que ça me rappelle le portugais. Hein.
4: Bon dia, sí, ouais. C'est ce qu'on dit, oui. Ouais.
5: Alors, on n'a pas de surtitrage, mais on va faire la version française.
4: Oui, ben bonjour, je m'appelle Joani, Juani, hein, plutôt. Ben, c'est la traduction de Jeanne, en fait. Hein,
5: ici. Donc en VF, on peut dire Jeanne.
4: Jeanne, voilà. Je travaille au bureau de l'Office du tourisme et je vais vous présenter les charmes de la ville de Tossa de Mar.
5: Tossa de Mar, avec sa ville ancienne, sa tour, et puis il y a une guest star à Tossa de Mar qu'on va découvrir et que nous allons évoquer. Elle fut l'épouse de Frank Sinatra, c'est Ava Gardner.
4: Moi, j'aime beaucoup cette histoire, hein, parce que je trouve qu'en plus, la personnalité de Ava Gardner, c'était hors norme, cette dame, hein, et elle faisait un peu ce qu'elle voulait, et ouais. Bon, elle n'a pas eu une vie facile parce que c'était pas un bon temps pour les femmes fortes.
5: C'était avant le mouvement MeToo, tout ça.
4: Hein. Voilà, et de plus, vraiment, je lui trouve un charme, mais incroyable.
5: Alors on en parlera quand on va s'approcher d'elle, parce qu'on peut vraiment, toujours aujourd'hui, plus de 70 ans plus tard, s'approcher d'Ava Gardner à Tossa de Mar. Mais dans Tossa de Mar, il y a des mares, et on démarre cette découverte à la Villa Romaine, et ensuite on s'approchera du bord de mer.

0: Roigny, avant les touristes français, qui étaient les premiers habitants de Tossa de Mar?
1: Les Ibères. Ils ont laissé quelques vestiges dans l'enceinte de la ville médiévale.
0: Tout alors, Ibères, moi je n'avais jamais entendu parler des Ibères, simplement ça me fait penser à Ibérique, comme le jambon ibérique, il y a un lien?
1: Oui, les Ibères, c'était les premiers habitants, et à partir de là, c'est la péninsule ibérique et tout le reste qui en dérive. L'archéologie évolue énormément, et au fur et à mesure des années, on découvre d'autres vestiges antérieurs. Donc,
0: souvent en faisant des travaux.
1: Oui, c'est ça.
0: Alors là, on est à la Villa Romaine, mais quand on dit Villa Romaine, on s'attend peut-être à une construction. Comme à Pompéi, on est plutôt en sous-sol, là.
1: Parce que cette villa se compose de deux parties. Ce qui reste ici, c'est là où on élaborait les salaisons, où on entrepose...
0: Déjà les salaisons.
1: Oui, les salaisons, les Romains, ils étaient forts.
0: Il y a toujours un très bon jambon ici.
1: Hein. Oui, aussi. Si vous voulez, on va monter pour visiter l'endroit où était la villa réelle.
0: Ah, là, on n'est pas encore dans la villa.
1: Ça a été découvert après la pandémie. Il y a eu des travaux ici, des fouilles à nouvelles.
0: Ah, donc c'est assez récent.
1: Disons que la structure générale, elle a été découverte en 1917. Elle a été fondée le 1er siècle avant Jésus-Christ. Elle a duré 6 siècles. Et après, elle est tombée en désuétude. Et donc, ça a été utilisé à d'autres fins un peu plus tard. Elle appartenait, disons, à la région de Tarragone. Elle exploitait la vigne et le vin, et puis de l'huile d'olive. Il y a eu plusieurs propriétaires dans la villa. Hein. Nous avons dans le musée municipal un très beau mosaïque qui... représente le maître.
0: Ah oui, donc on peut même mettre un visage sur le maître.
1: Oui.
0: Bon, il faut monter, hein. Elle se mérite. Hein.
1: Ben, il faut imaginer ça quand il n'y avait rien à Tossa. Eux, ils avaient les meilleures vues parce qu'ici, on est face à la baie. On ne la voit pas parce qu'il y a des constructions, mais c'était vraiment un endroit magnifique.
0: Quoi. Mais assez en retrait quand même par rapport à la mer.
1: Oui, mais parce qu'après, ils avaient aussi tous les terrains exploitables autour de la villa.
0: Oui, il ne cherchait pas spécifiquement à avoir une villa les pieds dans l'eau. Hein.
1: Non.
0: Il n'allait pas forcément à la plage.
1: C'était aussi à la mode, non, comme,
0: les,
1: comme maintenant.
0: Loisirs balnéaires.
1: Oui, et de toute façon, eux, ils avaient leur propre balnéaire ici. Il y a tout le système de chauffage de l'eau. C'était une villa riche. Hein. Toutes les pièces qui ont été trouvées, bon, c'était en marbre de Carrare.
0: Vraiment, Tossa de Mar était une ville romaine importante?
1: C'était plutôt les gens qui travaillaient. Ici, ça a été quelques villas comme ça. Hein, des maîtres, disons, avec leurs esclaves et... c'était pas tant que ça un village puissant.
0: Pour décrire un peu, donc on voit des murs alors en briques pour certains, en pierre, les mosaïques. Est-ce que toute cette villa a été enfouie avant 1917?
1: Oui,
0: elle a été recouverte.
1: Oui, oui, elle était complètement abandonnée depuis très longtemps et ça a été redécouvert en 1917.
0: Et on n'avait pas reconstruit
1: non,
0: cet emplacement. Est-ce qu'il y a d'autres villas? Bah tiens, je vois Villa Romana.
1: Oui, mais...
0: Je lis en grand Villa Romana 2 et 3. Là, ça, c'est la première.
1: Oui. Non, non, ça, c'est des appartements.
0: Ce sont des appartements avec balcon.
1: Bon, il y a des belles vues.
0: Ben, c'est bien. Donc, on aura découvert qu'il y avait une... Ah, ben, on voit la reproduction. Ça, c'est le maître.
1: Le maître de la maison à un certain moment.
0: Hein, c'est pas évident de dire si c'est un homme ou une femme, hein, d'ailleurs.
1: Non.
0: Sur cette mosaïque. Hein.
1: Apparemment, c'était un homme.

0: On mesure les siècles millénaires qui ont traversé la vie de Tossadema. Je ne sais pas si, d'ailleurs, à l'époque de Romaine, est-ce que ça s'appelait Tossadema déjà?
1: Tourissa. Tourissa. C'est de là que ça a dérivé.
0: Ça se traduit Tourissa?
1: Non.
0: C'est passé de Tourissa
1: à Tossa. Et on a abrégé.
0: Et Tossa, ça dit quelque chose?
1: C'est comme un petit monticule.
0: Un petit monticule.
1: Oui, oui.
0: Bon, sur le mer. Tossadema, donc c'est le monticule sur mer.
1: Sur mer, voilà, auprès de la mer.
0: Mais alors, ce qui est étonnant, la maison voisine, on peut dire ça, de la Villa Romaine, on change de style.
1: Oui, oui. Il s'agit d'une maison du style Bauhaus. Nous avons une maison construite en 1945.
0: Magnifique. Hein.
1: Qui a été commandée par une personne qui s'appelait Acerbi, qui était réfugiée de la Seconde Guerre mondiale.
0: Mais on n'est toujours pas arrivé à ce qui est... Si on connaît un petit peu Tossadema, donc la ville ancienne, etc., la tour des morts...
1: Franchement, la tour des morts, c'est très agréable aussi, parce qu'on a une vue complète sur la baie de Tossa, et en plus, elle est située juste en face de la cité médiévale, et donc on la voit par-dessus. Très, très jolie. C'est une tour de guet. Elle est du 16e siècle.
0: Roigny, à Tossadema, on est à une centaine de kilomètres de la frontière française.
1: Oui, plus ou moins, oui. De Port-Bou.
0: Port-Bou.
1: Oui, Port-Bou. Voilà. Ouais.
0: Sachant que vous connaissez aussi l'autre côté de la frontière.
1: Oui, mais je connais plus du côté de Bayonne. Biarritz, Bayonne, tout ça.
0: Côté Atlantique. Hein.
1: Voilà, Atlantique. Hein. Mais c'est vrai que par ici, j'ai toujours un projet de visiter, par exemple, Collioure, qui n'est pas très loin, et je n'ai jamais eu l'occasion.
0: Normalement, on entend très souvent parler français dans les rues de Tossadema.
1: Oui, oui, vu la proximité. Puis les Français, ils aiment bien vivre ici. Hein. C'est une qualité de vie exceptionnelle. Et puis la bière, elle est beaucoup moins chère.
0: Pour en avoir déjà goûté une tout à l'heure, elle est, pour être juste, à demi-tarif à peu près. Hein.
1: Oui, c'est ça.
0: Et puis il y a des bons sandwichs qui ne sont pas chers du tout. On passe devant des...
1: Jambon
0: ibérique. Et bien sûr, les tapas un peu partout. Il y a plusieurs époques. Là, on n'est pas dans la ville médiévale. C'est un quartier piéton. Hein.
1: Oui, tout est piéton. Et c'est pour ça que c'est intéressant, parce qu'on a la tranquillité de pouvoir déambuler sans se préoccuper des voitures. Ça fait beaucoup, hein, parce que les familles, par exemple, elles peuvent avoir leurs enfants en train de courir par là, tranquillement.
0: Bon, l'histoire intéresse les touristes, ou c'est d'abord un tourisme de plage? On vient à Tossadema pour se baigner?
1: Non, c'est un tourisme qui est très intéressé par l'histoire aussi. Hein. On a de magnifiques falaises avec des chemins de ronde qui intéressent énormément les Français. Ils sont très marcheurs aussi, alors ils viennent beaucoup pour faire les chemins de ronde aussi.
0: Et qu'est-ce qui vous a amené, vous, Roigny, à vous sédentariser à Tossadema?
1: Moi, j'habite pas à Tossadema.
0: Ah, vous n'habitez pas
1: dans un village à côté.
0: Vous habitez à Barcelone, non?
1: Non, j'habite à 25 km dans un petit village qui s'appelle Tordera. Pour moi, c'est un lieu particulier, quoi, parce qu'on tombe vite amoureux de Tossa. Ça a toujours gardé une certaine particularité, parce que la route, pour venir, elle est toute pleine de virages.
0: Parfois, on peut avoir un peu mal au cœur en arrivant.
1: Mais le paysage est joli. Hein, ouais. On longe la mer.
0: On n'est pas volé.
1: Non, mais je veux dire qu'il y a 40 ans, ici, il n'y avait pas de voiture qui passait ensemble. Il fallait qu'une s'arrête pour laisser passer l'autre. C'était quand même isolé. Il fallait vraiment avoir envie d'aller à Tossa pour y venir. Donc, ça a été très préservé. Bon, là, il y a un petit hôtel où se réunissaient pour manger et boire l'équipe du film Pandora, justement.
0: Ah, c'est là, celui qui est en travaux, là
1: Tonnette, oui.
0: Ah oui, on passe tout près de l'ombre d'Ava Gardner.
1: Voilà.
0: L'hôtel Tonnette.
1: Ce qu'il y a, c'est que maintenant, on ne peut plus en construire des hôtels, mais ça a toujours été des petits hôtels intégrés dans le village. Et c'est ça qui fait le charme, que ce n'est pas des mégastructures.
0: Clairement, ce n'est pas Torremolinos. Hein.
1: Non, ce n'est pas Torremolinos, heureusement, pour nous.

0: Suivez le guide est en Catalogne, sur la côte méditerranéenne, à Tossa de Mar. Nous marchons avec Roani vers Ava Gardner, qui nous attend, enfin sa statue. Mais avant de la rejoindre, découvrons la station balnéaire.
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2: Si vous voulez, on va passer par là, la seule discothèque qui existe actuellement. Mais ce qui est rigolo, c'est qu'elle est à côté de l'église. Elle est derrière nous.
0: Donc ça, c'est drôle. L'église et la discothèque.
2: Voilà.
0: Je me dis, si l'église est à côté de la discothèque, est-ce que c'est le curé, c'est le DJ de la discothèque?
2: Je ne pense pas.
0: Il faut se diversifier aussi, peut-être un deuxième métier.
2: Vous voulez entrer la voir ou non? On a une représentation de la Vierge de Montserrat, ici, à droite.
0: Donc c'est une Vierge noire ?
2: Oui, la Vierge noire de Montserrat. Elle est très vénérée au monastère de Montserrat. Parce qu'en plus, il se trouve dans des montagnes qui sont toutes particulières, comme des formes un petit peu en pain de sucre. Et bon, c'est le lieu emblématique de la Catalogne.
0: C'est très curieux, Roani, là quand on marche. Nous sommes le lundi de Pentecôte, on enregistre, il est autour de 13h. C'est l'heure du déjeuner, pourtant je croyais que c'était un peu plus tard. Mais dans la rue, il n'y a personne.
2: Non.
0: Est-ce que vous avez fait vider les rues parce qu'on avait un enregistrement?
2: Les gens y travaillent. Donc voilà. Et puis bon,
0: c'est un jour férié en Espagne, lundi de Pentecôte?
2: Non, à Barcelone. Pas ici.
0: Ah, pas ici.
2: Ça, c'est pas un jour férié.
0: C'est pas férié.
2: Et comme il fait un peu gris, ben, n'y a pas tant de mouvement dans la rue de touristes. Et puis c'est l'heure du déjeuner.
0: Ça me rappelle un truc. Moi, j'ai l'impression qu'on est en train de marcher en plein confinement, là.
2: Oui, ben, de temps en temps, ça fait du bien.
0: Hein. Oui, non, c'est vrai, je ne me plains pas. C'est fleuri, les façades, balcons, c'est très joli. Non, ça a beaucoup de charme. Dans la rue Saint-Joseph. Mais là, on s'apprête à prendre les marches d'un bel escalier de pierre.
2: Comme ça, c'était le quartier des pauvres. Ils avaient les mauvais endroits, c'est-à-dire là où ça montait.
0: Hein, où ça montait. Et aujourd'hui, c'est là où il y a le plus de charme.
2: Voilà, exactement.
0: Il faut quand même monter. Cette façade fleurie avec un arbre, c'est quoi là? C'est
2: figuier.
0: Un figuier. Mais c'est magnifique.
2: Oui, c'est très joli.
0: C'est magnifique.
2: Anciennement, c'était un hôtel aussi, une petite pension, quoi, hein, un petit hôtel.

0: quand les anciens propriétaires prennent leur retraite, s'il n'y a pas de suite, ils restent un temps fermés, mais après, ils sont
1: Là, je vois un bâtiment, c'est un boutique hôtel aujourd'hui.
0: Celui-ci, il est magnifique. Ça, c'était la maison d'un pianiste qui s'appelle Enric Granados.
1: Granados, le compositeur ?
0: Le compositeur.
1: Ah oui, donc, il est connu.
0: Et donc, voilà, sa maison a été transformée en boutique hôtel magnifique.
1: Casa Granados.
0: Et le restaurant est dédié à Sofia Loren. Il y a un immense
1: Pourquoi elle est venue ici ?
0: Moi, je suis venue manger ici. Hein,
1: et, mais ils ne vous ont pas dédié le restaurant.
0: On pourrait peut-être leur demander de
1: si
0: vous
1: on
0: montrer.
1: Peut voir. Ah oui, oui hein si on peut voir Sofia Loren, on peut demander. Là, je reconnais déjà Sofia Loren quand même. Voilà. Donc là, nous entrons dans la salle de restaurant avec un grand portrait de Sofia Loren. Mais elle est partout, Sofia Loren. Enfin, je la vois de... Oui, partout.
0: Ils sont en train de nous expliquer que c'est parce que la propriétaire de cette maison...
1: C'est Sofia Loren.
0: C'est une fan de Sofia Loren.
1: Est-elle venue, Sofia Loren? Non.
0: Non. Hélas, non.
2: Ava Gardner. Là, en este edificio ha estado Ava Gardner. Con su novio de aquel entonces, Frank Sinatra, que vino de Nueva York, pues estaba muy celoso de lo que estaba haciendo por aquí. Y hay una foto de ellos en nuestro jardín arriba, sí.
0: En fait, non, Sofia Loren n'est pas venue, mais Ava Gardner, par contre, oui. Elle a été là avec son mari,
1: avec
0: Frank Sinatra. Et il y a une photo de Ava Gardner et Frank Sinatra à la terrasse.
1: Dans ce bâtiment, donc elle est venue dans cette maison.
0: Oui.
1: On est sur les pas d'Ava Gardner, avec une autre guest star, Sofia Loren.

0: Je pense, Rouhani, que cette partie de Tosa Demar, ça fait le bonheur des photographes. Parce qu'il y a ces rues, ces ruelles, les escaliers qu'on monte, qu'on descend. Il n'y a toujours personne, d'ailleurs.
1: Hein, c'est l'heure de manger.
0: C'est l'heure, mais je croyais qu'on mangeait plus tard que ça, moi. Non, je croyais qu'on mangeait à 15h.
1: Non, pas 15h, c'est trop tard. Et là, après, on va revenir par là pour rentrer dans la... Bon, je ne sais pas si vous voulez rentrer par la porte principale ou par le trou qu'il y a dans la muraille. Il y a un trou dans la muraille.
0: Ah ben, rentrons par le trou.
1: Que les Coréens en sont fous parce qu'il y a eu une chanteuse de K-pop qui est venue il y a quelques années faire un vidéoclip. Et depuis...
0: C'est un lieu de pèlerinage.
1: Oui, les jeunes...
0: Donc, ils se moquent de Ava Gardner, les Coréens.
1: C'est une autre époque pour eux.
0: Mais c'est un charme fou ici.
1: Et bon, quand il y a du soleil aujourd'hui, parce que c'est un peu nuageux, il y a de la brume sur les montagnes, mais sinon, c'est très agréable. Vous voyez, cette rue, elle s'appelle des Sept Fontaines.
0: C'est un petit cœur historique, hein. C'est pas immense.
1: Oui, non, ça c'est le...
0: Mais on réussit quand même à s'y perdre.
1: Oui.
0: Ah, voilà, des pèlerins coréens, peut-être.
1: Voilà. Mais bon,
0: cherche le trou.
1: Oui, mais ils viennent avec leurs photos sur le téléphone portable, hein, pour que je leur indique où c'est.
0: Donc à chacun son pèlerinage, hein.
1: Ici, il y a beaucoup maintenant de maisons secondaires, disons, hein, aussi. Quoique, il y a encore beaucoup de personnes âgées qui y vivent. Le problème, c'est que on ne peut pas se déplacer en voiture. Donc, pour faire les courses, par exemple, ce n'est pas très
0: pratique.
1: Ouais. Voilà. Et ce problème est accru dans la cité médiévale.
0: Là, on est dans la ville, j'ai bien compris cette fois, la ville ancienne. Et après, il y a la cité médiévale. Là, il y a beaucoup de petites pensions, d'hôtels, de terrasses, de restos.
1: Les touristes, ils aiment beaucoup être en plein cœur de la ville où ils arrivent.
0: Mais je ne sais pas si on séjourne longtemps ici, si on maigrit. Parce que moi, j'ai l'impression qu'on est tout le temps en train de boire ou de manger, non?
1: Oui. Et puis surtout que la gastronomie ici est basée sur le poisson, généralement, hein, est de très bonne qualité. Là, vous avez toute une série de restaurants qui, d'ailleurs, beaucoup d'entre eux appartiennent à une association qui conserve les recettes traditionnelles de Tosa, qui font des campagnes gastronomiques, trois concrètement durant l'année. Et bon, les gens viennent pour manger ces plats, surtout le plat du Simitomba.
0: Il va falloir qu'on en parle. Moi, je ne savais même pas qu'il existait hier, mais maintenant, ça devient un sujet fondamental.
1: Oui.
0: Alors là, on passe restaurant de poisson l'un à côté de l'autre, c'est normal. Le menu marinière. Il y a des touristes, bien évidemment, heureusement.
1: Oui.
0: Mais ce n'est pas ce qu'on appelle péjorativement les restos à touristes.
1: Non, pas du tout. Non. Ici, il y a une clientèle de Barcelone et des alentours qui viennent durant toute l'année pour profiter de la gastronomie des restaurants de Tosa.

0: Nous retrouverons Roanie, Jeanne dans ce Suivez le Guide à Tossa des Mares. Nous continuerons à marcher vers Ava Gardner, mais nous avons rendez-vous à présent avec Valérie Robineau.
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0: En Catalogne, il y a au moins une place d'Espagne, à Tossa des Mares.
3: Ah oui, oui, ça, à Tossa des Mares et dans toutes les villes. Hein. Il y a quand même des noms qui viennent encore du franquisme, hein, quand Franco était vivant. Et à ce moment-là, il avait changé beaucoup de noms. Parce qu'ici, c'était avant la place Balleil. Ça avait été un personnage de Tossa, c'était la place Balleil. Et au moment de Franco, ça a été rebaptisé Place Espagne.
0: Voilà, donc Valérie Robineau, on se retrouve place Espagna, chez vous ici en terrasse. Enfin, toute la terrasse, c'est chez vous. Exactement. Parce qu'on est dans. Alors, c'est un restaurant.
3: Alors, c'est un espace gastronomique.
0: Espace gastronomique.
3: Voilà. Si vous voulez, ce qu'on a voulu faire, et ça m'a rappelé un petit peu quand en Alsace, vous avez des pâtisseries qui font aussi le menu, qui font aussi des plats emportés, etc. Alors, je me suis inspirée un peu de ça, parce qu'en fait, ici, vous avez des touristes du monde entier qui mangent à toute heure. Et j'ai voulu créer un endroit où les gens puissent venir le matin, manger des huîtres à 11h s'ils en avaient envie, et manger...
0: En gros, que ceux qui sont en train de manger un croissant et avec un café puissent côtoyer ceux qui mangent des huîtres avec une coupe de cava. Voilà, copa de cava.
3: Qui est le champagne catalan. Oui. Mais on n'a pas le droit à la dénomination, c'est interdit de dire champagne. Ils ont perdu le procès, ça s'appelle cava. Ouais. En Alsace, c'est le crément.
0: C'est le crément, qui est très bon d'ailleurs, le crément. Et si on parle de l'Alsace, c'est pas juste comme ça, c'est parce que vous avez des racines alsaciennes. Et nous sommes tous les deux de la région Grand Est.
3: Oui, exactement. Ma famille est encore installée là-bas. Et moi, j'y ai vécu pendant 15 ans. Et puis après, mon père est tombé amoureux de Tossa. Il venait ici en vacances, il a adoré, on venait tous les ans. Et puis là, un été, je suis restée. J'ai rencontré l'âme sœur, et puis je suis restée. Rien de bien original, mais ça va faire 40 ans que je suis ici. 40 ans. Et puis c'est une expérience, c'est un petit village qui a encore beaucoup de charme. Hein. Bien que des fois un peu trop construction, un peu trop gros hôtels, un peu massifié, mais enfin c'est...
0: Si on reste dans la ville ancienne et dans la ville médiévale...
3: Dans notre zone par exemple...
0: C'est un charme fou. Hein.
3: Exactement, et puis la vieille ville, les remparts, hein. S'il n'y a pas de château, on a tendance à dire château, pas du tout. C'est en fait l'origine de Tossa qui était dans les murailles, et c'est quand même un des endroits extraordinaires de la côte espagnole. Et voir quand vous arrivez comme ça sur la plage, ces remparts avec cette vieille ville, cette vieille église, c'est quand même extraordinaire.
0: Alors ici, cet espace gastronomique, Sena, ça s'écrit un peu comme la Seine, mais...
3: Voilà, avec un A à la fin, Seina, on prononce le I aussi.
0: Comme si on avait un tréma au-dessus.
3: Voilà, Seina. J'ai gardé ça parce qu'en fait, c'était la maison de mon mari que l'on a refait. Donc c'est quand même une maison maintenant assez moderne, parce qu'on a voulu respecter un peu le 21e siècle.

0: Villa.
1: Si vous voyez un petit peu l'architecture de la place, vous avez des immeubles qu'on appelle indianos. C'était les Catalans qui allaient faire fortune à Cuba. Et tout ça, ce sont des immeubles du fin 19e, début du 20e. Après, là, vous avez une ancienne masia du 17e, 18e. La masia, c'est les maisons de paysans d'à l'époque. Là, vous avez un immeuble qui n'a aucun charme, mais qui est du 20e. Puis là, une maison qui est un petit peu de village. Comme dans Barcelone, vous avez la Passage de Gracia. Il y a un moment, c'est dans la Discordia, parce que vous avez des immeubles du 19e, vous avez des immeubles de Gaudi, donc c'est très disparate, c'est très hétéroclite, et on appelle ça de la Discordia. Et là, la place, c'est un peu...
2: La place de la Discordia avec cet hôtel Diana.
1: Qui suit, en fait, qui suit les siècles. Hein. Et nous, on a voulu faire le 21e siècle, donc on a une façade assez neutre avec du corten, et puis à l'intérieur, vous avez un mur du 18e, que l'on a préservé, bien sûr. Et c'était donc la maison de ses grands-parents, et le grand-père avait créé une entreprise, et j'avais bien aimé, il avait mis la première syllabe de son nom, et la première syllabe du nom de sa femme, c'était Serrat et Navarro. Et ça, j'ai trouvé ça sympa qu'un homme de cette époque-là incorpore dans le nom de la société le nom de sa femme.
2: Donc, moi, je me suis dit, elle est française, Seina, ça doit être la Seine.
1: Ah, pas du tout, non.
2: Pas du tout. Et vous étiez conseillère au tourisme, donc vraiment engagée dans le tourisme ici à Tossadema.
1: Alors exactement, quand je suis arrivée ici, je parlais le castillan. Je l'avais appris à l'école. C'est un village, donc le catalan était la langue officielle, parce que le catalan est une langue, non pas un dialecte. C'est une langue qui a une histoire, qui a sa grammaire.
2: Qui est enseignée.
1: Voilà, qui est enseignée, hein, puisque après Franco, au moment donc, des premières élections, la Catalogne a réussi à gagner cette partie-là. Pour ne pas perdre notre culture, enfin la culture catalane, que je considère la mienne maintenant, puisque ça fait 40 ans. Donc j'ai appris le catalan, j'ai appris à danser la sardane, enfin je me suis vraiment intégrée. Et puis ensuite je me suis mis un peu en politique, on va dire politique du village. Hein, parce qu'on commençait à faire de gros hôtels, à massifier les choses, j'étais pas trop d'accord. Je préférais un petit tourisme un peu plus minoritaire, je veux dire, un peu plus... Donc je me suis mis un peu dans tout ça, et puis nous avons gagné, le groupe a gagné.
2: Vous avez gagné le combat.
1: Voilà, et là, je me suis occupée du tourisme. Alors, malheureusement, j'avais beaucoup de manque d'expérience à cette époque-là. On a réussi à faire quelques trucs sympas, mais après, malheureusement, les choses prennent le dessus.

0: Valérie, vous dansez la sardane, mais vous arrive-t-il d'enterrer la sardine ?
1: J'aime pas tous ces trucs-là, mais ici, ça se fête énormément. Le carnaval est quelque chose de très, très important pour le village. L'été, on n'a pas de vie. On est quand même beaucoup d'heures dans un commerce qui ouvre tous les jours, pendant quand même plusieurs mois. Donc l'hiver, c'est le moment du carnaval. Ils se retrouvent, ils préparent les déguisements, les femmes se réunissent dans des salles à cousses. Donc c'est vrai que c'est quelque chose, je dirais, pour la vie du village qui est très, très important. Comme tout, ça se perd un peu. On va dire que ça commence aussi, tout ça, à se dissoudre. Mais c'est une des fêtes importantes, c'est vrai. C'est vrai, tout ça est encore très traditionnel. Surtout, vous avez la fête du mois de janvier. Ça fait partie de l'histoire de Tossa. Au moment où il y a eu la peste, et on fait une procession. Nous allons de Tossa à Caldas, où il y a une chapelle, et il y a une procession qui fait quand même 40 km aller et 40 km le lendemain retour. Et après, il y a une procession dans la ville. C'est très joli. Et ça, c'est au mois de
0: janvier. Les participants font 80 km en deux jours.
1: Voilà, exactement. Des gens, ils vont pieds nus, ils font une promesse. C'est encore très religieux.
0: À genoux, quand même.
1: Pieds nus, mais 40 km sur des chemins en terre avec des cailloux, je vous assure que c'est pas mal non plus.
0: Ils ont les pieds en sang, quand même.
1: Oui. Il y en a beaucoup qui ne peuvent pas faire le retour, c'est vrai. Et ça, c'est encore énormément suivi. Alors, il y en a beaucoup qui prennent ça comme une promenade. Mais c'est encore très religieux quand même. Et c'est vraiment ancré dans la culture de Tossa. Ça, c'est très important. Sambisense.

0: autre plaisir que de marcher pieds nus et de faire ce pèlerinage pieds nus. On peut dire que c'est quand même, et j'ai vu en passant un certain nombre de restaurants, c'est une étape plutôt gastronomique, toi, ça démarre.
1: Je crois qu'il y a plus de 200 restaurants, cafétérias, c'est très important, il y a énormément de concurrence.
0: Faut être bon.
1: Nous, on est parti dans les vrais produits, dans les produits de pâtissier. Je n'ai rien d'industriel. Tout est fait maison, tout est préparé maison. C'est vrai qu'on essaye un peu de soigner le client. On aime accueillir les gens. Donc, on a énormément de clientèles qui reviennent, qui sont devenues des amis. Parce qu'on a ce côté encore très familier. Alors, des fois, c'est dur parce que ça vous mange beaucoup. C'est quand même très, très prenant. Mais bon, d'un autre côté, ça donne beaucoup de satisfaction parce qu'on a les gens qui reviennent, qui vous embrassent, qui sont contents de vous voir et puis nous de les voir. Donc ça, c'est la côté.
0: Donc du coup, dans cet espace gastronomique, que vient-on plutôt déguster ?
1: Alors, le petit déjeuner est quelque chose d'important. J'ai des très bons croissants au beurre d'un pâtissier de Villoubidounia. Ensuite, nous avons le poulpe à la braise, en fait, des produits de la mer. J'ai même des huîtres Gilardeau françaises parce que ça... Les Malaren d'Oléron, pour moi, sont les meilleurs. Quand j'aime, je partage. Et j'ai les produits que j'aime souvent. C'est rare de trouver un produit où je vous dirais non, ça, j'aime pas. Non, franchement, tout plaît. Hein, on ne peut pas se plaindre. On a du succès.

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2: Nous terminerons ce Suivez le guide à Tossadémare avec Valérie, mais continuons à monter avec Juani vers la statue d'Ava Gardner.
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4: On est en train de monter par les rues. C'est rigolo parce que c'est un galet.
2: Oui, ce ne sont pas des pavés. Ce ne sont pas des pavés, ce sont des galets.
4: Des galets.
2: Oui, non, mais vous avez dit des galets. Je précise que ce ne sont pas des pavés, mais des galets.
4: Oui, des galets. Parce qu'ici, les plages ont beaucoup, beaucoup de galets. Ce n'est pas du sable fin type farine. Hein.
2: C'est pas l'île Maurice, alors, les plages.
4: Non, pas du tout. Beaucoup de gens nous demandent, beaucoup de touristes nous demandent, mais est-ce que vous n'avez pas des plages de sable? Je dis, non, elles sont de sable, mais c'est du gros sable. Parce que, par exemple, les personnes qui viennent du nord de Saint-Sébastien, ouais. Tout ça, ils ont l'habitude de marcher sur des extensions énorme de sable très très fin. Ouais. Et donc c'est vrai que ça choque, hein, un peu quand, parce que c'est du gros sable. Quoi.
2: Mais alors, si on se prend un grain de sable dans la poire, ça peut faire mal.
4: Ça dépend, oui, de la grosseur du sable. Vous voyez, il y a des très jolies maisons, tout ça.
2: Donc ça, c'est habité.
4: Il y en a quelques-unes qui sont secondes résidences, et puis de plus en plus des appartements touristiques, des petites maisons touristiques. Quoi. Et là, ben, on va arriver sur la place, la petite place du musée municipal.
2: Il y a des œuvres de Chagall. Hein.
4: Il y a une œuvre de
2: Chagall.
4: Et puis, toute sa correspondance avec le maire de l'époque, il était très amoureux de Tossa et il a maintenu jusqu'à sa mort des contacts avec la mairie de Tossa.
2: Donc Chagall a séjourné à Tossa?
4: Si, pendant là, il était réfugié. Alors,
2: réfugié. Donc il y a eu Chagall à Tossa, il y a eu le peintre surréaliste André Masson, qui a séjourné pendant plusieurs années à Tossa.
4: Il y a eu beaucoup des écrivains aussi, hein, des poètes. Olga Sakharov, une peintre russe aussi. Et de fait, il y a tout un quartier dans la ville nouvelle qui a les rues, ont les noms de tous ces artistes qui ont cohabité dans les années 30 ici à Tossa.
2: Alors c'est vrai que c'était dans les années 30, effectivement, donc ils ont fui une situation qui devenait catastrophique dans certains pays, mais après ça ne s'est pas arrangé ici non plus. Hein.
4: Non, et donc après beaucoup se sont exilés ou plus loin, aux États-Unis, etc. Là, on est donc au musée qui a été justement mis en place par toutes ces personnes qui étaient là, tous ces artistes, toutes ces personnes avec des études artistiques sont à l'origine de la déclaration du musée municipal comme premier musée d'art contemporain de l'Espagne.
2: Ouvert en 1933.

0: Le fameux trou.
1: Ah, c'est le trou. Alors là, on va voir plutôt des personnes asiatiques devant nous, pas que.
0: Coréennes. Oui, bon, il y a beaucoup aussi de personnes du Japon. Et puis,
1: et donc l'idée, c'est de se venir se faire prendre en photo.
0: Là-bas, voilà. Alors,
1: à travers le trou, voilà. Dans le mur. Dans le mur de la cité, il y a un trou. On
0: ça,
1: peut y passer.
0: Le trou du diable.
1: Le trou du diable, on peut y passer, on se fait prendre en photo de l'autre côté.
0: Voilà, hein, avec sa grille là, et puis avec la mer en fond. Il y a un petit balconnet de l'autre côté.
1: Mais la personne qui se fait prendre en photo maintenant n'est pas coréenne. Hein.
0: Non, mais il y
1: en a d'autres.
0: Il y en a d'autres. Après la pandémie, c'était rigolo parce qu'on avait dû mettre ici, vous savez, ces bandes que l'on met dans les aéroports pour faire la queue.
1: Oui.
0: Eh bien, il y en avait une parce qu'il y avait tellement de monde.
1: Bon, et puis c'est gratuit. Hein,
0: oui.
1: Donc là, on a des personnes qui sont peut-être coréennes et qui se prennent en photo. Et donc c'est important, tout ça lié à un clip.
0: Oui.
1: Et l'artiste s'appelle ?

0: qui devient l'un des lieux les plus photographiés de Tossadé.
1: Voilà, oui. Et puis sur Instagram, après, il poste tout ça.
0: Alors moi, j'avais encore une autre question. Y a-t-il une rue Jacques Mérine à Tossadémarre?
1: Non, on n'a pas celle-ci.
0: Alors Jacques Mérine, on n'a pas oublié, hein, c'était un gangster, hein, Jacques Mérine, et puis il a fini abattu dans sa voiture, etc.
1: Il n'avait pas organisé une fugue en hélicoptère.
0: Je n'ai pas révisé, pourtant il y a eu des films sur Jacques Mérine, effectivement. Mais bon, très connu Jacques Mérine, et lié à Tossadémarre, il a rencontré ici à Tossadémarre sa femme, Marie Soledad Ortiz. Ils ne sont pas restés mariés très longtemps, mais ils se sont connus. Donc c'est romantique. Ça a été une ville romantique, même pour Jacques Mérine.
1: Mais même pour elle. Même pour lui, oui. Je ne sais pas si c'est très...
0: C'est un argument porteur pour l'office de tourisme.
1: Non, pas trop. Vous voulez aller voir de l'autre côté?
0: Oups. Oh, c'est magnifique. Waouh. Mais ce n'est pas la seule entrée pour passer vers la plage. En même temps, ce serait rigolo que ce soit la seule entrée, que tout le monde soit obligé de passer par le trou pour aller à la...
1: Je sais pas, mais les enfants, le parasol, la chaise pliante, ça ferait un peu bazar quand même.
0: Les poussettes.
1: Oui, vous voyez les cormorans, là, ils reviennent tous les ans. C'est leur endroit pour sécher les ailes.
0: Ce n'est pas la grande plage de Tossadémarre,
1: c'est la plage Escodolar, c'est une crique. Hein. Cette plage, elle tient son nom des galets qu'il y avait autrefois.
0: Il y a quand même du sable, là.
1: Ouais. Mais parce que le sable a été rajouté, c'est pas un sable qui est naturel. Parce que ce n'est pas une mer très violente, donc les galets ne se décomposent pas aussi vite que dans des mers très violentes où à force de frapper, il y a du sable. Quoi.
0: C'est une espèce de petite crique comme ça, de petite plage tout à fait paradisiaque. Hein.
1: Oui, parce qu'avec ces falaises-là, ça remonte vers le phare, cette falaise.
0: On est comme isolé.
1: Là, nous avons un chemin de ronde, et quand on est là-bas, quand il fait plus soleil qu'aujourd'hui, la mer, elle est vraiment comme dans les Caraïbes. C'est une couleur turquoise, c'est impressionnant, transparente et propre ici l'eau. Bon, on a le drapeau bleu de qualité de toute façon aussi. Hein,
0: Donc là, il ne fait pas très très beau, mais il fait bon. Mais là, il n'y a pas foule, hein, du coup, il n'y a même personne dans l'eau. Hein.
1: Ceux qui se baignent en ce moment, c'est les gens du Nord ou les enfants. Ceux qui habitent ici, on attend que l'eau soit un petit peu plus chaude. Mais on est mal habitué.
0: Elle est à quelle température là?
1: À 17, quelque chose comme ça.
0: Température Bretagne.
1: Elle est un peu froide. Oui, mais moi, je trouve que par rapport à l'Atlantique, ça n'a rien à voir. C'est beaucoup plus chaud. Parce que moi, quand je vais voir ma famille là-bas à Bayonne, se baigner, c'est un peu délicat. Il faut y mettre un peu de bonne volonté. Bye.

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1: Vous voyez cette villa là-bas avec son porche? Là, il y a des photos de Ava Gardner avec Frank Sinatra.
2: Elle a logé où, Ava Gardner? Vous avez montré l'hôtel tout à l'heure,
1: oui,
2: elle a logé tout le temps dans cet hôtel?
1: Elle n'est pas restée très longtemps parce qu'il y avait plusieurs endroits de tournage.
2: Oui, c'est ça.
1: Mais bon, elle a laissé une très bonne impression ici.
2: On va en parler. On se refait le trou?
1: Quand vous voulez.
2: Voilà, on apprend donc qu'il y a le célèbre trou coréen ici à Tosa Demar. C'est marrant, hein, quand on sort du trou coréen, on voit des Coréens.

0: Bon, alors là, on monte. On va tutoyer les sommets de Tossa de Mar.
1: Oui, c'est la rue principale de Tossa de Mar, avec ses petites maisonnettes. Vous voyez, c'est une rue étroite, un galet, qui brille d'ailleurs à force au passage des gens. Et c'est très joli parce que bon, il y a des fleurs, il y a des rosiers, il y a des,
0: très, très beau,
1: des ouais. arbres. D'ailleurs, moi, j'ai des photos de quand les gens habitaient avec le linge étendu aux fenêtres de ces maisons-là. Maintenant, c'est plus des magasins de souvenirs.
0: Et partout, il y a des gens qui mangent et qui boivent.
1: C'est ce qui est intéressant aussi à tout ça.
0: C'est vraiment magnifique. Oui. Moi, je comprends que Ava Gardner ait aimé. J'imagine que la plupart des visiteurs ont un coup de cœur pour Tossa de Mar.
1: Oui,
0: une fois qu'on est venu une fois.
1: Non, c'est vrai, hein, ça accroche.

0: Il y a quelque chose de particulier hein, qui fait que bon, on aime bien cet endroit. Bon, je pense que c'est surtout parce que c'est très piéton et puis il y a cette mer tellement présente. Vous allez voir, on arrive là à la baie de la Grande Plage. On voit la côte, nous permet de voir jusqu'au prochain village, qui est Saint-Félieu de Guichols.
1: Et la
0: là,
1: tour
0: on est en train d'arriver sur la place de Ava Gardner.
1: Ah ben, je la vois, de dos, ouais.
0: Elle est très belle, cette statue, elle a été très bien faite, franchement. Je la trouve magnifique. Elle a une très jolie vue, là, hein, depuis là où elle est.
1: Elle a dû venir ici, à cet endroit-là, où elle a cette
0: statue, si, bien
1: probablement.
0: Sûr, apparemment, moi, elle aimait bien aussi l'ambiance qu'il y avait dans les ruelles et tout ça. Donc, si, certainement, elle a pu y venir.
1: Alors, bon, faut reconnaître qu'on se bat moins pour se faire prendre en photo avec Ava Gardner que pour passer le trou des Coréens. Hein.
0: Tu es un peu déçu, non, peut-être.
1: Ah ouais. On va raconter Ava Gardner, mais en attendant, je suis en train de me faire prendre en photo et je tiens par le coup Ava Gardner. Ça n'arrivera qu'une fois. Enfin non, ici, si on est à Tosa Démarre, on peut vivre ça tous les jours. Est-ce que c'est la taille exacte d'Ava Gardner?
0: 1m68.
1: 1m68. Ah oui, donc elle n'était pas si grande, Ava. Bon, ce qu'il y a, elle ne tourne pas la tête pour me regarder. Elle s'en fout totalement que je lui mette la main sur l'épaule. Non, c'est émouvant, hein.

0: Quittons Ava Gardner et Rouhani que nous retrouverons à Tossa de Mar. Et terminons ce premier Suivez le Guide catalan avec Valérie Robineau pour une fin d'émission plus politique.
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0: J'avoue que c'est Ava Gardner qui m'a amené à Tossa de Mar. Après avoir revu le film, je me suis demandé où ça avait été tourné, une partie de Pandora, mais on l'a un peu oublié ici ou pas
4: Pas du tout, non, vous avez la statue quand vous remontez.
0: La statue, mais...
4: Après, bon, bien sûr, vous avez on a vécu d'enfant. Ava Gardner, c'était quand même une déesse de la beauté. Puis on regardait encore les films. Maintenant, la jeunesse, c'est pareil. Ouais,
0: le trou ça, des Coréens, du clip coréen.
4: Alors là, voilà. Alors là, maintenant, vous avez le clip des Coréens. Donc ça nous a amené énormément de Chinois, Coréens, parce qu'on a beaucoup de Chinois aussi. Des jeunes, surtout des jeunes, avec leur téléphone collé à la main. Ils vivent avec le téléphone, ils mangent avec leur téléphone. Enfin, c'est assez impressionnant. Mais c'est vrai que c'est un tourisme très, très important qui nous amène beaucoup, qui aime la gastronomie, qui aime beaucoup essayer les plats, tout un tas de plats. D'ailleurs, des fois, c'est exagéré. Pour deux, ils en prennent pour quatre. Mais ils aiment découvrir. Non, c'est un tourisme agréable et très jeune, très, très jeune. C'est marrant. Surtout les jeunes qui voyagent. Ouais.
0: Et puis, bien sûr, on n'est pas très loin de la France, à une centaine de kilomètres. Donc, pas loin. Bon, de l'Alsace, un peu plus, mais sinon...
4: Un petit peu plus, on en a un peu moins. Mais Montpellier, Toulouse, Narbonne, Perpignan, bah, sont des clients numéro un. Moi, étant française, mon mari parlant français, c'est vrai que nous, on a un petit peu un repère. Mais bon, même, en général, les Français ici sont l'équipe numéro un. Je veux dire, on vit grâce à eux. C'est vrai que c'est très, très important pour nous, le tourisme français.
0: Ouais. Et vous vivez dans la vieille ville ou vous vivez vous-même en extérieur? Vous êtes vraiment au-dessus?
4: Ah oui?
0: On est à 10 mètres de la plage.
4: Je vois la mer tous les matins en me levant, au petit déjeuner, avec une terrasse extraordinaire. L'été, je n'ai pas le temps. Je n'ai pas le temps d'en profiter, mais bon, elle est là.
0: C'est assez paradisiaque.
4: C'est paradisiaque. Et puis tout en étant dans le village, quand on descend, pouf, on est à la mer, parce que vous avez des maisons extraordinaires un petit peu à l'extérieur, avec une vue de paradis. Mais il faut la voiture, il faut la moto. Tout ça est très compliqué, très compliqué.
0: Vous pouvez vous faire livrer les produits jusqu'ici?
4: Oui, bien sûr, oui. Vous avez des horaires, mais...
0: Pas obligé de prendre la voiture tous les jours?
4: Ah, moi, je la prends jamais. Enfin, je la prends quand je pars. Mais sinon, je ne touche pas à la voiture ni au vélo. Tout ça est petit. Donc, c'est très, très pratique. Ça a son charme. Après, bah, l'été, vous avez du bruit, vous avez de l'ambiance. Hein. Mais bon, dans tout, il y a toujours un côté d'ombre.
0: Donc, ça va. Donc, Strasbourg ne vous manque pas trop?
4: Alors, Strasbourg, non, l'Alsace. J'avoue que j'adore l'Alsace et je recommande à tout le monde d'aller visiter l'Alsace. C'est une très, très belle région. La famille, oui, mais bon, j'ai la chance de les avoir assez souvent quand même.
0: Tout ça, c'est quand même votre coin de paradis.
4: C'est mon coin. J'avoue que j'aurais du mal maintenant de quitter la Catalogne. Hein. Je suis très catalane. Je suis devenue très catalane. Et le catalan me fait penser aussi à l'alsacien. Quelqu'un qui donne son amitié, mais qui est assez renfermé quand même, qui est assez discret, qui n'a rien à voir avec les gens du Sud. Hein. C'est vraiment le caractère du Nord. Et ça m'a rappelé un peu le caractère alsacien. Mais ce sont des gens sérieux, ce sont des gens puis qui défendent leur langue, qui défendent leur terre, qui défendent leur culture, que l'Espagne...
0: Comme les Alsaciens aussi.
4: Oui, je dirais que plus, parce que l'histoire est encore différente. La Catalogne a une histoire très riche, indépendante de l'histoire espagnole, bien qu'étant voisin, comme avec la France.

0: quand on ne connaît pas, quand on n'a pas un peu le... La connaissance de l'histoire, de ce qui se passe actuellement aussi, parce que l'Espagne est dure. L'Espagne essaye d'étouffer. Vous avez les partis de droite, d'extrême droite, qui essayent de diluer, d'étouffer complètement ces différentes cultures. Ils veulent, un peu comme Franco, quoi, une unique unité, l'Espagne. Alors, dans une Europe où on devrait justement étouffer toute cette idée de patrie, là, comme la France et l'Allemagne, et non, il faudrait être européen et ensuite défendre ses racines, hein, que chacun garde ses racines, parce que je crois que c'est important, sinon on ne sait plus qui on est. Mais dans un marque plus ample, pas à toujours notre France, notre Allemagne, notre Espagne, mais bon, ça c'est une vision que j'ai peut-être un peu plus large que certains. Et la Catalogne est très européenne, moins espagnole, mais très européenne. Et elle ne veut pas perdre son histoire. Et malheureusement, ben, toute cette histoire récente là, avec le vote, où ils nous ont tapé dessus quand même, ils ont tapé sur les gens. Moi, je l'ai vécu, ça. Hein. Pour voter, pour un vote complètement... un référendum. Hein, c'était... Mais ils ne voulaient pas qu'on vote. Et ils ont envoyé des milliers de policiers de l'Espagne qui vivaient dans un bateau, certains dans un bateau à Barcelone, pour pouvoir taper sur les gens. Et ça, c'est filmé. On n'en a pas trop parlé, mais c'est filmé. Ils poussaient les gens en les prenant par les cheveux. Enfin, c'était d'une sauvagerie incroyable. Il y a des gens qui ont perdu un œil à cause des balles de... Donc, il y a quand même quelque chose qui a été un peu étouffé par l'Europe, et c'est dommage. Parce que le catalan est beaucoup plus pacifiste que le basque, qui, lui, à l'époque, quand même, avait fait
1: sauter... L'époque de l'ETA, bien sûr.
0: Voilà. Hein. Le catalan a toujours essayé de convaincre. Moi, j'ai participé à la chaîne humaine de 400 km de la frontière jusqu'à Tarragone, passé Tarragone, où on se donnait la main. Comme ça, tout le long de l'autoroute, on a quand même réussi à réunir des milliers, millions de personnes pour se donner la main et revendiquer ça, qu'on respecte la Catalogne. Malheureusement, bon, bah là, l'Espagne est puissante. Et l'Europe n'est pas tout à fait d'accord pour qu'on soit indépendant, ce qui est dommage.
1: Dans votre parti, finalement, qui est devenu cette partie ibérique, disons, mm-hmm. vous vous sentez vraiment d'abord catalan et pas espagnol.
0: Tout à fait, ouais. Moi, je pourrais choisir la nationalité espagnole, parce qu'il faut que je sacrifie la française pour être espagnole. Et non, je me sens pas espagnole. Alors, ce n'est pas contre l'Espagne, hein, en aucun cas, ni contre les Espagnols. Ici, on travaille avec tout un tas de personnes du Sud, et tous bienvenus, c'est pas le problème. Mais qu'eux n'essayent pas d'étouffer notre culture. C'est simplement, si vous voulez, le nationalisme catalan est un nationalisme de défense, pas d'attaque. Que le nationalisme espagnol, c'est un nationalisme d'attaque, de colonialisme. Et c'est là la grande différence. Quand on parle de nationalisme, attention, c'est pas la même chose, faut pas confondre.
1: Ok, bah je vous remercie beaucoup, Valérie.
0: De rien.
1: Hop là.
0: Bah écoutez,
1: adéo. C'est pas ce qu'on dit.
0: Non, ici on dit adéo.
1: Ah oui, adéo, non, mais à Strasbourg. Salut.
0: Salut, oui. Oui, c'est beaucoup salut.
1: Salut. Et sinon, adéo. Adéo, salut, hop là, fin de ce premier Suivez le Guide en Catalogne, à tous ça démarre. Grand merci Juani Brioso Mazero et Valérie Robineau. Grand merci aussi Rosaire Morato pour le prêt de sa voix et pour la conduite auto vers Ava et au pays de Dali. 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Réalisation Roman Feocchio. 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
2: Moltes gràcies i fins aviat. Merci beaucoup et à bientôt en Catalogne.
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0: Il est 3 heures.
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3: Peut-être un reste de thé survivait-il dans la théière. La lampe à alcool était éteinte depuis longtemps. Augustin pressentit un thé très fort et refroidi. Tel quel, il le but, perçut une saveur métallique à l'abjonction de sucre, un parfum mélangé de thé et de foin. Peut-être était-ce lui, venu jusqu'à ses narines, déguisé, jouant l'odeur de prairie et les souvenirs de la Font-Sainte. Qu'est-ce qu'il disait donc? Qu'est-ce qui était fini? Cette revue d'arguments destinée à lui faire trancher le cas définitivement? Mais qu'elle n'était pas finie avant de commencer. Ses allées et venues le ramenèrent à ce coin de bureau où ses papiers s'entassaient. Il mit à les ranger cette lenteur rêveuse dont il avait manipulé, dès le début, toutes les parties de cette histoire. Qu'est-ce qu'il y avait donc de nouveau, précisément cette nuit, qui pût lui permettre, mieux qu'à d'autres moments, de finir? Aurait-il la force d'écrire une nouvelle fiche? Sans doute. L'insomnie ne touchait pas la netteté de sa pensée. Il pouvait à la fois penser et souffrir. Le flux des idées était simplement ralenti, coupé d'arrêts, de douleurs. Il suffirait de poser de temps à autre, à plat sur l'avant-bras, sa tête un peu lourde, comme pour dormir, ou de la tenir dans sa main ouverte, ou de l'installer sur un tas de livres assez haut et de poser un autre livre sur le coin du papier où il voulait écrire. Ce n'était pas difficile. On commençait par noter la date, le lieu, l'heure. Le reste s'inscrivait tout seul, avec un très faible effort. Ce qui tranchera le cas définitivement, au fond, ce sont mes habitudes. Aucune de mes difficultés n'est d'origine métaphysique. Mais c'est maintenant que celles-ci vont venir. Les dogmes, la Trinité, le sacrifice du Fils au Père, le péché originel, toutes choses qu'il faut tant travailler pour charger de sens, reprendront peu à peu l'aspect étrange qu'elles auraient pour tout infidèle. Elles relèveront de la préhistoire religieuse, qui, sans se poser et pour cause de questions sur leur valeur en soi, verra se composer lentement leurs fantastiques morceaux. L'agnosticisme est la seule solution du problème où manquent les données. L'argilier touche Dieu du doigt et sa métaphysique se fait en conséquence. Mais moi, je perdrai peu à peu tout sentiment de Dieu et mon édifice philosophique s'en passera. L'immortalité de l'âme, le beau risque. Tout cela aussi, les sciences expérimentales, dans quelques siècles, auront peut-être leur mot à dire. Inutile de s'attendrir au devancement de Bergson. Puis il prit la feuille, la relut, la critiqua. Ce n'est pas distingué, c'est fort plat. Pas nouveau du tout. Peut-être absence de distinction et platitude sont-elles marques de vérité. Il fit deux ou trois pas, à travers la turne, formulant tout haut la contradictoire. Les recherches de préhistoire religieuse, en quoi pertinentes? Dieu ne peut-il pas informer et utiliser une catégorie mentale purement humaine, comme celle de sacrifice? Il utilise bien autre chose pour des fins divines, le langage humain, le sentiment de l'amour. Conclure, conclure, heureux qui peut. Revenu devant le papier, il le déchira en très petits morceaux, inidentifiables, qu'il jeta dans la caisse au papier. Après quoi, il dit de la même manière rêveuse, alors c'était pas la peine de l'écrire. Levé de sa chaise, il lui fut impossible de revenir au dortoir. Sa tête tournait, sa nausée grandissait. Jamais il ne monterait l'escalier. tout le long du mur, sous l'étagère de livres, attendait inoccupée la chaise longue d'osier que Brûle avait fait placer là, son oreiller pneumatique et ses coussins. Juste au-dessus, pendait le pardessus de voyage de Brûle, un très beau manteau de douce laine fauve. Augustin n'eut que le temps de se coucher, la position allongée atténua la nausée. Seules persistèrent les piqûres à l'intérieur du crâne, plus énervantes que douloureuses, comme d'une couronne d'aiguilles mousse. Il eut froid. Il étala sur lui le manteau de Brûle. Ses sensations devinrent peu à peu aériennes, détendues, légères. Le moelleux par-dessus était tiède, sentait Brûle, c'est-à-dire un arôme de tabac blond et d'eau de toilette. Les préoccupations métaphysiques revinrent, mais frôlantes et allégées. Préhistoire religieuse. Tout ça, c'est des problèmes, comme disait l'ivrogne de mes premiers jours de Paris. Nulle envie d'aller au-delà. Des images nettes, foisonnantes et disjointes le visitèrent, flottant dans quelque chose comme un désintérêt nonchalant. Au restaurant, se leva de table le jeune homme au visage grêlé. Vévé pleurait le long de sa barbe. Il pensa à Marguerite avec rapidité, attendrissement et dédain. La turne réapparut sévère et de couleur ocre. Elle chassa Vévé et le jeune homme grêlé. La chaleur veloutée du manteau de Brûle se fit plus veloutée encore. Dépassa le par-dessus, s'étendit dans l'air comme une zone, devint lentement imperceptible. Beaucoup plus tard, ayant traversé des immensités noires aussi inexplorables que l'ultra-espace, Augustin se rendit compte que peu à peu se précisait autour de lui un milieu charmant. L'arrière-fond était une nuit rousse et blonde. D'un bonheur essentiellement esthétique, sans qu'on pût dire exactement ce qu'elle avait d'heureux. Augustin la savait heureuse d'une connaissance purement sentimentale, qu'aucun fait n'incarnait. Mais un bras nu d'une distinction enivrante s'aperçut enfin sur le sombre palissandre d'un grand piano à queue. Augustin savait qu'en effet, c'était sa place, qu'il ne pouvait pas ne pas se trouver là. Il savait aussi que ce bras était celui de Madame Desgraisses des Sablons, ou peut-être de la jeune personne vue auprès d'elle, au Sablon autrefois, ou plus récemment, près du coupé électrique. Peu importait. Le sentiment de convenance et de certitude n'était pas moins plein. C'était comme un bras que ces dames eussent possédé en commun. Toutes ces certitudes se fondaient en un bonheur esthétique, libérateur et de cause confuse. Un changement eut lieu. Un mouvement de départ ou d'entrée, inobservé par lui, dont il sentit cependant les conséquences. La jeune femme devenait fort différente de l'obscur et irréductible souvenir qu'il gardait, même en songe, d'une Madame Desgraisses des Sablons véritable. Ainsi renouvelée, elle fit du thé. Elle tournait autour d'une table semblable à celle de la turne, avec de gros livres ouverts. Augustin voyait de dos son élégance fragile, son fichu blanc vaporeux. Il s'attendrissait de sa grâce et de sa pauvreté. Il savait bien que c'était Marguerite. Il parlait à Vévé, mais avec le sentiment que Marguerite écoutait de toute sa sensibilité silencieuse. Il parlait sans la regarder. Il lui jetait presque les mots par-dessus son épaule. Mais tous portaient, faisaient bal. Marguerite s'en émouvait profondément. Elle s'était émue pareillement pour Vévé, à d'autres mots, en une certaine circonstance obscure. Mais cette fois, c'était pour lui qu'elle s'émouvait.

Une expression dont il se servait semblait toute puissante, chargée d'un sens profond et illuminateur, une véritable formule de génie. Marguerite la comprenait intégralement. C'était la vertu de la sortie droite. Le cœur d'Augustin débordait de bonheur et de reconnaissance. Marguerite lui présenta une tasse de thé, et tous deux remarquèrent qu'elle était sale, garnie d'un fond de vieux thé, oublié et froid. Il vit que Marguerite le voyait. Elle sourit tout d'un coup d'un brûlant et sournois sourire, saisit à pleine main la masse défaite de son admirable chevelure, essuya la tasse avec ce soyeux torchon vivant et la lui tendit à boire. Augustin retrouva sur le champ la turne impassible, son corps à moitié soulevé du fauteuil, le grand silence de la nuit et la vertu de la sortie droite. La phrase détonnait dans le milieu redevenu réel, et d'ailleurs, elle allait s'effaçant. Il ne lui demeurait qu'un lambeau de sens en train de disparaître. Restait encore à voir les textes de la résurrection. Il y pensa avec quelque chose comme de la colère. N'avait-il pas fermé les chemises et décidé de ne plus regarder aucune de ces fiches haïes ? Tout était redevenu comme avant le sommeil. Toutefois, il se trouvait mieux, ne sentait plus battre ses artères, ni les picotements d'aiguilles mousses. Une promenade dans la turne, du côté où il n'avait pas encore erré, lui montra la pendulette de voyage appartenant à Brûle, qui battait à petits coups étouffés, plus discret qu'une montre. La longueur de la turne était une distance suffisante pour éteindre ce faible bruit. Augustin se pencha sur elle comme sur une distraction heureuse, ce qui lui fit penser à la théorie de la distraction dans Pascal. La pendulette marquait 3h45. Il se dit qu'on se trouvait le lendemain et que cette formule, quoique parfaitement claire, ne présentait grammaticalement aucun sens. Il avait heureusement gardé le manteau de Brûle, car il ne faisait pas chaud. Arrivé près de la fenêtre, le front posé sur le carreau, tout son dos fut parcouru d'un frisson glacial qui donna à son corps le rafraîchissement d'un bain froid. Il se surprit à murmurer « Le repos calme et profond de la nuit ». Le sifflement des bourrasques semblait arrêté. On n'entendait plus. Tenté d'ouvrir la fenêtre, il retint par crainte du bruit qu'elle ferait. Il ne fallait pas révéler sa présence. La fenêtre donnait sur les jardins de l'école, du côté de la petite rue Rateau. Aucune lumière de réverbère public n'était visible. Rien que le rouge, diffus et profond, de Paris. À travers les carreaux passait le grondement des lourdes charrettes du matin. Il se chantonnait. Les charrettes qui vont aux Halles. Rien ne lui restait de cette sensation de froid dont le coupant initial était maintenant parti, mais où persistait peut-être encore quelque chose de reposant et de rasséréné, à goût de sommeil. Et face du Paris nocturne, ce Paris du travail ou du plaisir où Dieu comptait si peu, une conscience très inattendue de sa noblesse morale l'envahit sournoisement. Combien peu souffrent, comme moi, pour des motifs idéalistes. Encore dans toute la stupeur de cette niaise bouffée, il y surprit soudain une souterraine parenté avec une image d'une autre sorte, celle dont il avait repoussé l'attrait en sautant de la chaise longue lors de son réveil de tout à l'heure. Perçant la vaniteuse flambée idéaliste, luisaient deux yeux de diable, deux yeux de fougue et de cynisme, ouvert sur tous ces plaisirs de la vie nocturne auxquels il venait de penser avant tout et premièrement, et non pas à la souffrance pour motif idéaliste. Celle-ci vint, mais au second temps, il le voyait bien maintenant, poussée en avant, sur des superficies de son âme, par une automatique réaction de défense, un écran contre le feu, un mensonge prudent pour se cacher à lui-même le profond phénomène primitif. Autant, n'est-ce pas, voir clair en son cœur. Il était évident que ses arrière-pensées avaient convoité Marguerite. Non seulement quand elle montait avec lui dans l'escalier,
devant l'étrange merci troublé qu'elle lui avait jeté au nez avec sa porte. Mais dans le fiacre, en prononçant son prénom, au dîner lorsqu'il remarquait qu'elle avait froid, et même avant, quand il s'était laissé attirer par l'invitation de Vatton. S'il l'avait accompagnée en fiacre, malgré les mots de l'ivrogne et malgré sa présence, c'était pour une sorte d'immatérielle et inavouée caresse. Peut-être même l'avait-il désirée dès leur première rencontre, lors de cette crise de jalousie à l'avoir admiré les vers de Vévé. Oui, n'est-ce pas ? Autant voir clair dans son cœur, toute lumière assainit, purifie. Ce qui avait pu être indiscernable à chacun de ces moments isolés, cessait de l'être devant leur ensemble. Une suggestion trouble susurra dans sa pensée. Désormais, peut-être, maintenant. Il l'arrêta brutalement, en pleine pente. Désormais quoi ? Et pourquoi maintenant ? Moins maintenant que jamais. La petite suggestion, honteuse, riante et rabrouée, s'effaça, comme s'il y avait quelque chose de changé dans sa vie morale. Cette indignation intérieure se mêla au désir de ne pas paraître trop vaseux demain, quand il serait là-bas dans la grande avenue. Il sourit du mot « demain » parce que c'est faux. C'était aujourd'hui qu'il y allait. Peut-être devrait-il essayer 3 heures de sommeil. Il s'assit quelques instants encore à sa table, avant de remonter au dortoir. Puritanisme congelé. C'est même pas comment on fait la noce. Il est pur, mon vieux, pur. Puis une courte houle qui laissa se calmer avec une sorte de dédain triste. Espèce de fou. Est-ce qu'il y aurait cela aussi, cette crise sensuelle, comme appendice à sa crise de pensée ? La complexité du cœur humain suffisait-elle pour expliquer le phénomène ? Et l'idée de desserrage de frein ? Ou fallait-il encore pousser jusqu'au diable ? Comme pour ses obsessions verbales. Espèce de fou. La minute suivante fut de vacuité intellectuelle totale, traversée par un capricieux retour de sa phrase du rêve, la vertu de la sortie droite. Ses mains, qui se promenaient machinalement sur la tranche du gros, en retirèrent au hasard un signet débordant qu'il déplia. C'est là que l'attendait la dernière douleur. Il reconnut le fragment d'une enveloppe envoyée par Christine, non le côté de l'adresse, mais l'autre. Lorsque Christine s'apercevait, trop tard, qu'elle avait oublié quelque chose dans le corps d'une lettre, elle l'écrivait au dos de l'enveloppe, en très petits caractères. Augustin déchiffra. « C'est le 27, la fête de maman. N'oublie pas. »

0: un des sommets de l'année. Tous y communiaient régulièrement, autrefois. Même son papa les accompagnait à la messe, dans les premiers temps, et s'il ne communiait pas, il gardait autour de sa courte barbe et de ses yeux plissés une joie toute simple qui disait « C'est que je n'en suis pas assez digne, et seulement cela. » Lui, Augustin, n'y communierait plus, n'y prierait plus, n'y connaîtrait plus personne à prier. C'était fini. Dieu n'appelle pas tout seul, simple silhouette faite d'abstractions, de schémas et de filigranes. Dans sa voix résonnent les plus puissantes sensibilités humaines, tout le passé d'un cœur, 20 ans de vie blottie contre ceux de chez vous. Une sorte de fureur envahit Augustin au milieu de sa souffrance. Le ressentiment d'un procédé incorrect, un coup perfide et déloyal, faussant le fameux drame d'idées pures, un vague souvenir d'avoir ainsi souffert du temps de Renan et le sentiment que la vie se répétait. Il torturait donc les siens, sans qu'un reproche émanât d'eux, se souvenant du silence qu'avait gardé sa mère aux dernières vacances, quand elle ne soupçonnait pas encore tout le poids de cette croix. Elle ferait des prières et des pénitences et des invocations pour le fils de tant de larmes, adressées à l'autre Augustin, le grand, son saint patron. Ce terrible prénom aussi, sur ses épaules. L'idée lui vint tout à coup que son pauvre père souffrirait peut-être plus encore. Et pourquoi non? Que savait-il de son âme? Quand avait-il reçu ses confidences? Que de très délicates remarques religieuses ne tenaient-ils pas de lui, qui ne s'expliquait guère d'un incroyant? Pourquoi tirait-il vers les négations le mystère de l'âme paternelle? L'évasion d'Augustin, peut-être y verrait-il un malheur dont il ferait remonter l'exemple jusqu'à lui? Debout, immobile, sur un de ces courts paliers que comporte toute souffrance, il se rappelait un beau raisonnement datant de ses premiers doutes, monté d'il ne savait quel chapitre de Renan. Si j'avais le malheur de ne plus croire, cette pensée me rassérénerait encore, que Dieu ne me demande qu'une volonté de sincérité. Il anticipait à faux, comme toujours. L'arrachement personnel n'est rien. Sa sincérité? La belle affaire, sa sincérité. Il s'en fichait bien de sa sincérité. Il se sentait tout à fait capable d'une simulation pathétique pour les siens bien-aimés, si seulement ils s'y fussent laissés prendre. Quelque chose luisait sur la table, un stylographe oublié par Brûle. Encore une propriété de Brûle. Décidément, on ne voyait que Brûle. Augustin le retourna, fit jouer le mécanisme de la plume rentrante, le reposa. Puis il se mit la tête dans les mains et éclata en sanglots. « Et ils me font rire !» hurla-t-il soudain. Toute l'équipe des Holzmann, des Boer, des Arnac, des Loisy et des Chênes. J'attends qu'un monsieur vienne me dire, du fond de l'histoire, « Je l'ai vu, la fosse commune où ils l'ont fourré, votre Jésus, et les deux larrons latéraux. Je les ai vus en tas l'un sur l'autre. » Et le lundi de Pâques, ils s'y trouvaient encore. Entre l'indépendance réciproque de Matthieu et de Luc dans le récit de la Nativité et l'explication par les mythes ultérieurs, la distance est, en stricte logique, immense. Si Jean se tait sur la naissance virginale, de quel droit affirmer pour lui qu'il la rejette? Et pourquoi demander à Luc et à Matthieu une superstition totale? N'ont-ils pu ignorer, prendre chacun une partie des faits et l'exposer avec les procédés d'innocents? Aucun événement historique ne tiendrait, raconté par de pareils enfants. Pauvre texte désarmé et si doux, haché par la critique moderne. C'est en un second sens que l'agneau de Dieu y mourait. Pas une affirmation rationaliste qui toucha, comme disait l'Argilier, le roc des faits. Il faisait suinter leurs preuves de la torsion, des preuves contraires. Il s'agit d'induction, de phénomènes de masse, de tout ce qu'on veut. De preuves directes? Jamais. Il eut envie de rouvrir les chemises bleues. de remonter ce calvaire. Hélas, que de fois déjà l'avait-il fait ? Une meute d'évidence hurlerait une à une et ensuite en chœur. Il suffirait d'ouvrir, et puis de lire, et puis de souffrir une fois de plus, après les autres fois. Un peu moins sans doute, à chaque lecture, jusqu'à l'insensibilité finale. Ainsi rien, en définitive, n'était résolu. Là encore, il avait anticipé à faux. Le chaos des décisions possibles restait chaos. Qu'il aille à la messe le dimanche, ou qu'il n'y aille pas, le déterminisme de sa pensée n'en serait pas plus changé que l'univers. S'il ne décidait pas, les choses décideraient pour lui, au fond de lui, dans les mécanismes intérieurs. Tout tomberait un jour ou l'autre, comme un vieux mur. Choisir par décision positive de la volonté, quelle sottise. Les choses choisissent pour vous. Si elles ont décidé de partir, elles font comme la bien-aimée, la rose au bois. Elles s'en vont. Mais le passé qui les engendra reste. Un très ancien passé qui transcende son enfance. Rejoint la longue lignée des siens, des très simples gens auxquels il doit la vie, et de toutes les routes morales où ses pas ont marqué. Et maintenant, il va rejoindre la vermine, libre penseuse, les carcasses maçonniques, honte et lèpre de la France, et il fera ami-ami avec cette pourriture. Ainsi, doucement cette fois, longuement, sans la secousse des sanglots, le bras sur de gros bouquins et le front sur ses bras, le malheureux pleurait dans la nuit. La porte de la turne s'ouvrit. Il se redressa en sursaut. L'argilier expliquait qu'il l'avait vu s'échapper du dortoir vers 10h30 et pas encore vu revenir. Et lui, n'avait-il donc pas dormi ? Il le pressentait ici. Il était 4h20. Augustin fit avec ses bras un grand signe d'abandon, sans chercher à s'essuyer la figure. Puis retrouvant ce beau mot de l'amitié, « Devant toi, mon vieux, ça m'est égal. » Mais là, revint un peu de la vieille hauteur ironique dont il cachait toutes ses émotions. « C'est ma nuit, comme dit Kipling. Je m'offre le luxe d'une nuit, c'est très distingué. Pareil à Jouffroy. Je crois que j'en ai eu d'autres. Mes crises sont de l'espèce nocturne. » Comme l'argilier ne répondait pas, « Je m'attendrissais, ajouta-t-il, sur une variante de ce chant que nous avons entendu ce matin. » Il se reprit. « Hier matin. »
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1: Vierge Marie, Mère du bel amour, entraîne-nous par ce chapelet vers la lumière et la vie de ton Fils.

0: Nous méditerons ce chapelet avec des textes de Sainte Thérèse d'Avila.
1: Au nom du Père, du Fils et du Saint-Esprit.
2: Amen.
1: Je crois en Dieu, le Père Tout-Puissant, Créateur du ciel et de la terre, et en Jésus-Christ, son Fils unique, notre Seigneur, qui a été conçu du Saint-Esprit, est né de la Vierge Marie, a souffert sous Ponce Pilate, a été crucifié, est mort et a été enseveli, est descendu aux enfers, le troisième jour est ressuscité des morts, est monté aux cieux, est assis à la droite de Dieu, le Père Tout-Puissant, d'où il viendra juger les vivants et les morts.
2: Je crois en l'Esprit Saint, à la Sainte Église catholique, à la communion des saints, à la rémission des péchés, à la résurrection de la chair, à la vie éternelle. Amen.
3: Notre Père qui es aux cieux, que ton nom soit sanctifié, que ton règne vienne, que ta volonté soit faite sur la terre comme au ciel. Donne-nous aujourd'hui notre pain de ce jour. Pardonne-nous nos offenses, comme nous pardonnons aussi à ceux qui nous ont offensés, et ne nous laisse pas entrer en tentation, mais délivre-nous du mal. Amen.
1: Réjouis-toi, Marie, pleine de grâce, le Seigneur est avec toi. Tu es bénie entre toutes les femmes, et Jésus, le fruit de ton sein, est béni.
2: Sainte Marie, Mère de Dieu, prie pour nous pauvres pécheurs, maintenant et à l'heure de notre mort. Amen.
1: Réjouis-toi, Marie, pleine de grâce, le Seigneur est avec toi. Tu es bénie entre toutes les femmes, et Jésus, le fruit de ton sein, est béni.
2: Sainte Marie, Mère de Dieu, prie pour nous pauvres pécheurs, maintenant et à l'heure de notre mort. Amen.
1: Réjouis-toi, Marie, pleine de grâce, le Seigneur est avec toi. Tu es bénie entre toutes les femmes, et Jésus, le fruit de ton sein, est béni.
2: Sainte Marie, Mère de Dieu, prie pour nous pauvres pécheurs, maintenant et à l'heure de notre mort. Amen.
1: Gloire au Père, au Fils et au Saint-Esprit,
4: comme il était au commencement, maintenant et toujours, et dans les siècles des siècles. Amen.
0: Premier mystère glorieux, la résurrection. Fruit de ce mystère, la foi. La paix, voilà ce qu'a dit le Seigneur. Telle est la parole qu'il a adressée tant de fois à ses apôtres. Notre Père, qui es aux cieux, que ton nom soit sanctifié, que ton règne vienne. Que ta volonté soit faite sur la terre comme au ciel. Donne-nous aujourd'hui notre pain de ce jour. Pardonne-nous nos offenses, comme nous pardonnons aussi à ceux qui nous ont offensés. Et ne nous laisse pas entrer en tentation, mais délivre-nous du mal. Amen.
5: Réjouis-toi, Marie, pleine de grâce. Le Seigneur est avec toi. Tu es bénie entre toutes les femmes. Et Jésus, le fruit de ton sein, est béni.
2: Sainte Marie, Mère de Dieu, prie pour nous pauvres pécheurs, maintenant et à l'heure de notre mort. Amen.
5: Réjouis-toi, Marie, pleine de grâce. Le Seigneur est avec toi. Tu es bénie entre toutes les femmes. Et Jésus, le fruit de ton sein, est béni.
2: Sainte Marie, Mère de Dieu, prie pour nous pauvres pécheurs, maintenant et à l'heure de notre mort. Amen.
5: Réjouis-toi, Marie, pleine de grâce. Le Seigneur est avec toi. Tu es bénie entre toutes les femmes. Et Jésus, le fruit de ton sein, est béni.
2: Sainte Marie, Mère de Dieu, prie pour nous pauvres pécheurs, maintenant et à l'heure de notre mort. Amen.
5: Réjouis-toi, Marie, pleine de grâce. Le Seigneur est avec toi. Tu es bénie entre toutes les femmes, et Jésus, le fruit de ton sein, est béni.
2: Sainte Marie, Mère de Dieu, prie pour nous pauvres pécheurs, maintenant et à l'heure de notre mort. Amen.
5: Réjouis-toi, Marie, pleine de grâce. Le Seigneur est avec toi. Tu es bénie entre toutes les femmes, et Jésus, le fruit de ton sein, est béni.
2: Sainte Marie, Mère de Dieu, prie pour nous pauvres pécheurs, maintenant et à l'heure de notre mort. Amen.
5: Réjouis-toi, Marie, pleine de grâce, le Seigneur est avec toi. Tu es bénie entre toutes les femmes, et Jésus, le fruit de ton sein, est béni.
2: Sainte Marie, Mère de Dieu, prie pour nous pauvres pécheurs, maintenant et à l'heure de notre mort. Amen.
5: Réjouis-toi, Marie, pleine de grâce, le Seigneur est avec toi. Tu es bénie entre toutes les femmes, et Jésus, le fruit de ton sein, est béni.
2: Sainte Marie, Mère de Dieu, prie pour nous pauvres pécheurs, maintenant et à l'heure de notre mort. Amen.
5: Réjouis-toi, Marie, pleine de grâce, le Seigneur

0: maintenant et à l'heure de notre mort. Amen.
1: Réjouis-toi, Marie, pleine de grâce. Le Seigneur est avec toi. Tu es bénie entre toutes les femmes. Et Jésus, le fruit de ton sein, est béni.
0: Sainte Marie, Mère de Dieu, prie pour nous pauvres pécheurs, maintenant et à l'heure de notre mort. Amen.
1: Gloire au Père, au Fils et au Saint-Esprit.
0: Comme il était au commencement, maintenant et toujours, et dans les siècles des siècles. Amen.
2: Deuxième mystère glorieux, l'Ascension. Fruit de ce mystère, l'espérance. Notre pensée doit s'élever vers les biens qui durent. Ne faisons aucun cas de ceux d'ici-bas qui passent plus rapidement que la vie elle-même.
3: Notre Père qui es aux cieux, que ton nom soit sanctifié, que ton règne vienne. Que ta volonté soit faite sur la terre comme au ciel. Donne-nous aujourd'hui notre pain de ce jour. Pardonne-nous nos offenses, comme nous pardonnons aussi à ceux qui nous ont offensés. Et ne nous laisse pas entrer en tentation, mais délivre-nous du mal. Amen.
4: Réjouis-toi Marie, comblée de grâce, le Seigneur est avec toi. Tu es bénie entre toutes les femmes. Et Jésus, le fruit de ton sein, est béni.
5: Sainte Marie, Mère de Dieu, prie pour nous pauvres pécheurs, maintenant et à l'heure de notre mort. Amen.
4: Réjouis-toi, Marie, comblée de grâce, le Seigneur est avec toi. Tu es bénie entre toutes les femmes, et Jésus, le fruit de ton sein, est béni.
5: Sainte Marie, Mère de Dieu, prie pour nous pauvres pécheurs, maintenant et à l'heure de notre mort.
4: Réjouis-toi, Marie, comblée de grâce, le Seigneur est avec toi. Tu es bénie entre toutes les femmes, et Jésus, le fruit de ton sein, est béni.
5: Sainte Marie, Mère de Dieu, prie pour nous pauvres pécheurs, maintenant et à l'heure de notre mort. Amen.
4: Réjouis-toi, Marie, comblée de grâce, le Seigneur est avec toi. Tu es bénie entre toutes les femmes, et Jésus, le fruit de ton sein, est béni.
5: Sainte Marie, Mère de Dieu, prie pour nous pauvres pécheurs, maintenant et à l'heure de notre mort. Amen.
4: Réjouis-toi, Marie, comblée de grâce, le Seigneur est avec toi. Tu es bénie entre toutes les femmes, et Jésus, le fruit de ton sein, est béni.
5: Sainte Marie, Mère de Dieu, prie pour nous pauvres pécheurs, maintenant et à l'heure de notre mort. Amen.
4: Réjouis-toi, Marie, comblée de grâce, le Seigneur est avec toi. Tu es bénie entre toutes les femmes, et Jésus, le fruit de ton sein, est béni.
5: Sainte Marie, Mère de Dieu, prie pour nous pauvres pécheurs, maintenant et à l'heure de notre mort. Amen.
4: Réjouis-toi, Marie, comblée de grâce, le Seigneur est avec toi. Tu es bénie entre toutes les femmes, et Jésus, le fruit de ton sein, est béni.
5: Sainte Marie, Mère de Dieu, prie pour nous pauvres pécheurs, maintenant et à l'heure de notre mort. Amen.
4: Réjouis-toi, Marie, comblée de grâce, le Seigneur est avec toi. Tu es bénie entre toutes les femmes, et Jésus, le fruit de ton sein, est béni.
5: Sainte Marie, Mère de Dieu, prie pour nous pauvres pécheurs, maintenant et à l'heure de notre mort. Amen.
4: Réjouis-toi, Marie, comblée de grâce, le Seigneur est avec toi. Tu es bénie entre toutes les femmes, et Jésus, le fruit de ton sein, est béni.
5: Sainte Marie, Mère de Dieu, prie pour nous pauvres pécheurs, maintenant et à l'heure de notre mort. Amen.
4: Réjouis-toi, Marie, comblée de grâce, le Seigneur est avec toi. Tu es bénie entre toutes les femmes, et Jésus, le fruit de ton sein, est béni.
5: Sainte Marie, Mère de Dieu, prie pour nous pauvres pécheurs, maintenant et à l'heure de notre mort. Amen.
4: Gloire soit au Père, au Fils et au Saint-Esprit.
5: Comme il était au commencement, maintenant et toujours, et dans les siècles des siècles. Amen.
2: Troisième mystère glorieux, la Pentecôte. Fruit de ce mystère, les dons de l'Esprit-Saint. Le Saint-Esprit doit servir de médiateur entre Dieu et l'âme. Il la meut par des désirs si ardents qu'il l'embrase à

0: ce feu souverain qui est si près d'elle. Notre Père, qui es aux cieux, que ton nom soit sanctifié, que ton règne vienne, que ta volonté soit faite sur la terre comme au ciel. Donne-nous aujourd'hui notre pain de ce jour. Pardonne-nous nos offenses, comme nous pardonnons aussi à ceux qui nous ont offensés. Et ne nous laisse pas entrer en tentation, mais délivre-nous du mal. Amen.
1: Réjouis-toi, Marie, pleine de grâce. Le Seigneur est avec toi. Tu es bénie entre toutes les femmes, et Jésus, le fruit de ton sein, est béni. Sainte Marie, Mère de Dieu, prie pour nous pauvres pécheurs, maintenant et à l'heure de notre mort. Amen. Réjouis-toi, Marie, pleine de grâce. Le Seigneur est avec toi. Tu es bénie entre toutes les femmes, et Jésus, le fruit de ton sein, est béni. Sainte Marie, Mère de Dieu, prie pour nous pauvres pécheurs, maintenant et à l'heure de notre mort. Amen. Réjouis-toi, Marie, pleine de grâce. Le Seigneur est avec toi. Tu es bénie entre toutes les femmes, et Jésus, le fruit de ton sein, est béni. Sainte Marie, Mère de Dieu, prie pour nous pauvres pécheurs, maintenant et à l'heure de notre mort. Amen. Réjouis-toi, Marie, pleine de grâce. Le Seigneur est avec toi. Tu es bénie entre toutes les femmes, et Jésus, le fruit de ton sein, est béni. Sainte Marie, Mère de Dieu, prie pour nous pauvres pécheurs, maintenant et à l'heure de notre mort. Amen. Réjouis-toi, Marie, pleine de grâce. Le Seigneur est avec toi. Tu es bénie entre toutes les femmes, et Jésus, le fruit de ton sein, est béni. Sainte Marie, Mère de Dieu, prie pour nous pauvres pécheurs, maintenant et à l'heure de notre mort. Amen. Réjouis-toi, Marie, pleine de grâce. Le Seigneur est avec toi. Tu es bénie entre toutes les femmes, et Jésus, le fruit de ton sein, est béni. Sainte Marie, Mère de Dieu, prie pour nous pauvres pécheurs, maintenant et à l'heure de notre mort. Amen. Réjouis-toi, Marie, pleine de grâce. Le Seigneur est avec toi. Tu es bénie entre toutes les femmes, et Jésus, le fruit de ton sein, est béni. Sainte Marie, Mère de Dieu, prie pour nous pauvres pécheurs, maintenant et à l'heure de notre mort. Amen. Réjouis-toi, Marie, pleine de grâce. Le Seigneur est avec toi. Tu es bénie entre toutes les femmes, et Jésus, le fruit de ton sein, est béni. Sainte Marie, Mère de Dieu, prie pour nous pauvres pécheurs, maintenant et à l'heure de notre mort. Amen. Réjouis-toi, Marie, pleine de grâce. Le Seigneur est avec toi. Tu es bénie entre toutes les femmes, et Jésus, le fruit de ton sein, est béni. Sainte Marie, Mère de Dieu, prie pour nous pauvres pécheurs, maintenant et à l'heure de notre mort. Amen. Réjouis-toi, Marie, pleine de grâce. Le Seigneur est avec toi. Tu es bénie entre toutes les femmes, et Jésus, le fruit de ton sein, est béni. Sainte Marie, Mère de Dieu, prie pour nous pauvres pécheurs, maintenant et à l'heure de notre mort. Amen. Gloire au Père, au Fils et au Saint-Esprit, comme il était au commencement, maintenant et toujours, et dans les siècles des siècles. Amen.
0: Quatrième mystère glorieux, l'Assomption de la Vierge Marie. Fruit de ce mystère, la grâce d'une bonne mort. Nous n'allons pas en effet à une terre étrangère, mais à notre propre patrie, puisqu'elle est le séjour de celui que nous aimons tant et qui nous porte tant d'amour.
2: Notre Père qui es aux cieux, que ton nom soit sanctifié, que ton règne vienne, que ta volonté soit faite sur la terre comme au ciel. Donne-nous aujourd'hui notre pain de ce jour. Pardonne-nous nos offenses, comme nous pardonnons aussi à ceux qui nous ont offensés, et ne nous laisse pas entrer en tentation, mais délivre-nous du mal. Amen.
1: Réjouis-toi, Marie, pleine de grâce. Le Seigneur est avec toi. Tu es bénie entre toutes les femmes, et Jésus, le fruit de ton sein, est béni. Sainte Marie, Mère de Dieu, prie pour nous pauvres pécheurs, maintenant et à l'heure de notre mort. Amen. Réjouis-toi, Marie, pleine de grâce.

Prie pour nous pauvres pécheurs, maintenant et à l'heure de notre mort. Amen. Réjouis-toi, Marie pleine de grâce, le Seigneur est avec toi. Tu es bénie entre toutes les femmes, et Jésus, le fruit de ton sein, est béni. Sainte Marie, Mère de Dieu, prie pour nous pauvres pécheurs, maintenant et à l'heure de notre mort. Amen.

mort. Amen. Réjouis-toi, Marie, pleine de grâce. Le Seigneur est avec toi. Tu es bénie entre toutes les femmes. Et Jésus, le fruit de ton sein, est béni. Sainte Marie, Mère de Dieu, prie pour nous pauvres pécheurs, maintenant et à l'heure de notre mort. Amen. Réjouis-toi, Marie, pleine de grâce. Le Seigneur est avec toi. Tu es bénie entre toutes les femmes. Et Jésus, le fruit de ton sein, est béni. Sainte Marie, Mère de Dieu, prie pour nous pauvres pécheurs, maintenant et à l'heure de notre mort. Amen. Réjouis-toi, Marie, pleine de grâce.

maintenant et à l'heure de notre mort. Amen. Réjouis-toi, Marie, pleine de grâce. Le Seigneur est avec toi. Tu es bénie entre toutes les femmes. Et Jésus, le fruit de ton sein, est béni. Sainte Marie, Mère de Dieu, prie pour nous pauvres pécheurs, maintenant et à l'heure de notre mort. Amen.

0: maintenant et à l'heure de notre mort. Amen. Réjouis-toi, Marie, pleine de grâce. Le Seigneur est avec toi. Tu es bénie entre toutes les femmes. Et Jésus, le fruit de ton sein, est béni. Sainte Marie, Mère de Dieu, prie pour nous pauvres pécheurs, maintenant et à l'heure de notre mort. Amen.
1: Gloire au Père, au Fils et au Saint-Esprit,
0: comme il était au commencement, maintenant et toujours, et dans les siècles des siècles. Amen.
2: Cinquième mystère glorieux, le couronnement de la Vierge Marie. Fruit de ce mystère, un plus grand amour pour Marie. Plaise à Dieu de m'assister de sa miséricorde. J'ai toujours eu confiance en sa bonté, par les mérites de son très saint Fils et la protection de la Vierge Notre-Dame. Notre Père, qui es aux cieux, que ton nom soit sanctifié, que ton règne vienne, que ta volonté soit faite sur la terre comme au ciel. Donne-nous aujourd'hui notre pain de ce jour. Pardonne-nous nos offenses, comme nous pardonnons aussi à ceux qui nous ont offensés. Et ne nous laisse pas entrer en tentation, mais délivre-nous du mal. Amen.
1: Réjouis-toi, Marie, pleine de grâce. Le Seigneur est avec toi. Tu es bénie entre toutes les femmes. Et Jésus, le fruit de ton sein, est béni.
0: Sainte Marie, Mère de Dieu, prie pour nous pauvres pécheurs, maintenant et à l'heure de notre mort. Amen.
1: Réjouis-toi, Marie, pleine de grâce. Le Seigneur est avec toi. Tu es bénie entre toutes les femmes. Et Jésus, le fruit de ton sein, est béni.
0: Sainte Marie, Mère de Dieu, prie pour nous pauvres pécheurs, maintenant et à l'heure de notre mort. Amen.
1: Réjouis-toi, Marie, pleine de grâce. Le Seigneur est avec toi. Tu es bénie entre toutes les femmes. Et Jésus, le fruit de ton sein, est béni.
0: Sainte Marie, Mère de Dieu, prie pour nous pauvres pécheurs, maintenant et à l'heure de notre mort. Amen.
1: Réjouis-toi, Marie, pleine de grâce. Le Seigneur est avec toi. Tu es bénie entre toutes les femmes, et Jésus, le fruit de ton sein, est béni.
0: Sainte Marie, Mère de Dieu, prie pour nous pauvres pécheurs, maintenant et à l'heure de notre mort. Amen.
1: Réjouis-toi, Marie, pleine de grâce. Le Seigneur est avec toi. Tu es bénie entre toutes les femmes, et Jésus, le fruit de ton sein, est béni.
0: Sainte Marie, Mère de Dieu, prie pour nous pauvres pécheurs, maintenant et à l'heure de notre mort. Amen.
1: Réjouis-toi, Marie, pleine de grâce. Le Seigneur est avec toi. Tu es bénie entre toutes les femmes. Et Jésus, le fruit de ton sein, est béni.
0: Sainte Marie, Mère de Dieu, prie pour nous pauvres pécheurs, maintenant et à l'heure de notre mort. Amen.
1: Réjouis-toi, Marie, pleine de grâce. Le Seigneur est avec toi. Tu es bénie entre toutes les femmes, et Jésus, le fruit de ton sein, est béni.
0: Sainte Marie, Mère de Dieu, prie pour nous pauvres pécheurs, maintenant et à l'heure de notre mort. Amen.
1: Réjouis-toi, Marie, pleine de grâce. Le Seigneur est avec toi. Tu es bénie entre toutes les femmes, et Jésus, le fruit de ton sein, est béni.
0: Sainte Marie, Mère de Dieu, prie pour nous pauvres pécheurs, maintenant et à l'heure de notre mort. Amen.
1: Réjouis-toi, Marie, pleine de grâce. Le Seigneur est avec toi. Tu es bénie entre toutes les femmes. Et Jésus, le fruit de ton sein, est béni.
0: Sainte Marie, Mère de Dieu, prie pour nous pauvres pécheurs, maintenant et à l'heure de notre mort. Amen.
1: Réjouis-toi, Marie, pleine de grâce. Le Seigneur est avec toi. Tu es bénie entre toutes les femmes. Et Jésus, le fruit de ton sein, est béni.
0: Sainte Marie, Mère de Dieu, prie pour nous pauvres pécheurs, maintenant et à l'heure de notre mort. Amen.
1: Gloire soit au Père, au Fils et au Saint-Esprit.
0: Comme il était au commencement, maintenant et toujours, et dans les siècles des siècles. Amen.
3: Ô Marie conçue sans péché,
0: priez pour nous qui avons recours à toi.
3: Ô Marie conçue sans péché,
0: priez pour nous qui avons recours à toi.
3: Ô Marie conçue sans péché,
0: priez pour nous qui avons recours à toi.

0: Il est 4 heures.
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2: Bonjour aux auditrices, aux auditeurs de Radio Ecclésia et bienvenue à une nouvelle émission de Parlons écologie. Je suis comme d'habitude avec Bruno Lortiwa. Bonjour Bruno.
3: Bonjour, ça va?
2: Alors Bruno, nous en sommes à la cinquième et dernière émission de cette grande thématique. Aujourd'hui, le titre est « Féminin et spiritualité ». Nous allons aborder le lien entre le féminin et la spiritualité, plus particulièrement la question du féminin dans la foi chrétienne. Et pour commencer, Bruno, est-ce qu'on ne pourrait pas dire que l'image de Dieu dans les trois grandes religions monothéistes qu'on connaît est plutôt une image masculine que nous avons? Comment le féminin peut rentrer dans cette image que nous avons?
3: Oui, mais c'est vrai que notamment dans l'Ancien Testament, on voit un Dieu qui combat, un Dieu qui punit même. Et donc il y a cette image très offensive, très, très même guerrière dans certains textes de l'Ancien Testament, qui rend un peu difficile la construction d'une dimension féminine à la divinité. Hein. C'est vrai qu'on était aussi, dans ces périodes, dans des sociétés très guerrières, très patriarcales également, qui ont forcément construit cette image que l'on retrouve dans les textes. Et donc la question c'est, est-ce que Dieu est purement masculin ou est-ce que Dieu intègre les deux dimensions qu'il a mis en œuvre dans sa création ? Finalement, hein. L'humain a été créé à l'image de Dieu et il a été créé homme et femme, bien entendu. Donc on a bien ces deux polarités qui, en fait, sortent de Dieu et qui s'expriment à travers la féminité et la masculinité que l'on peut observer dans la création, dans l'humain, mais on l'a vu dans les autres émissions aussi, dans le règne végétal, par exemple, et puis, bien sûr, pour les animaux, mais pas que. Aussi dans la psychologie, nous avons pu l'aborder.
2: Ben Bruno, par exemple, dans la Bible, on peut lire le passage entre Sodome et Gomorre, cette image du coup violente et destructrice avec un Dieu qui punit.
3: Alors oui, c'est une image qui est restée dans la mémoire collective, hein, Sodome et Gomorre. On le retrouve dans la Genèse au chapitre 18. Et c'est vrai que c'est là une destruction. D'ailleurs, le chapitre 19 dans la Bible de Jérusalem s'appelle « La destruction de Sodome ». Mais il faut regarder aussi dans le chapitre précédent le dialogue qu'il y a entre Dieu et Abraham. Et dans ce dialogue qui ressemble un petit peu à une vente de tapis sur un marché. Et donc Abraham demande à Dieu, au Seigneur, s'il y a 50 justes dans toute la ville de Sodome, est-ce que tu la détruiras ? Puis le Seigneur dit non. Et il y a un ensemble d'échanges comme ça où progressivement Abraham va descendre dans les chiffres pour arriver à 10. S'il reste seulement 10 justes dans toute la ville, est-ce que tu la détruiras ? Mmh. Et donc le Seigneur va dire, eh bien non, s'il y en a 10, je ne la détruirai pas. Ça, cela nous montre la dimension de la miséricorde de Dieu, qui va tout faire pour nous sauver, pour nous relever, et va être toujours présent jusqu'au dernier moment. Mais il nous laisse également libres de nos actions, libres de nos choix. Il ne nous oblige pas à faire le bien, mais il nous invite à le faire,
2: oui,
3: et nous accompagne.
2: Voilà. Et Bruno, nous avons évoqué du coup l'épisode de Sodome et Gomorre dans la Genèse, mais bien avant ça, il y a aussi l'acte de Dieu par rapport aux deux premiers êtres humains qu'il a créés lui-même. Du coup, la réaction de Dieu face à la désobéissance de Adam et de Ève. Et là, on découvre un Dieu qui fait preuve d'une autorité masculine. Et je vais lire le passage du moment où Adam et Ève sont chassés du paradis. Alors le Seigneur Dieu le renvoya du jardin d'Éden pour qu'il travaille la terre d'où il avait été tiré. On voit du coup un Dieu qui réagit à la liberté, liberté de choix de Adam et Ève. Et du coup, où est-ce qu'on peut trouver, même dans ce passage, cet épisode, les vertus féminines qu'on a évoquées jusqu'à présent durant nos émissions?
3: Alors oui, de nouveau, eh bien, on voit cette réaction de Dieu qui tombe un peu comme une sentence irrévocable, un couperet définitif. Mais il faut essayer d'élargir notre vision de la scène. Et tout d'abord, on peut remarquer qu'il y a un avant, et l'avant, en fait, c'est que Dieu prévient. Dieu, il prévient en donnant sa loi qui est amour. Et il donne une mission à Adam de cultiver la terre, de la garder, mais aussi il lui demande de ne pas manger du fruit de l'arbre de la connaissance du bien et du mal. Finalement, la connaissance du bien et du mal, là, c'est une action bien masculine, ça va lui donner un pouvoir, et ça va même lui donner le pouvoir de créer sa propre loi à Adam. Avec le fruit de cet arbre, il va lui-même décider ce qui est bien et ce qui est mal. En fait, il prend la place de Dieu, quelque part, et se veut tout-puissant à travers cet acte. La sortie de l'Éden, le jardin, est la conséquence de son choix. En fait, puisqu'il s'est coupé de Dieu, voulant être lui-même Dieu et voulant être lui-même tout-puissant. En ce sens, on peut donc voir la parole de Dieu comme effectivement une décision tranchante de rejet d'Adam et Ève en dehors du paradis. Mais en même temps, nous pouvons le voir et nous devrions peut-être le percevoir comme la seule conséquence de l'acte d'Adam et d'Ève vis-à-vis de la loi d'amour de Dieu, ce qui leur garantissait d'avoir accès à la vie éternelle avec leur corps. Cette vision-là, eh bien, on voit un Dieu qui prévient. Donc il n'y a plus cette attitude, on va dire, maternelle. On pourrait dire de prévention, d'accompagnement à la croissance. On a là une vision féminine de la spiritualité, une vision féminine de Dieu qui prend soin avec bienveillance. Et puis, dernier temps, donc on a dit avant, pendant, et puis après, bien après, Dieu ne les laisse pas tomber. Il n'est pas indifférent. Donc on voit cette continuité d'attention bienveillante à travers le fait que Dieu va habiller Adam et Ève, il prend soin d'eux, et puis il va les nourrir. Il va les nourrir de sa parole, puisqu'il ne coupe pas le lien de la relation. Et d'où les prophètes, qui sont les porteurs de la parole de Dieu pour l'humanité qui va croître à partir d'Adam et Ève. Donc là, on voit bien qu'on n'est pas dans le rejet, nous ne sommes pas dans la condamnation définitive, mais Dieu prend acte quelque part du choix libre d'Adam et Ève, et il va continuer à les accompagner pour leur permettre de revenir vers lui de cœur. Et donc là, on a quand même une image qui tranche considérablement avec le Dieu vengeur qui punit ou qui fait preuve uniquement de force fracassante.
2: Oui. Et Bruno, est-ce que dans l'Ancien Testament, on a d'autres exemples de ces aspects féminins tels que l'accueil, l'écoute, la protection, la création ?
3: Alors moi, j'aime bien évoquer le passage avec Élie sur la montagne, l'Horeb, que l'on peut trouver dans le premier livre des Rois au chapitre 19. Vous savez, Élie attend Dieu, il se positionne et un ouragan arrive, fracassant les rochers même. Puis un tremblement de terre, mais Dieu n'était ni dans l'ouragan, ni dans le tremblement de terre. Alors survient un feu, mais Dieu n'est toujours pas présent dans ce feu qui est, on imagine, extraordinaire, puissant, dévorant, destructeur. Eh bien, Dieu n'est pas présent dans ce feu. Et à la fin, eh bien, il y a le murmure d'une brise légère. Alors, déjà, une brise légère, hein, on imagine que c'est très difficile à percevoir. Oui. On peut éventuellement voir les feuilles des arbres un peu frétillées, et donc ça nous indique qu'il y a une brise légère. Mais là, c'est en plus un murmure de brise légère. Donc, c'est pour vraiment accentuer le fait que Dieu est présent dans la douceur. Il est présent d'une façon quasi imperceptible, mais pourtant tellement réelle. Et donc, c'est dans cette imperceptibilité des événements ou des signes que Dieu se révèle à Élie et va lui parler, comme il se révèle à nous dans notre vie, dans les événements que l'on peut vivre, dans les rencontres également. Dieu est présent, mais il faut être attentif et à l'écoute pour entendre la brise légère.
2: Le murmure de la brise légère.
3: Le murmure, oui.
2: Il faut vraiment tendre l'oreille.
3: Tout à fait.
2: Et cette brise légère fait penser effectivement même au souffle léger présent toujours dans le texte de la Genèse, le souffle créateur. Je vais lire le passage. La terre était en forme et vide, les ténèbres étaient au-dessus de l'abîme et le souffle de Dieu planait au-dessus des eaux. On peut imaginer du coup que ce souffle créateur qui enveloppe les éléments dans un désordre donne la vraie vie, la vie authentique et donne naissance à quelque chose.
3: Oui, c'est vraiment l'événement fondateur de la création, hein, les premières phrases de la Genèse. Et en hébreu, ben, ce souffle-là, c'est roua, qui veut dire à la fois le vent, le vrai vent, hein, le déplacement d'air, et l'esprit. Et donc c'est un mot qui est un peu particulier, puisque en hébreu, on peut l'utiliser aux deux genres. Il a les deux genres, le genre masculin et le genre féminin. Mais globalement, il est plus utilisé dans la Bible sous son genre féminin. Alors ça peut effectivement être peut-être un indice qui peut nous faire penser qu'il y a une dimension fortement féminine dans cet esprit qui va permettre la création, qui va mettre en forme en fait les éléments du chaos pour les ordonner selon, on va dire, l'esprit de Dieu. Alors, on pourrait dire maintenant l'esprit du Père. Mais c'est vrai que dans l'Ancien Testament, cet esprit reste assez discret. Il prend vraiment toute sa place dans le Nouveau Testament, où il est clairement nommé l'Esprit Saint. Donc on voit se former au fur et à mesure de l'épopée biblique l'image trinitaire de Dieu. C'est pas arrivé d'un coup, ça s'est fait progressivement, par une compréhension, un mûrissement qui doit encore avancer, hein, de qui est Dieu trinitaire, un et trois à la fois. Voilà, et bien peut-être que dans cette trinité, il y a cette présence forte de la dimension féminine de Dieu qui prend sa place.
2: Du coup, Bruno, si dans l'Ancien Testament, cette version féminine de Dieu est représentée par l'Esprit Saint, dans le Nouveau Testament, il y a clairement un être, un être charnel, Marie, qui représente une grande dimension féminine. Est-ce qu'il y a une relation entre l'Esprit Saint et Marie ?
3: Bien sûr, clairement, déjà par l'annonce à Marie, par l'ange Gabriel. L'Esprit Saint viendra sur toi et la puissance du Très-Haut te prendra sous son ombre. Voilà, on voit de nouveau cette image d'envelopper. Hein? L'Esprit Saint vient, il vient envelopper, il vient aussi à l'intérieur de Marie pour donner naissance à Jésus, qui est donc Dieu incarné pour les chrétiens. Une particularité aussi par rapport aux autres religions, c'est ce rôle central de Dieu qui vient véritablement dans une femme pour s'incarner et se donner au monde. Ça, c'est quelque chose de véritablement unique et d'extrêmement fort comme base, comme fondement d'une spiritualité. Et donc, on pourrait dire que l'Esprit Saint vient s'unifier à ce moment-là à Marie pour pleinement agir à travers sa nature féminine. Et en fait, elle est la matrice, la mère de Dieu incarné en elle. Et en cela, on peut dire qu'elle l'accueille, elle le protège, elle le nourrit, les vertus féminines dont on avait parlé dans les émissions précédentes. Accueillir, protéger, nourrir. Et donc, cette union mystérieuse entre Marie et l'Esprit-Saint, elle vient peut-être nous dire quelque chose de la féminité de Dieu, du coup. Hein ?
2: Et Bruno, dans notre vie spirituelle, dans le quotidien, comment cette dimension féminine de Dieu peut se manifester et nous apporter du bien ?
3: Alors, ben, si on regarde l'image de Marie, hein, comme une sorte de modèle, justement, de cette spiritualité du féminin, qu'est-ce qu'on peut dire ? Déjà, on peut dire que être comme Marie, c'est être attentif à la qualité de notre intériorité. Vous savez, Marie, on l'entend pas trop dans les évangiles. Elle est très discrète, en fait. Par contre, elle est toujours présente, et elle est présente jusqu'au dernier moment. Elle ne s'enfuit pas, elle ne s'évapore pas. Elle est là. Voilà, ça veut dire qu'on peut compter sur elle. Déjà, nous aussi, nous pouvons compter sur Marie. Et puis, Marie nous invite à ne pas être happé par les événements extérieurs, c'est-à-dire à toujours rester centré, attentif à ce qui se passe en nous et à garder notre intériorité un peu comme un jardinier garderait son jardin, hein, des prédateurs par exemple. Et ça, c'est important parce que finalement, nous sommes le temple de Dieu. Et donc, Dieu a besoin que nous soyons avec lui en nous. Avec lui en nous, c'est-à-dire attentif à sa présence. Et être attentif à sa présence, ça commence par être attentif à nos émotions, à nos élans intérieurs, peut-être à repérer ce qui nous apporte une douce joie intérieure. Le murmure d'une douce joie, ça nous rappelle quelque chose. C'est les signes faibles, on pourrait dire, que nous donne Dieu dans sa présence. Voilà, il n'est pas fracassant. Le monde, lui, est fracassant. Le monde, il va nous impacter. On est à la recherche du sensationnel. Hein, nos médias savent très bien travailler là-dessus parce qu'on est réactif à cela. Et donc, on est toujours en réaction vis-à-vis d'éléments externes. Marie nous invite à être en réaction dynamique avec des éléments internes. Et ça, c'est un vrai chemin spirituel de la féminité, on pourrait dire.
2: Et Bruno, dans Marie, comme dans le féminin en général, il y a comme une forme d'abandon, plutôt à, je dirais, de lâcher prise en face d'une écoute authentique qu'on peut avoir envers Dieu. Comme vous avez bien dit, le monde est fracassant, il y a beaucoup de bruit tout autour. Oui. Et parfois, cette écoute, elle peut difficilement se manifester. Mais quand il se manifeste, comme pour Marie, après, c'était l'évidence.
3: C'est vrai que l'écoute, c'est aussi être à l'écoute de Dieu qui vient nous parler depuis l'extérieur. C'est-à-dire que pour entendre Dieu qui vient dans le murmure de la brise légère, qui vient à l'extérieur, hein, il faut d'abord l'écouter à l'intérieur. Et donc, c'est comme un miroir, en fait. On va être attentif à des signes, aux signes de Dieu, aux signes faibles, à partir du moment où on est positionné en soi, dans une écoute attentive de ce qui se passe en soi. Voilà. Et à partir de là, il y a une relation qui se construit, qui évolue, qui est la relation avec Dieu, mais cette relation s'appuie sur la relation au monde. Hein, au monde qui nous entoure. On n'est pas enfermé dans une grotte toute notre vie pour atteindre Dieu. On est vraiment en interaction avec le monde extérieur. Et ça, c'est vraiment important et on le voit dans la vie de Marie. C'est qu'elle n'est pas extraite du monde. Elle accompagne Jésus dans sa vie, dans ses étapes, et elle est toujours active. Et donc, c'est la difficulté d'associer, d'unir l'intériorité et l'extériorité. L'activité et l'écoute. Et c'est dans la parole aussi, savoir parler à Dieu, mais savoir écouter Dieu. Car des fois, si on ne veut que parler, on va lui demander des choses sans entendre sa voix. Donc là, ce n'est pas vraiment une relation complète, on pourrait dire. Et donc, ce temps-là, il est vraiment important. Cette attitude, elle est vraiment fondamentale dans le monde actuel.
2: Et Bruno, après l'écoute d'un message porteur de sens, il y a du coup aussi une mise en confiance.
3: Et oui, parce que bon, comme l'appel d'Abraham, par exemple, où Dieu lui demande de partir, alors qu'il est déjà très âgé, ça peut poser question, parce que en fait, on est face à une sorte d'inconnu. Mais Dieu est l'inconnu, le tout autre, on dit. Et donc, on doit demander cette grâce de la confiance. Et donc, à partir de là, la confiance, ça consiste à se laisser guider, bien qu'on ne connaisse pas toutes les étapes et la finalité du chemin que Dieu va nous faire prendre. Et donc là, vraiment, c'est une épreuve. Hein, une épreuve face à soi-même. Voilà, arriver à lâcher prise. C'est un terme qui est courant, enfin, qu'on utilise facilement de nos jours, le lâcher prise. Mais je pense qu'il est assez juste. Lâcher la prise du contrôle pour s'abandonner à l'amour de Dieu qui ne nous veut que du bien et le plus grand bien.
2: Et Bruno, nous avons évoqué du coup la personne de Marie. Et si on évoque la personne de Jésus, comment Jésus exprime ce côté féminin ?
3: Et il exprime tout le temps en fait. Toute sa vie porte cette dimension du féminin, c'est-à-dire de l'abandon à la volonté du Père. Jusqu'à la mort en fait. Il n'a pas voulu utiliser sa puissance pour devenir un roi sur la terre alors qu'il en avait... les capacités, on va dire. Hein, il a réprimandé Pierre quand Pierre a voulu le défendre de son épée, quand il a été arrêté, par exemple. Et donc, on voit qu'il s'est déjà fait tout petit dès la naissance. Tellement fragile, tellement vulnérable. Un petit enfant dans une crèche. Voilà. Et donc, vraiment, Jésus exprime fortement cette dimension de la douceur, de la proximité, de l'écoute. Il fait grandir aussi les apôtres. Il les fait croître spirituellement en sainteté, comme il nous fait croître aussi quand on s'en remet à lui en tant que Dieu le Fils. Voilà.
2: Du coup, Bruno, nous sommes à la fin de notre dernière émission de cette grande thématique.
3: Déjà,
2: 5 émissions sous la thématique « Un avenir au féminin ». Voilà, on donne rendez-vous à nos auditrices et auditeurs à une prochaine. Et voilà, merci beaucoup.
3: Merci Sarah, merci de nous avoir accompagnés sur ces 5 émissions sur le féminin.
2: Avec grand plaisir.
3: Avec plaisir.
2: À tout bientôt.
3: Au revoir.
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0: Vie de famille. À l'heure où les statistiques font état d'un divorce pour deux mariages en France, prendre soin de son couple semble essentiel. Car dans la vie de couple, rien n'est jamais gagné d'avance, c'est une aventure au quotidien. Mais comment faire concrètement ? Le parcours Zoom ton couple propose aux couples un accompagnement et une formation sur les thématiques de la vie de couple et de la famille. Pour en parler, j'accueille aujourd'hui Marie-Noëlle et Michel Chilot, coordinateurs nationaux de Famille Nouvelle, branche du mouvement des Focolari. Bonjour Marie-Noëlle, bonjour Michel.
1: Bonjour.
2: Bonjour.
0: Nous sommes bien dans Vie de famille et l'émission d'aujourd'hui vous est présentée par Perrine Duchesne. Bienvenue à tous. Alors, Marie-Noëlle et Michel, bienvenue. On l'a dit, vous êtes membre du mouvement des Focolari et responsable de la branche Famille Nouvelle de ce mouvement. Est-ce que vous pouvez nous vous présenter ce qu'il est, quelle est son origine, d'où ça vient, etc.
2: Alors, le mouvement des Focolari, au début, c'était une intuition de Chiara Lubich en 1943, en Italie, dans la ville de Trente. Et bien sûr, une ville qui a été bombardée. Et elle a vraiment ressenti en elle que Dieu est amour. Et elle voulait répondre à cet amour de Dieu. Ce qui fait que quand elle se retrouvait dans les abris, parce qu'il y avait des alertes, elle prenait l'évangile, qui à ce moment-là, c'était quand même pas permis, on va dire, qu'une personne laïque lise l'évangile. Et donc, elles ont pris, avec ses compagnes, un certain nombre de phrases de l'évangile au sérieux, en les vivant dans leur vie de tous les jours. Et c'est comme ça que, tout doucement, il y a toute une communauté qui est née autour d'elles et qui a essaimé dans le monde, puisque maintenant, il y a des gens du mouvement des Focolari dans le monde entier. Les points principaux qu'elles ont retenu, c'était testament de Jésus qui dit que tout soit un. Et ça, elles ont essayé de le vivre. Et c'est pour ça que à chaque fois qu'elles le vivaient, c'était avec des personnes en difficulté, surtout à ce moment-là, ou plus tard dans d'autres pays où là, la religion catholique n'est pas majoritaire. Et donc, ce que tout soit un avait aussi cette réalité à vivre concrètement.
0: Donc, vraiment axé sur l'unité, et l'unité entre catholiques, ça c'est reconnu par l'Église catholique. En fait, les Focolari, ça dépend de l'Église catholique,
2: voilà,
0: c'est ça ?
2: Voilà, tout à fait.
0: Et c'est ouvert, justement, sur toutes les autres religions. Enfin, l'idée, c'est de faire l'unité aussi avec les personnes de confessions différentes.
1: Voilà, c'est l'unité, c'est vrai, déjà au sein de l'Église catholique et entre, je dirais, tout ce qui est la vie des paroisses et les mouvements. Mais c'est l'unité, l'écuménisme, c'est-à-dire toutes les églises chrétiennes, et avec d'autres religions, vraiment voir d'abord ce qui nous unit plutôt que ce qui nous divise, et puis l'unité avec ce qu'elle a appelé, Chiara Lubich, les hommes de bonne volonté, hommes et femmes de bonne volonté, mais qui n'ont pas forcément un credo religieux.
0: Et donc, Chiara Lubich était laïque.
1: Oui.
0: Elle est restée laïque.
1: Oui.
0: Et dans les Focolari, c'est un mouvement de personnes laïques, hommes et femmes. Il y a des religieux. Comment ça fonctionne ?
1: Alors, c'est un mouvement laïque, en effet. Il est reconnu par l'Église en tant que mouvement laïque, mais avec des personnes consacrées, c'est-à-dire les personnes qui vivent dans les petites communautés d'hommes et de femmes peuvent avoir cet engagement. Ils deviennent, on dit un focolarino, une focolarine, bon, on a gardé un peu les dénominations italiennes. Certains sont consacrés, d'autres ont un engagement qui n'est pas forcément consacré. Mais toi, tu peux peut-être dire qu'il y a aussi des personnes mariées qui font partie de ces communautés.
2: Voilà, c'est ça. Donc, dans les communautés, soit d'hommes, soit de femmes, il n'y a pas que des personnes qui vivent dans le lieu en commun, mais il y a aussi des personnes mariées qui viennent pour des moments de retraite, pour du partage, pour une vie en commun. Donc, il y en a sur Nantes, aussi bien des hommes que des femmes.
0: D'accord. Donc des petites communautés où les laïcs vivent ensemble et aussi des couples mariés qui vivent en dehors, mais qui sont un peu comme des surnuméraires, peut-être, on pourrait dire, dans d'autres congrégations.
2: Non, il n'y a pas de différence entre les deux.
0: D'accord.
2: Simplement, effectivement, il y en a qui vivent dans le même local, mais même des fois, on peut nous aussi y vivre. Mais c'est ce partage. C'est vrai que c'est quelque chose de nouveau, et c'est une intuition que Chiara Lubich a eue quand elle a visité la maison de Laurette, où là, elle s'est dit, mais finalement, il y a ce qu'on appelait après un focolar, un foyer. Mais en français, ça ne veut pas dire la même chose. On dirait plus un cantou, enfin l'endroit où on...
1: C'est l'âtre.
2: Ou l'âtre, l'endroit où il fait chaud. Et là, elle a vu qu'effectivement, il y avait dans cette famille, il y avait Jésus, il y avait Marie, qui était vierge, il y avait Joseph aussi, qui était là comme, pour prendre soin de cette famille, de cette petite famille. Et donc, c'est un peu une idée qu'elle a eue, c'est pas juste des congrégations religieuses qui font ce choix de Dieu, mais c'est aussi des gens qui, dans leur vie de tous les jours, les Focolarini travaillent, donc c'est par leur salaire aussi qu'ils vont subvenir. Et voilà, c'est tout ça qui se fait et qui se vit dans un Focolar. Maintenant, autour du Focolar, il y a d'autres personnes, des gens qui s'engagent, eux, mais en tant que laïcs, dans leur vie de travail, dans la vie de famille, en tant que jeunes, il y a des enfants de 3 à 8 ans, enfin il y a toutes les générations sont...
0: Tous les états de vie, quoi.
2: Voilà.
1: Et puis je dirais, il y a aussi un grand nombre de personnes qui n'ont pas forcément un engagement particulier, mais notre point commun, c'est vraiment de mettre en pratique l'évangile, et pour ça, dès le début, Chiara a proposé tous les mois une phrase qui est tirée de la liturgie du mois, de l'évangile ou d'une lettre. Et cette phrase, c'est pas tant pour la gloser, l'expliquer, enfin si, il faut déjà la comprendre, c'est vrai, mais c'est vraiment pour la mettre

0: Je pourrais citer peut-être une ou deux des phrases qui ont le plus marqué Chiara Lubich et autour desquelles elle a pu développer toute une spiritualité. Quand Jésus dit « Là où deux ou trois sont réunis en mon nom, je suis au milieu d'eux », donc essayer de vivre un amour réciproque, évangélique, pour que Jésus puisse être présent dans notre monde, dans la ville, dans la famille. Et puis, comment dire, aussi Jésus sur la croix, qui à un moment donné est dans une souffrance telle qu'il dit « mon Dieu, pourquoi m'as-tu abandonné ?» Et voilà, c'est aussi, ça nous rejoint dans notre souffrance, dans nos souffrances d'hommes et de femmes, et comment dire, sans s'arrêter là, parce que Jésus a tout remis entre les mains du Père, et ensuite il est ressuscité. Et comment, si on se remet à aimer, on va peut-être souffrir autant, mais voilà, on va vers la résurrection, on peut se tourner vers les autres et aimer.
1: Très bien. Et alors, dans le cadre justement des focolaries, il y a la branche famille nouvelle, dont vous êtes les coordinateurs, et qui propose plein de choses pour aider les familles. L'idée, c'est aussi, qui est très présente, je crois, c'est l'unité au sein des familles, pour que ça rayonne peut-être autour. Est-ce que vous pouvez nous expliquer ça un peu?
2: Ben, au début de cette vie nouvelle, un peu, qui était initiée par Dieu, parce que l'Esprit-Saint, c'est pas Chiara Lubich qui voulait fonder un mouvement, mais il y a eu pas mal de familles qui sont venues autour d'elle, et donc à un moment, elle a senti que ces familles-là pouvaient toucher d'autres familles, et c'est devenu un mouvement à large rayonnement, c'est-à-dire pas juste entre nous comme les communautés, et donc on a touché toutes sortes de familles, des familles, je dirais, des couples, mais aussi avec des enfants, des personnes seules, des personnes en difficulté de couple, des orphelins, enfin il y a eu pas mal de, voilà, et donc c'est comme ça que Famille Nouvelle est née. Et donc Famille Nouvelle, c'était en 1967, donc ça va faire, bon, enfin voilà, 60 ans déjà. Et donc, cette branche famille, effectivement, continue de vivre avec les souffrances qu'il peut y avoir, ou les joies, et dans le monde entier. Là encore, c'est pas juste sur le Pays de la Loire ou autre, mais c'est vraiment dans le monde entier, où on essaye, après ça dépend des lieux, d'avoir des activités, donc ces groupes dont parlait Marie-Noël, des petits groupes famille, mais aussi des rencontres. On a fait des week-ends en couple, notamment sur Nantes il y a quelques années, la week-end de préparation au mariage. Et puis est arrivé ce moment où un jour on s'est mis à réfléchir avec un certain nombre d'animateurs, qu'est-ce qu'on pourrait un petit peu améliorer, développer.
0: Et là, il y a eu...
2: Voilà, quels sont les besoins? Et là, il y a eu une demande d'un couple qui disait, mais les couples, on n'apprend pas à être couple. Donc, on aimerait bien que vous nous aidiez à avoir une formation par rapport au couple. Et donc, on a pris ça un peu au mot, je dirais. Et c'était au moment où on découvrait aussi ce logiciel Zoom. Et donc, on s'est dit, mais ça peut rejoindre des familles plus facilement.
1: Donc c'est là l'origine de Zoom ton couple. Hein.
2: Voilà. Ouais.
1: Donc c'est une formation en ligne qui est en visio en fait et qui est née, je crois, après le confinement, enfin après vers 2020. Voilà.
2: Oui c'est ça. Oui, là ça sera la sixième saison.
1: La sixième saison. Donc le titre, vous nous l'avez expliqué. Et
2: juste, je me permets, le titre il est double. C'est-à-dire le Zoom ton couple était Zoom parce qu'il y avait ce logiciel. Mais c'était aussi de faire un focus sur le couple. Et les thèmes, on en reparlera plus tard, les thèmes sont vraiment centrés sur le couple. C'est pas juste des choses sur la famille en général. C'est vraiment à chaque fois recentré sur le couple.
1: Alors quel est le format de cette formation? Ça se déroule comment?
0: C'est un parcours qui est assez léger parce que c'est 5 soirées dans l'année. ce qui permet au couple, ben déjà on sait qu'ils sont vraiment surbookés, mais aussi éventuellement de faire partie de quelque chose en présentiel chez eux, autour d'eux, dans leur paroisse, s'ils sont chrétiens, ou voilà. Donc 5 soirées dans

0: l'année sur des thématiques vraiment tout à fait de la vie de couple. On va les lister peut-être tout à l'heure, mais il y a un apport, donc c'est un soir où des fois il y a le bébé qui est au sein, il y a enfin voilà, il n'y a pas besoin de prendre un babysitter et c'est vrai qu'on s'aperçoit que ça a un côté positif malgré la frustration évidemment de ne pas être ensemble. Donc il y a d'abord à peu près un quart d'heure d'un topo sur le sujet de la soirée fait par un couple et ensuite deux autres couples qui donnent un témoignage. Et puis ensuite, on coupe la caméra et le micro et les couples se retrouvent à deux, tous les deux, pour un moment qui est en général à peu près une demi-heure et avec des pistes de réflexion issues du thème du jour ou de quelques questions, voilà. Et puis après, on se retrouve et on se partage en petits groupes pour un moment de partage. Et tout ça tient en moins de 2 heures.
1: Pas mal. Alors, combien de couples participent à une session? Combien de couples à peu près ont participé déjà depuis le début? Est-ce qu'il y a une limite? Voilà.
2: Ben, disons qu'au début, on a eu une limite, effectivement, qui était à 100, parce que le compte Zoom que l'on avait était limité à 100 et on a eu 134 inscriptions, ce qui nous a beaucoup surpris. Donc on a dû faire un deuxième parcours, un parcours bis. Aujourd'hui, je dirais il y a 40, 50 couples à peu près chaque année. Au total, on est à aujourd'hui presque 300 couples qui a suivi ce parcours-là. On parlera éventuellement d'autres choses après. Voilà. Donc, si je voulais revenir sur les groupes dont Marie-Noëlle parlait, c'est un groupe de 6 couples et les 6 couples restent les mêmes pendant tout le parcours. Et on essaye de choisir que dans ces groupe-là, il n'y ait pas que des Français, parce qu'il se trouve qu'il y a des inscriptions du monde francophone, pas des gens de la même région, pour qu'ils puissent avoir aussi un échange et qu'après, quand ils reviennent dans leur groupe local, bien, ils puissent partager un petit peu ce qu'ils ont vécu. Voilà, c'est à peu près ça. Je crois qu'on a répondu à votre question.
1: Mais oui, alors merci beaucoup. Nous allons nous interrompre quelques instants pour une pause musicale. Nous sommes dans l'émission Vie de famille sur le thème Zoom ton couple avec Marie-Noëlle et Michel Chilot, coordinateurs nationaux de Famille Nouvelle. Nous avons découvert dans la première partie avec vous comment prendre soin de son couple et ce nouveau parcours Zoom ton couple et nous allons poursuivre dans la deuxième partie. En attendant, nous écoutons La tendresse chantée par Bourvil qui illustre l'un des thèmes du parcours. On se retrouve juste après.

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0: Merci de nous rejoindre à l'écoute de Vie de Famille. Nous parlons du thème « Zoom ton couple, un parcours pour prendre soin de son couple » en compagnie de Marie-Noël et Michel Chilou, coordinateurs nationaux de Famille Nouvelle. Alors, nous venons d'écouter la tendresse interprétée par Beauville. Nourrir la tendresse, c'est l'un des thèmes du parcours. Est-ce que vous pouvez nous expliquer un petit peu quels sont les thèmes abordés et pourquoi les avoir choisis?
1: Alors, ce sont tous des thèmes auxquels on est confronté au quotidien. Par exemple, la première soirée, c'est travail, enfant, loisir, le couple en équilibre. Comment trouver son équilibre, vie de famille, même l'équilibre personnel aussi. Hein, voilà, travail, vie de famille, etc. La deuxième soirée, c'est sur nos différences dans le couple et comment, voilà, comment il faut les prendre, c'est soit en négatif, soit en positif. Non, voilà, vivre ensemble en se disant que nos différences sont une chance. C'est pas toujours gagné, il y a un travail à faire là. La troisième, c'est ce fameux thème auquel on se heurte tous, c'est la communication. Communiquer pour mieux aimer, on l'a appelé. Et puis nourrir la tendresse. La tendresse qu'on voit en général comme quelque chose d'un petit peu bisounours, non, c'est tout à fait autre chose. Voilà, il faut la redécouvrir et faut la nourrir. Et aux différents âges de la vie aussi, de la vie du couple. Et puis le cinquième, c'est redécouvrir notre sexualité. C'est la voir d'une autre manière que les médias nous la présentent. Voilà.
0: Et alors, est-ce que vous pouvez... donc, c'est un couple qui fait la présentation d'un topo pendant 20 minutes au début de la soirée. Ils ont une formation ou c'est juste un couple qui a préparé ce thème-là. Ils interviennent en tant que, je ne sais pas, professionnels ou je ne sais pas.
1: Alors, pas forcément professionnels. Non, ce sont des membres du mouvement des Focolari. Ce sont des membres du mouvement des Focolari et ce qui guide la construction de ce thème là, et la construction de tout le parcours, c'est en fait on puise la source dans l'évangile sans obliger les gens à être chrétiens ou à partager sans esprit de prosélytisme, mais c'est vraiment dans l'évangile et dans la spiritualité de l'unité de Chiara Lubich que qu'on puisse pour construire ça. Il y a des personnes qui en effet sont, comment dire, peut-être plus professionnels que d'autres. C'est pas à titre de professionnel qu'ils le font, mais il y a notamment une
2: conseillère conjugale. Une conseillère conjugale,
1: voilà, avec qui on est vraiment en lien pour tout préparer.
0: Donc, non, au point de départ, ce sont des membres des Focolari qui ont monté ce parcours, qui ont préparé les formations. Mais alors, qui est concerné par cette proposition de Zoom ton couple? Parce que ce n'est pas uniquement les membres du Focolari, d'après ce que je comprends.
1: Alors, c'est vrai que l'année où ça a démarré, on a touché majoritairement des membres du mouvement des Focolari ou d'autres qui avaient invité des voisins, des collègues, etc. Mais l'idée est vraiment que chacun a droit à être heureux dans son couple et chacun a droit à être à cette formation. On rencontre assez souvent des personnes, maintenant ça s'est beaucoup élargi, on rencontre assez souvent des personnes où l'un des deux est croyant et l'autre non. Alors il vient un petit peu, peut-être les pieds, entraînant les pieds, même si c'est du fait que c'est en visio, c'est juste une image. Mais on voit après comment ils sont détendus et comment ils nous remercient parce qu'ils disent parfois, on a eu cette réflexion, mais de plusieurs fois, un temps à deux, pour vraiment parler en profondeur, on ne l'avait jamais pris en X années de mariage. De plus en plus, on touche des personnes qui ne sont pas forcément croyantes mais qui, à qui on dit « mais oui, c'est pour vous aussi ». Nous, notre critère, ça n'est pas que les personnes aient le sacrement de mariage, c'est très bien. Il y a aussi des personnes mariées civilement, des personnes non mariées, pourvu qu'elles aient une expérience de couple, parce que c'est sur cette expérience de couple stable qu'ils peuvent ensuite voilà, construire, redynamiser leur couple, qui parfois ronronne, comme pour nous tous.
0: Oui, les thèmes abordés sont de toute façon très largement partagés par toute personne qui vit en couple. Ce sont des thèmes très...
1: c'est sûr, on est tous...
0: Qui ne sont pas spécifiquement chrétiens.
3: Juste, je voudrais rajouter par rapport à l'aspect professionnel que vous disiez tout à l'heure, un certain nombre de thèmes sont aussi des thèmes que l'on a partagés avec les Italiens, qui eux ont du mouvement, qui sont beaucoup plus nombreux qu'en France, et qui ont des compétences des gens vraiment professionnels sur un certain nombre de thèmes, et donc du coup on les adapte aussi à notre public, je dirais, mais surtout à notre façon de penser en France, quoi.
0: Oui, donc, à la culture française.
3: Voilà. Donc, c'est aussi, on s'appuie aussi sur ces professionnels pour certains thèmes, parce que effectivement, on n'est pas des professionnels.
0: Et d'ailleurs, je crois que ce parcours a été un peu exporté à l'étranger. Il existe.
3: Alors, disons que le parcours, donc ça s'est fait par le bouche à oreille au début. Il y a quelqu'un qui avait sa sœur qui était au Québec, et bien, ils en ont parlé au Québec. Du coup, il y a des gens du Québec qui sont connectés. On avait beaucoup travaillé avec des couples de Belgique et de Suisse de langue française. Enfin, voilà. Et donc, et puis un jour, on nous a dit, mais nous, on est du Liban, on aimerait bien suivre un peu cette formation. Et donc, on a trois couples du Liban qui ont suivi la formation et qui, au bout d'un certain temps, ont dit, mais... nous, par exemple, dans notre couple, mon mari, il ne comprend pas trop le français. Donc, ça serait bien qu'on fasse quelque chose en arabe. Et c'est comme ça qu'en novembre dernier, ils ont lancé le parcours Zoom ton couple en arabe. Donc, avec tous les thèmes qu'on en a pu donner adapter, qu'ils ont pu adapter, eux. Il y a eu aussi en néerlandais, mais bon, voilà.
0: D'accord. Alors, quelle est la démarche pour participer au parcours ?
3: Alors, il suffit de s'inscrire sur un site internet qui s'appelle zoomtoncouple.fr et là, on peut s'inscrire. Le prix pour tout le parcours est 30 euros. Par couple, oui. Et puis, oui, c'est tout, je crois.
0: Donc, 30 euros pour les 5 soirées par couple. Est-ce qu'il y a une suite à ce parcours ?
3: Alors, il y a un parcours 2. Avec d'autres thèmes sur les crises, sur l'argent. On refait un thème sur la sexualité parce que bon, il y avait encore des choses à dire. Voilà, donc c'est une suite et il y a même une troisième suite, je dirais, mais c'est localement. C'est-à-dire qu'on dit aux gens, ben voilà, si vous voulez vous retrouver localement, avec l'idée de Zoom ton couple. Il y a aussi un livre qui est paru sur Zoom, sur la vie de couple, qui reprend les différents thèmes et certaines expériences. Mais bon, ça peut servir pour des groupes éventuellement derrière.
0: D'accord. Eh bien, merci beaucoup Marie-Noël et Michel Sido d'être venus dans notre émission Vie de famille nous parler de ce parcours Zoom ton couple. Jean-Paul II, dans sa lettre aux familles en 1994, disait que la famille est une petite église domestique et la cellule de base de notre société. La famille naît de la communion conjugale, donc quand le couple va bien, la famille aussi, et elle participe ainsi à un monde plus uni. Vous retrouverez toutes les informations du parcours Zoom ton couple sur le site de Radio Fidélité. La première soirée en visio se déroule le 14 octobre prochain. Alors n'hésitez pas à vous lancer dans l'aventure pour prendre soin de vos couples. Merci à tous de nous avoir écoutés et à bientôt dans Vie de famille.

0: Il est 5 heures.
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Évangile de Jésus-Christ selon saint Jean. Le premier jour de la semaine, Marie-Madeleine se rend au tombeau de grand matin. C'était encore les ténèbres. Elle s'aperçoit que la pierre a été enlevée du tombeau. Elle se tenait près du tombeau, au dehors, tout en pleurs. Et en pleurant, elle se penche vers le tombeau. Elle aperçoit deux anges vêtus de blanc, assis l'un à la tête et l'autre aux pieds, à l'endroit où avait reposé le corps de Jésus. Ils lui demandent « Femme, pourquoi pleures-tu ? » Elle leur répond « On a enlevé mon Seigneur, et je ne sais pas où on l'a déposé. » Ayant dit cela, elle se retourna. Elle aperçoit Jésus qui se tenait là, mais elle ne savait pas que c'était Jésus. Jésus lui dit « Femme, pourquoi pleures-tu ? Que cherches-tu ? » La prenant pour le jardinier, elle lui répond « Si c'est toi qui l'as emporté, dis-moi où tu l'as déposé, et moi, j'irai le prendre. » Jésus lui dit alors « Marie !» S'étant retournée, elle lui dit en hébreu « Rabouni », c'est-à-dire « Maître ». Jésus reprend « Ne me retiens pas, car je ne suis pas encore monté vers le Père. Va trouver mes frères pour leur dire que je monte vers mon Père et votre Père, vers mon Dieu et votre Dieu. » Marie-Madeleine s'en va donc annoncer aux disciples « J'ai vu le Seigneur » et elle raconta ce qu'il lui avait dit. Parmi les frères et sœurs de Jésus, c'est-à-dire ceux qui font la volonté de Dieu, comme nous l'avons entendu hier, l'Église nous présente une figure extraordinaire en nous proposant de faire mémoire de Sainte Marie-Madeleine. L'Église nous donne de lire le récit d'une conversion radicale, extraordinaire. Nous pouvons même dire physique. La conversion de Marie-Madeleine qui se retourne à l'appel de son prénom, Marie, et rencontre le Fils de l'homme, Jésus de Nazareth, ressuscité d'entre les morts. Ce retournement fait de Marie-Madeleine un des premiers témoins de la résurrection du Seigneur. Elle devient aussi un des premiers disciples missionnaires. « Va trouver mes frères pour leur dire que je monte vers mon Père et votre Père, vers mon Dieu et votre Dieu. » Marie-Madeleine aimait Jésus, mais d'un attachement selon la chair, selon le monde. Arrivée au tombeau, elle pleure celui qui est mort et qui l'avait guéri, celui qu'elle avait suivi sur les routes de Galilée et de Judée. Elle veut qu'on lui remette son cadavre disparu. Elle est comme attachée à ce tombeau vide et elle pleure, comme nous pleurons un être cher, comme quand nous aimons selon la chair, sans pouvoir vivre vraiment de l'espérance en la résurrection. L'apparition de Jésus ressuscité bouleverse complètement sa vie. Et nous aussi, nous pouvons à notre tour réentendre l'appel de Jésus qui nous appelle par notre prénom. Laissons-nous bouleverser par sa présence, la présence de Jésus ressuscité que nous avons rencontré par le moyen de la foi. Laissons entrer sa lumière dans nos vies pour devenir des témoins de la résurrection du Seigneur.

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1: 17e dimanche du temps ordinaire. Psaume. Psaume 118-119. Mon partage, Seigneur, je l'ai dit, c'est d'observer tes paroles. Mon bonheur, c'est la loi de ta bouche, plus qu'un monceau d'or ou d'argent. Que j'ai pour consolation ton amour selon tes promesses à ton serviteur. Que vienne à moi ta tendresse et je vivrai. Ta loi fait mon plaisir. Aussi, j'aime tes volontés plus que l'or le plus précieux. Je me règle sur chacun de tes préceptes. Je hais tout chemin de mensonge. Quelle merveille tes exigences. Aussi, mon âme les garde. Déchiffrer ta parole illumine et les simples comprennent. Chers auditeurs, Salomon, dans la première lecture, était un roi sage. Il demandait la sagesse au Créateur. Et il avait plu au Seigneur, rappelons la première lecture. Cette demande de Salomon plut au Seigneur qui lui dit « Puisque c'est cela que tu as demandé, et non pas de longs jours, ni la richesse, ni la mort de tes ennemis, mais puisque tu as demandé le discernement, l'art d'être attentif et de gouverner, je fais ce que tu as demandé. Je te donne un cœur intelligent et sage, tel que personne n'en a eu avant toi et que personne n'en aura après toi. » Malheureusement, grisé par ses succès, Salomon avait commencé à vivre une vie débridée, avec un grand harem. Selon les critères modernes, on pourrait dire que Salomon était un roi éclairé, qui a laissé une place aux différentes religions, permettant ainsi leur tolérance mutuelle. Mais précisément, c'est sous son règne que commence la division ultérieure entre Israël et Juda, le royaume de Jérusalem, le royaume de Samarie. Et sa tolérance religieuse est déplorée comme un abandon de la sagesse et un déclin vers la folie extrême du culte idolâtre. L'idole est un miroir. L'idolâtrie est le péché des origines, qui coupe l'homme de sa relation vitale avec son Créateur. C'est pourquoi, chers auditeurs, nous allons méditer le récit des origines. Adam a reçu de la divinité une haleine de vie, neshama, différente de celle des animaux, nefesh. Et par conséquent, aucun animal ne peut aider l'homme à prendre conscience de ce qu'il a reçu de la divinité, ni à reconnaître sa propre humanité. Cela signifie aussi que pour que la communication entre deux humains soit réellement humaine, il faut que ce soit une communication en Dieu, devant Dieu, avec Dieu. Et cela, Adam ne peut pas le trouver dans sa vie psychique. Le Seigneur empêche l'homme de combler ce manque par sa propre imagination. Il plonge l'homme dans un sommeil et, de son côté, le Seigneur forme Isha en hébreu. Or, l'être humain reconnaît Isha comme l'os de ses os et la chair de sa chair, c'est-à-dire comme sa propre intériorité et sa vie. L'intériorité profonde d'Adam est comme projetée à l'extérieur pour qu'il puisse en prendre connaissance. Le Seigneur lui rend possible la connaissance de ce qui le constitue comme un être humain. Isha représente son intériorité, sa sagesse, tirée de son côté l'intérieur de l'intérieur, qui correspond dans la quaternité du temple au sein des saints. La femme contingente a déjà été créée le sixième jour. Ici, nous avons le verbe « bana », construire. Isha n'est pas une création, mais un acte de la providence divine. Genèse chapitre 2, versets 18 à 25. Dieu donne à Adam une information qu'il ne lui était pas accessible par le processus de la connaissance ordinaire. Pour accéder à cette révélation, il faut un nouveau mode de connaissance, qui est proprement l'acte de foi. À ce stade du récit, la femme contingente existait déjà, sinon elle ne pourrait pas servir de figure pour autre chose. Isha n'est pas la femme mariée à un homme appelé Ish. Elle est l'aide en tant qu'intelligence inspirée, qui est dans l'homme, la forme la plus haute de la vie, dans l'homme, dans l'être humain. C'est elle qui peut recevoir la parole divine quand l'être humain s'éveille à la foi. C'est l'intériorité de l'intériorité, capable non seulement de gouverner, mais d'écouter Dieu pour gouverner selon la sagesse divine, comme les sages l'expliqueront clairement plus tard. Livre de la sagesse, chapitre 10, versets 1 à 2. C'est elle, la sagesse, qui protégea le premier modelé. Adam a été modelé, père du monde, qui avait été créé seul. C'est elle qui le tira de sa propre chute et lui donna la force de devenir maître de tout. Extraordinaire. Adam représente tout être humain sur la terre. La terre, c'est Adama. Son usage de l'intelligence sera juste et bon s'il écoute ce qui vient de cette femme sagesse. Or, lorsque saint Jean nous parle de la mère de Jésus, il ne dit pas comme saint Luc une vierge nommée Marie. Il dit « femme », comme aux noces de Cana, Jean chapitre 2, ou au calvaire, Jean chapitre 19. À Cana, la mère de Jésus montra l'exemple d'une totale disponibilité à la volonté de Dieu, une ouverture à tout ce qu'il peut demander. Sans vouloir par soi-même imposer une solution, elle a simplement averti Jésus du manque de vin et elle a simplement dit au serviteur « la chose qu'il vous dit, faites-la ». Jean 2, verset 5. Et en cela, elle est Isha, la femme sagesse qui amène le genre humain à écouter la parole du Seigneur Dieu. Au calvaire, Jésus la désigne « femme ». C'est-à-dire la femme Isha, la femme sagesse, donnée aux disciples pour qu'il apprenne à retrouver son intériorité profonde et à écouter la parole divine par la foi. La consécration à Marie rend une âme vraiment libre de la liberté des enfants de Dieu. On lui donne tout. Et cette chère maîtresse, dit saint Louis Grignon de Montfort, par reconnaissance, élargit et dilate le cœur et fait marcher à pas de géant dans la voie des commandements de Dieu. Elle ôte l'ennui, la tristesse et le scrupule. Ce fut cette dévotion que notre Seigneur apprit à la chère Agnès de Langeac, religieuse morte en odeur de sainteté, comme un moyen assuré pour sortir des grandes peines et perplexités où elle se trouvait. Secret de Marie, paragraphe 15. Fort de cette méditation, nous reprenons le psaume. Mon partage, Seigneur, je l'ai dit, c'est d'observer tes paroles. Mon bonheur, c'est la loi de ta bouche, plus qu'un monceau d'or ou d'argent, que j'ai pour consolation ton amour selon tes promesses à ton serviteur. Que vienne à moi ta tendresse, et je vivrai. Ta loi fait mon plaisir. Aussi j'aime tes volontés plus que l'or le plus précieux. Je me règle sur chacun de tes préceptes. Je hais tout chemin de mensonge. Quelle merveille tes exigences. Aussi mon âme les garde. Déchiffrer ta parole illumine et les simples comprennent. Merci. Au revoir, à bientôt.
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1: Comme annoncé dans la première émission, une petite vitamine pour aujourd'hui, une petite vitamine kairé, kairos, la joie. Dans Saint Jean, au chapitre 16 et au verset 20, « Vous aussi, maintenant, vous êtes dans la peine, mais je vous reverrai, et votre cœur se réjouira, et votre joie, personne ne vous l'enlèvera. » Poursuivons donc avec le récit des Actes des Apôtres abordé hier, qui nous disait ce texte que l'eunuque ne le voyait plus, ne voyait plus Philippe, mais il poursuivait sa route tout joyeux. Donc voilà une autre pépite à recueillir. Ce nouveau baptisé est tout joyeux parce que, comme pour le peuple d'Israël en grande liesse, quand il comprend les paroles qu'Esdras lui communique au livre de Néhémie, l'eunuque comprend les explications données par Philippe. Le peuple comprenait, aujourd'hui, l'eunuque comprend les explications données par Philippe. Comme pour les disciples d'Emmaüs, que Jésus rencontre en disant « Mais ne fallait-il pas que le Messie souffre avant d'entrer dans sa gloire ?» Et puis il leur explique ce qui était dit à son sujet, en commençant par les livres de Moïse. Quand ils arrivèrent près du village où ils se rendaient, Jésus fait comme s'il voulait poursuivre sa route. Mais les disciples d'Emmaüs le retiennent « Reste avec nous ». Il se met à table avec eux, il prend le pain, il remercie Dieu, il le rompt et il leur donna. Alors leurs yeux s'ouvrirent, mais il disparut de devant eux. Et ils se dirent l'un à l'autre, « Mais n'y avait-il pas comme un feu qui brûlait au-dedans de nous, une brûlure, quand il nous parlait en chemin et nous expliquait les Écritures ?» Eh bien, l'eunuque aussi, il a le cœur brûlant, joyeux, parce qu'il a compris l'Écriture. Et il demande le baptême. Eh bien, ce nouveau baptisé, l'eunuque à qui Philippe demande « Comprends-tu ce que tu lis ?» et auquel il répond « Mais comment ? Il n'y a personne pour me guider. » Il y a bien là encore l'aspect du sens, de la compréhension du contenu, de l'entendement, de l'intelligence, non pas l'intelligence artificielle, hein, qu'on fait à l'IA, comme on dit, mais bien de l'intelligence spirituelle, l'IS, si vous voulez. L'intelligence spirituelle, c'est-à-dire de l'intonation du Verbe qui vient brûler, marquer de son sceau divin l'écoutant Dieu. L'intelligence spirituelle, elle donne le ton, elle donne l'intonation de Dieu. Et ça, l'intelligence artificielle ne le fera jamais. Donc, l'intelligence spirituelle qui vient sceller son sceau divin sur celui qui écoute Dieu dans le contexte de la foi et qui est la porte ouverte au sacrement. L'Eucharistie à l'auberge d'Emmaüs, le baptême entre Jérusalem et Gaza. Celui qui croit voit les manifestations de Dieu, celui qui scrute les paroles de Dieu croit, entend, comprend, saisit, de là sa joie, son allégresse. De là aussi la vie sacramentelle, on ne peut séparer la joie de la foi, ni la foi de la joie. Alors, depuis le début de la semaine, j'ai pris le parti de vous parler d'abord de la joie spirituelle. Tout n'est pas dit, seulement un rideau un peu entrouvert, une porte. Je vous souhaite en tous les cas de pouvoir tomber, comme on dit entre guillemets, sur ces versets de l'Écriture. Il y en a à peu près 300, presque 300 évocations du mot joie dans les textes bibliques, afin que vous ayez une petite vitamine pour la journée, pour booster votre vie spirituelle.

0: 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Et donc, maintenant, j'en viens à parler de la joie tout court, hein, la joie naturelle, humaine. La joie comme émotion. Et puis, demain, je poursuivrai avec la joie de servir et je conclurai avec la joie parfaite. Donc, la joie naturelle. Alors, le sens premier, hein, si on ouvre le dictionnaire, bon, c'est une émotion agréable et profonde. C'est un sentiment exaltant, ressenti par toute la conscience. On parlera de joie extrême, de joie suprême. En vie chrétienne, on parlera de la joie parfaite. Mais donc, on peut parler de joie extrême, de joie suprême. Premier sens. Le deuxième sens, c'est une émotion qui est liée à une cause particulière. J'entends souvent « Oh, mais c'est une joie de vous revoir !» Voilà, souvent lié à une cause particulière. Alors, la joie, une émotion. On pourrait se demander qu'est-ce qu'une émotion, d'où vient-elle, hein, quelle est sa source et à quoi sert-elle? Bon, il y a des questions de vie qui ont évoqué cela, je ne vais pas m'y attarder. Et puis, bon, il y a énormément d'articles, hein, sur les émotions. Je retiens seulement qu'une émotion, c'est une information que notre corps nous donne à travers un déclencheur, un déclenchement de réactions physiologiques. Et ce sont ces réactions que l'on estime, que l'on juge agréables ou pas, par nous-mêmes ou par notre entourage. Alors les émotions de base, entre guillemets, elles sont au nombre de quatre, la tristesse, la peur, la joie, la colère, auxquelles on peut ajouter d'ailleurs le dégoût et la surprise. Mais en tous les cas, ces émotions, tristesse, peur, joie, colère, elles mettent notre corps en mouvement. Par exemple, la peur, elle nous permet de fuir, d'attaquer, ou même de se figer, hein, un peu de faire comme certains animaux, de faire un peu le mort pour échapper, comme les animaux veulent échapper à leurs prédateurs. La colère, elle mobilise l'énergie nécessaire pour faire respecter, alors on va dire, respecter son territoire. Voilà, et je me mets en colère. La joie, elle peut être provoquée par l'observation de la nature, par un moment partagé, par un effort physique qui cause du bien-être, la satisfaction d'avoir atteint un objectif. En tout cas, la joie, elle aide, et ça c'est formidable, elle aide à créer du lien social. Et les messieurs sont particulièrement doués pour mettre de la joie autour d'eux. Mais les femmes, nous y sommes très sensibles. La tristesse, enfin, eh bien, elle a cela, qu'elle provoque l'empathie. Et elle permet de recréer le lien social perdu. Alors, les émotions, elles sont nécessaires, hein, à notre survie. Elles sont comme un réflexe, hein, une réaction physiologique immédiate qui fait suite à une stimulation de notre environnement que nous avons capté par nos cinq sens. Et notre cerveau, lui, va interpréter cela avec son filtre comme une des émotions de base. Et souvent, ces émotions, elles sont accompagnées de troubles, entre guillemets. Hein, la pâleur, les tremblements, du bégaiement. Et c'est parfois difficile à gérer ou à contrôler. Alors, la joie naturelle, c'est une émotion ou un sentiment de satisfaction ou de plaisir que nous éprouvons au moment où une de nos aspirations ou un de nos désirs vient à être satisfait d'une manière réelle ou symbolique. Et j'aime assez, et j'en fais une citation, ce livre de Frédéric Lenoir qui décrit cela très bien dans son livre « La puissance de la joie » paru en 2017, où il aborde les concepts de bonheur, de plaisir et de joie. Et il dit à propos de la joie, « L'amoureux, en présence de l'être aimé, le joueur, au moment de sa victoire, l'artiste, devant sa création, le chercheur, au moment de la découverte, bon, enfin beaucoup d'exemples, ressentent une émotion plus profonde que le plaisir, plus concrète que le bonheur. Une émotion qui emporte tout l'être et qui devient, à travers mille facettes, le suprême désirable, la joie. La joie porte en elle une puissance qui nous bouscule, nous envahit, nous fait goûter à la plénitude. Frédéric Lenoir dans son livre « La puissance de la joie ». Je vous dis à demain où nous aborderons la joie de servir.
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3: Nous abordons cette semaine le vaste sujet de la théologie. Alors nous avons essayé de définir assez précisément ce que c'était, en quoi cela consistait, puis ensuite nous avons essayé d'appliquer cela de manière concrète à la vie chrétienne. Et nous sommes arrivés à cette espèce d'évidence que le chrétien doit être à la fois un priant, à la fois quelqu'un qui a une relation personnelle avec Dieu et à la fois un théologien pour que sa foi ne dérive pas. Et de l'autre côté, s'il n'était que théologien, sans prier, imaginons que ça existe, eh bien, sa théologie serait desséchée, serait un pur jeu intellectuel. On voit que finalement, quand on parle de théologien, il y a encore une sorte de flou. D'un côté, on pourrait dire que tout chrétien, finalement, est un théologien, qui s'ignore peut-être, mais au sens où il dialogue avec Dieu, au sens où il entretient une relation personnelle avec Dieu, et donc, de ce fait, il est capable de parler de Dieu. Tout au moins, il est capable de partager son expérience de Dieu. Mais il y a aussi un autre versant de la théologie. Le théologien n'est pas que cela. C'est aussi quelqu'un qui a accumulé des connaissances bibliques, des connaissances patristiques, des grands textes des pères de l'Église, des connaissances des grands théologiens. En un mot, des connaissances de la pensée chrétienne. Car la foi doit être pensée, doit être analysée pour être mieux comprise et pour être peut-être aussi plus ajustée. Que le théologien, pour parler de Dieu, doive parler avec Dieu, ça semble être une évidence. Et je pense ici à l'un des plus grands théologiens de l'histoire du christianisme, à savoir saint Thomas d'Aquin. Saint Thomas d'Aquin était certes un grand intellectuel. Il avait une intelligence au-delà de la norme. Néanmoins, lorsque saint Thomas d'Aquin bloquait sur une question, rencontrait des difficultés, semblait être dans une impasse, que faisait-il ? Il allait à la chapelle, il se plaçait devant Dieu, et même, selon certains témoignages, il lui arrivait d'ouvrir la porte du tabernacle, là où se trouvait la présence réelle, et il mettait sa tête dans le tabernacle. Pourquoi ? Pour que Dieu l'inspire, pour que ce soit la présence et l'Esprit de Dieu qui viennent l'éclairer. Et là, nous avons une image, je dirais, très intéressante et très vraie de théologien. Je pense encore à un autre personnage. Alors là, c'est curieux parce que il n'est pas considéré par l'Église, en tout cas pas honoré comme tel, comme théologien. Il n'est pas docteur de l'Église. Néanmoins, ce personnage avait une relation d'intimité avec Dieu que peut-être peu de chrétiens ont eue. Je pense au curé d'Ars. Vous savez que le curé d'Ars passait beaucoup de temps dans son église à genoux devant le tabernacle. Et parfois, ces paroissiens, nous savons qu'ils étaient un peu rustres, se demandaient « mais que peut-il faire pendant tout ce temps ? Que de temps perdu, finalement ?» Et un jour, un de ces paroissiens lui posa la question « mais, monsieur le curé, qu'est-ce que vous faites si longtemps, assis ou à genoux devant le tabernacle ?» Et le curé d'Ars lui a répondu « mais pendant tout ce temps, je l'avise et il m'avise. » Autrement dit, je vis un dialogue avec Dieu. Je lui parle et il me répond. En ce sens, nous pourrions dire que le curé d'Ars était un théologien, parce qu'à partir de son dialogue avec Dieu, il pouvait parler de Dieu à ses paroissiens. Il savait de qui il parlait, mais néanmoins, n'ayant rien formalisé, n'ayant pas rationalisé son expérience, n'ayant peut-être pas non plus pris la précaution d'appuyer son expérience sur les fondements de la foi, sur les textes bibliques, etc., n'ayant rien écrit, il n'est pas considéré comme théologien ou comme docteur de l'Église. Tout ceci nous amène à parler de celui qui fut peut-être le premier théologien de toute la révélation judéo-chrétienne.

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1: À mon sens, le premier grand théologien de l'histoire, c'est Moïse. Pourquoi ? Parce que Moïse est le premier à avoir vécu cette relation proche avec Dieu. On dit de lui qu'il pouvait faire face à Dieu et parler avec lui comme un ami parle à un ami. Moïse a vu la présence de Dieu, il a parlé avec Dieu. Déjà, dans sa toute première expérience du buisson ardent, avant même que n'ait lieu la sortie d'Égypte, il fait là une expérience fondamentale. Et dans cette expérience, il acquiert une connaissance de Dieu. Mais cette connaissance de Dieu, elle vient de Dieu lui-même. Elle ne vient pas d'une cogitation de Moïse. Dieu révèle qui il est. La voix dans le buisson ardent dit « Je suis

je dirais, avec un peu d'humour, on n'a pas fait mieux depuis. Elle est fondamentale. Et Moïse la reçoit de Dieu lui-même. Ensuite, eh bien, il va la propager, il va la communiquer autour de lui. Mais cette expérience qu'il a fait dans la rencontre du buisson ardent, elle est fondamentale. Il y aura d'autres face-à-face avec Dieu, notamment en haut du mont Sinaï, où là encore, il reçoit de Dieu la loi qu'il doit transmettre au peuple d'Israël. Il la reçoit de Dieu. Ça n'est pas lui qui la cogite dans son coin, qui la réfléchit et qui se dit « Je vais faire une loi un peu parfaite ou presque pour que ce peuple... » Non. Il reçoit de Dieu et il transmet. N'avons-nous pas là la plus belle image du théologien qui parle avec Dieu, qui reçoit de Dieu lui-même ses messages et qui va les, en quelque sorte, les digérer et les transmettre au peuple d'une manière qui lui soit accessible. Nous y reviendrons dans notre prochain rendez-vous.

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1: Bonjour à tous et bienvenue dans ce troisième entretien de cette série des clés pour vivre.

0: C'est un appel à la vie, c'est un déclic. On parle cette semaine de cette dépendance à l'alcool, une maladie de l'âme. On en parle avec Annie Rousset, que je salue très vite. Bonjour Annie.
1: Bonjour Nathalie.
0: Ravie de vous retrouver. Je rappelle que vous êtes, alors vous-même, vous avez été touchée par le décès de votre frère Bruno, décédé il y a 18 ans des suites de l'alcool. Il était encore jeune, hein, âgé de 42 ans. Vous avez cette expérience d'écoutante, puisque vous êtes bergère au cœur central de l'association des pèlerins de l'eau vive et que vous répondez, donc ceux et celles qui vous découvrent cette semaine, vous écoutent peut-être, qui ont peut-être du temps, peut-être à la retraite, pourraient eux-mêmes devenir des écoutants au sein même de l'association. Et vous faites cette écoute de personnes qui sont parfois un peu dans la détresse, certainement, dans la dépression.
1: Alors souvent, les gens appellent parce qu'ils sont effectivement dans la détresse, ils cherchent de l'aide, ils cherchent un moyen de s'en sortir. Et c'est vraiment pas facile parce que souvent, les proches ne voient pas la maladie ou font semblant de ne pas la voir parce que c'est difficile de reconnaître qu'on a un père, un frère, un enfant, une fille, une épouse, un mari malade de l'alcool. Donc c'est très compliqué d'accepter ça parce que c'est une maladie de la honte. Néanmoins, aujourd'hui, on a des groupes de prière qui se retrouvent un peu partout en France chaque semaine et c'est relativement facile de créer un groupe de prière. On a par ailleurs un livre de chapelet qui avait été fait par notre fondatrice Marion Caour. Après, on n'est pas obligé de faire que du chapelet, hein. On peut faire autre chose pendant cette heure de prière. L'essentiel, il faut être au moins deux pour pouvoir créer quelque chose. Mais c'est très facile et je souhaiterais que des groupes se créent un peu partout en France pour venir nous aider et venir aider tous ces malades qui ont vraiment besoin de notre aide et de notre prière et de notre écoute.
0: À quel moment se passe le déclic, hein, puisque vous parlez du malade, vous parlez aussi des proches, hein, des familles, ce déclic pour un appel, un renouveau aussi, et ce choix aussi de rechoisir peut-être la vie.
1: Alors, le déclic, alors il peut être... alors, il y en a quelques-uns qui ont la chance d'être, après des cures, d'avoir rencontré la bonne personne, le bon psy, et ils ont le déclic. Nous, on a eu des guérisons aussi à Lourdes. Alors, on n'en a pas des quantités extraordinaires. Néanmoins, on a des gens qui, après un pèlerinage, être passés à la grotte, eh bien, ont été libérés de cette envie de boire. Il y a aussi quelquefois les gens, par rapport à leurs petits-enfants, par rapport... ils ont un déclic et on leur dit, ben voilà, si tu t'arrêtes pas, tu verras plus tes petits-enfants. Et là, quelquefois, on a la chance que le déclic se produise et que les gens aient envie de vivre.
0: Alors, puisqu'on parle de déclic, est-ce que les proches, les amis peuvent jouer le rôle un peu de révélateur, de provoquer quelque peu cette personne qui subit la maladie, qui est victime de la maladie, puisqu'on le rappelle et vous l'avez dit, et c'est important pour ceux et celles qui nous écoutent, c'est vraiment une maladie de l'âme.
1: Oui, quelquefois les proches sont des révélateurs et permettent ce fameux déclic qui enclenchera le processus de guérison et qui repermettra la vie totalement et sans ce besoin d'alcool, les gens pourront avoir une vie normale. Alors je crois que quand on veut sortir de l'alcool, surtout ne pas se projeter dans des années. Demain, je ne boirai pas d'alcool. Aujourd'hui, demain, et puis après-demain, on verra. Ça, c'est à la grâce de Dieu.
0: Vous parlez de l'aujourd'hui.
1: Voilà.
0: Pas après pas, et c'est l'aujourd'hui.
1: Voilà, c'est aujourd'hui. Aujourd'hui, on récite notre prière des pèlerins de l'eau vive. Et à ce moment-là, on voit comment se passe la journée, voire la demi-journée. Mais pas se projeter sur très loin, le long terme, parce que ça, c'est pas possible.
0: Et c'est pas bon de se projeter dans le long terme ?
1: Non, parce que quand vous êtes malade, c'est trop compliqué de se dire « je ne boirai plus jamais d'alcool ». C'est pas possible pour un malade. Donc un jour, l'un après l'autre, et on avise.
0: Est-ce qu'on est malade à vie de l'alcool ?
1: Hélas, oui. On est malade à vie. On a des périodes où on peut rester... abstinent, mais malheureusement, le malade reste un malade à vie.
0: Et pourtant, vous avez parlé de libération, vous avez parlé aussi de miracles possibles ici à Lourdes. Je vous laisse boire votre verre d'eau, hein, je précise. Vous êtes avec un verre et une carafe, mais c'est une carafe d'eau.
1: Oui, effectivement, il y a des guérisons. Après, personne n'est à l'abri de ressombrer un jour pour des raisons qu'on ignore. On espère tous qu'on sera guéri à vie. Hélas, on ne le sait pas au départ.
0: Qu'est-ce qui fait, puisqu'on parle de déclic parfois, d'un retour à la vie, qu'est-ce qui, et puis parfois aussi de rechute, hein, c'est un événement tragique, traumatique qui peut faire retomber la personne dépendante de l'alcool.
1: Alors la personne dépendante de l'alcool peut toujours être victime d'un événement traumatique qui sera ignoré par la famille, puisque seule la personne qui a vécu le traumatisme va se retrouver confrontée à ce traumatisme. Donc s'il y a eu un travail de fond qui a été fait, on peut espérer qu'il n'y aura pas de nouveau traumatisme. Hélas, ce n'est pas toujours le cas.
0: Quels sont les premiers signaux d'alarme pour les amis, pour les proches, pour une épouse, pour un père, pour des parents, qu'il y a rechute, Annie Rousset ?
1: Eh bien, on voit que les gens s'isolent et fuient le contact pour avoir cette fameuse dose qui va calmer leur angoisse. Et là, il faut effectivement s'inquiéter.
0: Donc, c'est un médicament. On parle d'angoisse et de calmer l'angoisse.
1: L'alcool, c'est le meilleur
0: remède
1: anxiolytique qui est plus fort que tous les médicaments pour ne plus voir l'angoisse.
0: Donc c'est pour faire taire un peu toutes ces angoisses, ce mal-être.
1: C'est ce que je dis souvent, mal-être. Boire pour ne pas voir.
0: Mais on peut s'en sortir. Là, je pense aux auditeurs qui vous écoutent.
1: Oui, bien sûr.
0: Maintenant, qui ont peut-être des proches, je pense peut-être à des grands-parents qui ont des petits-enfants ou des parents eux-mêmes qui sont touchés par l'alcoolisme ou l'alcoolisme d'un des enfants. Comment ne pas désespérer ? Comment encourager un peu toutes ces personnes qui se reconnaissent peut-être et sont touchées de près par cette maladie ?
1: Alors, pour moi, déjà, ne pas avoir honte et être en vérité. Parce que lorsqu'on est en vérité, on peut avancer. Vraiment, pour moi, l'alcool, c'est pas la maladie de la honte, c'est vraiment une maladie. Donc, on n'a pas honte d'avoir une maladie quelconque. Donc, pourquoi on aurait honte d'être malade de l'alcool ? Il faut sortir de ce schéma, ne pas hésiter à en parler. Et surtout, sachez que vous ne serez pas jugé, mais uniquement écouté et qu'on pourra vous apporter de l'aide.
0: Donc, on entend bien faire un chemin de vérité.
1: C'est l'essentiel, c'est le chemin de la vérité, c'est celui que j'ai choisi et je dis toujours que mon frère est mort de l'alcool et j'ai pas honte de le dire parce que c'est pas lui qui doit avoir honte, ni moi d'ailleurs, c'est ceux qui ont créé le traumatisme.
0: Alors au fond, ce chemin de la vérité conduit à un vrai chemin de guérison, de libération.
1: Exactement, la vérité vous rendra libre.
0: Tout à fait.
1: Et être en vérité permet de s'en sortir. Voilà, donc n'hésitez pas, ne soyez pas dans la honte, mais dans la vérité.
0: Et ça, c'est tout un apprentissage, c'est un chemin de retour aussi à la vie avec de nouveaux choix, car c'est aussi prendre de vraies résolutions pour s'en sortir.
1: Effectivement, c'est prendre des résolutions et la résolution de la vérité qui vous rendra libre.
0: Mais il ne faut pas être seul.
1: Il faut s'entourer d'associations et de gens qui sont capables de vous écouter.
0: Est-ce que les amis, l'amitié peut être aussi un terrain pour cheminer petit à petit vers une sortie de cette maladie ?
1: Si c'est de l'amitié solide, oui, des vrais amis pourront vous aider à vous en sortir.
0: Donc voilà, ça c'est aussi de bonnes clés, bonnes clés pour vivre, traverser aussi ces angoisses, traverser cette dépendance, traverser cette maladie, et vous l'avez dit, Annie Rousset, qui est une maladie de l'âme, mais on peut être libéré et sortir, être libéré en sortant aussi du déni.
1: Il faut absolument sortir du déni, ne pas avoir cette honte et surtout ne pas rester seul parce qu'il y a plein de gens qui vivent comme vous cette maladie et qui sont prêts à vous aider.
0: Alors, nous, on est prêts à vous écouter encore. Annie Rousset, qui représentait l'association Les Pèlerins de l'Eau Vive. On vous trouve sur Internet. En visitant le site Internet, on trouve aussi vos coordonnées, Annie Rousset, et puis dans toutes ces émissions qui sont en podcast sur le site de nos radios chrétiennes. Et puis, bien, nous trouvons aussi toutes les informations. On se retrouve pour d'autres clés, des clés pour vivre et pour traverser cette dépendance de l'alcool dès demain à la même heure, et je vous remercie.

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1: Bonjour Pascal Jacob.
2: Bonjour Jean-Yves.
1: Un homme politique français, Éric Zemmour pour ne pas le nommer, a commis un lapsus lors d'une campagne électorale en 2022. Il a dit « Je ne vois que ce que je crois ». Il voulait dire l'inverse, bien sûr. Mais finalement, voir ce que nous voulons, n'est-ce pas ce qui nous menace tous un peu ?
2: Oui, c'est le thème de ce que l'on appelle la post-vérité. Mm-hmm. La post-vérité, c'est qu'effectivement, nous ne voyons que ce que nous croyons, c'est-à-dire que ce qui nourrit nos croyances. C'est ce que les philosophes appellent le biais de confirmation. Le biais de confirmation, c'est que finalement, je ne suis attentif qu'aux informations qui confortent ce que je crois déjà. Et donc, je m'enferme peu à peu dans mes convictions parce que je n'entends même pas, je n'écoute même pas, ou même je n'ai même pas accès à des informations qui pourraient venir contredire mes propres informations. C'est l'effet de ce qu'on appelle la bulle numérique, c'est-à-dire que sur Internet, sur les réseaux sociaux, je suis nourri d'informations qui correspondent à ce que je crois parce que les algorithmes sont faits pour que je reçoive des vidéos, des photos, des documents qui correspondent à ce que j'apprécie et donc que je vais aller consulter. Donc en effet, ce n'est pas tout à fait un lapsus, ou plutôt c'est un lapsus très intéressant, parce que c'est un lapsus qui trahit finalement une disposition très commune chez les hommes d'aujourd'hui, chez l'homme moderne. Voir ce que nous voulons, je ne vois que ce que je crois, ce que je veux qu'il soit vrai. Au fond, l'homme moderne se caractérise par ce primat de la volonté. Hein, je suis d'abord, l'individu est d'abord quelqu'un qui veut et qui met en avant sa volonté, qu'il appelle un droit, la proclamation des droits de l'homme, au fond. L'homme moderne veut d'abord, et si la réalité s'oppose à sa volonté, eh bien il va la nier, il va même, pourquoi pas, la détruire, parce que c'est ça qui est premier, c'est sa volonté. Et ça se traduit, par exemple, chez certaines personnes, par le fait de dire « mais je pense ce que je veux ». Or, en fait, non, on ne pense pas ce que l'on veut, on pense ce que l'on croit être vrai. Mais ce que l'on croit être vrai ne doit pas procéder de notre volonté, il doit procéder de notre expérience qui fait qu'on va se soumettre à la vérité, et donc soumettre sa volonté à la vérité, et non pas imposer sa volonté à la réalité.
1: Merci beaucoup Pascal.
3: Il est 6 heures.
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6: Belle fête aux Madeleines, aux Marie-Madeleine, ainsi qu'aux Magdalena. Dans un décret de 2016, la célébration de Sainte Marie-Madeleine est élevée au rang de fête en tant qu'apôtre des apôtres. Elle vient de la ville de Magdala, d'où lui vient son surnom de Magdalena ou Madeleine. Réputée vivre dans le luxe et les plaisirs, cette pécheresse est possédée par 7 démons dont Jésus la délivre. Elle est la femme qui verse un parfum précieux sur les pieds du Christ avant de les essuyer avec ses cheveux dans un élan d'amour splendide. Elle est aussi la Madeleine au cœur si contrit par son péché que ses larmes baignent les pieds de Jésus, donnant l'expression « pleurer comme une Madeleine ». Les témoins de la scène sont scandalisés par le gâchis concernant le précieux parfum et par le fait que Jésus accepte de se laisser toucher par cette pécheresse. En réponse, le Christ répond « Ses péchés, ses nombreux péchés sont pardonnés puisqu'elle a montré beaucoup d'amour. » Devenue disciple du Christ, cette femme à la foi immense le suit jusqu'au pied de la croix avec l'apôtre Jean et la Vierge Marie. C'est elle enfin qui, dans le jardin du sépulcre, pleure parce qu'elle n'a pas trouvé le corps de son Seigneur. C'est à elle que Jésus se révèle en premier, lui offrant la joie de révéler à tous la nouvelle de sa résurrection. Après la Pentecôte, lorsque les apôtres se dispersent, Marie-Madeleine, avec Lazare et ses sœurs, s'embarquent pour la Gaule et parviennent au lieu appelé les Saintes Maries de la Mer, devenant les premiers évangélisateurs de la Provence. Marie-Madeleine vit ses dernières années dans la grotte de la Sainte-Baume, magnifique sanctuaire en pleine montagne, où elle est toujours aujourd'hui vénérée. Apôtre des apôtres, patronne des filles repenties et des parfumeurs, Sainte Marie-Madeleine nous révèle une facette de la grâce infinie de la miséricorde du Christ. Au soir de nos vies, nous serons jugés sur l'amour. Donnez-nous, Seigneur, d'apprendre à poser chaque jour de nombreux gestes d'amour, en commençant par le sacrement de réconciliation. Apprenons à le vivre dans un élan d'amour semblable à celui de Sainte Marie-Madeleine.
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9: Espérance. L'espérance est l'une des vertus premières. Celle de ne jamais désespérer. De toujours croire que la situation peut s'améliorer. Attention, ce n'est pas du positivisme irréfléchi. Cette confiance dans l'avenir repose sur la foi en l'amour inégalé de Dieu pour ses créatures, capables de tout. Notre vie est comme un feu. Il n'y a pas de situation perdue d'avance, car il reste toujours une braise sur laquelle l'esprit peut souffler pour la raviver. J'entends les esprits chagrins présenter en contre-exemple guerre, famine, maladie, catastrophe naturelle. Je suis sûr et même certain que ces exemples ne sont pas l'œuvre de Dieu. En revanche, je crois qu'il peut avoir la volonté d'en diminuer l'impact, voire de nous en préserver. Étonnamment pour moi, c'est dans le livre de l'Apocalypse selon saint Jean que se trouve le verset le plus rempli d'espérance du Nouveau Testament. « Voici, je me tiens à la porte et je frappe. Si quelqu'un entend ma voix et ouvre la porte, j'entrerai chez lui pour souper, moi près de lui et lui près de moi. » Première preuve, nous n'avons même pas à le chercher. Le Christ se tient à notre porte et il frappe. Deuxième preuve, il suffit de l'entendre et d'ouvrir sa porte, c'est-à-dire son cœur. Troisième preuve, il entre alors chez nous pour souper, ce qui signifie qu'il partage notre amitié. Enfin, quatrième preuve, que l'on retrouve dans saint Jacques, plus on s'approche de lui, plus il s'approche de nous, c'est-à-dire qu'il partage notre intimité. Rappelez-vous le tableau de sainte Thérèse de Lisieux, du Christ frappant à la porte, une porte sans poignée extérieure, qui nous appartient donc d'ouvrir ou de laisser fermer, car le Christ ne s'impose pas dans notre vie. En revanche, nous pouvons lister tous les verrous que nous lui opposons, comme pour entraver son chemin vers nous. Le premier de tous, le doute. Non, j'ai sans doute mal compris, ce n'est pas à moi que cette personne inconnue s'adresse. Dans ce cas, relire Nathanaël sous son figuier dans l'évangile de Jean, premier chapitre. Puis la paresse, mère de toutes les excuses que l'on peut invoquer pour ne pas répondre à un appel de Dieu. Enfin, le plus sournois, nous ne serions pas dignes de Dieu. Il faut bien discerner ici l'œuvre du malin qui nous susurre que du fait de notre indignité, Dieu ne peut pas s'intéresser à nous.
8: C'était l'itinéraire d'un enfant gracié, d'après Vincent Houlière.
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1: Je n'arrive pas à aller vers mon mari. Je n'arrive pas, j'arrive plus. Il y a trop de choses maintenant qui nous séparent. On ne croit pas la même chose, on ne pense pas les mêmes choses. Son travail ne m'intéresse pas, il ne s'intéresse pas à ce que je vis. Nous n'avons pas les mêmes conceptions dans l'éducation de nos enfants. Je n'arrive pas à aller vers lui. Alors de deux choses l'une, ou bien tu regrettes vraiment cet état, ou bien tu l'acceptes. Si tu l'acceptes parce que vraiment tu penses qu'il n'y a plus rien à faire, que c'est trop tard, et que tu as vraiment de bonnes raisons de le penser parce que tu as tout essayé, que tu as proposé de cheminer avec tel ou tel, tu as proposé un accompagnement, tu as proposé des sessions, tu as proposé des retraites, ou que vous les avez faites, alors autant choisir un modus vivendi plus calme, plus tranquille, où vous acceptez votre différence. Vous acceptez simplement, et je comprends que ce soit douloureux, que vous soyez une association de deux personnes différentes. Si vraiment il y a de la violence verbale ou physique, la séparation est toujours possible. Si vraiment il y a de la violence ou une incapacité de vivre ensemble, mais regarde bien aussi les conséquences et vois tout ce que ce cheminement risque va amener dans ta vie. Est-ce que tu l'acceptes? Mais enfin, toi qui as du mal à aller vers ton mari ou ta femme, est-ce que tu as vraiment tout fait pour ça? Par exemple, est-ce que tu t'es vraiment intéressé à ce qui l'intéresse? Bon, il joue aux boules, il regarde les matchs de rugby ou des courses de voiture à la télévision. Est-ce que tu ne pourrais pas t'y intéresser un peu plus? Est-ce que tu pourrais faire autre chose que des reproches dans le quotidien et lui dire aussi ce que tu aimes en lui.

0: Les nuits de la Mayenne présentent avec Coralie Cavan. C'est une tragédie grecque, mais tellement, tellement actuelle que nous pourrons voir ce jeudi 23 et ce vendredi 24. Alors, la première après d'Anjou, la deuxième après en paille. Et je vous laisse nous présenter cette tragédie Antigone. Coralie.
1: Antigone, quelle héroïne magnifique qui s'oppose à sa famille et à son oncle pour pouvoir enterrer dignement son frère. C'est effectivement une tragédie, mais c'est une tragédie tellement actuelle, tellement contemporaine, d'une femme qui se bat pour offrir une sépulture digne à son frère.
0: Pour l'honorer, finalement.
1: Pour l'honorer, oui. Tout à fait. Donc ça résonne très fortement, malheureusement, ça résonne très fortement dans un monde qu'on sait violent et en proie à plein d'injustices. Mais à la fois, je trouve que l'avantage de cette proposition donc, qui est faite par le TRPL qui a créé les Nuits de la Mayenne dans les années 70, qui s'appelle aujourd'hui la Troupe Réunie pour la Poésie et la Liberté, mais c'est l'ancien Théâtre Régional des Pays de la Loire. En fait, ils ont créé un dispositif scénique qui est assez génial, puisqu'on est complètement au cœur de la famille, puisqu'on se fait face de part et d'autre d'un plateau en bois, et les spectateurs sont vraiment au plus proche des comédiens. Je ne dévoile pas complètement la scénographie, mais c'est vraiment une scénographie qui m'a plus autant que la proposition artistique, puisque ça permet de s'immerger complètement dans ce drame familial et de se dire qu'au fond, ça pourrait être notre frère, notre sœur, et qu'on se sent très très proche physiquement et dans l'émotion de ces personnages. Ils sont 6 comédiens, plus un musicien au plateau, donc c'est une grosse forme. Aujourd'hui, c'est un peu rare d'avoir autant de comédiens sur scène. On sait que les propositions artistiques sont plutôt à la baisse en termes de distribution, donc j'ai aussi envie de défendre ces propositions-là. Et l'avantage de cette compagnie, c'est qu'ils créent pour l'extérieur. Donc en fait, contrairement à d'habitude, où les compagnies invitées au festival doivent s'adapter, là en fait, c'est une proposition qui a déjà été créée pour le plein air, donc ils se font complètement dans les deux endroits qu'on a imaginés, qui sont des endroits très différents l'un de l'autre. D'abord, on est dans un jardin après d'Anjou, et le lendemain, on est dans une cour d'école, et une ancienne école de jeunes filles. Donc, je trouvais ça particulièrement probant et pertinent d'être dans cet espace. Et j'en profite pour rappeler, parce que comme on est un peu loin de Laval sur ces deux dates-là, j'en profite pour rappeler que sur chaque date, on a des navettes qui partent au départ de Laval pour venir sur les Nuits de la Mayenne, avec un tarif assez défiant toute concurrence à 2 euros l'aller-retour.
0: Voilà, donc c'est effectivement à prendre en compte. Et toutes ces infos, de toute façon, sont sur le site internet des Nuits de la Mayenne. Pour, et pas seulement, mais pour ce spectacle aussi, Antigone, le 23 juillet à Pré d'Anjou et le 24 juillet à Pré en Paille, cette fois-ci. Merci Coralie.
1: Merci Zanne.

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1: E comme Égypte. L'histoire d'Israël et celle de l'Égypte sont étroitement liées. Nous pourrions ajouter pour le meilleur et pour le pire. L'Égypte a en effet, à plusieurs reprises, été pour Israël une terre d'asile et de salut, mais aussi, à d'autres périodes, une terre hostile et implacable. Dès l'histoire des patriarches, l'Égypte joue un rôle de refuge pour le premier d'entre eux, Abraham. Ce dernier, fuyant une sécheresse terrible, décimant ses troupeaux, passe en Égypte pour survivre. Il est vrai que le Nil, jamais à sec, y était un gage de vie. Mais cette terre d'asile se transforme vite en terre hostile, à cause des beaux yeux de Sarah qui ont su plaire à Pharaon. Abraham et son clan sont alors ramenés manu militari à la frontière égyptienne. Ce temps d'asile fut donc extrêmement court. Le second des patriarches à goûter de l'Égypte fut Joseph, l'un des fils de Jacob, vendu par ses frères et emmené en Égypte comme esclave. Entre-temps, il est vrai qu'Isaac, le fils d'Abraham, avait lui aussi pris le chemin de l'Égypte pour cause de famine, comme son père, mais il s'était arrêté en chemin à Beersheba. Joseph arrive donc en Égypte comme esclave, vendu au marché à un personnage important du royaume, l'eunuque Potiphar. Il se verra bientôt confier de grandes choses, jusqu'au jour où la femme de son maître l'accusera faussement d'avoir voulu abuser d'elle, ce qui précipitera Joseph au fond des cachots de Pharaon. L'Égypte, terre d'esclavage, est devenue pour lui une terre d'incarcération. Mais, décidément, en Égypte, tout est possible. La main de Dieu y agit avec puissance. Et à travers une succession d'événements positifs, Joseph se trouve hissé aux plus hautes responsabilités du pays, aux côtés même de Pharaon. L'esclave est devenu vice-roi d'Égypte.

Sa sagesse va permettre alors à l'Égypte de devenir une terre de salut. Prévenu en songe de l'approche d'une terrible famine, Joseph prend toutes les mesures pour engranger les provisions nécessaires. De fait, alors que tous les pays alentours meurent de faim, l'Égypte fait face et devient même pour d'autres un havre de survie. C'est le cas du père de Joseph, le patriarche Jacob, qui viendra se réfugier auprès de son fils avec les frères de Joseph. Ainsi, toute la famille patriarcale sera sauvée. Et avec elle, les promesses de Dieu faites à Abraham et reposant sur toutes les familles de la terre. C'est même en Égypte que le patriarche Jacob mourra. L'Égypte est devenue pour un temps une terre d'accueil salutaire, où les descendants d'Abraham peuvent vivre en toute tranquillité, installés dans l'une des contrées les plus riches, le pays de Goshen.

Mais les années passant, les générations se succédant, ce pays, si accueillant, va devenir une terre de souffrance et d'asservissement. L'oppression sera telle que Dieu va susciter au sein de son peuple un libérateur, Moïse, qui aura la rude tâche de faire sortir Israël d'Égypte. Cette sortie d'Égypte reste un des événements les plus fondamentaux de l'histoire du salut, préfigurant la délivrance totale que Dieu accomplira pour tous ceux qui s'en remettent à lui.

c'est la première Pâque, célébrée à la hâte en Égypte. Dans la mémoire d'Israël, l'Égypte restera à la fois une terre d'amertume et de larmes, mais aussi un pays de séduction, un pays de rêve et d'abondance. Tour à tour, au fil de l'histoire, l'Égypte sera alliée ou ennemie d'Israël, apportera son secours ou y sèmera la mort.

0: De toutes les façons, l'Égypte reste dans la perception d'Israël le type même des puissances idolâtriques, dont la force provient des démons par l'entremise de ses magiciens. Pourtant, une nouvelle fois, l'Égypte accueillera des exilés, membres du peuple élu. Parmi eux, la Sainte Famille, fuyant la colère d'Hérode le Grand, viendra s'y réfugier pendant plusieurs années. Ainsi, le Sauveur de l'humanité fut-il, dans son tout premier âge, protégé et sauvé par le voisin égyptien. Décidément, le destin de l'Égypte, celui d'Israël, et par-delà le salut du monde, seront toujours inextricablement associés. Selon le prophète Zacharie, à la fin des temps, l'Égypte se convertira et montera à Jérusalem pour se prosterner devant Adonai Tsabaoth, le Dieu d'Abraham, d'Isaac et de Jacob. Les pages magnifiques de l'histoire de l'Église des premiers siècles qui s'écrivirent en Égypte, n'oublions pas en effet que ce pays fut le berceau du monachisme à travers les illustres pionniers que furent saint Antoine et saint Pacôme, ces pages ne furent sans doute qu'un commencement. L'Égypte n'a certainement pas fini de nous étonner.
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0: Évangile de Jésus-Christ selon saint Jean. Le premier jour de la semaine, Marie-Madeleine se rend au tombeau de grand matin. C'était encore les ténèbres. Elle s'aperçoit que la pierre a été enlevée du tombeau. Elle se tenait près du tombeau, au dehors, tout en pleurs. Et en pleurant, elle se penche vers le tombeau. Elle aperçoit deux anges vêtus de blanc, assis l'un à la tête et l'autre aux pieds, à l'endroit où avait reposé le corps de Jésus. Il lui demande « Femme, pourquoi pleures-tu ? » Elle leur répond « On a enlevé mon Seigneur, et je ne sais pas où on l'a déposé. » Ayant dit cela, elle se retourna. Elle aperçoit Jésus qui se tenait là, mais elle ne savait pas que c'était Jésus. Jésus lui dit « Femme, pourquoi pleures-tu ? Que cherches-tu ? » La prenant pour le jardinier, elle lui répond « Si c'est toi qui l'as emporté, dis-moi où tu l'as déposé, et moi, j'irai le prendre. » Jésus lui dit alors « Marie !» S'étant retournée, elle lui dit en hébreu « Rabouni », c'est-à-dire « Maître ». Jésus reprend « Ne me retiens pas, car je ne suis pas encore monté vers le Père. Va trouver mes frères pour leur dire que je monte vers mon Père et votre Père, vers mon Dieu et votre Dieu. » Marie-Madeleine s'en va donc annoncer aux disciples « J'ai vu le Seigneur » et elle raconta ce qu'il lui avait dit. Parmi les frères et sœurs de Jésus, c'est-à-dire ceux qui font la volonté de Dieu, comme nous l'avons entendu hier, l'Église nous présente une figure extraordinaire en nous proposant de faire mémoire de Sainte Marie-Madeleine. L'Église nous donne de lire le récit d'une conversion radicale, extraordinaire. Nous pouvons même dire physique. La conversion de Marie-Madeleine qui se retourne à l'appel de son prénom, Marie, et rencontre le Fils de l'homme, Jésus de Nazareth, ressuscité d'entre les morts. Ce retournement fait de Marie-Madeleine un des premiers témoins de la résurrection du Seigneur. Elle devient aussi un des premiers disciples missionnaires. « Va trouver mes frères pour leur dire que je monte vers mon Père et votre Père, vers mon Dieu et votre Dieu. » Marie-Madeleine aimait Jésus, mais d'un attachement selon la chair, selon le monde. Arrivée au tombeau, elle pleure celui qui est mort et qui l'avait guéri, celui qu'elle avait suivi sur les routes de Galilée et de Judée. Elle veut qu'on lui remette son cadavre disparu. Elle est comme attachée à ce tombeau vide et elle pleure, comme nous pleurons un être cher, comme quand nous aimons selon la chair, sans pouvoir vivre vraiment de l'espérance en la résurrection. L'apparition de Jésus ressuscité bouleverse complètement sa vie. Et nous aussi, nous pouvons à notre tour réentendre l'appel de Jésus qui nous appelle par notre prénom. Laissons-nous bouleverser par sa présence, la présence de Jésus ressuscité que nous avons rencontré par le moyen de la foi. Laissons entrer sa lumière dans nos vies pour devenir des témoins de la résurrection du Seigneur.
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0: Bonjour à tous, l'essentiel de l'actualité. Le Var, de nouveau frappé par un important incendie. Un feu s'est déclaré hier à Pont-Évêque. Il a parcouru 1700 hectares en quelques heures seulement. 900 pompiers et 350 engins sont mobilisés. 4 pompiers et 2 habitants ont été légèrement intoxiqués par les fumées. Et puis en Gironde, 2 sapeurs-pompiers sont morts hier après-midi en luttant contre un incendie près de l'aéroport de Bordeaux. Leur camion s'est retrouvé piégé par les flammes. L'incendie est désormais fixé et une enquête judiciaire a été ouverte pour déterminer les circonstances de ce drame et l'origine du sinistre. Le ministre de l'Intérieur, Laurent Nunez, est attendu sur place cet après-midi. Monique Barbu, ministre de la Transition écologique, va présenter sa démission à Emmanuel Macron tout à l'heure en Conseil des ministres. Elle proteste contre la loi d'urgence agricole qui a été adoptée et la réintroduction sous condition de certains pesticides interdits en France. Le chef de l'État devra désormais accepter ou refuser sa démission. Enfin, la chanteuse et actrice Lio présidera le jury de la révélation au Festival du cinéma américain de Deauville. De son côté, Roche Dizem présidera le jury principal de cette 52e édition. Elle est organisée du 4 au 13 septembre.
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1: Dans l'œil du photographe, hein, c'est donc une animation qui est proposée par le service patrimoine et les musées Lavallois. On a déjà eu l'occasion de développer plusieurs aspects avec vous, Roch-Alexandre Benoît. Bonjour.
2: Bonjour.
1: Bonjour pour cette troisième partie. Vous nous avez bien expliqué tout ce qui concernait la photo et puis les avancées progressives. Et vous parliez la semaine dernière de la pellicule photo. Et quand vous parliez de cette pellicule, c'est celle qu'on a connue, nous, il y a 20 ans, ou qu'on connaît aujourd'hui quand on utilise des appareils photo argentiques. Ouais, c'est la même chose.
2: Alors, c'est presque la même chose, à quelques détails près. Ça ressemble un petit peu aux pellicules qu'on a, mais ces détails peuvent être importants. Par exemple, les pellicules, là, elles ont été inventées en 1888 par John Carbutt et commercialisées par George Eastman, le fondateur de Kodak.
1: Un autre nom connu, oui.
2: C'est ça. Donc, en fait, ces pellicules, à la base, faisaient 70 mm de largeur. Donc c'était bel et bien des bobines, comme on connaît maintenant, mais beaucoup plus larges. Elles étaient donc en nitrate de cellulose, et sauf que le nitrate de cellulose, c'est quelque chose qui est très facilement inflammable. Ah. Donc ça pouvait poser des problèmes justement dans certaines conditions de prise de vue, et ainsi de suite. Donc là, on est passé sur des choses un peu plus stables, on va dire, que le nitrate de cellulose. Maintenant, c'est du gélatino-bromure d'argent qui va être utilisé. Mais déjà assez rapidement, après 1888, donc ça doit être déjà dans les années 1900-1905, qu'on utilise du gélatino-bromure d'argent. Et également, la taille est différente. Alors, de ce que je me rappelle de cette histoire, donc c'est les frères Lumière qui trouvaient que la pellicule était trop large et peu pratique, et ils n'en avaient pas d'assez grande longueur. Donc en fait, ce qu'ils ont fait, c'est qu'ils ont coupé en deux la bande en fait, de pellicule. Et du coup, on est passé de 70 mm à 35 mm, et ça, c'est le format qu'on considère encore de nos jours, qui est le plus utilisé de nos jours. Et donc en fait, ce 35 mm vient des frères Lumière, et de cette pellicule coupée en deux.
1: C'est vraiment intéressant, je trouve, parce qu'on voit que chacun a apporté sa pierre à cette photographie que nous connaissons aujourd'hui, mais il y a encore eu d'autres, on n'a pas forcément le temps de tout développer, hélas, Roch-Alexandre Benoît, mais les animations de Laval sont faites pour ça, parce que ça s'est encore modernisé après avec l'instantané, avec le Polaroid, le zoom. Ouais, aussi, et puis avec le flash que vous avez évoqué à l'occasion.
2: Avec les réflexes. Ouais. En fait, l'essentiel des grandes avancées ont eu lieu, on va dire, même avant la fin du 19e. Comment organiser ces trois gros paramètres. Et après, ça va être...
1: Les trois gros paramètres de captation,
2: oui, donc,
1: fixation...
2: C'est ça, l'ouverture gérée par le diaphragme, l'obturateur, donc ça c'est la vitesse à laquelle ça va s'ouvrir, et donc la sensibilité. Ces trois paramètres-là, ils ont été vraiment très bien développés dès le 19e siècle. Et dans le 20e siècle, c'est encore... Comment améliorer ça en essayant d'aller toujours un petit peu plus loin, et également comment rendre plus pratique l'appareil à transporter. Et donc avoir, au lieu d'avoir la grande chambre en fait de studio qui pèse
1: oui, dont vous parliez,
2: l'équivalent d'un âne mort à transporter, bah là on peut passer même alors je crois que ça doit être dans les années 50 où il y a un tout petit appareil en fait qui ressemble à un petit stylo. Et du coup, qui peut prendre en fait des petites images sans trop de soucis, mais ça fait vraiment la taille d'un stylo. Alors, c'est un gros stylo, mais ça reste un stylo. Voilà, on est passé de ces grosses chambres à ce format-là. De nos jours, en fait, en effet, on est habitué à nos appareils. Alors, on a même un appareil qu'on a dans la poche tous les jours avec nos téléphones. Là, c'est même à un point où on peut même enregistrer des milliers de photos et les avoir en fait avec nous. C'est quelque chose qu'on n'aurait pas forcément.

0: On parle de miniaturisation.
1: C'est ça, c'est pour le coup, on a des appareils d'à peu près toutes les époques. Alors on n'a pas non plus des centaines et des centaines d'appareils, hein, mais on a quelques appareils un peu emblématiques. Donc ces chambres de studio, les premières chambres de voyage également, donc là autour des années 1890. On va avoir comme le petit appareil que j'ai ramené pour vous le présenter. Oui. Donc là, c'est un appareil Voigtlander Avus, donc qui est une marque allemande et qui était produit entre 1928 et 1935.
0: Et qui loge dans une...
1: Qui loge dans une boîte, c'est à peu près la taille d'un boîtier actuel.
0: Ouais. C'est plus petit qu'un livre de poche.
1: C'est plus petit qu'un livre de poche, un petit peu plus lourd.
0: Un petit peu plus lourd.
1: Parce que là, du coup, c'est du métal ouais. Et du cuir.
0: Et donc, qui s'ouvre.
1: C'est ça. Donc là, c'est ce qu'on appelle une chambre folding. Et donc, si vous voulez le petit son avec.
0: Voilà.
1: Et ensuite, on peut donc déplier justement toute la partie avec l'objectif. Et donc cet appareil, c'est quelque chose donc, qui était assez commun dans les années 20-30 à utiliser, et même jusqu'aux années 50, jusqu'au développement en fait, d'un autre type d'appareil qu'on appelle les réflexes.
0: Voilà.
1: Les réflexes, donc en gros, c'est une version allégée de ça, qui reprend les pellicules, parce que là, les Voigtlander, eux, n'utilisaient pas forcément les pellicules. Alors, certains peuvent utiliser les pellicules, mais ils peuvent également utiliser des plaques de verre. Les réflexes, eux, ils sont basés sur les pellicules, celles au format 35 mm dont on parlait tout à l'heure. Ils sont très stables, très fiables, donc vraiment, on peut les utiliser dans énormément de conditions différentes sans que ce soit problématique. On peut changer les objectifs. Donc c'est-à-dire qu'on peut installer justement des objectifs qui prennent très très large ou très restreints, ou justement également des zooms. D'ailleurs, le premier zoom, si je ne dis pas de bêtises, a été créé par Voigtlander.
0: Dont on a un petit peu oublié le nom, et ce n'est pas sans doute seulement parce qu'il était un petit peu plus compliqué à prononcer que d'autres, mais
1: non,
0: Voigtlander.
1: C'est, ouais. C'est ça. Il y a beaucoup de marques en fait, qui ont disparu de nos jours, mais en fait qui sont simplement fusionnées avec d'autres. Par exemple... on va avoir Leica qu'on connaît de nos jours. Oui. Et en fait, Leica, c'était deux, trois marques différentes qui ont eu du mal à passer justement l'arrivée en fait, des réflexes. Parce que les réflexes, quand ils sont arrivés, ils ont vraiment...
0: révolutionné.
1: Tout révolutionné. Oui. C'était ultra pratique à transporter, parce que assez petit, facile d'emploi, facile de rechargement avec les pellicules, facile d'emploi aussi également avec le changement de zoom. C'était quasiment impossible pour les marques européennes de suivre en fait, à l'époque.
0: Mmh.
1: Et
0: déjà.
1: L'essentiel de ces réflexes venait du Japon. Donc certaines marques européennes ont essayé en fait, de suivre un petit peu cette tendance-là, mais ont eu du mal à s'adapter, parce qu'ils étaient habitués à faire des trucs un peu lourds, un peu plus costauds. Et ils ont fini par s'associer pour donner des grandes marques qu'on connaît maintenant. Donc je parlais de Leica juste avant, donc qui existe toujours, Leica, mais qui a englobé d'autres entreprises avec elle. Il va y avoir Zeiss également. Donc là, c'était Icon, Iconta et je ne sais plus quelle autre marque. Mais c'est au moins 3-4 marques qui se sont regroupées pour survivre à l'arrivée des réflexes.
0: Mmh.
1: Et ils ont commencé à produire, eux, en fait, des choses plus spécialisées. Donc Zeiss, on les connaît, je crois qu'ils font également des verres de lunettes. Ils vont faire des lentilles, en fait, pour de la microscopie. Ils vont faire vraiment beaucoup de choses, mais ils se sont spécialisés dans un domaine particulier. Donc ils vont faire de très bons objectifs, Zeiss. Pas forcément de très bons boîtiers, mais de très bons objectifs.
0: Ça montre vraiment effectivement que chacun parfois peut avoir sa spécialité et qu'en fait il faut savoir s'associer, c'est une belle leçon de vie finalement. Et que soit tout seul on n'invente rien, c'est avec la collaboration plus ou moins avec Entourloupe hein, qu'on est arrivé aujourd'hui donc avec nos appareils photo numériques.
1: Et puis également ce que les autres avant nous ont pu faire. Des gens ont travaillé sur ces questions-là, ont mis en place des procédés, des protocoles scientifiques qui peuvent justement permettre de mieux faire ou simplement de peaufiner, on va dire, un petit peu les bases qu'ils ont pu mettre en place.
0: Mmh.
1: Et ça, c'est un principe en science qui est très fréquent, pour le coup.
0: Oui, et ça, c'est une belle valeur, effectivement, que vous avez raison de mettre en avant, Roch Alexandre Benoît, dont on pourra voir la mise en pratique donc tout cet été, en lien avec ces animations de l'œil du photographe. Et merci infiniment de nous avoir consacré tout ce temps pour cette rétrospective sur l'histoire de la photographie. Merci beaucoup, Roch Alexandre Benoît.
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0: La prière du matin.
1: Seigneur, ouvre mes lèvres et ma bouche publiera ta louange. Gloire au Père et au Fils et au Saint-Esprit, comme il était au commencement, maintenant et toujours, et dans les siècles des siècles. Amen.

D'un cœur brûlant d'amour, Marie-Madeleine a cherché le Seigneur. Qu'elle nous aide à le reconnaître chaque jour. Comme un cerf altéré cherche l'eau vive, ainsi mon âme te cherche, toi mon Dieu. Mon âme a soif de Dieu, le Dieu vivant. Quand pourrais-je m'avancer, paraître face à Dieu? Je n'ai d'autre pain que mes larmes, le jour, la nuit. Moi qui chaque jour entends dire « Où est-il ton Dieu ?» Je me souviens et mon âme déborde. En ce temps-là, je franchissais les portails. Je conduisais vers la maison de mon Dieu la multitude en fête, parmi les cris de joie et les actions de grâce. Pourquoi te désoler, ô mon âme, et gémir sur moi? Espère en Dieu, de nouveau je rendrai grâce. Il est mon Sauveur et mon Dieu. Gloire au Père et au Fils et au Saint-Esprit, au Dieu qui est, qui était et qui vient, pour les siècles des siècles.

La parole de Dieu selon l'évangéliste saint Marc. Ressuscité le matin, le premier jour de la semaine, Jésus apparut d'abord à Marie-Madeleine, de laquelle il avait expulsé 7 démons. Celle-ci partit annoncer la nouvelle à ceux qui, ayant vécu avec lui, s'affligeaient et pleuraient. Quand ils entendirent que Jésus était vivant et qu'elle l'avait vu, ils refusèrent de croire.

0: Ô Christ, tu as choisi des femmes pour annoncer ta résurrection aux apôtres. Fais que nous recevions leur témoignage.
1: Exauce-nous, Seigneur de gloire. Tu t'es fait connaître de Marie qui te cherchait parmi les morts. Prononce le nom qui nous retournera vers toi. Exauce-nous, Seigneur de gloire.
0: Tu as laissé vide le tombeau. Garde-nous de te chercher où tu n'es pas.
1: Exauce-nous, Seigneur de gloire. Tu es monté vers ton Père et notre Père. Suscite parmi tes frères des témoins de ta présence. Exauce-nous, Seigneur de gloire.

0: Notre Père qui es aux cieux, que ton nom soit sanctifié, que ton règne vienne, que ta volonté soit faite sur la terre comme au ciel. Donne-nous aujourd'hui notre pain de ce jour. Pardonne-nous nos offenses, comme nous pardonnons aussi à ceux qui nous ont offensés. Et ne nous laisse pas entrer en tentation, mais délivre-nous du mal. Car c'est à toi qu'appartiennent le règne, la puissance et la gloire pour les siècles des siècles. Amen.
1: Seigneur notre Dieu, c'est à Marie-Madeleine que ton Fils bien-aimé a confié la première annonce de la joie pascale. Accorde-nous à sa prière et à son exemple la grâce d'annoncer le Christ ressuscité et de le contempler un jour dans ta gloire, lui qui règne avec toi pour les siècles des siècles.
0: Amen.

0: Bonjour à tous, à la une de l'actualité. Le Var, de nouveau frappé par un important incendie. Un feu s'est déclaré hier à Pont-Évêque. Il a parcouru 1700 hectares en quelques heures seulement. 900 pompiers et 350 engins sont mobilisés. 400 personnes ont été évacuées et 2300 foyers sont privés d'électricité. 4 pompiers et 2 habitants ont été légèrement intoxiqués par les fumées. Et puis en Gironde, 2 sapeurs-pompiers sont morts hier après-midi en luttant contre un incendie près de l'aéroport de Bordeaux. Leur camion s'est retrouvé piégé par les flammes. L'incendie est désormais fixé et une enquête judiciaire a été ouverte pour déterminer les circonstances de ce drame et l'origine du sinistre. Le ministre de l'Intérieur, Laurent Nunez, est attendu sur place cet après-midi. Monique Barbue, ministre de la Transition écologique, va présenter sa démission à Emmanuel Macron tout à l'heure en Conseil des ministres. Elle proteste contre la loi d'urgence agricole qui a été adoptée et la réintroduction sous condition de certains pesticides interdits en France. Une mesure selon elle contraire à ses convictions. Le chef de l'État devra désormais accepter ou refuser sa démission. Le Sénat a très largement adopté hier la proposition de loi visant à interdire l'accès aux réseaux sociaux aux moins de 15 ans. Le texte issu d'un accord entre députés et sénateurs en commission mixte paritaire a été approuvé avec 243 voix pour. Il doit encore être validé par l'Assemblée nationale avant d'entrer définitivement en vigueur. Une campagne est lancée dans les commerces de proximité. L'idée, c'est de mieux faire respecter l'interdiction de vendre de l'alcool aux mineurs. Julie Pierret.
1: Oui, avec nous, ça ne passe pas. C'est le slogan de cette nouvelle campagne lancée par la Fédération de l'épicerie et du commerce de proximité. Le but, rappeler qu'il est interdit de vendre de l'alcool aux moins de 18 ans et aider les commerçants à faire respecter cette règle. Ce qui veut dire que cet été, 5000 magasins vont afficher des messages en rayon et en caisse. Les clients seront sensibilisés à la présentation d'une pièce d'identité et ça même lorsqu'il ne manque que quelques jours avant la majorité. Les commerçants recevront également un guide pratique pour gérer les situations de tension ou les contestations. Cette campagne intervient alors que les contrôles montrent que la loi est encore très mal appliquée.
0: Merci Julie. Enfin, la chanteuse et actrice Lio présidera le jury de la révélation au Festival du cinéma américain de Deauville. Elle succède à plusieurs figures du cinéma et sera entourée de jeunes comédiens et artistes. De son côté, Roche Dizem présidera le jury principal de cette 52e édition. Elle est organisée du 4 au 13 septembre. Voilà pour l'actualité. Bonne journée à tous.
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4: Alors aujourd'hui, nous allons parler tissage, tapisserie, chaîne, trame, car je suis en compagnie de Charlotte. Bonjour Charlotte.
5: Bonjour.
4: Charlotte Courcel, qui donc est lissière et qui travaille au Gobelin. Alors ça nous fait un peu rêver, nous, en Mayenne. Et Charlotte, je voulais savoir d'abord si vous étiez mayennaise et depuis combien de temps vous travaillez à Paris ?
5: Oui, alors je suis mayennaise. Je suis restée à Laval jusqu'au lycée et ensuite je suis partie faire mes études un peu partout, à la Réunion. Ensuite, je suis arrivée en banlieue parisienne et à Paris, au Gobelin, où je suis depuis 14 ans.
4: Ah, maintenant. Quand même, oui.
5: Ça commence à faire beaucoup.
4: Et pourquoi, à la base, vous étiez spécialement attirée par la tapisserie ou le tissage ou autre chose, ou l'art en général?
5: J'étais surtout attirée par l'art, mais vraiment le textile. Donc c'est pour ça que je suis d'abord partie dans des études de mode. Mais j'ai fait un premier stage dans une entreprise de tissage qui faisait du tissage pour la haute couture, pour Chanel, Dior, enfin toutes ces marques de haute couture. Et c'est là que j'ai appris à tisser. Et donc ce jour-là, je me suis dit, mon avenir, c'est le tissage. Et donc j'ai tout fait pour faire que du tissage. Après mon BTS mode, je me suis inscrite dans un diplôme des métiers d'art en tissage. Donc c'était option tissage, mais on a appris la broderie, le tricot, tous les métiers.
4: Tout ce qui avait de la fibre.
5: Oui, voilà, exactement.
4: Ah, c'est drôle.
5: Et ensuite, j'ai découvert les gobelins via un autre stage chez une artiste qui faisait de la dentelle en fil de fer. C'est elle qui m'a dit, mais si t'adores tisser, pourquoi tu vas pas travailler au Gobelin? Et donc, moi, je connaissais la galerie des Gobelins, j'étais allée voir des expositions, mais je me suis pas dit une seule seconde que qu'on pouvait tisser
4: école.
5: Derrière et qu'il y avait une école.
4: Ouais.
5: Et alors, si, en fait, depuis le XVIIe siècle, ils ont pas arrêté d'embaucher, de prendre des élèves. Et les Gobelins ont créé une formation au fur et à mesure des années. Et donc,
4: c'est
5: je
4: Colbert
5: me suis inscrite.
4: Oui, Colbert, qui avait créé,
5: oui.
4: Ça.
5: Oui, en 1162. Donc, ça commence à dater. Et donc, je me suis inscrite à la formation. Donc, il y a un concours d'entrée. Ensuite, on a 4 ans de formation en tissage. Il y a beaucoup de dessins et d'histoire de l'art et du textile.
4: Donc, c'est généraliste quand même comme
5: oui, assez formation. Généraliste. Mmh. En fait, chaque personne choisit son option. Les options en tissage, on est dans les ateliers professionnels. Et ensuite, toutes les matières générales, comme l'histoire de l'art ou le dessin, ça c'est en commun.
4: Et c'est obligatoire.
5: Et c'est obligatoire, oui. Mmh. Oui, oui. Et donc au bout de 4 ans, on passe un concours, le concours de la fonction publique, parce que les Gobelins dépendent du ministère de la Culture.
4: Ah, oui.
5: Et ensuite, on intègre les ateliers professionnels, et c'est là qu'on commence à tisser des grandes tapisseries. Donc là, on rentre vraiment dans les gros projets.
4: Et là, vous avez eu votre diplôme ?
5: Oui. Mmh. Oui, oui, je l'ai eu en 2017.
4: Oui, 2017. Pas mal de temps, oui.
5: Et directement, le premier projet sur lequel j'ai été, c'était pour une tapisserie pour la Caisse des dépôts. Donc, une grande tapisserie toute colorée qui avait été commandée et dessinée par l'artiste Amélie Bertrand. Et donc là, au début, c'est un peu impressionnant. On a fait 4 ans d'études, on a travaillé sur des petites tapisseries. Et là, je me suis vue propulsée sur une tapisserie de 5 mètres sur 4.
4: Ah, c'est énorme.
5: Donc c'était un gros projet, mais incroyable. Avec un échantillonnage de couleurs délirant. On a eu à peu près 300 couleurs sur cette tapisserie.
4: Et combien de temps vous avez mis à le faire ?
5: Et on a mis 5 ans. Alors... Dans les 5 ans, c'est 4 ans de tissage et 1 an de préparation. Comme c'était un gros modèle avec des gros dégradés, on a fait beaucoup de travail avec l'atelier de teinture qui est sur place au Gobelin. On teint vraiment toutes les laines dans les ateliers des Gobelins. Et donc, on avait nos petites couleurs. Imaginons, on avait un dégradé du bleu au rouge. On est allé voir nos collègues en teinture. Et on leur a dit, voilà, de ce bleu-là à ce bleu-rouge... Il me faut 4 couleurs pour faire un dégradé. Donc là, c'est la teinture qui s'en occupe. Ils teignent les laines, ensuite on les teste, et ainsi de suite. Donc ça, c'est tout un travail d'échantillonnage au préalable qui est quand même assez énorme. Et ensuite, on doit redessiner le modèle. Toute la préparation, en fait, avant le tissage est quand même assez
4: très long. Et vous tissez verticalement ou horizontalement ?
5: Horizontalement.
4: Horizontalement.
5: Oui.
4: Alors, quand j'avais visité cette fameuse école des Gobelins il y a très longtemps, donc c'était vertical, mais de toute façon, comme vous travaillez sur l'envers, vous avez un miroir en dessous de votre tissage pour voir ce que vous faites, c'est ça?
5: Oui, c'est ça. On a 2 miroirs. Mmh. Un miroir sous les fils pour voir l'endroit, et un miroir sur nos fils, moi sur nos fils parce que c'est horizontal. Les ateliers de haute lisse, comme les fils sont verticaux, il y a un miroir au sol qui est en hauteur, pour pouvoir voir derrière nous le modèle. En fait, c'est une gymnastique assez complexe à comprendre quand on n'est pas dessus. Mais oui, notre modèle est derrière nous. On tisse sur l'envers et avec le miroir, on regarde l'endroit.
4: Ce que vous faites.
5: Et on a l'avantage dans les métiers de basse lisse, comme je fais, d'avoir des métiers qui se basculent. C'est les métiers Vaucanson qui ont été créés au 19e siècle. C'est des métiers qui se basculent. Donc régulièrement, c'est tout un mécanisme, mais on peut les basculer pour voir vraiment avoir un peu de recul sur notre tapisserie. On déroule et ensuite, on bascule le métier. Et là,
4: vous faites
5: le
4: tour pour regarder.
5: On fait le tour, oui, voilà.
4: Ah oui, je vois très bien. D'accord, vous voulez voir vraiment horizontalement, comme s'ils étaient posés sur un mur.
5: Voilà, c'est ça.
4: C'est important quand même de voir ce qu'on est en train de faire.
5: Parce que c'est vrai, quand on tisse une tapisserie de 5 mètres de haut, on ne voit jamais la tapisserie entière. Le métier à tisser n'est pas assez grand.
4: Oui.
5: Toute la tapisserie est enroulée au fur et à mesure. Donc, on déroule le maximum, donc 1,20 m à peu près. On peut voir ça, et en fait, après, il n'y a que...
4: À
5: la fin de la tapisserie, donc le jour de la tombée de métier, c'est comme ça qu'on appelle ce jour-là, le jour où on coupe les fils, que là, on aperçoit vraiment la tapisserie dans son ensemble. Donc c'est un
4: grand moment.
5: Un grand moment, oui.
4: Oh là là.
5: C'est très émouvant pour les artistes, pour les lissiers, donc pour nous, pour tout le monde. Un peu stressant, mais très émouvant.
4: Et vous travaillez principalement pour l'État ou pour des particuliers ?
5: Oui, l'État. La manufacture des Gobelins, c'est une manufacture d'État. Donc, on dépend du ministère de la Culture. Mmh. Donc, tous nos projets sont destinés à meubler les résidences d'État, donc les ambassades, l'Élysée, les ministères, et les résidences aussi étrangères. Donc, on a quelques commandes. Par exemple, des pays comme le Danemark, qui ont commandé l'année dernière une tenture de 4 tapisseries de 6 mètres sur 3. Donc, c'était un projet. Le projet a été terminé l'année dernière, mais c'est un projet qui a mis 6 ans. Donc, c'est un gros projet. Ils avaient également commandé pour c'était les 50 ans de la reine à l'époque, dans les années 90, une dizaine de tapisseries qui avaient été tissées aussi au Gobelin. Donc, le Danemark a un réel attachement avec la manufacture des Gobelins.
4: C'est drôle.
5: Ouais. Et oui. Et on travaille aussi pour... là, en ce moment, on commence un projet pour Notre-Dame de Paris. Donc, gros projet aussi.
4: J'imagine.
5: Pour toutes les chapelles de Notre-Dame. Donc, toutes les chapelles de l'Ancien Testament.
4: On va peut-être justement en parler dans une autre émission Art, Culture et Patrimoine où vous allez nous expliquer encore plus en détail tout ce que vous faites. Ce que je voulais vous demander aussi, qu'est-ce qui est dans ce métier, qu'est-ce qui est le plus difficile ? Plus ingrat, peut-être pour vous, d'ailleurs.
5: Le plus difficile, ça dépend. Parfois, ça peut être la relation avec les artistes, parce que tous les artistes ne sont pas forcément ouverts sur le textile. Parce qu'en fait, les œuvres qu'on a et qu'on tisse, c'est des œuvres qui ont été achetées en commission. Donc, c'est des artistes qui ont fait des œuvres, mais qui n'étaient pas forcément destinées à la base à être tissées. Donc, les artistes sont soit très sensibles au tissage, soit moins.
4: Non, mais ils pourraient se renseigner surtout.
5: Oui, bah oui.
4: C'est que l'art du vitrail, c'est pareil. Il y a eu des projets faits par Chagall, etc., qui étaient horribles une fois qu'ils étaient faits en verre, parce qu'ils n'avaient pas tenu compte des couleurs et du
5: oui.
4: soleil. Et
5: Alors, nous, c'est pour ça qu'en commission, on essaye normalement d'avoir nos chefs d'atelier, des gens qui connaissent le tissage, pour que chacun donne un peu son avis, parce que parfois, il y a des modèles qui sont très beaux, mais infaisables. Donc, bon, on essaye quand même d'être un peu plus précis là-dessus. Mais après, non, la relation après avec les artistes... Ça peut être compliqué si l'artiste est très très exigeant. Mmh. Mais bon, pour l'instant, j'ai pas eu d'expérience comme celle-ci. Et après, c'est plutôt propre à chacun dans les étapes de tissage. Il y a parfois le début, l'échantillonnage, le montage de métier, les préparatifs qui peuvent être très longs. Donc pour certains, c'est long. Pour d'autres, c'est plus le tissage quand on a une tapisserie sur laquelle on est depuis 5 ans. Quand on arrive à 8 dixièmes. On sent la fin, mais elle n'est pas encore là. Oui. Et donc, parfois, ça peut être très long.
4: Ouais.
5: Mais bon, personnellement, je n'ai pas encore trouvé de grosses difficultés
4: dans ce métier que vous avez choisi.
5: Oui, voilà. Il faut dire que c'est des métiers de passion.
4: Mais
5: donc,
4: oui.
5: On est quand même tous là par passion. Mmh. Donc, c'est vrai que c'est des pièces qui sont longues. On est vraiment en dehors du temps au Gobelin, mais je pense que personne ne voit le temps passer.
4: Oui, parce qu'après, je demande souvent, qu'est-ce qui vous donne le plus de joie dans cette passion ? Qu'est-ce que vous préférez ? Qu'est-ce qui vous donne ? Quand c'est fini, quand il y a le tombé de, vous dites ?
5: La tombée de métier.
4: Oui.
5: Alors oui, c'est une journée vraiment où on est très heureux, très ému, c'est terminé. Mais moi, c'est pas forcément la meilleure journée parce que souvent la pièce, on s'y attache.
4: Mais voilà.
5: Et on est tellement attaché qu'on n'a même pas envie de la terminer. Donc c'est vrai que c'est un moment très joyeux, mais à la fois triste parce que on s'en détache.
4: Mais vous allez vous en séparer.
5: Et
4: oui,
5: alors on commence forcément un autre projet qui va être tout aussi intéressant. Mais parfois,
4: c'est comme un accouchement.
5: Ah mais c'est ça. Il y a beaucoup de mes collègues qui ont des enfants qui ont comparé ça aussi à des grossesses. Il y a un enfant,
4: ouais.
5: Parce que c'est vrai que on reste des années dessus, c'est nos petits bébés en fait.
4: Passer beaucoup de temps auprès d'eux.
5: Complètement.
4: Enfin, ce qui vous donne de la joie, donc c'est de faire de la tapisserie tout simplement. Alors, j'imagine.
5: Complètement.
4: Ouais.
5: Ouais, technique pure et dure, le tissage.
4: Ouais.
5: Toucher au fil tous les jours
4: c'est
5: et la couleur, j'adore.
4: Ah, la couleur et le fil. Eh bien, merci beaucoup, en tout cas, Charlotte. On a appris beaucoup de choses grâce à vous. Et puis, on espère vous retrouver dans une émission Art, Culture et Patrimoine. À bientôt.
5: Merci beaucoup.

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4: Commençons avec une comédie française très drôle, rythmée, enlevée, tournée en 3 semaines seulement et que l'équipe présente dans les festivals et avant-premières depuis plus de 3 mois. De la comédie française, c'est son titre, signé du duo Martin Darondeau et Bertrand Huskla. On leur doit notamment le programme court Brout. Bertrand Huskla est aussi comédien et il formait l'un des couples de la comédie réussie, mais qui n'a pas trouvé son public. Vacances forcées en 2025, déjà avec Pauline Clément, qui est aussi co-scénariste de la comédie française et metteuse en scène dans le scénario, metteuse en scène de Macbeth dans la maison de Molière. Dans 3 heures, Nina, Pauline Clément, dévoile sa première mise en scène, mais dans l'agitation des dernières répétitions, rien ne se passe comme prévu. Retard, stress, problèmes techniques et problèmes d'ego secouent la troupe. Commence alors une course contre la montre pour sauver la représentation à laquelle doit assister la ministre de la Culture. Si le duo de réalisateurs ne sont pas de la comédie française, en revanche, tous les comédiens le sont. Et parmi les plus connus, citons Marina Hans, Daniel Lebrun, Laurent Stocker, Julien Frison, qu'on voit de plus en plus souvent au cinéma, Christian Heck, Guillaume Gallienne en agent d'accueil dans la première séquence et Pauline Clément. À l'origine, de la comédie française devait être une série, mais lorsque le projet s'est enlisé, les producteurs ont proposé d'en faire un long métrage. Un élément a précipité les choses, la disponibilité exceptionnelle de la grande salle, la salle Richelieu, pendant 2 semaines. Même si de la comédie française ne dure que 75 minutes, c'est la comédie française à ne pas manquer cet été en salle. Autre sortie, Sur la route d'Omaha, premier long métrage de Cole Whipley. Omaha fut présenté en avant-première mondiale au festival de Sundance en 2025. Par la suite, il a également été sélectionné dans de nombreux festivals internationaux, dont Deauville, d'où il est reparti avec le prix du jury. Le film est inspiré par une loi Safe Haven, ou loi refuge, en vigueur dans l'État du Nebraska, qui autorisait des parents à abandonner leurs enfants dans les hôpitaux de l'État sans être poursuivis par la justice. Cette loi fut instaurée pour proposer une solution aux parents en détresse, limitant les avortements et concernant plutôt les nourrissons, mais dans le Nebraska, elle fut un temps interprétée comme permettant l'abandon d'enfants de moins de 18 ans. Citons encore une comédie familiale de Kate Woods, Charlie et, non pas la chocolaterie, mais Charlie et les kangourous. Charlie, c'est une petite fille aborigène de 12 ans, passionnée par les kangourous, inspirée de la série documentaire Kangourou Dundee, diffusée dans plus de 90 pays. Le long métrage est né de la volonté de Studio Canal de transposer cette histoire vraie en une grande comédie familiale. La production a auditionné plus de 300 jeunes filles à travers toute l'Australie. C'est finalement la débutante Lily Whiteley, brillante gymnaste et danseuse, qui fut choisie. Quant aux bébés kangourous, ils sont issus du refuge The Kangaroo Sanctuary, contrairement aux grands kangourous 100% numériques. Enfin, un autre film jeune public d'animation, La fille dans les nuages de Philippe Rich, réalisé en France et en Belgique, avec les voix de Louane Emra et Jamel Debbouze, une plume magique qui rend réel tout ce qu'elle écrit, vient bouleverser la vie de Providence, 11 ans, et de son cochon d'Inde, Airbag.
3: Les sorties cinéma. Le box-office.
4: Le trio de tête est familial, avec 2 productions Disney et 1 production Illumination. Vaiana, la légende du bout du monde, prend la tête, avec près de 750 000 entrées en première semaine, suivi de Toy Story 5, qui totalise 3 200 000 en 4 semaines. Troisième, des Mignons et des Monstres, près de 2 millions en 3 semaines. La bataille de Gaulle réalisera finalement un très beau parcours sur la durée, avec peut-être même des scolaires à la rentrée. Le million est franchi pour J'écris ton nom, la seconde partie, en 3 semaines. Et L'âge de fer, première partie, s'apprête à passer les 2 millions avec très peu de pertes au fil des semaines, signe d'un très bon bouche à oreille. Enfin, avec 40 000 entrées, le dernier Stéphane Demoustier, La Chaleur, n'enflamme pas le box-office. Bon cinéma à toutes et à tous.
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1: Évangile de Jésus-Christ selon saint Jean. Le premier jour de la semaine, Marie-Madeleine se rend au tombeau de grand matin. C'était encore les ténèbres. Elle s'aperçoit que la pierre a été enlevée du tombeau. Elle se tenait près du tombeau, au dehors, tout en pleurs. Et en pleurant, elle se penche vers le tombeau. Elle aperçoit deux anges vêtus de blanc, assis l'un à la tête et l'autre aux pieds, à l'endroit où avait reposé le corps de Jésus. Il lui demande « Femme, pourquoi pleures-tu ? » Elle leur répond « On a enlevé mon Seigneur, et je ne sais pas où on l'a déposé. » Ayant dit cela, elle se retourna. Elle aperçoit Jésus qui se tenait là, mais elle ne savait pas que c'était Jésus. Jésus lui dit « Femme, pourquoi pleures-tu ? Que cherches-tu ? » La prenant pour le jardinier, elle lui répond « Si c'est toi qui l'as emporté, dis-moi où tu l'as déposé, et moi, j'irai le prendre. » Jésus lui dit alors « Marie !» S'étant retournée, elle lui dit en hébreu « Rabouni », c'est-à-dire « Maître ». Jésus reprend « Ne me retiens pas, car je ne suis pas encore monté vers le Père. Va trouver mes frères pour leur dire que je monte vers mon Père et votre Père, vers mon Dieu et votre Dieu. » Marie-Madeleine s'en va donc annoncer aux disciples « J'ai vu le Seigneur » et elle raconta ce qu'il lui avait dit. Parmi les frères et sœurs de Jésus, c'est-à-dire ceux qui font la volonté de Dieu, comme nous l'avons entendu hier, l'Église nous présente une figure extraordinaire en nous proposant de faire mémoire de Sainte Marie-Madeleine. L'Église nous donne de lire le récit d'une conversion radicale, extraordinaire. Nous pouvons même dire physique. La conversion de Marie-Madeleine qui se retourne à l'appel de son prénom, Marie, et rencontre le Fils de l'homme, Jésus de Nazareth, ressuscité d'entre les morts. Ce retournement fait de Marie-Madeleine un des premiers témoins de la résurrection du Seigneur. Elle devient aussi un des premiers disciples missionnaires. « Va trouver mes frères pour leur dire que je monte vers mon Père et votre Père, vers mon Dieu et votre Dieu. » Marie-Madeleine aimait Jésus, mais d'un attachement selon la chair, selon le monde. Arrivée au tombeau, elle pleure celui qui est mort et qui l'avait guéri, celui qu'elle avait suivi sur les routes de Galilée et de Judée. Elle veut qu'on lui remette son cadavre disparu. Elle est comme attachée à ce tombeau vide et elle pleure, comme nous pleurons un être cher, comme quand nous aimons selon la chair, sans pouvoir vivre vraiment de l'espérance en la résurrection. L'apparition de Jésus ressuscité bouleverse complètement sa vie. Et nous aussi, nous pouvons à notre tour réentendre l'appel de Jésus qui nous appelle par notre prénom. Laissons-nous bouleverser par sa présence, la présence de Jésus ressuscité que nous avons rencontré par le moyen de la foi. Laissons entrer sa lumière dans nos vies pour devenir des témoins de la résurrection du Seigneur.

0: Bonjour à tous. L'essentiel de l'actualité, le Var de nouveau frappé par un important incendie. Un feu s'est déclaré hier à Pont-Évêque. Il a parcouru 1700 hectares en quelques heures seulement. 900 pompiers et 350 engins sont mobilisés. 4 pompiers et 2 habitants ont été légèrement intoxiqués par les fumées. Et puis en Gironde, 2 sapeurs-pompiers sont morts hier après-midi en luttant contre un incendie près de l'aéroport de Bordeaux. Leur camion s'est retrouvé piégé par les flammes. L'incendie est désormais fixé et une enquête judiciaire a été ouverte pour déterminer les circonstances de ce drame et l'origine du sinistre. Le ministre de l'Intérieur, Laurent Nunez, est attendu sur place cet après-midi. Monique Barbu, ministre de la Transition écologique, va présenter sa démission à Emmanuel Macron tout à l'heure en Conseil des ministres. Elle proteste contre la loi d'urgence agricole qui a été adoptée et la réintroduction sous condition de certains pesticides interdits en France. Le chef de l'État devra désormais accepter ou refuser sa démission. Enfin, la chanteuse et actrice Lio présidera le jury de la révélation au Festival du cinéma américain de Deauville. De son côté, Roche Dizem présidera le jury principal de cette 52e édition. Elle est organisée du 4 au 13 septembre.
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3: Dimanche, un grand moment à vivre au Reflet à Saint-Berthevin. Un concert lecture du Petit Prince, ce conte philosophique si connu. Chloé Mézy, vous dirigez l'ensemble instrumental de la Mayenne qui animera la partie musicale de ce concert lecture. Bonjour.
4: Bonjour.
3: Alors comment l'idée de mettre en musique ce Petit Prince est-elle venue ?
4: Alors, la genèse de ce projet est d'abord parisienne. Il se trouve qu'en 2021, j'avais été approchée par l'Orchestre Colonne à Paris pour être invitée et on m'avait laissé carte blanche pour proposer un projet. Ni une ni deux, j'avais cherché un projet complètement original qui n'était pas encore diffusé en France et j'avais donc fait la lecture de ce Petit Prince dont la musique est signée Jean-Pascal Benthus peut-être que le nom n'est pas très connu du grand public, mais il se trouve qu'il est l'orchestrateur d'Alexandre Desplat, donc compositeur français qui a été oscarisé à plusieurs reprises. Et donc quand j'ai accompagné ce projet en 2021, il se trouve que Corélie Gavant, qui est la directrice artistique du Festival Les Nuits de la Mayenne, était venue écouter et voir ce projet qui s'était donc déroulé à Paris en décembre 2021. Et à la suite de ça, voilà, grand coup de cœur, et on avait décidé ensemble de diffuser ce projet-là en Mayenne, avec l'ensemble instrumental de la Mayenne d'abord, et ensuite on a cherché un comédien, et on est tombé d'accord de façon unanime pour se dire que Thibaut de Montalembert serait la voix.
3: Ça nous fait une belle production locale pour ce conte, et finalement ce conte il est magnifié, sublimé par ses arrangements, à la fois par la musique et puis aussi par la sélection que vous avez fait de certains passages, parce que bien sûr, hein, vous ne pouvez pas le lire en entier, même si ce n'est pas un livre très épais.
4: Tout à fait. L'idée, c'était de construire un spectacle d'une durée d'une heure et quart maximum, avec déjà le canevas de la partition, qui est une très belle partition pour violon solo, harpe solo et orchestre, qui est en dialogue avec le texte. C'est une musique qui est descriptive, qui va souligner les intentions ou les personnages du texte. Bien évidemment, le texte en intégralité n'est pas présent, mais on retrouve les très grands chapitres de l'œuvre qui permettent justement d'évoquer de façon emblématique la rencontre avec la rose, la rencontre avec le renard, la rencontre avec le comptable, par exemple, et puis le serpent et le retour dans les étoiles. Ce sera un très très beau spectacle.
3: Qui sera vraiment mis en valeur par les instrumentistes que vous dirigez, de l'ensemble instrumental de la Mayenne.
4: Pour ce projet-là, l'ensemble instrumental de la Mayenne, qui est un orchestre professionnel à géométrie variable constitué par des musiciens mayennais, donc cet orchestre va être augmenté par 2 solistes, Pierre Hamel, qui est le violon solo à l'orchestre Colonne, et Odile Fouléron, qui est harpe solo pour ce projet. Il faut savoir que comme la musique, c'est vraiment une musique très inspirée de la musique française du XXe siècle, très élégante, très raffinée, très lumineuse. Il me semblait tout à fait approprié de faire venir Odile, justement, sur ce projet.
3: Et c'est vrai que c'est une curieuse alliance, finalement, cette lecture et cette musique, mais tout ça, ces deux partitions, en quelque sorte, se mettent en valeur mutuellement.
4: Oui, tout à fait. Alors, le projet est conçu d'un seul tenant, où l'orchestre va dialoguer avec la voix. Donc on a des temps vraiment de musique qui se succèdent à des temps de narration, qui se succèdent à des temps de musique.
3: J'ai presque envie de conclure par une phrase du Petit Prince, justement, qui disait « c'est véritablement utile puisque c'est joli ».
4: Ah, c'est merveilleux, tout à fait.
3: Un grand, grand merci, Chloé Mézy, et puis donc hâte de vous retrouver ce dimanche. Au Reflet à Saint-Berthevin, c'est à 16h, et puis on n'en dit pas plus pour l'instant, mais on va voir avec Raphaël Branelec qu'on vous retrouvera aussi le samedi. Mais en tout cas, merci beaucoup, et donc à dimanche, enfin à ce week-end, Chloé Mézy. Merci.
4: Merci beaucoup, à dimanche.
3: Thibaut de Montalembert, bonjour.
5: Bonjour.
3: Vous êtes né à Laval, mais c'est là votre moindre qualité, parce que vous êtes aussi acteur de théâtre, de cinéma, et vous mettez votre voix au service de la littérature, avec beaucoup de livres audio, et puis des doublages de films aussi. Le doublage, par exemple, du Grant, dans beaucoup de ses films. Voilà.
5: Oui. Tous ses films, pratiquement. Oui.
3: Bref, vous avez un palmarès conséquent, et dimanche, vous serez le Petit Prince.
5: Exactement. C'est une chose qui a été créée il y a 2 ans, je crois bien, dans le cadre des Nuits de la Mayenne, je pense. Bon, évidemment, le Petit Prince est un de nos trésors nationaux, donc je ne pouvais que déjà y aller avec le texte, mais encore plus avec un accompagnement musical, surtout que cet accompagnement musical a été spécialement créé, puisque la composition est faite autour du Petit Prince, pour le Petit Prince. On a donné une représentation de ce spectacle, et je dois dire que ça a été plus que bien reçu. Ça a créé énormément d'émotions dans la salle, aussi bien chez les petits que chez les grands. Et je suis absolument ravi de pouvoir renouveler l'expérience.
3: C'est vrai, Thibaut de Montalembert, que ce Petit Prince, c'est un récit à plusieurs niveaux de lecture, hein, et donc qui se dévoile différemment peut-être à chaque fois qu'on l'entend ou qu'on le lit.
5: Oui, sûrement, parce que c'est un texte poétique, c'est une métaphore. Donc forcément, à chaque âge, ça résonne différemment. C'est un de ces livres aussi qu'on a presque trop lu d'une certaine manière.
3: Oui.
5: C'est comme les classiques, c'est comme Molière, c'est comme qu'on voit à l'école, et du coup, quand on est plus grand, on se dit « Oh, Molière, bon. »
3: C'est bon, je connais.
5: J'ai très envie d'y aller. Je connais, mais en fait, personne ne connaît. Et Le Petit Prince, c'est un livre qu'on distribue et qu'on donne aux enfants, mais ce n'est pas un livre pour enfants particulièrement. C'est un livre qui concerne tout le monde, aussi bien les enfants, les adolescents que les plus âgés. Donc effectivement, c'est quelque chose, à chaque fois qu'on l'entend, on croit le connaître, et puis quand on le réécoute, surtout quand c'est lu, je pense d'ailleurs, quand on l'entend, c'est une histoire poétique, c'est un conte, et que les contes sont faits pour être dits et pas pour être forcément lus.
3: Thibaut de Montalembert, donner vie, donner corps à un conte tel que celui-là, avec, entre guillemets, juste la voix, c'est vraiment un exercice exigeant aussi, il ne faut pas trahir.
5: Non, c'est vrai, et ce que vous dites, c'est assez curieux, ça dépend beaucoup des acteurs, et je ne porte pas de jugement du tout en disant ça, mais il y a des acteurs qui se mettent devant le texte, c'est-à-dire que quand ils lisent quelque chose, on entend toujours l'acteur. Et puis il y a des acteurs qui se mettent derrière le texte, c'est-à-dire qui se mettent au service de l'écrivain et du texte qu'ils ont à lire et qui font oublier leur personnage.

0: son imaginaire, son décor, au théâtre, au cinéma, on nous impose d'une certaine manière une lecture d'une pièce, c'est-à-dire avec un décor, avec un choix de musique, etc. Alors que là, il n'y a pas d'interférence. C'est vraiment, le film se déroule à l'intérieur de la tête de l'auditeur. Et si vous, après une lecture, si vous demandez aux gens ce qu'ils ont vu ou ce qu'ils ont entendu, personne n'a la même réponse. C'est ça qui est beau, c'est-à-dire que ça réveille la capacité d'imagination de l'auditeur. C'est pour ça que le théâtre, c'est-à-dire le spectacle vivant, n'a rien à craindre de l'intelligence artificielle ni de ce qui arrive. Au contraire, je pense, parce que les gens auront encore plus soif de pouvoir se retrouver dans une communion avec des interprètes humains.
1: Pour donner de l'âme.
0: Oui, c'est ça, exactement.
1: Mmh. Et ben, on pourra voir, ou plutôt écouter, de nos propres oreilles, donc dimanche après-midi, puisque vous serez là, au Reflet, à Saint-Berthevin, Thibaut de Montalembert, pour donner vie au Petit Prince et à tous les personnages qui traversent ce joli conte à redécouvrir, oui. Donc on l'a bien compris. Merci infiniment Thibaut de Montalembert et donc à dimanche.
0: Merci beaucoup, merci à vous.
1: Raphaëlle Branélec, vous êtes directrice et programmatrice au Reflet à Saint-Berthevin. Pour vous, c'est un grand bonheur, une grande joie d'accueillir ce spectacle du Petit Prince.
2: Oui, tout à fait, parce que quand on l'a découvert il y a 2 ans au Carré à Château-Gontier avec l'adjoint à la culture, Monsieur Loïc Lucas, on a été vraiment cueillis par la performance de Thibaut de Montalembert et par le son de l'ensemble instrumental de la Mayenne. On est vraiment ravis de ça, oui. Il y a une évidence qui se joue à cet endroit-là, entre la musique et son interprétation de cette histoire, et ça touche vraiment beaucoup, un large public, je pense, ouais.
1: Et c'est pour ça qu'il faut conseiller à nos auditeurs de se dépêcher de prendre leur place pour donc dimanche. C'est au Reflet à Saint-Berthevin à 16h et les places en plus sont entre 7 et 14 euros, donc c'est très accessible. Mais je voudrais aussi, Raphaëlle Branélec, que vous nous parliez d'une proposition que vous ferez samedi après-midi.
2: Un goûter vinyle, samedi à 17h à la médiathèque du Reflet. Chloé Mézi sera présente avec une sélection de disques qu'elle a choisis et qu'elle fera découvrir au public autour d'un goûter, de petites choses à grignoter. Donc c'est un temps qu'on veut convivial et très simple pour échanger directement avec la chef d'orchestre et qu'elle nous fasse découvrir ses coups de cœur musicaux, ses inspirations, dans différentes esthétiques d'ailleurs, il n'y aura pas que de la musique classique.
1: C'est vraiment une approche musicale différente, peut-être aussi bien pour les mélomanes avertis que pour les non-initiés. Hein. C'est vraiment ça que cette proposition goûter vinyle hein, cherche à obtenir.
2: Oui, c'est exactement ça.
1: Eh bien, merci beaucoup Raphaëlle Branélec de cette proposition que vous nous faites donc ce week-end. Alors le goûter vinyle, c'est gratuit, c'est samedi à 17h, c'est bien de s'inscrire pour la logistique, hein, pour qu'il y ait de quoi goûter. Et puis dimanche 7 à 16h, ce grand concert lecture, hein, Le Petit Prince par l'ensemble instrumental de la Mayenne, dirigé par Chloé Mézi, et une lecture de Thibaut de Montalembert. Merci beaucoup et très très bon week-end en perspective alors.
2: Merci beaucoup à vous.
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1: Chers auditeurs, bonjour. Nous avons le plaisir d'accueillir aujourd'hui le père Jean-Marie Guelette, dominicain. Bonjour mon père.
2: Bonjour.
1: Vous publiez aux éditions du CERF un gros ouvrage. C'est normal que ce soit un gros ouvrage puisqu'il s'agit de la biographie savante de référence demandée par Rome pour la cause de béatification de ce qu'on appelle en Bretagne les époux charitables, Claude et Marguerite de la Garée. Le livre s'intitule « Pour le bien des pauvres ». Alors mon père, il se peut que nos auditeurs ne connaissent pas les époux charitables. Pourriez-vous d'abord nous dire, c'est une cause ancienne, comme on dit à Rome, puisqu'elle remonte au XVIIIe siècle, ce qui a amené à ouvrir cette cause de béatification?
2: Bon, je pense que ce n'est pas, un événement particulier. Ils ont toujours eu ce qu'on appelle une réputation de sainteté dans la région de Dinan. Ce qui est nouveau, c'est qu'aujourd'hui, on peut envisager la béatification et la canonisation de laïcs, ce qui était impensable à leur époque.
1: Et d'un couple de surcroît, ce qui est devenu, j'allais dire, à la mode depuis les époux Martin.
2: Non, ce n'est pas les époux Martin les premiers. Il n'y a que deux couples qui soient béatifiés. Donc on ne peut pas dire que c'est un raz-de-marée. Il y a un couple italien et les Martin. Oui.
1: Donc nous avons deux personnages assez remarquables. Ils appartiennent à la noblesse de robe de Bretagne. Claude Toussaint de la Garée et Marie-Marguerite Piquet de la Motte, ou la Motte Piquet, si nos auditeurs préfèrent ce terme. Pouvez-vous nous parler d'eux, nous dire qui sont ces jeunes gens qui, pour commencer, font ce qui est relativement rare à l'époque et dans leur milieu, ce qui ressemble à un mariage d'amour?
2: Oui, tout à fait. Ce sont deux jeunes qui viennent de familles qui ont de gros moyens et qui se rencontrent, et il y a quelque chose probablement de l'ordre d'un coup de foudre. En tout cas, ils se sont aimés dès le premier jour, et ils se sont mariés par amour, ce qui en effet dans leur milieu n'était pas la principale raison du mariage, et ils se sont aimés toute leur vie. Oui.
1: On est au tout début du XVIIIe siècle.
2: Oui, ils se marient en 1701, donc en effet le début. Lui vient d'une famille plus installée, si on peut dire, de manière plus ancienne qu'elle, puisque la famille Marot de la Garée avait été ennoblie par Henri IV. Chez elle, on travaille au Parlement de Bretagne, mais on n'est pas noble et on n'est pas conseiller au Parlement, on est greffier au Parlement, ce qui n'est pas tout à fait la même chose, mais ce qui permet de s'enrichir copieusement. Et donc oui, il y a de gros moyens de chaque côté. Sur les conseils de son beau-père, il achète une charge de conseiller au Parlement qu'il va exercer aussi honnêtement que possible, probablement sans beaucoup d'enthousiasme, mais les archives montrent qu'il l'a exercé plus honnêtement que ce qu'on croyait. Il était présent quand il devait y être. Et puis, sinon, bah, ils mènent un peu la grande vie dans leur château de la Garée, à côté de Dinan. Chasse à cour, réception, concert, bal, etc.
1: Ils dépensent sans compter.
2: Voilà, ils dépensent sans compter parce qu'ils le peuvent. Et mais après un accident de cheval qui touche Marguerite, ils commencent à réfléchir un peu au sens de leur vie et à prendre conscience de la vanité de leur vie. Ils ne faisaient rien de criminel, mais enfin, tout ça était un peu vide, quoi.
1: Vous citez une remarque de Monsieur de la Garée qui m'a beaucoup frappé, en disant: est-ce que vous croyez qu'il y a un Dieu? Ce qui arrive après la mort brutale de son beau-frère Pontbriand, qui apparemment il est très choqué par cette mort soudaine et sans les sacrements, et il doit se poser la question, en effet il la pose au moine qui est venu assister son beau-frère: croyez-vous qu'il y a un Dieu?
2: Alors je pense qu'il ne faut pas négliger une part un peu, comment dire, un peu rhétorique dans cette question, parce qu'ils n'étaient pas, athées. Hein. C'était, enfin, ils étaient, ils étaient chrétiens comme ça.
1: Nous sommes à l'aube de la Régence, dans un milieu qui est quand même assez déchristianisé.
2: Voilà, mais ce que je veux dire, c'est que je ne crois vraiment pas que lui était dans une situation de rupture par rapport à la foi, mais simplement, il était sans beaucoup de zèle, si on peut dire, et cette question-là, elle suscite surtout la question s'il y a un Dieu, il faut en faire le centre de sa vie, on pourrait dire ça comme ça.
1: Ce qui est intéressant d'ailleurs, parce que combien de gens qui croient en Dieu par ailleurs ne se demandent pas s'il faut faire de Dieu ou non le centre de sa vie.
2: Tout à fait, mais tout ça intervient dans cette période où il se pose au pluriel beaucoup de questions sur le sens de leur vie, et puis en effet le décès brutal de leur beau-frère au moment où la sœur de Monsieur de la Garay est en train d'accoucher, c'est quand même un événement un peu traumatisant. Et donc c'est dans le dialogue avec ce moine bénédictin que s'élabore, alors ça c'est un moment vraiment très intéressant, puisque s'élabore la conversion, ce qu'on appelle la conversion de Monsieur de la Garay. Il dit à ce moine qu'il va désormais consacrer sa vie à Dieu en servant les pauvres, et le moine l'invite à la prudence en lui disant que s'il change d'avis dans 15 jours, tout le monde va se moquer de lui. Et puis le moine insiste aussi sur le fait qu'il est marié et qu'il faut qu'il demande la vie de sa femme. Et Monsieur de la Garay a cette réponse magnifique, qu'il dit « Si mon projet ne lui convient pas, nous chercherons ensemble un autre qui lui convienne. » Donc c'est très intéressant, parce qu'à l'époque, il avait largement la possibilité de tout décider tout seul, et puis madame aurait été priée de suivre. Et là, il dit « Nous chercherons ensemble quelque chose qui lui convient. » Donc il va voir sa femme accompagnée de son moine. Sa femme se met à pleurer en écoutant ce beau discours. Alors le moine dit « Vous voyez, c'est trop pour elle, vous lui demandez un changement trop important. » Et madame de la Garay répond « Non, c'est pas du tout que ça soit trop dur. Si je pleure, c'est d'émotion, parce que cette nuit, j'ai pris la même décision et je n'osais pas vous en parler. »
1: Ce qui est tout à fait admirable, ça prouve tout de même un lien très fort entre ces jeunes époux, d'autant plus étonnant qu'après l'accident de chasse dont elle a été victime, il semble que Madame de la Garay ne puisse plus avoir d'enfants. Son mari aurait très bien pu se permettre un certain nombre de choses qu'il n'a pas faites.
2: C'est ça, il n'est pas allé se consoler ailleurs, il est resté aux côtés de sa femme, et là il y a cette espèce de concomitance, je trouve ça très intéressant. C'est pas une conversion de couple dans laquelle il aurait été fort probable que l'un des deux aurait entraîné l'autre dans son enthousiasme. Là, ils ont pris une décision chacun de son côté, et quand ils se rencontrent, ils découvrent que c'est la même.
1: C'est une femme indépendante, Marie-Marguerite. Elle est capable de s'occuper d'affaires de commerce, de trafic avec l'Amérique du Sud, sans en référer à son mari, sans rien lui demander. Bon, elle a de l'argent personnellement, mais ce n'est pas ce qu'on appellerait une femme qui ne fait rien sans la permission de monsieur.
2: Ah oui, elle avait un certain tempérament. Je pense que c'était nécessaire, parce que lui aussi. Et donc, il valait mieux quelqu'un d'un peu fort, je dirais, à ses côtés. Et en même temps, vous savez, elle faisait ce qu'elle pouvait. J'ai retrouvé une délicieuse lettre. Alors, c'est à l'autre extrémité de leur vie. Monsieur de la Garay a quasiment 75 ans, et là-dessus, les Anglais attaquent l'Orient. Et ni une ni deux, Monsieur de la Garay monte sur son destrier et file à l'autre bout de la Bretagne pour goûter l'anglais hors de France. Et il y a une lettre de Madame de la Garay qui dit « Ça ne me paraît pas très raisonnable vu son âge, mais j'ai essayé de faire ce que je pouvais pour le retenir. » Mais en gros, je ne sais plus quelle est la conclusion, mais c'est de dire « Il est ingérable. »
1: Avec le caractère qu'ils ont tous les deux, je crois qu'ils sont absolument ingérables, en effet, l'un et l'autre. Si ce n'était pas si bien entendu, je ne sais pas ce que ça aurait donné. Cela dit, la première idée qui vient quand ils prennent cette décision tout de même très radicale, c'est ce que feraient la plupart des gens de leur milieu à leur époque, c'est de se séparer pour vivre chacun, comme on aurait dit dans l'Antiquité, le saint propos.
2: Oui, ils se sont posé la question de partir chacun dans un monastère, et c'est une question qui va les habiter pendant les premières années de leur nouvelle vie, mais ils ne l'ont pas fait. Ils sont restés ensemble et ils ont peu à peu compris que vraiment leur mission était de, de se mettre au service des pauvres. Et puis, assez rapidement, avec la découverte, si on peut dire, que les pauvres parmi les pauvres à la campagne, c'était les pauvres malades et que c'était eux qu'il fallait soigner.
1: On parle beaucoup, vous avez l'air de dire que l'épisode est probablement légendaire, d'une éventuelle rencontre avec Saint-Louis-Marie Grignon de Montfort, qui aurait été, sinon décisive, du moins importante.
2: Oui, ça c'est du roman historique. Le fait qu'il y ait eu une rencontre n'est pas impossible, puisque Saint-Louis-Marie Grignon de Montfort a prêché à Dinan, qui est à 2 km du château de Lagaret, donc il est possible que les Lagaret l'aient entendu. Mais la pieuse histoire qu'on raconte, y compris sur un vitrail dans une église de Dinan, disant que pendant cette prédication, le père de Montfort est venu prêcher une retraite aux pauvres hébergés à Lagaret, ça, c'est... C'est pas une hypothèse, dire c'est peut-être une légende. C'est une légende, puisque Montfort prêche en 1706 et que les Lagaret se convertiront en 1710. Et donc en 1706, il n'y a pas l'ombre d'un pauvre à Lagaret. L'autre argument est aussi de voir que lorsque, en 1750, les Lagaret prennent contact avec les Filles de la Sagesse fondées par le père de Montfort pour les faire venir à Dinan, ils ne font aucune allusion ni à une rencontre, ni à une prédication de Montfort chez eux. Ils disent qu'ils ont une vénération pour les vertus de leur fondateur, c'est tout. Alors que bien évidemment, s'ils l'avaient connu, ils auraient mis ça en avant.
1: Alors, 1710, ce n'est pas une date neutre, c'est celle du grand hiver, qui va effectivement entraîner une mortalité épouvantable. La France, on voit les registres des paroisses avec Fame et Périte, qui semble dans la France du début du XVIIIe siècle quasiment invraisemblable. Donc ils sont confrontés pour la première fois de leur vie à une situation cataclysmique.
2: Oui, alors le grand hiver, c'était janvier 1709, mais il est bien évident qu'en février 1710, la situation était loin d'être revenue à la normale, parce qu'il y avait eu très très peu de récoltes pendant l'été 1709. Et donc, alors même si la situation en Bretagne était moins catastrophique que dans d'autres régions de France, c'était quand même sûrement très dur. On pourrait dire leur démarche spirituelle leur a ouvert les yeux sur ce que les gens vivaient autour d'eux. Alors dans un premier temps, ils ont commencé par leur donner à manger, par organiser des grands repas chez eux, et puis par donner des aumônes. Puis assez vite, ils se sont rendus compte que donner des aumônes, c'était pas très utile, parce que ça sortait pas les gens de la pauvreté. Donc ils se sont mis, et ils le feront toute leur vie, à chercher des moyens pour leur donner du travail, ce qui est plus intéressant et plus pérenne.
1: C'est très moderne comme démarche, apprenez aux gens à pêcher plutôt que de leur donner un poisson.
2: Voilà, tout à fait. Et puis donc assez vite, cette orientation, si on peut dire, particulière vers les pauvres, malades, et là, avec la prise de conscience très rapidement que si on veut les soigner efficacement, il faut être compétent, parce que leur projet n'était pas simplement de créer vous savez, le terme d'hôpital à l'époque peut avoir le sens d'un lieu d'hébergement.
1: Oui, hospice.
2: Ils ne voulaient pas créer simplement un lieu d'hébergement ni un service de soins palliatifs. Ils voulaient soigner pour que les gens guérissent et repartent chez eux. Et ça demande d'être compétent. Et donc c'est pour ça qu'en 1714, ils partent à Paris pour apprendre à soigner, en particulier pour apprendre des gestes chirurgicaux, avec cet élément tout à fait étonnant, le fait que Madame ait appris la chirurgie ophtalmologique et qu'elle ait été capable d'opérer de la cataracte. Alors, en effet, l'opération de la cataracte avait été mise au point quelques années plus tôt, mais qu'une femme la pratique, c'est très, très exceptionnel. Enfin, on ne connaît pas d'autres exemples à cette époque.
1: Ce qui est très surprenant, c'est que, normalement, si vous souhaitez fonder un hôpital, que vous-même n'êtes pas un professionnel de santé, vous allez penser à embaucher des médecins, des infirmiers, des infirmières, et pas à vous initier vous-même à la médecine.
2: Surtout quand vous êtes noble.
1: Surtout quand vous êtes noble de surcroît. Puis surtout quand vous n'avez aucune connaissance, aucune pratique, non seulement à la médecine, mais à la pharmacie, pour Monsieur de Lagaret.
3: Chers auditeurs, nous nous retrouverons la semaine prochaine pour continuer à débattre de ce sujet passionnant avec notre invité. À bientôt.
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0: Bonjour à tous, à la une de l'actualité, le feu contenu à Pontévez dans le Var, annoncent les pompiers ce matin malgré de nombreux points chauds. Les flammes ont parcouru plus de 2500 hectares depuis hier, 900 pompiers sont mobilisés, des centaines de personnes ont été évacuées, 2300 foyers sont privés d'électricité, principalement à Cotignac. La démission de la ministre de la Transition écologique va arriver entre les mains d'Emmanuel Macron. Monique Barbu doit la présenter officiellement aujourd'hui en Conseil des ministres pour protester contre la loi d'urgence agricole et la réintroduction sous condition de certains pesticides interdits en France, une mesure qu'elle juge contraire à ses convictions. « Je l'ai attrapé par le cou et j'ai serré », ce sont les mots de Cédric Jubilard lors de son audition ces derniers jours. Il a reconnu avoir étranglé son épouse Delphine lors d'une dispute en décembre 2020. Il a expliqué avoir ensuite transporté puis enterré le corps près de Cordes-sur-Ciel dans le Tarn. Ses aveux ont permis de retrouver des ossements de son épouse la semaine dernière. Cédric Jubilard sera rejugé en appel au premier semestre 2027. Au Moyen-Orient, 11e nuit de frappes consécutives contre des cibles militaires en Iran. Elles sont menées par les États-Unis. Washington affirme vouloir réduire la capacité de Téhéran à menacer le trafic maritime dans le détroit d'Ormuz. Dans la nuit, la défense antiaérienne a été activée à Téhéran. Retour dans l'Hexagone, on est en plein Tour de France. C'est l'été, de quoi se mettre au vélo, mais attention au risque quand on n'a pas vraiment l'habitude. Denis Vitiel est le vice-président de la Fédération française de cyclotourisme. Il nous dit ce qu'il faut faire pour éviter les risques.
1: Très facilement, en respectant le code de la route. C'est-à-dire que les feux rouges, on ne sait pas ce que c'est. Les stops, on ne sait pas ce que c'est. Le céder le passage, on ne sait pas ce que c'est. Le piéton, on ne sait pas ce que c'est. Il y a un très beau slogan de la sécurité routière qui est « La route se partage », mais ce n'est pas « La route se partage comme un gâteau hein. ». On ne coupe pas les tranches, chacun son endroit. C'est que tout le monde y a sa place. Tout le monde doit respecter tout le monde. Mais en voiture, c'est pareil. Hein. Quand vous conduisez en voiture, vous avez toujours le risque que quelqu'un fasse quelque chose qu'il ne faut pas faire. Sauf qu'en voiture, on est protégé. En vélo, on l'est nettement moins.
0: Des propos recueillis par Mylène Desbacs et soyez donc prudents. Sur le Tour de France, Remco Evenepoel a signé un doublé après son succès au plateau de Solaison. Le Belge a remporté hier le contre-la-montre entre Évian-les-Bains et Thonon-les-Bains. Tadej Pogacar est toujours maillot jaune. Aujourd'hui, 17e étape. 175 km entre Chambéry et Voiron. Belle matinée à tous.
2: Les nuits de la Mayenne présentent avec Coralie Cavant. C'est une tragédie grecque, mais tellement, tellement actuelle que nous pourrons voir ce jeudi 23 et ce vendredi 24. Alors, la première après d'Anjou, la deuxième après en paille. Et je vous laisse nous présenter cette tragédie Antigone.
3: Coralie. Antigone, quelle héroïne magnifique qui s'oppose à sa famille et à son oncle pour pouvoir enterrer dignement son frère. C'est effectivement une tragédie, mais c'est une tragédie tellement actuelle, tellement contemporaine, d'une femme qui se bat pour, voilà, pour offrir une sépulture digne à son frère. Qui est,
2: pour l'honorer, finalement.
3: Pour l'honorer, oui. Tout à fait. Donc ça résonne très fortement, malheureusement, ça résonne très fortement, dans un monde qu'on sait violent et en proie à plein d'injustices. Mais à la fois, je trouve que l'avantage de cette proposition donc, qui est faite par le TRPL, TRPL qui a créé les Nuits de la Mayenne dans les années 70, qui s'appelle aujourd'hui la Troupe Réunie pour la Poésie et la Liberté, mais c'est l'ancien théâtre régional des Pays de la Loire. En fait, ils ont créé un dispositif scénique qui est assez génial, puisqu'on est complètement au cœur de la famille, puisqu'on se fait face de part et d'autre d'un plateau en bois, et les spectateurs sont vraiment au plus proche des comédiens. Je ne dévoile pas complètement la scénographie, mais c'est vraiment une scénographie qui m'a plu autant que la proposition artistique, puisque ça permet de s'immerger complètement dans ce drame familial et de se dire qu'au fond, ça pourrait être notre frère, notre sœur, et qu'on se sent très très proche physiquement et dans l'émotion de ces personnages. Ils sont 6 comédiens plus un musicien au plateau, donc c'est une grosse forme. Aujourd'hui, c'est un peu rare d'avoir autant de comédiens sur scène. On sait que les propositions artistiques sont plutôt à la baisse en termes de distribution, donc j'ai aussi envie de défendre ces propositions-là. Et l'avantage de cette compagnie, c'est qui créent pour l'extérieur. Donc en fait, contrairement à d'habitude où les compagnies invitées au festival doivent s'adapter, là en fait, c'est une proposition qui a déjà été créée pour le plein air. Donc ils se font complètement dans les deux endroits qu'on a imaginés, qui sont des endroits très différents l'un de l'autre. D'abord, on est dans un jardin après d'Anjou, et le lendemain, on est dans une cour d'école et une ancienne école de jeunes filles. Donc je trouvais ça particulièrement probant et pertinent d'être dans cet espace. Et j'en profite pour rappeler, parce que comme on est un peu loin de Laval sur ces deux dates-là, j'en profite pour rappeler que sur chaque date, on a des navettes qui partent au départ de Laval pour venir sur les nuits de la Mayenne avec un tarif assez défiant toute concurrence à 2 euros l'aller-retour.
2: Voilà, donc c'est effectivement à prendre en compte. Et toutes ces infos, de toute façon, sont sur le site internet des Nuits de la Mayenne. Pour, et pas seulement, mais pour ce spectacle aussi, Antigone, le 23 juillet à Pré d'Anjou et le 24 juillet à Pré-Empaille, cette fois-ci. Merci Coralie.
3: Merci Zélie.

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2: Comme annoncé dans la première émission, une petite vitamine pour aujourd'hui, une petite vitamine Kairé, Kairos, la joie. Dans Saint Jean, au chapitre 16 et au verset 20, « Vous aussi, maintenant, vous êtes dans la peine, mais je vous reverrai, et votre cœur se réjouira, et votre joie, personne ne vous l'enlèvera. » Poursuivons donc avec le récit des Actes des Apôtres abordé hier, qui nous disait ce texte que l'eunuque ne le voyait plus, ne voyait plus Philippe, mais il poursuivait sa route tout joyeux. Donc voilà une autre pépite à recueillir. Ce nouveau baptisé est tout joyeux parce que, comme pour le peuple d'Israël en grande liesse, quand il comprend les paroles qu'Esdras lui communique au livre de Néhémie, l'eunuque comprend les explications données par Philippe. Le peuple comprenait, aujourd'hui, l'eunuque comprend les explications données par Philippe. Comme pour les disciples d'Emmaüs, que Jésus rencontre en disant « Mais ne fallait-il pas que le Messie souffre avant d'entrer dans sa gloire ?» Et puis il leur explique ce qui était dit à son sujet, en commençant par les livres de Moïse. Quand ils arrivèrent près du village où ils se rendaient, Jésus fait comme s'il voulait poursuivre sa route. Mais les disciples d'Emmaüs le retiennent « Reste avec nous ». Il se met à table avec eux, il prend le pain, il remercie Dieu, il le rompt et il leur donna. Alors leurs yeux s'ouvrirent, mais il disparut de devant eux. Et ils se dirent l'un à l'autre, « Mais n'y avait-il pas comme un feu qui brûlait au-dedans de nous, une brûlure ?» Quand il nous parlait en chemin et nous expliquait les Écritures, eh bien l'eunuque aussi, il a le cœur brûlant, joyeux, parce qu'il a compris l'Écriture. Et il demande le baptême. Eh bien, ce nouveau baptisé, l'eunuque à qui Philippe demande « Comprends-tu ce que tu lis ?» et auquel il répond « Mais comment ? Il n'y a personne pour me guider. » Il y a bien là encore l'aspect du sens, de la compréhension du contenu, de l'entendement, de l'intelligence, non pas l'intelligence artificielle, hein, qu'on fait à l'IA, comme on dit, mais bien de l'intelligence spirituelle, l'IS, si vous voulez. L'intelligence spirituelle, c'est-à-dire de l'intonation du Verbe qui vient brûler, marquer de son sceau divin l'écoutant Dieu. L'intelligence spirituelle, elle donne le ton, elle donne l'intonation de Dieu. Et ça, l'intelligence artificielle ne le fera jamais. Donc, l'intelligence spirituelle qui vient sceller son sceau divin sur celui qui écoute Dieu dans le contexte de la foi et qui est la porte ouverte au sacrement. L'Eucharistie à l'auberge d'Emmaüs, le baptême entre Jérusalem et Gaza. Celui qui croit voit les manifestations de Dieu, celui qui scrute les paroles de Dieu croit, entend, comprend, saisit, de là sa joie, son allégresse. De là aussi la vie sacramentelle. On ne peut séparer la joie de la foi, ni la foi de la joie. Alors, depuis le début de la semaine, j'ai pris le parti de vous parler d'abord de la joie spirituelle. Tout n'est pas dit, seulement un rideau un peu entrouvert, une porte. Je vous souhaite, en tous les cas, de pouvoir tomber, comme on dit, entre guillemets, sur ces versets de l'Écriture. Il y en a à peu près 300, presque 300 évocations du mot joie dans les textes bibliques, afin que vous ayez une petite vitamine pour la journée, pour booster votre vie spirituelle.

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1: Et donc, maintenant j'en viens à parler de la joie tout court, hein, la joie naturelle, humaine. La joie comme émotion. Et puis, demain, je poursuivrai avec la joie de servir et je conclurai avec la joie parfaite. Donc, la joie naturelle. Alors, le sens premier, hein, si on ouvre le dictionnaire, bon, c'est une émotion agréable et profonde. C'est un sentiment exaltant, ressenti par toute la conscience. On parlera de joie extrême, de joie suprême. En vie chrétienne, on parlera de la joie parfaite. Mais donc, on peut parler de joie extrême, de joie suprême. Premier sens. Le deuxième sens, c'est une émotion qui est liée à une cause particulière. J'entends souvent « Oh, mais c'est une joie de vous revoir !» Voilà, souvent liée à une cause particulière. Alors, la joie, une émotion. On pourrait se demander qu'est-ce qu'une émotion, d'où vient-elle, hein, quelle est sa source et à quoi sert-elle? Bon, il y a des questions de vie qui ont évoqué cela, je ne vais pas m'y attarder. Et puis, bon, il y a énormément d'articles, hein, sur les émotions. Je retiens seulement qu'une émotion, c'est une information que notre corps nous donne à travers un déclencheur, un déclenchement de réactions physiologiques. Et ce sont ces réactions que l'on estime, que l'on juge agréables ou pas, par nous-mêmes ou par notre entourage. Alors les émotions de base, entre guillemets, elles sont au nombre de 4, la tristesse, la peur, la joie, la colère, auxquels on peut ajouter, d'ailleurs, le dégoût et la surprise. Mais en tous les cas, ces émotions, tristesse, peur, joie, colère, elles mettent notre corps en mouvement. Par exemple, la peur, elle nous permet de fuir, d'attaquer, ou même de se figer, hein, un peu de faire comme certains animaux, de faire un peu le mort pour échapper, comme les animaux veulent échapper à leurs prédateurs. La colère, elle mobilise l'énergie nécessaire pour faire respecter, alors on va dire, respecter son territoire. Voilà, et je me mets en colère. La joie, elle peut être provoquée par l'observation de la nature, par un moment partagé, par un effort physique qui cause du bien-être, la satisfaction d'avoir atteint un objectif. En tout cas, la joie, elle aide, et ça c'est formidable, elle aide à créer du lien social. Et les messieurs sont particulièrement doués pour mettre de la joie autour d'eux. Mais les femmes, nous y sommes très sensibles. La tristesse, enfin, eh bien, elle a cela, qu'elle provoque l'empathie. Et elle permet de recréer le lien social perdu. Alors, les émotions, elles sont nécessaires, hein, à notre survie. Elles sont comme un réflexe, hein, une réaction physiologique immédiate qui fait suite à une stimulation de notre environnement que nous avons capté par nos 5 sens. Et notre cerveau, lui, va interpréter cela avec son filtre comme une des émotions de base. Et souvent, ces émotions, elles sont accompagnées de troubles, entre guillemets. Hein, la pâleur, les tremblements, du bégaiement. Et c'est parfois difficile à gérer ou à contrôler. Alors, la joie naturelle, c'est une émotion ou un sentiment de satisfaction ou de plaisir que nous éprouvons au moment où une de nos aspirations ou un de nos désirs vient à être satisfait d'une manière réelle ou symbolique. Et j'aime assez, et j'en fais une citation, ce livre de Frédéric Lenoir qui décrit cela très bien dans son livre « La puissance de la joie » paru en 2017, où il aborde les concepts de bonheur, de plaisir et de joie. Et il dit à propos de la joie, l'amoureux, en présence de l'être aimé, le joueur, au moment de sa victoire, l'artiste, devant sa création, le chercheur, au moment de la découverte, bon, enfin beaucoup d'exemples, ressentent une émotion plus profonde que le plaisir, plus concrète que le bonheur. Une émotion qui emporte tout l'être et qui devient, à travers 1000 facettes, le suprême, désirable, la joie. La joie porte en elle une puissance qui nous bouscule, nous envahit, nous fait goûter à la plénitude. Frédéric Lenoir, dans son livre « La puissance de la joie ». Je vous dis à demain, où nous aborderons la joie de servir.
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1: Le pensionnat de la Chapelle au Ribou goûte une période de paix avant les débuts du XXe siècle. Une autre visite familiale cette fois réunit dans le réfectoire, à nouveau décoré, les sœurs et leurs élèves. Elles accueillent dans la joie la révérende mère Anaïs Coupry avec ses deux assistantes et les aumôniers de la communauté d'Evron. Les agrandissements de la maison sont approuvés et avant le départ, la bénédiction du Saint-Sacrement réunit dans l'oratoire une pieuse assistance, communiant dans le souvenir de la fondatrice. L'année suivante, 1889, année du centenaire de la Révolution, la communauté se place sous la protection de Notre-Dame du Sacré-Cœur. Sa statue, installée dans la cour d'honneur, est bénite par Monsieur le curé. C'est vers cette époque que l'habitude d'une retraite de rentrée est proposée, obligatoirement aux élèves. Ce seront 3 journées de prière, de réflexion, de méditation, complètement réservées à la religion et subtilisées à l'enseignement profane. En l'année 1891, se déroule au village la fête la plus fervente, la plus émouvante, la plus champêtre, la plus bucolique, la plus idyllique que les autorités religieuses de l'époque puissent offrir à une population dévote. Gloire soit rendue à Monsieur le curé Rondeau et à son vicaire, Monsieur l'abbé Elbert, instigateur du culte à Notre-Dame de Pitié, à Longavette, Coteau et Ruisselet, si poétiquement nommés, évocateurs d'oisiveté et de rêverie printanière pour des générations d'élèves. En ces lieux, l'esprit de foi, de respect religieux demeurera pour les villageois, les religieuses et les pensionnaires, mais l'orientation détente, promenade et loisirs dans la paix campagnarde s'y mêlera aisément. Une première notification d'un lieu de culte à Longavette remonte à 1602. Il s'agissait d'une petite chapelle disparue dès avant la Révolution. Au début de l'année 1891, Monsieur le curé ouvre dans sa paroisse une souscription pour acquérir un groupe en bronze de Notre-Dame de Pitié destiné à être installé dans une grotte à l'abri du coteau. L'idée trouve à l'évidence un écho dans les âmes pieuses des villageois. Une parcelle de terrain est concédée gracieusement par les propriétaires pour creuser et aménager l'excavation. Monsieur le vicaire Elbert dirige les opérations et conseille les hommes qui sont venus offrir leur service et consacrent plus de 50 journées de travail et de peine aux préparatifs matériels de la solennité en journée de prestation à la Sainte Vierge. Tout est prêt le jour prévu. Le premier dimanche du mois de Marie, ce 3 mai 1891, les maisons du bourg sont pavoisées comme par enchantement. De nombreuses oriflammes, de somptueuses décorations pendant que la place elle-même est élégamment disposée pour la marche triomphale de la Vierge de Pitié. Les paroissiens se rassemblent dans l'église autour de leurs prêtres, des prêtres d'Ardange, de Monsieur le curé de Saint-Germain de Coulamère, ancien vicaire de la chapelle au Ribou, et 6 professeurs du petit séminaire de Mayenne. Monsieur l'abbé Fouquet, vicaire à Notre-Dame d'Avenir à Laval, émeut l'auditoire en évoquant la douce et dolente image de Marie qui semble, avec Jésus étendu sur ses genoux, ne former qu'un seul crucifix et fait conclure à la parfaite union des 2 victimes dans le sacrifice rédempteur. Dans un ordre parfait, la procession s'ébranle. D'abord les enfants et des jeunes filles portant les insignes des mystères du rosaire. Le conseil de fabrique, qui gère toujours les œuvres paroissiales, est à l'honneur près de la statue et ses membres portent tour à tour, avec 30 jeunes paroissiens, le lourd groupe de bronze. Immédiatement derrière la statue arrivent les élèves du pensionnat Notre-Dame, avec les religieuses de la communauté, groupées autour de leur très riche bannière, qui chantent avec une justesse irréprochable les couplets de deux cantiques pleins de fraîche poésie et composés spécialement pour la circonstance. Les 300 hommes de la paroisse se sont groupés derrière le clergé et avec foi et vigueur reprennent les répons des cantiques. Dans leur habit du dimanche, tenant par la main les plus jeunes enfants ou égrenant leur chapelet, les femmes ferment le cortège en groupe éparpillé. Après environ 300 mètres sur la route du Hor, la procession s'étire sur le sentier le long du ruisseau. Églantines et aubépines blanchissent les haies. Devant la grotte encore vide, de l'autre côté du ruisseau, la prairie s'émaille de pâquerettes. Les boutons d'or envahissent les berges. Les paroissiens se dispersent sur le coteau, à l'ombre des hêtres aux feuilles d'un vert tendre printanier. Lentement, les hommes déposent sur le devant de la grotte le brancard et la statue. Le soir, une procession aux flambeaux réunit encore quelques centaines de fidèles. L'effet des illuminations à travers bois, les longues files de lumière mouvantes, passant par les lacets qui entourent la grotte, donnent à cette dernière phase de la cérémonie un aspect ravissant et vraiment enchanteur. Dans la semaine, la statue est mise en place et scellée. Les paroissiens viennent chaque dimanche d'été réciter le chapelet et chanter des cantiques, cérémonie champêtre auquel participent les pensionnaires. Dès le 28 juin 1891, le culte à Saint-Michel-Archange est également restauré en ce lieu. La statue de l'archange, gardien protecteur, est installée au-dessus de la grotte. Désormais, tout au long des saisons, les enfants, les nouveaux mariés, les jeunes mamans, les soldats viennent se mettre sous la protection de Notre-Dame de Pitié et déposent en remerciement des ex-voto. Et pour de très longues années, encadrés de leur maîtresse, les pensionnaires retrouveront dès le printemps et avec un plaisir exprimé l'attrayant chemin de Longavette. Pendant quelques années encore, et malgré les lois qui asservissent l'enseignement privé, futures religieuses et futures mères de famille s'instruisent et se forment, entourées des soins attentifs et vigilants de leur maîtresse. En novembre 1903, Sœur Célestine Fontaine, directrice des études, adresse à l'inspecteur d'académie, conformément à la loi, des renseignements sur l'état du pensionnat. Elle mentionne la présence de 8 religieuses qui prodiguent chaque jour leurs soins maternels aux enfants qui leur sont confiés. La directrice est pourvue du brevet de capacité et les autres maîtresses du brevet élémentaire. Outre les externes, 32 pensionnaires couchent dans 4 dortoirs. Sœur Célestine termine son état des lieux par une notification qui n'a rien du style administratif. Le dévouement et l'affection échangés entre maîtresse et élèves font de notre maison une famille où règne vraiment le bonheur. Arrive 1904 et la loi du 7 juillet porte le dernier coup. L'enseignement de tout ordre et de toute nature est interdit en France aux congrégations. À la fin de ce mois de juillet, le pensionnat qui à cette époque compte interne et externe de 80 à 90 élèves et dont sœur Marie Bénard est toujours supérieure, rassemble parents et élèves pour la distribution des prix. Fête baignée de tristesse, c'est dans les larmes que maîtresse et élèves se séparent. Une nouvelle fois, comme en 1793, la maison de Mère Tullard se vide. Que deviendra-t-elle? Évidemment, elle reste la propriété de la communauté, mais les religieuses se retrouvent sans élèves et sans travail. Pour utiliser leurs compétences, la révérende Mère Cousin envoie ses filles fonder des établissements à l'étranger, en Belgique, en Angleterre, au Canada. Mais elle garde une attention particulière au destin de la maison de Mère Tullard. Après avoir accueilli tant de jeunes filles, la première maison mère est transformée en maison hospitalière et devient un refuge pour les plus anciennes religieuses, heureuses de terminer leur vie de prière là où leur fondatrice a vécu. Pendant 16 années, de 1905 à 1921, une trentaine de religieuses âgées occuperont les locaux et prieront dans la chapelle.
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4: Donald Trump promet d'aider le Liban après la visite de Joseph Aoun à la Maison-Blanche hier. Le président libanais a lui insisté sur le besoin d'un retrait total d'Israël dans le sud du pays. Les détails en début de ce journal. En Inde, le chef de l'opposition appelle à la démission de Narendra Modi après la violente répression d'une manifestation étudiante lundi. La jeunesse indienne exige une réforme en profondeur du système universitaire jugé trop inégalitaire. Perquisition hier en Hongrie dans des locaux du Fidesz, parti de l'ancien Premier ministre Viktor Orban, soupçonné de détournement de fonds publics. Nous serons avec notre correspondant à Budapest dans ce journal. La France interdit les réseaux sociaux aux moins de 15 ans, une première en Europe. Et puis on reste en France dans notre dossier en fin de journal. Reportage dans une clinique de soins palliatifs catholiques à Marseille. Nous entendrons les inquiétudes du personnel soignant une semaine après l'adoption d'une loi créant un droit à l'aide à mourir.
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4: Bonjour à tous. Une rencontre historique, la première depuis 17 ans. Hier, le président libanais a été reçu à la Maison-Blanche par Donald Trump. Cette première rencontre entre les deux chefs d'État intervient alors que Washington presse Beyrouth de désarmer le Hezbollah pro-iranien. Condition posée par Israël pour retirer ses troupes du sud du Liban. Le président américain a exprimé son attachement au pays du Cèdre et sa volonté de soutenir le Liban, sans faire néanmoins d'annonce concrète. La correspondance depuis New York de Sarah Laurent.
6: C'était une rencontre aux enjeux importants pour Joseph Aoun, le président du Liban, qui s'est rendu hier à la Maison-Blanche pour un entretien avec son homologue américain. Le chef d'État libanais espérait convaincre Donald Trump de faire pression sur son plus grand allié dans la région, Benjamin Netanyahou, pour qu'Israël se retire des terres du sud du pays qu'elle occupe depuis mars dernier. Lors d'une conférence de presse commune entre les deux chefs d'État, Donald Trump a promis que l'armée israélienne était en train de se redéployer. La veille, les États-Unis avaient annoncé l'instauration de zones tampons contrôlées par l'armée libanaise en bordure du territoire occupé par Israël. C'est la première phase de l'accord entre Israël et le Liban, signé entre les deux pays le mois dernier. Le président Joseph Aoun a aussi demandé une aide financière aux États-Unis pour soutenir l'armée libanaise dans ses efforts contre les forces armées du Hezbollah. Donald Trump a promis qu'il voulait beaucoup aider le pays, sans donner pour l'instant plus de détails. Sarah Laurent, à New York, pour Radio Vatican.
4: Et si le président américain parle de paix au Liban, il n'en est rien en Iran. Pour la 11e nuit consécutive, l'armée américaine a lancé une campagne de frappe contre des cible militaire de la République islamique. Objectif affiché, continuer d'affaiblir la capacité iranienne à menacer le trafic maritime dans le détroit d'Ormuz. Et le coût économique de la guerre commence à se faire durement ressentir. Il a été estimé à 37,5 milliards de dollars, chiffre dévoilé hier par le ministre de la Défense américaine. Pete Hegseth, demande une rallonge budgétaire de 67 milliards de dollars pour le Pentagone. Une requête critiquée chez les démocrates comme chez les républicains, en l'absence d'une stratégie claire de sortie de crise. Nouvelle prise de position des évêques américains sur la politique migratoire de Donald Trump. En début de semaine, une réflexion pastorale a été publiée sur le site de la conférence épiscopale. Elle souligne que l'application de la loi ne doit jamais porter atteinte à la dignité ni à la vie humaine. Nous appelons à la responsabilité, à la transparence et à la justice, ce qui nécessite que des réformes significatives soient apportées à notre système d'immigration, écrivent les évêques. Plus de détails à retrouver sur notre site internet vaticannews.va. En Inde, la mobilisation prend de l'ampleur et vise désormais directement Narendra Modi. Lundi, des milliers de personnes, dont une majorité d'étudiants, ont manifesté pacifiquement dans la capitale New Delhi. Ils demandent une réforme en profondeur du système universitaire, jugé très inégalitaire. La manifestation a été violemment réprimée par les forces de l'ordre, ce qui a attisé le mécontentement des manifestants. Hier, le chef de l'opposition a appelé à la démission du Premier ministre indien. Les détails avec Jean-Charles Puzolu.
7: Le principal chef de l'opposition, Rahul Gandhi, accuse le Premier ministre d'avoir détruit l'avenir de la jeunesse indienne et dénonce la répression de l'une des plus importantes manifestations depuis l'arrivée au pouvoir de Narendra Modi en 2014, à coups de matraques et de gaz lacrymogènes. Au moins 180 personnes auraient été blessées selon la police, beaucoup plus selon les étudiants. Cette mobilisation répond à l'appel du mouvement de contestation du parti des cafards lancé au mois de mai dernier. Ce mouvement fédère la colère contre les fraudes aux examens et le mécontentement des jeunes qui peinent à trouver un emploi stable et rémunéré dans ce pays le plus peuplé au monde. Ces étudiants demandent des réformes du système universitaire et le renvoi du ministre de l'Éducation. Sans ces deux conditions, le parti des cafards a promis de poursuivre sa mobilisation. Les premiers effets de la contestation se font sentir. Deux représentants du mouvement ont été reçus par un ministre lundi pour discuter de leurs revendications. Mais en l'absence de réponse du gouvernement, pour le moment, des manifestants entendent rester sur les lieux de rassemblement à New Delhi, déterminés à poursuivre leur action, et ce, malgré la répression.
4: Jean-Charles Puzolu. En Ukraine, les manifestants obtiennent, eux, gain de cause. Cela faisait plusieurs jours qu'ils réclamaient le départ d'Oleksandr Sirski, commandant en chef de l'armée depuis 2024. Hier, le président ukrainien Volodymyr Zelensky a annoncé son limogeage, le remplaçant à ce poste par le populaire commandant des forces interarmées, Mihály Drapáti. En Hongrie voisine, le parquet a perquisitionné hier des locaux du Fidesz, le parti de l'ancien Premier ministre Viktor Orban, en raison de soupçons de corruption et de détournement de subventions publiques. Ces subventions ont été versées par le Fonds national de la culture, dirigé par un proche du Fidesz, juste avant les élections législatives du 12 avril. La correspondance à Budapest de Daniel Pseny.
8: Le site d'information indépendant Telex a publié des courriels dans lesquels un musicien demande et obtient 1,4 million d'euros du fonds pour faire campagne en faveur du camp national de Viktor Orban juste avant les élections. De son côté, l'administration fiscale estime que la direction du fonds aurait attribué illégalement 47 millions d'euros de subventions publiques à plus de 1000 associations. En juin, 6 personnes, dont l'ancien vice-président du fonds, ont été mises en examen et placées en détention. Dans le cadre de cette même affaire, la police a également perquisitionné mardi le centre des données du Fidesz pour y saisir l'ensemble de son système de communication. Le parti de Viktor Orban a dénoncé une tyrannie qui a atteint un nouveau niveau et souligne qu'il n'y a eu aucun précédent de ce genre en Hongrie depuis la fin du communisme. Peter Magyar a simplement indiqué sur Facebook attendre le rapport du procureur. Daniel Pseny à Budapest pour Radio Vatican.
4: Les réseaux sociaux désormais interdits en France au moins de 15 ans. Le Parlement a définitivement adopté hier soir une proposition de loi en ce sens. Elle entrera en vigueur le 1er septembre pour les nouveaux comptes et les comptes déjà existants auront jusqu'au mois de janvier pour être supprimés. Après l'Australie en décembre dernier, la France est seulement le deuxième pays au monde à prendre une telle mesure. Les précisions en France de Marie-Christine Bonzon.
9: Le texte a été approuvé par le Sénat à la quasi-unanimité, puis par l'Assemblée nationale à une très large majorité. Emmanuel Macron, qui a voulu cette nouvelle loi, salue une avancée majeure dans une vidéo qu'il a publiée sur les réseaux sociaux. Le président estime, et je cite, que la France ouvre la voie en Europe pour la protection de nos enfants et de nos adolescents. Le texte interdit l'accès des moins de 15 ans aux réseaux sociaux. Il interdit aussi le téléphone portable au lycée, comme c'est déjà le cas dans les écoles et les collèges. Si la France insoumise de Jean-Luc Mélenchon a voté contre le texte en le jugeant liberticide, les députés d'autres partis qui ont voté pour ont tout de même souligné les incertitudes autour de la mise en œuvre de la nouvelle loi. En effet, l'interdiction des réseaux sociaux aux moins de 15 ans repose sur un système de vérification de l'âge qui devra être mis en place par les plateformes sur la base du volontariat. Par ailleurs, la loi ne prévoit pas de sanctions. Enfin, elle n'énumère pas expressément l'identité des réseaux sociaux concernés. Les députés socialistes ont d'ailleurs annoncé qu'ils vont saisir le Conseil constitutionnel. Marie-Christine Bronzon pour Radio Vatican.
4: Et puis toujours en France, la ministre de la Transition écologique, Monique Barbu, compte présenter sa démission ce mercredi. Décision prise après l'adoption définitive au Sénat d'une mesure controversée sur les pesticides au sein de la loi d'urgence agricole. Le texte prévoit de réintroduire, à titre dérogatoire et sous condition, deux pesticides interdits. Avant de passer à notre dossier, un petit rappel en ce temps de vacances. N'hésitez pas à nous écrire et à nous dire qui vous êtes, vous, nos auditeurs, et à nous dire pourquoi vous nous écoutez tous les jours. Cela nous permettra de mieux vous connaître et de mieux vous servir. Pour cela, une seule adresse, français@vaticannews.va. Je répète, français@vaticannews.va. Une semaine après le vote par l'Assemblée nationale d'une loi créant un droit à l'aide à mourir en France, le nombre d'établissements de soins palliatifs qui accompagnent la fin de vie de milliers de patients, 5

0: pour recueillir les craintes et les espérances du personnel soignant en première ligne.
1: Ça va, madame ?
2: Bonjour.
1: Comment ça va ?
2: Ça va.
1: Ouais.
3: Quelques jours après le vote solennel du droit à l'aide à mourir, l'activité à la clinique Sainte-Élisabeth à Marseille n'a pas changé.
1: Le médecin qui va passer vous voir.
3: Les familles continuent de se rendre dans cet établissement bordé de jardins et fontaines, rendre visite à leurs proches, accueillis pour quelques jours ou quelques mois, dans les derniers instants de leur vie.
1: Bon, on va vous laisser vous reposer. Vous avez bien pris...
3: Autour d'eux, s'affaire tout un personnel soignant et complémentaire pour permettre un départ sans douleur et apaisé, jusqu'à ce que le vote de la semaine dernière jette un voile d'incertitude sur l'avenir du service.
4: Nous sommes dans un établissement dont les fondements sont catholiques. Nous avons une charte qui stipule depuis de très nombreuses années que nous ne donnons pas la mort aux patients.
3: Le docteur Hubert Tesson nous reçoit dans son service. Il est médecin en unité de soins palliatifs à la clinique Sainte-Élisabeth.
4: Nous avons donc l'objection de conscience pour les médecins, mais l'établissement est tenu d'organiser l'euthanasie du malade. Donc on ne sait pas bien ce que l'on va devenir dans ces conditions. Donc c'est une grosse inquiétude.
5: Patiente de la chambre 16,
2: oui.
5: Qui actuellement se sent bien finalement.
3: Madame Meunier, vous êtes bénévole à Sainte-Élisabeth au sein de l'aumônerie de la clinique et vous êtes au contact des patients, de leurs familles et des équipes de soins. Comment le personnel soignant et accompagnant a reçu la confirmation de ce vote ?
6: J'ai senti quelque chose d'un peu lourd. Et moi-même, j'ai la déception, un peu la colère, je trouvais que cette loi n'était pas du tout ajustée et contraire aux soins palliatifs. C'est une rupture quoi, dans notre façon d'accompagner la vie.
3: Et pour vous, docteur Tesson, vous disiez refuser de faire le geste de donner la mort, mais il faudra recevoir malgré tout cette demande. Quel sera alors votre rôle ?
4: Il va falloir prendre encore plus de temps avec le malade pour comprendre ce qu'il vit quand il demande la mort, mais aussi vraiment être attentif à ce qui atteste de son désir de vivre. Il y a quelque chose qui est extrêmement difficile, mais peut-être quelque chose qui vient nous mettre encore plus en responsabilité vis-à-vis du patient et de son désir de vivre.
3: Est-ce que le personnel fait bloc sur cette position à la clinique ? Est-ce que cette approche fait consensus dans les différents services hospitaliers ?
4: Dans notre établissement, il y a quand même vraiment quelque chose qui est commun, une philosophie commune, des repères dont chacun s'est approprié, je dirais. Mais je pense que dans beaucoup d'endroits, dans beaucoup d'établissements, dans les hôpitaux publics, il y aura beaucoup plus de diversité d'approches. Je pense que la mission des services hospitaliers va être fragmentée. Il y a de quoi s'y perdre. On demande à la médecine de prendre soin de la vie et en même temps, maintenant, on va lui demander de donner la mort. Les relations humaines au sein des services hospitaliers risquent d'en souffrir énormément.
3: Est-ce que votre combat s'achève ici avec ce vote, ce permis d'euthanasier, ou est-ce que votre motivation reste vaillante, tenace pour accompagner les personnes jusqu'au bout de leur vie ?
4: Face à cette loi, bien sûr, il y a de quoi être triste, d'appréhender l'avenir. Mais je suis persuadé que devant cette adversité, nous allons mettre de l'énergie pour développer encore plus la qualité des soins auprès de la personne. Et puis, avec la grâce de Dieu, être inventif.
6: Bien sûr, je pense que nos convictions, et on est pour la vie, donc moi je prends cette loi comme un appel à résister un peu plus, à être inventif, comment rejoindre un peu plus le patient pour le conduire vers la vie. Non, on ne se laissera pas abattre, je pense que tous on est dans cette mission de la vie, de servir la vie.
5: On va aller la voir, ok,
1: on va aller voir. Les autres vont bien.
0: Voilà un sujet réparé par Cécile Mérieux à la clinique Sainte-Élisabeth à Marseille, une clinique de soins palliatifs catholiques. Nous avons donc entendu les inquiétudes et les espérances du personnel soignant une semaine après l'adoption d'une loi créant un droit à l'aide à mourir en France. 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C'est la fin de ce journal. Retour de l'actualité en langue française concernant le pape, le Vatican, l'Église et le monde à 13h, heure de Rome. J'aurai l'immense plaisir de vous retrouver donc pour un nouveau point sur l'actualité. Et d'ici là, un site à vous conseiller, www.vaticannews.va. Très belle matinée à toutes et à tous.
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1: Belle fête aux Madeleines, aux Marie-Madeleine, ainsi qu'aux Magdalena. Dans un décret de 2016, la célébration de Sainte Marie-Madeleine est élevée au rang de fête en tant qu'apôtre des apôtres. Elle vient de la ville de Magdala, d'où lui vient son surnom de Magdalena ou Madeleine. Réputée vivre dans le luxe et les plaisirs, cette pécheresse est possédée par 7 démons dont Jésus la délivre. Elle est la femme qui verse un parfum précieux sur les pieds du Christ avant de les essuyer avec ses cheveux dans un élan d'amour splendide. Elle est aussi la Madeleine au cœur si contrit par son péché que ses larmes baignent les pieds de Jésus, donnant l'expression « pleurer comme une Madeleine ». Les témoins de la scène sont scandalisés par le gâchis concernant le précieux parfum et par le fait que Jésus accepte de se laisser toucher par cette pécheresse. En réponse, le Christ répond « Ses péchés, ses nombreux péchés sont pardonnés puisqu'elle a montré beaucoup d'amour. » Devenue disciple du Christ, cette femme à la foi immense le suit jusqu'au pied de la croix avec l'apôtre Jean et la Vierge Marie. C'est elle enfin qui, dans le jardin du sépulcre, pleure parce qu'elle n'a pas trouvé le corps de son Seigneur. C'est à elle que Jésus se révèle en premier, lui offrant la joie de révéler à tous la nouvelle de sa résurrection. Après la Pentecôte, lorsque les apôtres se dispersent, Marie-Madeleine, avec Lazare et ses sœurs, s'embarquent pour la Gaule et parviennent au lieu appelé les Saintes Maries de la Mer, devenant les premiers évangélisateurs de la Provence. Marie-Madeleine vit ses dernières années dans la grotte de la Sainte-Baume, magnifique sanctuaire en pleine montagne, où elle est toujours aujourd'hui vénérée. Apôtre des apôtres, patronne des filles repenties et des parfumeurs, Sainte Marie-Madeleine nous révèle une facette de la grâce infinie de la miséricorde du Christ. Au soir de nos vies, nous serons jugés sur l'amour. Donnez-nous, Seigneur, d'apprendre à poser chaque jour de nombreux gestes d'amour, en commençant par le sacrement de réconciliation. Apprenons à le vivre dans un élan d'amour semblable à celui de Sainte Marie-Madeleine.
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3: Seigneur, ouvre mes lèvres et ma bouche publiera ta louange. Gloire au Père et au Fils et au Saint-Esprit, comme il était au commencement, maintenant et toujours, et dans les siècles des siècles. Amen.

D'un cœur brûlant d'amour, Marie-Madeleine a cherché le Seigneur. Qu'elle nous aide à le reconnaître chaque jour. Comme un cerf altéré cherche l'eau vive, ainsi mon âme te cherche, toi mon Dieu. Mon âme a soif de Dieu, le Dieu vivant. Quand pourrais-je m'avancer, paraître face à Dieu? Je n'ai d'autre pain que mes larmes, le jour, la nuit. Moi qui chaque jour entends dire « Où est-il ton Dieu ?» Je me souviens et mon âme déborde. En ce temps-là, je franchissais les portails. Je conduisais vers la maison de mon Dieu la multitude en fête, parmi les cris de joie et les actions de grâce. Pourquoi te désoler, ô mon âme, et gémir sur moi? Espère en Dieu, de nouveau je rendrai grâce. Il est mon Sauveur et mon Dieu. Gloire au Père et au Fils et au Saint-Esprit, au Dieu qui est, qui était et qui vient, pour les siècles des siècles.

La parole de Dieu selon l'évangéliste saint Marc. Ressuscité le matin, le premier jour de la semaine, Jésus apparut d'abord à Marie-Madeleine, de laquelle il avait expulsé 7 démons. Celle-ci partit annoncer la nouvelle à ceux qui, ayant vécu avec lui, s'affligeaient et pleuraient. Quand ils entendirent que Jésus était vivant et qu'elle l'avait vu, ils refusèrent de croire.

0: Ô Christ, tu as choisi des femmes pour annoncer ta résurrection aux apôtres. Fais que nous recevions leur témoignage.
1: Exauce-nous, Seigneur de gloire. Tu t'es fait connaître de Marie qui te cherchait parmi les morts. Prononce le nom qui nous retournera vers toi. Exauce-nous, Seigneur de gloire.
0: Tu as laissé vide le tombeau. Garde-nous de te chercher où tu n'es pas.
1: Exauce-nous, Seigneur de gloire. Tu es monté vers ton Père et notre Père. Suscite parmi tes frères des témoins de ta présence. Exauce-nous, Seigneur de gloire.
0: Notre Père qui es aux cieux, que ton nom soit sanctifié, que ton règne vienne, que ta volonté soit faite sur la terre comme au ciel. Donne-nous aujourd'hui notre pain de ce jour. Pardonne-nous nos offenses, comme nous pardonnons aussi à ceux qui nous ont offensés. Et ne nous laisse pas entrer en tentation, mais délivre-nous du mal.
1: Car c'est à toi qu'appartiennent le règne, la puissance et la gloire pour les siècles des siècles. Amen.
0: Seigneur notre Dieu, c'est à Marie-Madeleine que ton Fils bien-aimé a confié la première annonce de la joie pascale. Accorde-nous à sa prière et à son exemple la grâce d'annoncer le Christ ressuscité et de le contempler un jour dans ta gloire, lui qui règne avec toi pour les siècles des siècles.
1: Amen.

0: Bonjour à tous, à la une de l'actualité, le feu contenu à Pontévez dans le Var, annoncent les pompiers ce matin malgré de nombreux points chauds. Les flammes ont parcouru plus de 2500 hectares depuis hier, 900 pompiers sont mobilisés, des centaines de personnes ont été évacuées, 2300 foyers sont privés d'électricité, principalement à Cotignac. La démission de la ministre de la Transition écologique va arriver entre les mains d'Emmanuel Macron. Monique Barbu doit la présenter officiellement aujourd'hui en Conseil des ministres pour protester contre la loi d'urgence agricole et la réintroduction sous condition de certains pesticides interdits en France, une mesure qu'elle juge contraire à ses convictions. « Je l'ai attrapé par le cou et j'ai serré », ce sont les mots de Cédric Jubilard lors de son audition ces derniers jours. Il a reconnu avoir étranglé son épouse Delphine lors d'une dispute en décembre 2020. Il a expliqué avoir ensuite transporté puis enterré le corps près de Cordes-sur-Ciel dans le Tarn. Ses aveux ont permis de retrouver des ossements de son épouse la semaine dernière. Cédric Jubilard sera rejugé en appel au premier semestre 2027. Au Moyen-Orient, 11e nuit de frappes consécutives contre des cibles militaires en Iran. Elles sont menées par les États-Unis. Washington affirme vouloir réduire la capacité de Téhéran à menacer le trafic maritime dans le détroit d'Ormuz. Dans la nuit, la défense anti-aérienne a été activée à Téhéran. Retour dans l'Hexagone, on est en plein Tour de France. C'est l'été, de quoi se mettre au vélo, mais attention au risque quand on n'a pas vraiment l'habitude. Denis Vitiel est le vice-président de la Fédération française de cyclotourisme. Il nous dit ce qu'il faut faire pour éviter les risques.
1: Très facilement, en respectant le code de la route. C'est-à-dire que les feux rouges, on ne sait pas ce que c'est. Les stops, on ne sait pas ce que c'est. Le CD, le passage, on ne sait pas ce que c'est. Le piéton, on ne sait pas ce que c'est. Il y a un très beau slogan de la sécurité routière qui est « La route se partage », mais ce n'est pas « La route se partage comme un gâteau hein. ». On ne coupe pas les tranches, chacun son endroit. C'est que tout le monde y a sa place. Tout le monde doit respecter tout le monde. Mais en voiture, c'est pareil. Hein. Quand vous conduisez en voiture, vous avez toujours le risque que quelqu'un fasse quelque chose qu'il ne faut pas faire. Sauf qu'en voiture, on est protégé. En vélo, on l'est nettement moins.
0: Des propos recueillis par Mylène Desbacq et soyez donc prudents. Sur le Tour de France, Remco Evenepoel a signé un doublé après son succès au plateau de Solaison. Le Belge a remporté hier le contre-la-montre entre Évian-les-Bains et Thonon-les-Bains. Tadej Pogacar est toujours maillot jaune. Aujourd'hui, 17e étape, 175 km entre Chambéry et Voiron. Belle matinée à tous.
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3: 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Passion au bout des doigts, une balade dans l'univers des artistes, artisans, créateurs et maîtres d'art. Après le travail du verre et de l'or, celui du bois. Les deux précédents artistes créaient des œuvres plutôt pour meubler, embellir ou décorer. Avec le troisième artiste de cette série, nous allons découvrir un autre domaine artistique, celui de la facture instrumentale. Bonjour et bienvenue dans les chemins de traverse, la passion au bout des doigts.

20 février 2018, je suis à Bordeaux, en centre-ville, rue Jean-Jacques Rousseau, une des 6 rues d'écrivains du XVIe et XVIIe siècle, débouchant sur la bien nommée Place des Grands Hommes. Au numéro 6 de cette rue Jean-Jacques Rousseau, au premier étage d'une demeure du XIXe siècle reconnaissable, de par l'enseigne et sa façade en bois toute dorée, un atelier d'un autre temps. Je pousse la porte d'entrée et pénètre dans la bâtisse. Au bout d'un couloir, un escalier en bois. Je grimpe au premier palier. Arrivé au premier palier, une porte. Elle ouvre sur

0: Au bout de celui-ci, une porte vitrée. Je l'ouvre et pénètre dans une pièce lumineuse où m'attend le maître des lieux, Patrice Taconnet, luthier.
1: Vous êtes dans un atelier de luthier, instrument à cordes frottées. Nous sommes spécialistes de tous les instruments qui se jouent avec un archet. Le violon, le violoncelle, l'alto, la contrebasse et pas la trompette. Et donc, nous nous occupons de tous ces instruments qui sont à cordes frottées, les guitares, banjo, mandoline, harpe et autres instruments à cordes pincées. Je n'y connais absolument pas grand-chose.
0: D'accord, mais ça reste de la lutherie quand même.
1: Oui, ça reste de la lutherie. Donc, nous, on est vraiment spécialistes de ces instruments. D'accord. Et on, si vous voulez, on fait. Il y a quatre choses. La fabrication.
0: Oui.
1: Fabriquer depuis le début jusqu'à la fin. La restauration, c'est-à-dire restaurer les instruments anciens pour les remettre en sonorité. Le réglage, très important. On est des régleurs, suivant l'hygrométrie, suivant le concert, suivant l'importance de l'œuvre qu'ils vont jouer. Il faut essayer de rendre... On est un petit peu comme Jean Todt est à la voiture, c'est-à-dire préparateur. On a nos pilotes qui sont nos musiciens. Ils ont leurs violons qui sont leurs voitures. Mmh. Et il faut qu'on les prépare pour le concert, pour la course. Et ensuite, il y a l'expertise.

0: Benoît Guilbeault, luthier.
1: En fait, la lutherie, c'est jamais qu'un métier du bois comme les autres. Mmh. On utilise les mêmes outils. Là, la gouge, vous allez voir, en effet, chez un sculpteur, chez un ébéniste, vous allez en trouver. Le ciseau à bois aussi. Les seuls outils qui sont vraiment spécifiques au métier, ça va être le canif. On a différentes tailles de types de canif. En fonction de la matière que l'on va employer et en fonction du copeau qu'on veut obtenir. Donc forcément, avec ce petit, on va faire des petits copeaux, et avec celui-ci, on va faire des gros copeaux, on va faire travailler la masse, par exemple, pour enlever la poignée. On va travailler en force avec le canif le plus épais pour pouvoir enlever de la matière. Alors qu'avec le petit, si je m'amuse à faire ça, je casse la lame.
2: Oui. Mais on ne fait pas le même travail.
1: Voilà.
2: Entre guillemets, avec un, on fait un travail un peu grossier, avec l'autre, on fait un travail
1: plutôt
2: de précision.
1: Voilà. Donc là, les canifs, c'est vraiment spécifique à notre métier, mais sinon, les outils, ils sont, en effet, vous allez les retrouver dans tous les autres métiers du bois.

0: Je suis Patrice Taconi. Je suis né à Mirecourt dans les Vosges.
1: Vous êtes né au pays des violons alors?
0: Oui, en plus, ouais, c'est parce que mon père était. Je vais vous expliquer, je vais vous dire un petit peu. Donc j'ai 64 ans, je suis luthier depuis l'année 1969 et je suis dans un atelier à Bordeaux que mon père déjà occupait depuis l'année 67. Donc j'ai commencé le métier de luthier, si vous voulez, bien jeune, si j'avais à peu près 14 ans et demi. J'ai fait part à mon papa que je voudrais être luthier. Après quelques mois de cuisine, parce que j'ai voulu savoir ce que c'était que le métier de cuisinier, j'ai vite pensé que la cuisine, je pouvais la faire à la maison, mais ce n'était pas un métier facile et très difficile. Et quand j'ai vu la complexité et le métier qui était aussi dur, je me suis dit, je vais voir mon papa. Et pour ne pas me faire disputer, je lui ai dit, un jour, il faisait ses comptes dans cette pièce. Et il me dit, mais qu'est-ce que tu fais là, t'es pas... Mais je lui ai dit, non, je vais être luthier. Oh, il était content. Alors il m'a dit, oh, bon.
1: Il va être content, mais voilà. Son fils qui va prendre la suite.
0: Voilà, voilà. Moi, je lui ai dit un petit peu pour ne pas me faire rouspiller un peu. Donc, il m'a dit, OK, tu vas voir. Moi, je ne t'apprends pas. Tu vas aller dans un atelier à Mirecourt, dans les Vosges. On va attendre que tu aies une place d'apprentissage chez le maître Jean Eulry de la maison Apparut-Hilaire, rue Sainte-Cécile à Mirecourt. Et en 1969, la fin de l'été 1969, mon père m'a dit, il faut que tu te prépares, tu vas partir à Mirecourt. Oh, je dis oui. Et puis le jour est arrivé.
1: Et là

0: Le 29 septembre 1969, je suis arrivé dans cette petite ville des Vosges qui est Mirecourt, où je suis né d'ailleurs, puisque mon papa était luthier, a connu ma maman, et mes grands-parents étaient, dont mon grand-père était maître bottier à Mirecourt. D'accord. Et donc j'étais né, resté 3 mois, et puis parti après.
1: Vous étiez déjà au pays du violon.
0: Voilà.
1: Et il est venu ici s'installer à Bordeaux.
0: Bien sûr, c'est-à-dire que mon papa était un luthier très reconnu. Il a travaillé dans un célèbre atelier, qui est l'atelier de Marcel Vatelot. Donc il est venu avec Étienne Vatelot. Ils étaient tous les deux, si vous voulez, en formation de 1950 à 1967. Ils sont restés tous les deux ensemble pendant 17 années. Et mon père a été, si vous voulez, le chef d'atelier de cette magnifique maison qui était la maison Vatelot, où il a rencontré les plus grands musiciens, que ce soit David Oistrakh, Arthur Grumiau, que ce soit Pierre Fournier, Mislav Rostropovitch et tous les plus grands. C'était un peu le mécanicien de ces personnes, le metteur au point, le confident, et c'est lui qui a su aussi former beaucoup, beaucoup de luthiers qui ont été reconnus, comme Jean Schmitt, comme le luthier du Shah d'Iran, Ebrahim Gobrahimer, comme Anatole Kotchergin, qui était conservateur du musée de Moscou. Il a eu énormément de gens qu'il a formés.
1: D'accord, il a transmis son savoir.
0: Bien sûr, et vraiment très, très bien.
1: Et vous?
0: Et moi aussi.

0: J'ai appris à fabriquer, Amir. On apprend à fabriquer un violon, un violoncelle, un alto en blanc. C'est-à-dire, on apprend la fabrication. Oui. Ensuite, on apprend comment ça sonne, comment ça se règle et comment on reconnaît un instrument.
1: Mirecourt, modeste petite ville des Vosges, possédant une réputation internationale depuis des siècles et des siècles. La fabrication d'instruments à cordes dans cette bourgade de 6000 habitants remonte au XVIe siècle. Le savoir-faire proviendrait d'Italie, importé par le duc de Lorraine. Mirecourt, la capitale de la lutherie française.
0: Après mes 3 années d'apprentissage que j'ai effectué à Mirecourt, il a fallu que je fasse des stages. Pour ce fait, je suis rentré dans les ateliers du maître Frédéric Boyer, qui était installé rue de Rome à Paris, et j'y suis resté 2 années. Donc auprès de lui, j'ai appris la méthode de Charles Hennel, et en revenant après à l'atelier de mon père, la méthode de monsieur Marcel Vatelot.
2: D'accord, quand vous dites méthode, c'est par rapport...
0: C'est un peu comme une cuisine, vous savez, on va chez Bocuse,
2: chacun
0: on va chez Ducasse,
2: son petit
0: truc,
2: voilà,
0: son petit savoir. Et ensemble, Étienne Vatelot et mon père ont su, si vous voulez, faire une cuisine, on peut le dire, d'un savoir de musique, de lutherie. Les 2 premiers instrumentistes qui sont venus chez M. Vatelot sont Arthur Grumiau et Maurice Gendron. C'était un violoncelliste et un violoniste. Et tout le monde venait dire « Où tu vas, toi, pour ton violon ?» Ça soit David Oistrakh ou Leonid Kogan, où, tous les grands violonistes, les Christian Ferras, tous ces gens-là sont venus, ont fait confiance, et il s'est développé, si vous voulez, un savoir-faire, une chose extraordinaire.
2: Oui, par le bouche-oreille, puis bouche-oreille. Et puis l'expérience.
0: Et donc, un jour, vers les années 1968, Étienne Vatelot a dit à mon père, je vais peut-être arrêter. Ce qu'il n'a pas fait 20 ans après, mais il a dit peut-être que tu devrais trouver un endroit pour t'établir. Maintenant, tu peux voler de tes propres ailes. Et puis, ici à Bordeaux, il y avait un luthier, M. Amati Mangenot, qui était décédé en 65, et sa veuve cherchait à négocier son atelier.
2: Dans ses locaux, là, ici.
0: Ses locaux, oui.

0: Alors ces locaux, pour la petite histoire, c'est une maison, un immeuble qui a été conçu en 1874, qui était une maison où on faisait des chaussures sur mesure. Ici, c'était les salons, en dessous, c'était le magasin, et au-dessus, c'était les ateliers. D'accord. Et puis, pour des raisons de place, ils se sont déplacés vers Saint-Augustin, c'était la maison Chabras, et est arrivé M. Émile Laurent, en 1912, qui a repris ses locaux et s'est installé. En 1920 est arrivé M. Amati Mangenon, puisque M. Laurent est parti vers Paris, et il est installé à Clermont-Ferrand, il est venu s'installer ici, jusqu'en 1965. En 1965, il est décédé, sa veuve a tenu pendant 2 ans, mon père est arrivé en 67. Et en 67, il a pris jusqu'en 96 où il est décédé à cette époque-là. D'accord. Et moi, après mon périple à Mirecourt, donc 69-72, 72-74 chez M. Boyer, ensuite Service National, et ensuite je suis rentré ici.
1: Et c'est ici, dans cet atelier, officie des maîtres luthiers depuis plus d'un siècle, que je vous invite à nous retrouver pour la suite de la découverte de l'univers de Patrice Taconnet et Benoît Guilbeault. Au revoir et à très bientôt sur cette même antenne.
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1: Bonjour à tous et bienvenue dans ce troisième entretien de cette série des clés pour vivre. C'est un appel à la vie, c'est un déclic. On parle cette semaine de cette dépendance à l'alcool, une maladie de l'âme. On en parle avec Annie Rousset, que je salue très vite. Bonjour Annie.
2: Bonjour Nathalie.
1: Ravie de vous retrouver. Je rappelle que vous êtes, alors vous-même, vous avez été touchée par le décès de votre frère Bruno, décédé il y a 18 ans des suites de l'alcool. Il était encore jeune, âgé de 42 ans. Vous avez cette expérience d'écoutante puisque vous êtes bergère au cœur central de l'association des pèlerins de l'eau vive et que vous répondez, donc ceux et celles qui vous découvrent cette semaine, vous écoutent peut-être, qui ont peut-être du temps, peut-être à la retraite, pourraient eux-mêmes devenir des écoutants au sein même de l'association. Et vous faites cette écoute de personnes qui sont parfois un peu dans la détresse, certainement, dans la dépression.
2: Alors souvent, les gens appellent parce qu'ils sont effectivement dans la détresse, ils cherchent de l'aide, ils cherchent un moyen de s'en sortir. Et c'est vraiment pas facile parce que souvent, les proches ne voient pas la maladie ou font semblant de ne pas la voir parce que c'est difficile de reconnaître qu'on a un père, un frère, un enfant, une fille, une épouse, un mari malade de l'alcool. Donc c'est très compliqué d'accepter ça parce que c'est une maladie de la honte. Néanmoins, aujourd'hui, on a des groupes de prière qui se retrouvent un peu partout en France chaque semaine et c'est relativement facile de créer un groupe de prière. On a par ailleurs un livre de chapelet qui avait été fait par notre fondatrice Marion Caour. Après, on n'est pas obligé de faire que du chapelet, hein. On peut faire autre chose pendant cette heure de prière. L'essentiel, il faut être au moins deux pour pouvoir créer quelque chose. Mais c'est très facile et je souhaiterais que des groupes se créent un peu partout en France pour venir nous aider et venir aider tous ces malades qui ont vraiment besoin de notre aide et de notre prière et de notre écoute.
1: À quel moment se passe le déclic, hein, puisque vous parlez du malade, vous parlez aussi des proches, hein, des familles, ce déclic pour un appel, un renouveau aussi, et ce choix aussi de rechoisir peut-être la vie.
2: Alors, le déclic, alors il peut être... alors, il y en a quelques-uns qui ont la chance d'être après des cures, d'avoir rencontré la bonne personne, le bon psy, et ils ont le déclic. Nous, on a eu des guérisons aussi à Lourdes. Alors, on n'en a pas des quantités extraordinaires. Néanmoins, on a des gens qui, après un pèlerinage, être passés à la grotte, eh bien, ont été libérés de cette envie de boire. Il y a aussi quelquefois les gens, par rapport à leurs petits-enfants, par rapport... ils ont un déclic et on leur dit, ben voilà, si tu t'arrêtes pas, tu verras plus tes petits-enfants. Et là, quelquefois, on a la chance que le déclic se produise et que les gens aient envie de vivre.
1: Alors, puisqu'on parle de déclic, est-ce que les proches, les amis peuvent jouer le rôle un peu de révélateur, de provoquer quelque peu cette personne qui subit la maladie, qui est victime de la maladie, puisqu'on le rappelle, et vous l'avez dit, et c'est important pour ceux et celles qui nous écoutent, c'est vraiment une maladie de l'âme.
2: Oui, quelquefois, les proches sont des révélateurs et permettent ce fameux déclic qui enclenchera le processus de guérison et qui repermettra la vie totalement et sans ce besoin d'alcool, les gens pourront avoir une vie normale. Alors, je crois que quand on veut sortir de l'alcool, surtout ne pas se projeter dans des années. Demain, je ne boirai pas d'alcool. Aujourd'hui, demain, et puis après-demain, on verra. Ça, c'est à la grâce de Dieu.
1: Vous parlez de l'aujourd'hui.
2: Voilà.
1: Pas après pas, et c'est l'aujourd'hui.
2: Voilà, c'est aujourd'hui. Aujourd'hui, on récite notre prière des pèlerins de l'eau vive. Et à ce moment-là, on voit comment se passe la journée, voire la demi-journée. Mais pas se projeter sur très loin, le long terme, parce que ça, c'est pas possible.
1: Et c'est pas bon de se projeter dans le long terme ?
2: Non, parce que quand vous êtes malade, c'est trop compliqué de se dire je ne boirai plus jamais d'alcool. C'est pas possible pour un malade. Donc un jour, l'un après l'autre, et on avise.
1: Est-ce qu'on est malade à vie de l'alcool ?
2: Hélas, oui. On est malade à vie. On a des périodes où on peut rester abstinent, mais malheureusement, le malade reste un malade à vie.
1: Et pourtant, vous avez parlé de libération, là, vous avez parlé aussi de miracles possibles ici à Lourdes. Je vous laisse boire votre verre d'eau, hein, je précise. Vous êtes avec un verre et une carafe, mais c'est une carafe d'eau.
2: Oui, effectivement, il y a des guérisons. Après, personne n'est à l'abri de ressombrer un jour pour des raisons qu'on ignore. On espère tous qu'on sera guéri à vie. Hélas, on ne le sait pas au départ.
1: Qu'est-ce qui fait, puisqu'on parle de déclic parfois, d'un retour à la vie, et puis parfois aussi de rechute, hein, c'est un événement tragique, traumatique, qui peut faire retomber la personne dépendante de l'alcool ?
2: Alors la personne dépendante de l'alcool peut toujours être victime d'un événement traumatique qui sera ignoré par la famille, puisque seule la personne qui a vécu le traumatisme va se retrouver confrontée à ce traumatisme. Donc s'il y a eu un travail de fond qui a été fait, on peut espérer qu'il n'y aura pas de nouveau traumatisme. Hélas, ce n'est pas toujours le cas.
1: Quels sont les premiers signaux d'alarme pour les amis, pour les proches, pour une épouse, pour un père, pour des parents, qu'il y a rechute à Nirousset ?
2: Eh bien, on voit que les gens s'isolent et fuient le contact pour avoir cette fameuse dose qui va calmer leur angoisse. Et là, il faut effectivement s'inquiéter.
1: Donc, c'est un médicament. On parle d'angoisse et de calmer l'angoisse.
2: L'alcool, c'est le meilleur
1: anxiolytique
2: qui est plus fort que tous les médicaments pour ne plus voir l'angoisse.
1: Donc c'est pour faire taire un peu toutes ces angoisses, ce mal-être.
2: C'est ce que je dis souvent, mal-être. Boire pour ne pas voir.
1: Mais on peut s'en sortir. Là, je pense aux auditeurs qui vous écoutent.
2: Oui, bien sûr.
1: Maintenant, qui ont peut-être des proches, je pense peut-être à des grands-parents qui ont des petits-enfants ou des parents eux-mêmes qui sont touchés par l'alcoolisme ou l'alcoolisme d'un des enfants. Comment ne pas désespérer ? Comment encourager un peu toutes ces personnes qui se reconnaissent peut-être et sont touchées de près par cette maladie ?
2: Alors, pour moi, déjà, ne pas avoir honte et être en vérité. Parce que lorsqu'on est en vérité, on peut avancer. Vraiment, pour moi, l'alcool, c'est pas la maladie de la honte, c'est vraiment une maladie. Donc, on n'a pas honte d'avoir une maladie quelconque. Donc, pourquoi on aurait honte d'être malade de l'alcool ? Il faut sortir de ce schéma, ne pas hésiter à en parler. Et surtout, sachez que vous ne serez pas jugé, mais uniquement écouté et qu'on pourra vous apporter de l'aide.
1: Donc, on entend bien faire un chemin de vérité.
2: C'est l'essentiel, c'est le chemin de la vérité, c'est celui que j'ai choisi. Et je dis toujours que mon frère est mort de l'alcool et j'ai pas honte de le dire parce que c'est pas lui qui doit avoir honte, ni moi d'ailleurs, c'est ceux qui ont créé le traumatisme.
1: Alors au fond, ce chemin de la vérité conduit à un vrai chemin de guérison, de libération.
2: Exactement, la vérité vous rendra libre.
1: Tout à fait.
2: Et être en vérité permet de s'en sortir. Voilà, donc n'hésitez pas, ne soyez pas dans la honte, mais dans la vérité.
1: Et ça, c'est tout un apprentissage, c'est un chemin de retour aussi à la vie avec de nouveaux choix, car c'est aussi prendre de vraies résolutions pour s'en sortir.
2: Effectivement, c'est prendre des résolutions et la résolution de la vérité qui vous rendra libre.
1: Mais il ne faut pas être seul.
2: Il faut s'entourer d'associations et de gens qui sont capables de vous écouter.
1: Est-ce que les amis, l'amitié peut être aussi un terrain pour cheminer petit à petit vers une sortie de cette maladie ?
2: Si c'est de l'amitié solide, oui, des vrais amis pourront vous aider à vous en sortir.
1: Donc voilà, ça c'est aussi de bonnes clés, bonnes clés pour vivre, traverser aussi ces angoisses, traverser cette dépendance, traverser cette maladie, et vous l'avez dit, Annie Rousset, qui est une maladie de l'âme, mais on peut être libéré et sortir, être libéré en sortant aussi du déni.
2: Il faut absolument sortir du déni, ne pas avoir cette honte et surtout ne pas rester seul parce qu'il y a plein de gens qui vivent comme vous cette maladie et qui sont prêts à vous aider.
1: Alors, nous, on est prêts à vous écouter encore. Annie Rousset, qui représentait l'association Les Pèlerins de l'Eau Vive, on vous trouve sur Internet. En visitant le site Internet, on trouve aussi vos coordonnées, Annie Rousset, et puis dans toutes ces émissions qui sont en podcast sur le site de nos radios chrétiennes. Et bien, nous trouvons aussi toutes les informations. On se retrouve pour d'autres clés, des clés pour vivre et pour traverser cette dépendance de l'alcool dès demain à la même heure et je vous remercie.

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1: Bonjour aux auditrices, aux auditeurs de Radio Ecclesia et bienvenue à une nouvelle émission de Parlons écologie. Je suis comme d'habitude avec Bruno Lortiwa. Bonjour Bruno.
2: Bonjour Sarah.
1: Alors Bruno, nous en sommes à la cinquième et dernière émission de cette grande thématique. Aujourd'hui, le titre est « Féminin et spiritualité ». Nous allons aborder le lien entre le féminin et la spiritualité, plus particulièrement la question du féminin dans la foi chrétienne. Et pour commencer, Bruno, est-ce que on ne pourrait pas dire que l'image de Dieu dans les trois grandes religions monothéistes qu'on connaît est plutôt l'image masculine que nous avons ? Comment le féminin peut rentrer dans cette image que nous avons ?
2: Oui, mais c'est vrai que notamment dans l'Ancien Testament, on voit un Dieu qui combat, un Dieu qui punit même. Et donc il y a cette image très offensive, très, très même guerrière dans certains textes de l'Ancien Testament, qui rend un peu difficile la construction d'une dimension féminine à la divinité. Hein. C'est vrai qu'on était aussi, dans ces périodes, dans des sociétés très guerrières, très patriarcales également, qui ont forcément construit cette image que l'on retrouve dans les textes. Et donc la question c'est, est-ce que Dieu est purement masculin ou est-ce que Dieu intègre les deux dimensions qu'il a mis en œuvre dans sa création ? Finalement, hein. L'humain a été créé à l'image de Dieu, et il a été créé homme et femme, bien entendu. Donc on a bien ces deux polarités qui, en fait, sortent de Dieu et qui s'expriment à travers la féminité et la masculinité que l'on peut observer dans la création, dans l'humain, mais on l'a vu dans les autres émissions aussi, dans le règne végétal, par exemple, et puis, bien sûr, pour les animaux, mais pas que. Aussi dans la psychologie, nous avons pu l'aborder.
1: Ben Bruno, par exemple, dans la Bible, on peut lire le passage entre Sodome et Gomorrhe, cette image du coup violente et destructrice avec un Dieu qui punit.
2: Alors oui, c'est une image qui est restée dans la mémoire collective, hein, Sodome et Gomorrhe, on le retrouve dans la Genèse au chapitre 18, et c'est vrai que c'est là une destruction. D'ailleurs, le chapitre 19 dans la Bible de Jérusalem s'appelle « La destruction de Sodome ». Mais il faut regarder aussi dans le chapitre précédent le dialogue qu'il y a entre Dieu et Abraham. Et dans ce dialogue qui ressemble un petit peu à une vente de tapis sur un marché. Et donc Abraham demande à Dieu, au Seigneur, s'il y a 50 justes dans toute la ville de Sodome, est-ce que tu la détruiras ? Puis le Seigneur dit non. Et il y a un ensemble d'échanges comme ça où progressivement Abraham va descendre dans les chiffres pour arriver à 10. S'il reste seulement 10 justes dans toute la ville, est-ce que tu la détruiras ? Et donc le Seigneur va dire, eh bien non, s'il y en a 10, je ne la détruirai pas. Ça, cela nous montre la dimension de la miséricorde de Dieu, qui va tout faire pour nous sauver, pour nous relever, et va être toujours présent jusqu'au dernier moment. Mais il nous laisse également libres de nos actions, libres de nos choix. Il ne nous oblige pas à faire le bien, mais il nous invite à le faire,
1: oui,
2: et nous accompagne.
1: Voilà. Et Bruno, nous avons évoqué du coup l'épisode de Sodome et Gomorrhe dans la Genèse, mais bien avant ça, il y a aussi l'acte de Dieu par rapport aux deux premiers êtres humains qu'il a créé lui-même. Du coup, la réaction de Dieu face à la désobéissance de Adam et de Ève. Et là, on découvre un Dieu qui fait preuve d'une autorité masculine. Et je vais lire le passage du moment où Adam et Ève sont chassés du paradis. « Alors le Seigneur Dieu leur envoya du jardin d'Éden pour qu'ils travaillent la terre d'où il avait été tiré. » On voit du coup un Dieu qui réagit à la liberté Liberté de choix hein, de Adam et Ève. Et du coup, où est-ce qu'on peut trouver, même dans ce passage, cet épisode, les vertus féminines qu'on a évoquées jusqu'à présent durant nos émissions?
2: Alors oui, de nouveau, eh bien, on voit cette réaction de Dieu qui tombe un peu comme une sentence irrévocable, hein, un couperet définitif. Mais il faut essayer d'élargir notre vision de la scène. Et tout d'abord, on peut remarquer qu'il y a un avant, et l'avant, en fait, c'est que Dieu prévient. Dieu, il prévient en donnant sa loi qui est amour. Et il donne une mission à Adam hein, de cultiver la terre, de la garder, mais aussi il lui demande de ne pas manger du fruit de l'arbre de la connaissance du bien et du mal. Finalement, la connaissance du bien et du mal, là, c'est une action bien masculine, ça va lui donner un pouvoir, et ça va même lui donner le pouvoir de créer sa propre loi à Adam. Avec le fruit de cet arbre, il va lui-même décider ce qui est bien et ce qui est mal. En fait, il prend la place de Dieu, quelque part, et se veut tout-puissant à travers cet acte. La sortie de l'Éden, le jardin, est la conséquence de son choix. En fait, puisqu'il s'est coupé de Dieu, voulant être lui-même Dieu et voulant être lui-même tout-puissant. En ce sens, on peut donc voir la parole de Dieu comme effectivement une décision.

0: relationnelle avec leur corps. Cette vision-là, eh bien, on voit un Dieu qui prévient. Donc il n'y a plus cette attitude, on va dire, maternelle. On pourrait dire de prévention, d'accompagnement à la croissance. On a là une vision féminine de la spiritualité, une vision féminine de Dieu qui prend soin avec bienveillance. Et puis, dernier temps, hein, donc on a dit avant, pendant, et puis après, eh bien après, Dieu ne les laisse pas tomber. Il n'est pas indifférent. Donc on voit cette continuité d'attention bienveillante à travers le fait que Dieu va habiller Adam et Ève, il prend soin d'eux, et puis il va les nourrir. Il va les nourrir de sa parole, puisqu'il ne coupe pas le lien de la relation. Et d'où les prophètes, hein, qui sont les porteurs de la parole de Dieu pour l'humanité qui va croître à partir d'Adam et Ève. Donc là, on voit bien qu'on n'est pas dans le rejet, nous ne sommes pas dans la condamnation définitive, mais Dieu prend acte quelque part du choix libre d'Adam et Ève, et il va continuer à les accompagner pour leur permettre de revenir vers lui de cœur. Et donc là, on a quand même une image qui tranche considérablement avec le Dieu vengeur qui punit ou qui fait preuve uniquement de force fracassante.
1: Oui. Et Bruno, est-ce que dans l'Ancien Testament, on a d'autres exemples de ces aspects féminins tels que l'accueil, l'écoute, la protection, la création ?
0: Alors moi, j'aime bien évoquer le passage avec Élie sur la montagne, l'Horeb, que l'on peut trouver dans le premier livre des Rois au chapitre 19. Vous savez, Élie attend Dieu, il se positionne et un ouragan arrive, fracassant, hein, fracassant les rochers même. Puis, un tremblement de terre, mais Dieu n'était ni dans l'ouragan, ni dans le tremblement de terre. Alors survient un feu, mais Dieu n'est toujours pas présent dans ce feu qui est, on imagine, extraordinaire, puissant, dévorant, destructeur. Eh bien, Dieu n'est pas présent dans ce feu. Et à la fin, eh bien, il y a le murmure d'une brise légère. Alors, déjà une brise légère, hein, on imagine que c'est très difficile à percevoir. Oui. On peut éventuellement voir les feuilles des arbres un peu frétillées, et donc ça nous indique qu'il y a une brise légère. Mais là, c'est en plus un murmure de brise légère. Donc c'est pour vraiment accentuer le fait que Dieu est présent dans la douceur. Il est présent d'une façon quasi imperceptible, mais pourtant tellement réelle. Et donc c'est dans cette imperceptibilité des événements ou des signes que Dieu se révèle à Élie et va lui parler comme il se révèle à nous dans notre vie, dans les événements que l'on peut vivre, dans les rencontres également. Dieu est présent, mais il faut être attentif et à l'écoute pour entendre la brise légère.
1: Le murmure de la brise légère.
0: Le murmure, oui.
1: Il faut vraiment tendre l'oreille.
0: Tout à fait.
1: Et cette brise légère fait penser effectivement même au souffle léger présent toujours dans le texte de la Genèse, le souffle créateur. Je vais lire le passage. La terre était en forme vide, les ténèbres étaient au-dessus de l'abîme et le souffle de Dieu planait au-dessus des eaux. On peut imaginer du coup que ce souffle créateur qui enveloppe les éléments dans un désordre donne la vraie vie, la vie authentique et donne naissance à quelque chose.
0: Oui, c'est vraiment l'événement fondateur de la création, hein, les premières phrases de la Genèse. Et en hébreu, ben, ce souffle-là, c'est ruah, qui veut dire à la fois le vent, le vrai vent, hein, le déplacement d'air, et l'esprit. Et donc c'est un mot qui est un peu particulier, puisque en hébreu, on peut l'utiliser aux deux genres. Il a les deux genres, le genre masculin et le genre féminin. Mais globalement, il est plus utilisé dans la Bible sous son genre féminin. Alors ça peut

0: effectivement être peut-être un indice qui peut nous faire penser qu'il y a une dimension fortement féminine dans cet esprit qui va permettre la création, qui va mettre en forme en fait les éléments du chaos pour les ordonner selon, on va dire, l'esprit de Dieu. Alors, on pourrait dire maintenant l'esprit du Père. Mais c'est vrai que dans l'Ancien Testament, cet esprit reste assez discret. Il prend vraiment toute sa place dans le Nouveau Testament, où il est clairement nommé l'Esprit Saint. Donc on voit se former au fur et à mesure de l'épopée biblique l'image trinitaire de Dieu. C'est pas arrivé d'un coup, ça s'est fait progressivement par une compréhension, un mûrissement qui doit encore avancer, de qui est Dieu trinitaire, un et trois à la fois. Voilà, et bien peut-être que dans cette trinité, il y a cette présence forte de la dimension féminine de Dieu qui prend sa place.
1: Du coup, Bruno, si dans l'Ancien Testament, cette version féminine de Dieu est représentée par l'Esprit Saint, dans le Nouveau Testament, il y a clairement un être, un être charnel, Marie, qui représente une grande dimension féminine. Est-ce qu'il y a une relation entre l'Esprit Saint et Marie ?
0: Et bien sûr, clairement, déjà par l'annonce à Marie, par l'ange Gabriel. L'Esprit Saint viendra sur toi et la puissance du Très-Haut te prendra sous son ombre. Voilà, on voit de nouveau cette image d'envelopper. L'Esprit Saint vient, il vient envelopper, il vient aussi à l'intérieur de Marie pour donner naissance à Jésus, qui est donc Dieu incarné pour les chrétiens. Une particularité aussi par rapport aux autres religions, c'est ce rôle central de Dieu qui vient véritablement dans une femme pour s'incarner et se donner au monde. Ça, c'est quelque chose de véritablement unique et d'extrêmement fort comme base, comme fondement d'une spiritualité. Et donc, on pourrait dire que l'Esprit Saint vient s'unifier à ce moment-là à Marie pour pleinement agir à travers sa nature féminine. Et en fait, elle est la matrice, la mère de Dieu incarné en elle. Et en cela, on peut dire qu'elle l'accueille, elle le protège, elle le nourrit, les vertus féminines dont on avait parlé dans les émissions précédentes. Accueillir, protéger, nourrir. Et donc, cette union mystérieuse entre Marie et l'Esprit Saint, elle vient peut-être nous dire quelque chose de la féminité de Dieu, du coup.
1: Et Bruno, dans notre vie spirituelle, dans le quotidien, comment cette dimension féminine de Dieu peut se manifester et nous apporter du bien?
0: Alors, si on admire, on regarde l'image de Marie, comme une sorte de modèle, justement, de cette spiritualité du féminin. Qu'est-ce qu'on peut dire? Déjà, on peut dire que être comme Marie, c'est être attentif à la qualité de notre intériorité. Vous savez, Marie, on l'entend pas trop dans les évangiles. Elle est très discrète, en fait. Par contre, elle est toujours présente. Elle est présente jusqu'au dernier moment. Elle ne s'enfuit pas, elle ne s'évapore pas. Elle est là. Voilà. Ça veut dire qu'on peut compter sur elle. Déjà, nous aussi, nous pouvons compter sur Marie. Et puis, Marie nous invite à ne pas être happé par les événements extérieurs, c'est-à-dire à toujours rester centré, attentif à ce qui se passe en nous et à garder notre intériorité un peu comme un jardinier garderait son jardin, des prédateurs par exemple. Et ça, c'est important parce que finalement, nous sommes le temple de Dieu. Et donc, Dieu a besoin que nous soyons avec lui en nous. Avec lui en nous, c'est-à-dire attentif à sa présence. Et être attentif à sa présence, ça commence par être attentif à nos émotions, à nos élans intérieurs, peut-être à repérer ce qui nous apporte une douce joie intérieure. Le murmure d'une douce joie, ça nous rappelle quelque chose. C'est les signes faibles, on pourrait dire, que nous donne Dieu dans sa présence. Voilà, il n'est pas fracassant. Le monde, lui, est fracassant. Le monde, il va nous impacter. On est à la recherche du sensationnel. Hein, nos médias savent très bien travailler là-dessus parce qu'on est réactif à cela. Et donc, on est toujours en réaction vis-à-vis d'éléments externes. Marie nous invite à être en réaction dynamique avec des éléments internes. Et ça, c'est un vrai chemin spirituel de la féminité, on pourrait dire.
1: Et Bruno, dans Marie, comme dans le féminin en général, il y a comme une forme d'abandon, plutôt à, je dirais, de lâcher prise en face d'une écoute authentique qu'on peut avoir envers Dieu. Comme vous avez bien dit, le monde est fracassant, il y a beaucoup de bruit tout autour. Oui. Et parfois, cette écoute, elle peut difficilement se manifester. Mais quand il se manifeste, comme pour Marie, après, c'était l'évidence.
0: C'est vrai que l'écoute, c'est aussi être à l'écoute de Dieu qui vient nous parler depuis l'extérieur. C'est-à-dire que pour entendre Dieu qui vient dans le murmure de la brise légère, qui vient à l'extérieur, hein, il faut d'abord l'écouter à l'intérieur. Et donc, c'est comme un miroir, en fait. On va être attentif à des signes, aux signes de Dieu, aux signes faibles, à partir du moment où on est positionné en soi, dans une écoute attentive de ce qui se passe en soi. Voilà. Et à partir de là, il y a une relation qui se construit, qui évolue, qui est la relation avec Dieu, mais cette relation s'appuie sur la relation au monde, hein, au monde qui nous entoure. On n'est pas enfermé dans une grotte toute notre vie pour atteindre Dieu. On est vraiment en interaction avec le monde extérieur. Et ça, c'est vraiment important et on le voit dans la vie de Marie. C'est qu'elle n'est pas extraite du monde. Mmh. Elle accompagne Jésus dans sa vie, dans ses étapes, et elle est toujours active. Et donc, c'est la difficulté d'associer, d'unir l'intériorité et l'extériorité. L'activité et l'écoute. Et c'est dans la parole aussi, savoir parler à Dieu, mais savoir écouter Dieu. Car des fois, si on ne veut que parler, on va lui demander des choses sans entendre sa voix. Donc là, c'est pas vraiment une relation complète, on pourrait dire. Et donc, ce temps-là, il est vraiment important. Cette attitude, elle est vraiment fondamentale dans le monde actuel.
1: Et Bruno, après l'écoute d'un message porteur de sens, il y a du coup aussi une mise en confiance.
0: Et oui, parce que bon, comme l'appel d'Abraham, par exemple, où Dieu lui demande de partir, alors qu'il est déjà très âgé, ça peut poser question, parce qu'en fait, on est face à une sorte d'inconnu. Mais Dieu est l'inconnu, le tout autre, on dit. Et donc, on doit demander cette grâce de la confiance. Et donc, à partir de là, la confiance, ça consiste à se laisser guider, bien qu'on ne connaisse pas toutes les étapes et la finalité du chemin que Dieu va nous faire prendre. Et donc là, vraiment, c'est une épreuve. Hein, une épreuve face à soi-même. Voilà, arriver à lâcher prise. C'est un terme qui est courant, enfin, qu'on utilise facilement de nos jours, le lâcher prise, mais je pense qu'il est assez juste. Lâcher la prise du contrôle pour s'abandonner à l'amour de Dieu qui ne nous veut que du bien et le plus grand bien.
1: Et Bruno, nous avons évoqué du coup la personne de Marie. Et si on évoque la personne de Jésus, comment Jésus exprime ce côté féminin ?
0: Et il exprime tout le temps, en fait. Toute sa vie porte cette dimension du féminin, c'est-à-dire de l'abandon à la volonté du Père, jusqu'à la mort, en fait. Il n'a pas voulu utiliser sa puissance pour devenir un roi sur la terre, alors qu'il en avait les capacités, on va dire. Hein, il a réprimandé Pierre quand Pierre a voulu le défendre de son épée, quand il a été arrêté. par exemple. Et donc, on voit qu'il s'est déjà fait tout petit dès la naissance, tellement fragile, tellement vulnérable, un petit enfant dans une crèche. Voilà. Et donc, vraiment, Jésus exprime fortement cette dimension de la douceur, de la proximité, de l'écoute. Il fait grandir aussi les apôtres. Il les fait croître spirituellement en sainteté, comme il nous fait croître aussi quand on s'en remet à lui en tant que Dieu le Fils. Voilà.
1: Du coup, Bruno, nous sommes à la fin de notre dernière émission de cette grande thématique.
0: Déjà,
1: 5 émissions sous la thématique « Un avenir au féminin ». Voilà, on donne rendez-vous à nos auditrices et auditeurs à une prochaine. Et voilà, merci beaucoup.
0: Merci Sarah, merci de nous avoir accompagnés sur ces 5 émissions sur le féminin.
1: Avec grand plaisir.
0: Avec plaisir.
1: À tout bientôt.
0: Au revoir.
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0: Bonjour à tous, à la une de l'actualité, le feu contenu à Pontévez dans le Var, annoncent les pompiers ce matin malgré de nombreux points chauds. Les flammes ont parcouru plus de 2500 hectares depuis hier, 900 pompiers sont mobilisés, des centaines de personnes ont été évacuées, 2300 foyers sont privés d'électricité, principalement à Cotignac. La démission de la ministre de la Transition écologique va arriver entre les mains d'Emmanuel Macron. Monique Barbu doit la présenter officiellement aujourd'hui en Conseil des ministres pour protester contre la loi d'urgence agricole et la réintroduction sous condition de certains pesticides interdits en France. Une mesure qu'elle juge contraire à ses convictions. « Je l'ai attrapé par le cou et j'ai serré », ce sont les mots de Cédric Jubilard lors de son audition ces derniers jours. Il a reconnu avoir étranglé son épouse Delphine lors d'une dispute en décembre 2020. Il a expliqué avoir ensuite transporté puis enterré le corps près de Cordes-sur-Ciel dans le Tarn. Ses aveux ont permis de retrouver des ossements de son épouse la semaine dernière. Cédric Jubilard sera rejugé en appel au premier semestre 2027. Au Moyen-Orient, 11e nuit de frappes consécutives contre des cibles militaires en Iran. Elles sont menées par les États-Unis. Washington affirme vouloir réduire la capacité de Téhéran à menacer le trafic maritime dans le détroit d'Ormuz. Dans la nuit, la défense anti-aérienne a été activée à Téhéran. Retour dans l'Hexagone, on est en plein Tour de France. C'est l'été, de quoi se mettre au vélo, mais attention au risque quand on n'a pas vraiment l'habitude. Denis Vitiel est le vice-président de la Fédération française de cyclotourisme. Il nous dit ce qu'il faut faire pour éviter les risques.
1: Très facilement, en respectant le code de la route. C'est-à-dire que les feux rouges, on ne sait pas ce que c'est. Les stops, on ne sait pas ce que c'est. Le céder le passage, on ne sait pas ce que c'est. Le piéton, on ne sait pas ce que c'est. Il y a un très beau slogan de la sécurité routière qui est la route se partage, mais c'est pas la route se partage comme un gâteau, hein, on coupe pas les tranches, chacun son endroit. C'est que tout le monde y a sa place, tout le monde doit respecter tout le monde. Mais en voiture, c'est pareil, hein. Quand vous conduisez en voiture, vous avez toujours le risque que quelqu'un fasse quelque chose qu'il faut pas faire. Sauf qu'en voiture, on est protégé, en vélo, on l'est nettement moins.
0: Des propos recueillis par Mylène Debac et soyez donc prudents. Sur le Tour de France, Remco Evenepoel a signé un doublé après son succès au plateau de Solaison. Le Belge a remporté hier le contre-la-montre entre Évian-les-Bains et Thonon-les-Bains. Tadej Pogacar est toujours maillot jaune. Aujourd'hui, 17e étape, 175 km entre Chambéry et Voiron. Belle matinée à tous.
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0: l'origine était un moulin. Et là, on remonte au XVe siècle, hein, si je ne me trompe pas, à côté des chanoines qui étaient installés en bordure de la Mayenne, à Port-Ringeard, exactement. Oui, parce que nous sommes aujourd'hui à l'abbaye Notre-Dame du Port du Salut, à Entrammes, à la découverte, ou peut-être à la redécouverte, de la centrale électrique, hein, en rappelant que le 22 mars, c'était la journée de l'eau. Donc, on a un petit peu de retard par rapport à ça, mais en tout cas, c'était intéressant de pouvoir... voir que nos ancêtres d'abord utilisaient l'énergie renouvelable et que peut-être on a moyen de récupérer encore aujourd'hui. On va le voir comment ça se passe aujourd'hui à Entrammes avec Jean Cardon. Bonjour monsieur d'ailleurs.
1: Bonjour.
0: Vous êtes un familier de l'abbaye depuis très longtemps.
1: Depuis 2011.
0: Et ingénieur de formation je crois. Donc en tout cas la centrale c'est votre mission.
1: Je travaillais chez EDF avant dans les centrales nucléaires donc je suis en terrain inconnu.
0: D'accord, même si ici, c'est beaucoup moins nucléaire. Hein.
1: Oui, mais c'est bien aussi, c'est très bien.
0: C'est presque mieux, d'ailleurs.
1: Oh, c'est pas le même travail, c'est pas le même objectif. On n'alimente pas toute la France, ici.
0: Et cette visite, on va la faire également en compagnie de Pierre Copin. Bonjour.
2: Bonjour.
0: Vous êtes le nouveau responsable du site.
2: Voilà, responsable du site et responsable du nouveau projet de l'abbaye du Port du Salut, puisque la communauté cistercienne a fait le choix de quitter ce lieu puisqu'il était trop âgé pour rester. Et donc aujourd'hui, on est une période de transition où j'essaye d'acquérir un peu du savoir de Jean pour comprendre comment fonctionne cette belle machine.
0: Peut-être que c'est l'occasion d'ailleurs de dire qu'il y a une journée ouverte aux familles, une journée de découverte de cette abbaye.
2: Oui, il y aura plusieurs propositions qui seront faites dès le printemps. Et la première est le 11 avril avec une grande journée ouverte à toutes les familles. Vous pouvez vous inscrire à l'avance sur le site internet abbaye-portdusalut.fr où vous trouverez toutes les informations pratiques. Donc le samedi 11 avril.
0: Voilà, donc ça c'est dit. Et alors maintenant, donc, on va s'intéresser de près à cette centrale qui est forcément installée en bordure de Mayenne. Je pense que l'on entend, alors on entend les oiseaux, mais on entend aussi le bruit de l'eau. Et alors, si on remonte vraiment aux origines, donc ici, il y a eu un moulin, en fait, dès les années 1450, si j'ai bien révisé.
1: Oui, c'est ça, dans les années 1440 et des presque 50, il y a des papiers qui attestent qu'il y avait déjà un moulin ici, dans le même style, une turbine, c'est-à-dire une hélice à plat et l'eau tombée dessus. Ils avaient déjà ce principe-là. Et ils s'en servaient, bon, je ne sais pas trop pourquoi.
0: Pour la farine peut-être, non ?
1: Peut-être pour la farine, mais c'est peut-être même pas sûr, j'en sais rien. Mais après, disons que ce qui est sûr, c'est qu'on a eu un moulin à farine qui a été amélioré, et en 1930, 29, 28 même, avant, c'était plus très rentable. Donc il a fallu choisir une option, qu'est-ce qu'on fait ? Et il a été décidé de créer une centrale hydroélectrique.
0: Donc, qui fonctionne toujours, encore aujourd'hui, près de 100 ans, enfin 93 ans exactement après.
1: Elle a été mise en service en 1933. Et c'est toujours les mêmes outils, c'est toujours la même turbine. Au-dessus, non, c'est plus le même alternateur.
0: Alors, on va aller voir ça d'un peu plus près. Peut-être pas trop près non plus, parce qu'il y a un moment où ça va devenir un peu bruyant, hein, je crois.
1: C'est très bruyant. Ouais, quand même. Hein. Bon.
0: Alors, nous, on va s'approcher un petit peu quand même. Et comme ça, vous allez m'expliquer. Et ensuite, vous expliquerez aux auditeurs hors site. Hein. Voilà, pour qu'on comprenne bien. Tout de suite, ce qu'on voit, en tout cas, là, quand on est sur les bords de la Mayenne, bon, on voit ce barrage, c'est lui qui fait du bruit. Ce barrage, il est là depuis...
1: Oh, depuis... Je ne sais pas.
0: Depuis l'origine ?
1: Non. Non, non, avant, c'était un gué ici. Hein, en 1400, je pense que c'était un gué. Je pense que ça doit être de l'époque Napoléon, peut-être avant, un truc de ce genre, quoi. Ouais. Et il a été modifié parce que, vous voyez, il y a ce qu'on appelle des rehausses dessus, ouais. Pour adapter au niveau requis.
0: Niveau requis pour la centrale ?
1: Pour la centrale et puis aussi pour la navigation.
0: Ah oui.
1: Si vous relevez de 60 cm le niveau d'eau, les bateaux ont moins tendance à toucher le fond.
0: Certes.
1: Hein, voilà.
0: Oui. Et des bateaux, alors aujourd'hui, il y en a peut-être moins. Ce sont peut-être. Mais en tout cas, à l'époque, il y en avait effectivement beaucoup, puisque c'était beaucoup. Enfin, le transport fluvial était beaucoup utilisé pour les marchandises.
1: Voilà, oui. Aujourd'hui, c'est beaucoup des touristes. Oui. Et un peu d'entretien, un bateau. On a un bateau, l'agence de l'eau a un bateau qu'elle déplace pour entretenir les berges, et puis le fond, hein. Des fois, elle drague le fond pour enlever quelques parties boueuses ou trop... Ouais,
0: pour entretenir, quoi. D'accord. Ouais. Et alors là, si on est, donc on est juste en amont, juste avant en fait le barrage, et on voit, alors en construction, on voit un grand bâtiment. Tout ce bâtiment-là est utilisé pour la centrale.
1: Pas aujourd'hui. Ça, c'était le moulin à farine. Le grand bâtiment, là, que vous voyez, avec 1, 2, 3, 4, 5 étages, avec le toit, c'était pour le moulin à farine. Aujourd'hui, on n'a plus que le rez-de-chaussée qui est utilisé. Tout le reste au-dessus, c'est du vide.
0: D'accord.
1: Voilà.
0: Donc peut-être à penser un jour à aménager, Pierre Copin.
2: Oh, ça fait partie des rêves, mais il y a déjà beaucoup de mètres carrés à réaménager et qui sont plus facilement accessibles. Donc on va commencer par cela, mais peut-être que dans quelques années, on pourra se pencher là-dessus.
0: Bon, et alors sinon, si on en revient à ce qu'on voit ici, donc juste avant la chute d'eau, on aperçoit un ouvrage, avec, en fait, assez simple, avec des grilles. Alors ces grilles, elles sont destinées, d'après ce que Pierre m'a dit tout à l'heure en arrivant, à éviter que des anguilles ne rentrent, c'est ça ?
1: C'est surtout les gros bouts de bois. L'anguille, elle passera dans la turbine. Mais le gros bout de bois, il peut la bloquer. Des fois, on a quand même des arbres hein, d'un bon diamètre, hein, 70 cm. Ceux-là, il faut les empêcher de passer. Donc ça sert essentiellement à ça. Et elles ont un espace de 2 cm entre les fers. Ça, c'est réglementaire. C'est par rapport aux poissons, aux anguilles et toutes sortes.
0: Donc les anguilles dont parlait Pierre tout à l'heure, donc c'était assez juste.
1: Aussi, hein. Ouais.
0: Et vous avez aussi un dégrilleur pour éviter, pour permettre d'évacuer en fait les débris qui se seraient accumulés là pour que ça ne bloque pas tout.
1: Voilà, il y a une machine à nettoyer la grille. On l'appelle dégrilleur, mais dégrilleur, vous ne le trouverez pas dans le dictionnaire. C'est un mot qui n'existe pas. Mais tout le monde dit comme ça, hein, c'est pas grave. Hein. Oui, ça sert à nettoyer parce qu'évidemment, il vient se coller dessus des feuilles, des branches, toutes sortes, et il faut la nettoyer de temps en temps, périodiquement, quoi. Là, elle est réglée toutes les heures.
0: Ah oui, c'est automatique.
1: C'est automatique, mais la programmation est manuelle et le fonctionnement est automatique. Elle fait 4 passes et elle se débrouille.
0: D'accord. Et donc, c'est par là, ce petit... Enfin, ouais, on peut dire finalement ce petit passage que l'eau rentre.
1: Voilà, c'est le canal d'amener aux deux turbines. Ça passe sous la centrale, si on veut, pour rentrer dans les deux turbines et puis ressortir de l'autre côté.
0: D'accord, alors c'est ça qu'on va aller voir, mais là, je coupe le micro, c'est ça, parce que ça va faire beaucoup de bruit.
1: Tant qu'on reste dans le canal d'amener, ça va, mais une fois qu'on rentre dans la salle des machines, oui.
0: On va parler un peu du niveau de l'eau, parce que là, je vous entendais vous interroger sur ce niveau de l'eau. Du niveau de l'eau dépend la production d'électricité.
1: Ah oui, tout à fait. En fait, le niveau de l'eau ne suffit pas, c'est la hauteur de chute qui fait la puissance de l'électricité.
0: D'où le relevage qui a été fait.
1: Entre le bas, le niveau, le bas, ce qu'on appelle l'amont et l'aval. Voilà. Là, actuellement, on est à peu près à 2,57 m, parce qu'en bas, ils n'ont pas réussi à fermer leur réos. Mais sinon, en général, on a 2,40 m de hauteur d'eau ici.
0: D'accord. Et ça, c'est bien pour la production ?
1: Oui, c'est bien. De toute façon, on n'a pas le choix. Il faut faire avec. C'est comme ça. Hein. C'est physique.
0: Non, mais ce que je veux dire, c'est que parfois, suivant les conditions climatiques, peut-être ça varie.
1: Ah oui. Par exemple, cet hiver, il a beaucoup plu.
0: Ah bon ?
1: Ah bon, ouais. Et il ne faut pas croire qu'on turbine plus, au contraire. On turbine moins. Plus le débit de la Mayenne augmente, plus la hauteur d'eau diminue. Donc on était à 2,40 m et cet hiver, on est passé en dessous aux environs de 2 mètres, voire même en dessous de hauteur d'eau. Et là, on produit moins.
0: Alors, essayez de nous expliquer, parce que là, comme ça, d'emblée, ça me paraît effectivement étrange.
1: Ah, on va prendre un phénomène physique. L'eau arrive, mettons, à 5 mètres secondes, avec 250 mètres cubes secondes. Elle a une certaine vitesse. Dès qu'elle passe le barrage, elle chute. Sa vitesse devient proche de zéro. Donc, le système regonfle en dessous, et pour ça, l'eau monte. Et ce qui fait que ça baisse entre les deux. C'est le gros phénomène, c'est pas que ça, mais on arrive mieux à comprendre qu'avec comme ça, quoi. Et une fois que l'eau a retrouvé du poids, elle appuie sur le restant de l'eau, ben elle s'écoule, elle repart. Et du coup, ça diminue quand même la hauteur d'eau.
0: D'accord. Bon, on voit bien que vous avez un côté très pédagogue hein, pour nous permettre de comprendre des choses très compliquées, de les comprendre à peu près simplement, même si on n'est pas forcément toujours capable, après, de les réexpliquer. Donc là, on s'approche, effectivement, donc je pense que nos auditeurs entendent bien le bruit de l'eau. Donc là, en tout cas, pour vous, le niveau, il est bon, là.
1: Ah, il est très bon. Ah, il est très bon. Là, sur une machine, on produit 210 kW là, actuellement. Mais on n'en a qu'une qui tourne.
0: Bon. Pourquoi il n'y en a qu'une qui tourne?
1: Il n'y a pas assez de débit là actuellement. Là, faut faire attention. Voilà. Là, on arrive au canal d'Amelay.
0: D'accord. Donc là, c'est le petit canal qui part tout tranquillement. Quand on est en amont de la rivière, c'est sur la gauche.
1: Voilà. L'eau est divisée en deux. Une va sur le groupe 2 et l'autre va sur le groupe 1.
0: Et pourquoi là, il n'y a qu'une pompe? C'est une pompe qui marche.
1: Il n'y a pas assez d'eau sur la Mayenne. Il n'y a pas assez de débit. On est à environ, je crois qu'on doit être à 24 mètres cubes seconde, un truc comme ça. Et une machine, nous, en consomme 12 mètres cubes seconde. Donc il y a une partie qui reste sur le barrage, et puis une partie qu'on consomme. Donc deux, c'est trop court, là.
0: Et comment ça se fait qu'il y ait ce débit, là, aujourd'hui, on est le 30 mars, ou même peut-être même le 1er avril, hein, le 31 mars, hein. Merci. Comment est-ce qu'on explique c'est un phénomène qui arrive souvent?
1: Non, cette année, on est particulièrement bas. Il y a 2-3 ans, on a tourné 7 mois non-stop à 100%. Et là, cette année, on va avoir fait... un ou deux mois à 100%. Le restant du temps, on a été un petit peu en dents de scie. Ben, ça dépend de l'eau. Hein. Ça, il faut demander au ciel quand ils nous l'envoient et pourquoi ils en envoient moins ou plus.
0: Après, il y a des systèmes aussi peut-être mécaniques qui permettent d'envoyer plus d'eau, enfin, mais carrément en amont, en fait, d'ouvrir. Hein. Pas d'ouvrir des vannes, mais il y a moyen de réguler ou pas? Ça ne se fait pas sur la Mayenne?
1: Sur la Mayenne, ça ne se fait pas. Il n'y a personne qui régule l'eau. Il y a juste un barrage, enfin il y a un barrage. Il y a un lac en amont à Saint-Frimbault, oui. Mais il n'y a personne qui régule là-dedans.
0: D'accord.
1: Ouais.
0: Bon. Donc, vous êtes soumis aux conditions climatiques. Et alors, ces pompes-là, si on voit, en fait, elles datent donc d'il y a longtemps, celles-ci, quand même. Hein. Donc, ça date de l'origine, des années 1930.
1: Les turbines?
0: Ces turbines, oui, pardon.
1: Les turbines, oui. Ah oui. Elles sont encore d'origine.
0: C'était de la bonne construction, du bon matériel.
1: Ah ouais, on peut dire ça, ouais. Et c'était déjà des, comment on va dire ça, élaborées, parce qu'elles sont orientables, les pales. Et y compris l'admission de l'eau est réglable, et les pales sont orientables, ce qui permet d'optimiser la puissance, évidemment.
0: Et ça se règle automatiquement, en fait?
1: Oui, on leur donne une courbe dans un automate, et elles suivent en fonction de la puissance. Elles suivent.
0: Donc ça veut dire l'automate, ça c'est quand même assez récent, j'imagine. Donc en fait, ce sont des turbines qui ont pu être évolutives.
1: Pas la turbine, le contrôle commande. Oui. Il a été évolutif, il date d'environ 2004, je crois, un truc comme ça. Ils ont installé un automate, mais avant, c'est vrai que c'était des frères qui étaient dans l'usine, qui dormaient sur place, et qui toutes les deux heures allaient graisser, allaient régler, allaient... Pouf, voilà,
0: oui.
1: Voilà.
0: Là, c'était d'autres conditions de travail. Hein. Et là, je vois par exemple, donc en fait, je vais pas utiliser les bons termes, hein, et c'est bien parce que vous me reprenez à chaque fois. Mais
1: c'est une porte, c'est une porte, un bâtard d'eau.
0: Ça tombe bien, c'est ce que j'aurais dit, un bâtard d'eau.
1: Oui, voilà. Ça sert à isoler la turbine si on veut faire des travaux. Mais comme c'est pas très étanche, bon.
0: Oui, je pensais que c'était ce qui se permettait de se relever pour accueillir plus d'eau ou pas.
1: Ah non, pas du tout, pas du tout. Non, c'est juste pour faire de la maintenance. En marche, mais bon, on fait pas.
0: Alors après, je vous laisse me guider, Jean Cardon, hein, cette visite.
1: Là, on va continuer sur... Ça, c'est la passerelle. On est sur la passerelle qui passe au-dessus de l'arrivée d'eau. Et on va aller à la salle des machines.
0: Et par contre, alors, on a évoqué le fait que la Mayenne pouvait être trop basse. Mais si c'est trop haut, c'est compliqué aussi.
2: Oui, alors comme expliquait Jean tout à l'heure, le barrage est équipé de réhausses de 60 cm qui permettent d'avoir cette hauteur de chute de 2,40 m. Et lorsque l'eau arrive de façon beaucoup trop importante, on est obligé d'ouvrir les réhausses. Donc les réhausses sont des grandes plaques qui font 2 mètres de long, 60 cm de large et qui tournent autour d'un axe. Quand on va ouvrir les réhausses, sur la moitié du barrage, elles vont se mettre dans le sens du courant et l'eau va pouvoir passer en augmentant le débit de passage pour éviter que ça déborde en amont. Mais une fois qu'elles sont ouvertes, le problème c'est qu'on ne peut pas les refermer tout de suite parce qu'il y a trop de débit. Et il va falloir attendre que l'eau diminue très fortement pour à ce moment-là, pouvoir refermer ces réhausses. Et la difficulté pour nous, c'est pendant la période pendant laquelle les réhausses sont ouvertes, eh ben, la hauteur de chute diminue, donc la puissance produite par la centrale diminue. Et donc, quand il n'y a pas le choix et qu'il faut ouvrir, on le fait. Mais c'est vrai que soit il faut qu'il y ait un épisode pluvieux qui arrive, qui dure très fortement, très longtemps, ou alors qu'il diminue très rapidement pour qu'à ce moment-là, on puisse rouvrir les rehausses. Le pire, c'est quand il reste suffit trop d'eau pour refermer les rehausses et pas assez pour pouvoir produire pleinement. Voilà. C'est pour ça qu'une très grande quantité d'eau n'est pas aussi intéressante pour nous. Pour nous, il vaut mieux une bonne pluie régulière le plus longtemps possible qu'un gros épisode pluvieux. Voilà.
0: Donc là, le bruit s'intensifie, là, on est au cœur de l'action, là.
1: Voilà, on va arriver dans la salle des machines où sont installées les deux turbines. Et après, on ira dans le local électrique, ça c'est un petit peu moins bruyant, pas beaucoup, mais un petit peu.
0: Alors on va juste passer, vous allez me montrer et on expliquera à nos auditeurs après tout ce qu'on voit. En effet, c'est bruyant.
1: Ça c'est l'automate, ça c'est un groupe, le groupe 1, et ça là-bas c'est le groupe 2.
0: Voilà, donc là... Oui, c'est mieux, là, on a passé effectivement la pièce où il y a les grosses turbines. Alors, le procédé, donc l'eau arrive.
1: Alors, l'eau, c'est une puissance hydraulique. On la transforme en puissance mécanique, d'abord. C'est-à-dire, elle tourne sur une machine qui récupère la force. Et cette puissance mécanique, on la transforme en puissance électrique par le générateur qui est juste au-dessus. Et après, la puissance électrique, on l'amène sur un transfo. 20 000 volts, on produit en 400 volts, on renvoie sur le réseau en 20 000 volts. Et voilà, le tour est joué.
0: Alors dit comme ça, c'est extrêmement simple, merci beaucoup, l'émission peut se terminer. Sauf que, peut-être que c'est compliqué de nous expliquer comment on passe de 400 à...
1: De 400 à 20 000, c'est juste un transformateur. Hein. On est tout isolé, tout capoté. Hein. 20 000 volts, il n'est pas question de mettre la main dessus. Hein.
0: Et là d'ailleurs, là où on vient, c'est un lieu qui est interdit au public.
1: Ici, oui, c'est réglé. On ne veut pas que les gens viennent ici. Mais toute cette partie-là a été rénovée en 2012. Elle est aux normes de 2012.
0: Et alors cette énergie, cette électricité que vous produisez grâce à l'eau de la Mayenne?
1: C'est trop pour nous, on ne peut pas tout consommer. Alors on a un contrat avec EDF, on vend toute notre électricité. Et après, on rachète notre consommation. Grosso modo, allez, l'hiver, on fournit 350 kW, mais on n'en consomme que 20 ou un truc comme ça.
0: Et
1: l'hiver. Parce que là, l'été, on va faire zéro, là. Hein. On va faire que de consommer.
0: D'accord. Et vraiment, pourquoi est-ce que ça ne produit pas du tout l'été? Parce que ce que vous disiez tout à l'heure, il n'y a pas assez d'écart.
1: Il n'y a pas d'eau sur la Mayenne, c'est simple. Hein.
0: Et est-ce qu'il suffirait, entre guillemets, d'ouvrir Saint-Frimbaud, par exemple, pour amener un peu d'eau ou pas?
1: Je ne sais pas s'ils seraient d'accord, parce qu'il y a un lac, il y a des touristes.
0: De plaisance.
1: Il y a des touristes, ça se viderait. Je ne suis pas sûr qu'ils soient contents.
0: Et Jean Cardon, alors la grosse question, cette électricité que vous la vendez à quel prix et vous la rachetez à quel prix?
1: C'est à peu près de l'ordre du même ordre de grandeur. On la vend à peu près ce qu'on la rachète. Ce n'est pas énorme, mais c'est juste un contrat. EDF a besoin de savoir s'il peut compter sur nous pour produire de l'électricité ou pas.
0: Donc ils savent que sur la période qui va de quoi? D'octobre à avril?
1: D'octobre à mars, avril, oui. Ouais. Là, on va produire à peu près jusqu'à au moins avril. Il faudrait qu'il repleuve, ça serait mieux. Mais bon, s'il ne pleut pas, ça va s'éteindre fin avril. Là.
0: Et en fait, quand vous parliez de votre production, en kilowatts, ça ne nous dit pas forcément grand-chose, sauf que vous, donc vous consommez à peu près 20 kilowatts, c'est ça? C'est ce que vous disiez. Mais ça correspond à l'alimentation, par exemple, en électricité, de combien de foyers?
1: Ben, au départ, on avait calculé 170, mais ça dépend des années. Il y a une année, on a fait 1 700 000 kW dans l'année. Hein. Et il y a d'autres années, on a fait la moitié. Ça dépend de l'eau qu'on a, quoi. Hein.
0: Mais en tout cas, oui, c'est ça. En moyenne, vous pouvez alimenter...
1: En moyenne, on fait 1 400 kW et 170 foyers.
0: En comptant avec les usages modernes aussi, en comptant la clim et tout ça, par exemple, enfin, ou tous les chauffages électriques?
1: Oui, si, il n'y a pas beaucoup de clim. Mais c'est-à-dire qu'on prend la consommation moyenne d'une famille, on regarde nous ce qu'on produit, et puis on divise, c'est tout, hein, c'est aussi simple que ça. On ne sait pas ce qui tourne derrière.
0: Est-ce qu'il y a des choses peut-être à nous expliquer, en fait, Jean Cardon ou vous, Pierre Copin, sur cette centrale? On disait que ça fait quasiment 100 ans, en fait, qu'il y a une centrale hydroélectrique ici, au port du Salut à Entrammes. C'est donc quelque chose qui perdure, enfin, qui s'est perfectionné au fil des années. Et c'est quelque chose qui, dans l'avenir, est plutôt un modèle assez vertueux.
1: Oui, bien que je ne vois pas ce qu'on pourrait faire d'autre. Hein. avec l'eau la puissance hydraulique, je vois pas, à part faire tourner une hélice pour rien, je vois pas ce qu'on peut faire.
0: Non, mais le sens de ma question, c'était, ça pourrait être duplicable hein, sur d'autres. Mais il y a beaucoup de barrages hein, sur la Mayenne, hein, donc on pourrait le dupliquer, Pierre Copin.
2: Ça l'est déjà parce que EDF a mis en service un certain nombre de quasiment tous les barrages qui sont équipés d'une centrale sont à nouveau en service depuis quelques années. Donc aujourd'hui sur la Mayenne, c'est déjà fortement électrifié et il est difficile d'en mettre beaucoup plus parce qu'aujourd'hui c'est quand même de très gros investissements qui sont lourds et la rentabilité n'est pas évidente d'entrée de jeu. Il y a des endroits où on remet des barrages en France actuellement, plutôt dans les zones montagneuses. Parce qu'il faut savoir qu'ici, on est sur une centrale dite de basse chute, parce qu'on a moins de 25 mètres de chute, puisque nous, on a 2,40 mètres. Et vous avez des centrales de haute chute, qui sont les centrales qu'on voit dans les Alpes ou dans les Pyrénées, qui sont très nombreuses.
0: Elles sont forcément plus performantes.
2: Oui, c'est une autre performance, c'est différent, elle fonctionne toute l'année, ce qui est un avantage. Mais notre intérêt à nous, c'est justement de pouvoir produire de l'électricité au plus près des besoins, puisqu'on est dans une zone où on est très loin des Alpes et le transport d'électricité coûte cher, c'est-à-dire consomme de l'électricité, les câbles haute tension consomment, même si c'est minimisé au maximum, il y a une partie de la consommation de l'électricité qui part en fait en chaleur à travers les câbles. Alors ce qui est intéressant ici, c'est de savoir que techniquement, on fonctionne avec deux turbines, des turbines Kaplan. Ces turbines mises au point par l'ingénieur Kaplan au début du XXe siècle ou fin XIXe, et qui ont la particularité des turbines horizontales. Voilà, donc l'eau passe et va pousser la turbine qui a un axe vertical et la turbine elle-même est horizontale. Et donc c'est la puissance de l'eau sur les pales de la turbine qui lui permet de tourner. Voilà, donc c'est sûr que plus le débit est important, plus ça va fonctionner et plus la hauteur de chute est importante, plus cette puissance sera forte. Contrairement aux turbines qu'on est habitué à voir dans les montagnes, où sont des turbines qui en général ont un axe horizontal et qui elles sont verticales. Et donc ça tourne, c'est une turbine conçue complètement différemment pour fonctionner plutôt à l'extrémité d'une conduite forcée où l'eau arrive à très grande vitesse.
0: Vous vouliez dire quelque chose par rapport à l'avenir de cette centrale ?
1: On va avoir 100 ans de production hydroélectrique en 2033. Il faut penser quand même à évoluer le matériel parce que y a des choses qui se font mieux. Je pense notamment à des alternateurs vitesse lente ou des choses comme ça. Enfin, on n'a pas de renseignements là-dessus, donc on verra bien.
0: En tout cas, il y a de l'avenir pour cette centrale.
1: Tant qu'il y a de l'eau, il y a de l'espoir.
0: Il y a encore d'autres éléments dont on aurait pu parler, mais ça devient un petit peu technique. Et peut-être qu'on va perdre certains auditeurs et puis l'animatrice de l'émission aussi, qui n'est pas très technique, n'est-ce pas ? Mais en tout cas, ce qu'on peut dire... Alors, il y a eu des portes ouvertes par le passé. Et Pierre Copin, je crois que vous avez aussi des projets. Alors, à plus ou moins moyen terme quand même, hein, ce n'est pas pour demain, mais vous avez des projets.
2: Oui, on a parmi les nombreux projets de l'abbaye, celui de construire un musée qui permette de mettre en valeur ce site. Donc c'est un musée où on pourra évoquer beaucoup d'aspects de l'abbaye, notamment la vie monastique, l'histoire du lieu, le fromage du Port du Salut qui a quand même doit son nom, le fromage Port Salut doit son nom à l'abbaye du même nom, et aussi mettre en valeur l'histoire de cette centrale hydroélectrique et son apport dans la région en termes de production d'électricité. Ce qui est amusant, c'est qu'on retrouve encore quelques vieux équipements. On a des vieux isolateurs en porcelaine, par exemple, des choses un petit peu...
0: Oui, qu'on voit, là.
2: Voilà. Et qu'on aimerait pouvoir mettre un peu plus en valeur pour que les gens qui viennent puissent comprendre tout le patrimoine qu'il y a autour de ce lieu et de cette centrale hydroélectrique.
0: Bon, mais tout ça, plus hein, le projet de formation de la maison, de réhabilitation, etc., ça, c'est compliqué de mener tous ces projets de front, peut-être.
2: Ça remplit bien les journées.
0: Est-ce que c'est l'occasion de faire appel encore à d'autres bénévoles qui voudraient s'associer à cet avenir de l'abbaye du Port du Salut ?
2: Oui, tout à fait. Alors pour ça, on vient de créer une association des amis du Port du Salut qui permet de rassembler toutes les personnes bénévoles. Il est possible d'adhérer à cette association via le site internet. Il y a un formulaire qui va être très prochainement mis en ligne pour cela. Donc ça vous permettra aussi d'être au courant. Vous avez sur le site internet de l'abbaye du Port du Salut, donc abbaye-portdusalut.fr, la possibilité de vous inscrire pour avoir des renseignements, d'adhérer en tant que bénévole association pour vous y investir, de venir en tant que bénévole, ça peut être aussi bien pour aider à la mise au point des différents projets, pour aider à l'entretien des espaces verts, pour participer à l'organisation des événements sur place. Et puis enfin, si vous avez la possibilité de nous aider, on a aussi des grands besoins financiers, puisque, comme on vous l'a expliqué, la centrale permet de produire des revenus pour l'abbaye. Ces revenus permettent d'assurer le fonctionnement courant de l'abbaye, mais sont tout à fait insuffisants pour les nouveaux projets qui nécessitent la réhabilitation des bâtiments, en particulier pour la création du centre de formation et pour la création de la nouvelle boutique et buvette qui ouvriront avant la fin du mois d'avril et qui proposeront la possibilité aux gens de s'arrêter, se restaurer, prendre une bière monastique ou d'acheter quelques produits monastiques ou locaux à la boutique. Et pour tout ça, tous ces travaux nécessitent beaucoup d'apports financiers, donc n'hésitez pas à nous aider en faisant un don sur le site internet de l'abbaye ou en nous contactant directement. Merci beaucoup.
0: Voilà. Merci à vous de prendre en main ce projet avec beaucoup d'autres bénévoles qui sont impliqués. Et puis merci tout spécialement à vous, Jean Cardon, de cette petite visite de la centrale hydroélectrique de Port-Ringeard, puisque c'est vraiment son nom en fait.
1: Oui, non, Port-Ringeard c'est en face. C'est l'écluse plutôt. Ici, c'est l'abbaye du Port du Salut.
0: Eh ben, très bien. Donc, merci de cette visite de la centrale de l'abbaye du Port du Salut. Cette visite plutôt pédagogique. Donc, merci beaucoup.
1: Merci.
2: Merci.
0: Bon. Donc, oui, on a fait le tour de ce que vous auriez pu avoir à dire. Eh ben, super. Super, super.
1: Tiens, c'est que le son, ça.
0: Oui, c'est que le son. Ouais.

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2: Écoutons le Seigneur nous dire, venez à moi, vous tous qui peinez, qui souffrez, et moi, je referai vos forces. Unissons-nous avec confiance à la Vierge Marie pour prier le chapelet.

0: Au nom du Père, du Fils et du Saint-Esprit. Amen.
1: Je crois en Dieu, le Père Tout-Puissant, Créateur du ciel et de la terre, et en Jésus-Christ, son Fils unique, notre Seigneur, qui a été conçu du Saint-Esprit, est né de la Vierge Marie, a souffert sous Ponce Pilate, a été crucifié et mort, a été enseveli et descendu aux enfers. Le troisième jour est ressuscité des morts, est monté aux cieux, est assis à la droite de Dieu, le Père Tout-Puissant, d'où il viendra juger les vivants et les morts.
0: Je crois en l'Esprit Saint, à la Sainte Église catholique, à la communion des saints, à la rémission des péchés, à la résurrection de la chair, à la vie éternelle. Amen.
1: Notre Père qui es aux cieux, que ton nom soit sanctifié, que ton règne vienne, que ta volonté soit faite sur la terre comme au ciel.
0: Donne-nous aujourd'hui notre pain de ce jour. Pardonne-nous nos offenses, comme nous pardonnons aussi à ceux qui nous ont offensés. Et ne nous laisse pas entrer en tentation, mais délivre-nous du mal. Amen.
1: Je vous salue Marie, pleine de grâce, le Seigneur est avec vous. Vous êtes bénie entre toutes les femmes, et Jésus, le fruit de vos entrailles, est béni.
0: Sainte Marie, Mère de Dieu, priez pour nous pauvres pécheurs, maintenant et à l'heure de notre mort. Amen.
1: Je vous salue Marie, pleine de grâce, le Seigneur est avec vous. Vous êtes bénie entre toutes les femmes, et Jésus, le fruit de vos entrailles, est béni.
0: Sainte Marie, Mère de Dieu, priez pour nous pauvres pécheurs, maintenant et à l'heure de notre mort. Amen.
1: Je vous salue Marie, pleine de grâce, le Seigneur est avec vous. Vous êtes bénie entre toutes les femmes, et Jésus, le fruit de vos entrailles, est béni.
0: Sainte Marie, Mère de Dieu, priez pour nous pauvres pécheurs, maintenant et à l'heure de notre mort. Amen.
1: Gloire au Père, au Fils et au Saint-Esprit.
0: Comme il était au commencement, maintenant et toujours, et dans les siècles des siècles. Amen.
1: En union de prière avec vous tous, chers auditeurs, confions tout à Marie et prions les uns pour les autres, mais surtout les uns avec les autres. Vierge Marie, nous vous confions tous les malades, tous nos malades, les pécheurs, les mourants et les âmes du purgatoire. Soutenez de votre amour de mère toutes les familles dans la souffrance et les personnes qui seront inhumées en ce jour. Nous vous confions notre Saint-Père Léon, notre évêque Mathieu, tous nos prêtres, nos religieux, les religieuses, les laïcs, tous nos diacres, les séminaristes et futurs séminaristes. Nous vous remercions, Vierge Marie, pour toutes les grâces que vous avez la bonté de nous accorder. Et maintenant, chers auditeurs, tournons nos regards vers Marie en lui confiant toutes nos intentions particulières. Pour Mamie Odette, Laurent, Estelle, pour Sophie qui est hospitalisée pour une récidive de cancer.
2: Nous méditerons aujourd'hui les mystères glorieux. Premier mystère, la résurrection. Les fruits de ce mystère sont la foi et la conversion des cœurs. La résurrection est au cœur de la foi chrétienne. En effet, que serait le message du Christ si celui-ci n'était pas vaincu la mort ? Nous croyons qu'il nous ouvre la vie éternelle, que par lui nous sommes sauvés. Grâce de la résurrection, descendez en mon âme et rendez-la vraiment fidèle.
3: Notre Père qui es aux cieux, que ton nom soit sanctifié, que ton règne vienne, que ta volonté soit faite sur la terre comme au ciel.
0: Donne-nous aujourd'hui notre pain de ce jour. Pardonne-nous nos offenses, comme nous pardonnons aussi à ceux qui nous ont offensés. Et ne nous laisse pas entrer en tentation, mais délivre-nous du mal. Amen.
3: Je vous salue Marie, pleine de grâce, le Seigneur est avec vous. Vous êtes bénie entre toutes les femmes, et Jésus, le fruit de vos entrailles, est béni.
0: Sainte Marie, Mère de Dieu, priez pour nous pauvres pécheurs, maintenant et à l'heure de notre mort. Amen.
3: Je vous salue Marie, pleine de grâce, le Seigneur est avec vous. Vous êtes bénie entre toutes les femmes, et Jésus, le fruit de vos entrailles, est béni.
0: Sainte Marie, Mère de Dieu, priez pour nous pauvres pécheurs, maintenant et à l'heure de notre mort. Amen.
3: Je vous salue Marie, pleine de grâce, le Seigneur est avec vous. Vous êtes bénie entre toutes les femmes, et Jésus, le fruit de vos entrailles, est béni.
0: Sainte Marie, Mère de Dieu, priez pour nous pauvres pécheurs, maintenant et à l'heure de notre mort. Amen.
3: Je vous salue Marie, pleine de grâce, le Seigneur est avec vous. Vous êtes bénie entre toutes les femmes, et Jésus, le fruit de vos entrailles est béni.
0: Sainte Marie, Mère de Dieu, priez pour nous, pauvres pécheurs, maintenant et à l'heure de notre mort. Amen.
3: Je vous salue, Marie, pleine de grâce. Le Seigneur est avec vous. Vous êtes bénie entre toutes les femmes. Et Jésus, le fruit de vos entrailles, est béni.
0: Sainte Marie, Mère de Dieu, priez pour nous, pauvres pécheurs, maintenant et à l'heure de notre mort. Amen.
3: Je vous salue, Marie, pleine de grâce. Le Seigneur est avec vous. Vous êtes bénie entre toutes les femmes. Et Jésus, le fruit de vos entrailles, est béni.
0: Sainte Marie, Mère de Dieu, priez pour nous, pauvres pécheurs, maintenant et à l'heure de notre mort. Amen.
3: Je vous salue, Marie, pleine de grâce. Le Seigneur est avec vous. Vous êtes bénie entre toutes les femmes. Et Jésus, le fruit de vos entrailles, est béni.
0: Sainte Marie, Mère de Dieu, priez pour nous, pauvres pécheurs, maintenant et à l'heure de notre mort. Amen.
3: Je vous salue, Marie, pleine de grâce. Le Seigneur est avec vous. Vous êtes bénie entre toutes les femmes. Et Jésus, le fruit de vos entrailles, est béni.
0: Sainte Marie, Mère de Dieu, priez pour nous, pauvres pécheurs, maintenant et à l'heure de notre mort. Amen.
3: Je vous salue, Marie, pleine de grâce. Le Seigneur est avec vous. Vous êtes bénie entre toutes les femmes. Et Jésus, le fruit de vos entrailles, est béni.
0: Sainte Marie, Mère de Dieu, priez pour nous, pauvres pécheurs, maintenant et à l'heure de notre mort. Amen.
3: Je vous salue, Marie, pleine de grâce. Le Seigneur est avec vous. Vous êtes bénie entre toutes les femmes. Et Jésus, le fruit de vos entrailles, est béni.
0: Sainte Marie, Mère de Dieu, priez pour nous, pauvres pécheurs, maintenant et à l'heure de notre mort. Amen.
3: Gloire soit au Père, au Fils et au Saint-Esprit.
0: Comme il était au commencement, maintenant et toujours, et dans les siècles des siècles. Amen.

0: Deuxième mystère glorieux, l'ascension. Fruit de ce mystère, l'espérance et le désir du ciel. C'est cette espérance et le fait de se tourner tout entier vers cet objectif qui nous permet d'avancer fermement sur le chemin du Christ. Grâce de l'ascension de Jésus, descendez en mon âme et rendez-la vraiment céleste.
1: Notre Père qui es aux cieux, que ton nom soit sanctifié, que ton règne vienne, que ta volonté soit faite sur la terre comme au ciel.
2: Donne-nous aujourd'hui notre pain de ce jour. Pardonne-nous nos offenses, comme nous pardonnons aussi à ceux qui nous ont offensés. Et ne nous laisse pas entrer en tentation, mais délivre-nous du mal. Amen.
1: Je vous salue Marie, pleine de grâce. Le Seigneur est avec vous. Vous êtes bénie entre toutes les femmes. Et Jésus, le fruit de vos entrailles, est béni.
2: Sainte Marie, Mère de Dieu, priez pour nous pauvres pécheurs, maintenant et à l'heure de notre mort. Amen.
1: Je vous salue Marie, pleine de grâce. Le Seigneur est avec vous. Vous êtes bénie entre toutes les femmes. Et Jésus, le fruit de vos entrailles, est béni.
2: Sainte Marie, Mère de Dieu, priez pour nous pauvres pécheurs, maintenant et à l'heure de notre mort. Amen.
1: Je vous salue Marie, pleine de grâce. Le Seigneur est avec vous. Vous êtes bénie entre toutes les femmes. Et Jésus, le fruit de vos entrailles, est béni.
2: Sainte Marie, Mère de Dieu, priez pour nous pauvres pécheurs, maintenant et à l'heure de notre mort. Amen.
1: Je vous salue Marie, pleine de grâce. Le Seigneur est avec vous. Vous êtes bénie entre toutes les femmes. Et Jésus, le fruit de vos entrailles, est béni.
2: Sainte Marie, Mère de Dieu, priez pour nous pauvres pécheurs, maintenant et à l'heure de notre mort. Amen.
1: Je vous salue Marie, pleine de grâce. Le Seigneur est avec vous. Vous êtes bénie entre toutes les femmes. Et Jésus, le fruit de vos entrailles, est béni.
2: Sainte Marie, Mère de Dieu, priez pour nous pauvres pécheurs, maintenant et à l'heure de notre mort. Amen.
1: Je vous salue Marie, pleine de grâce. Le Seigneur est avec vous. Vous êtes bénie entre toutes les femmes.

0: et à l'heure de notre mort. Amen.
1: Je vous salue Marie, pleine de grâce, le Seigneur est avec vous. Vous êtes bénie entre toutes les femmes, et Jésus, le fruit de vos entrailles, est béni.
2: Sainte Marie, Mère de Dieu, priez pour nous pauvres pécheurs, maintenant et à l'heure de notre mort. Amen.
1: Je vous salue Marie, pleine de grâce, le Seigneur est avec vous. Vous êtes bénie entre toutes les femmes, et Jésus, le fruit de vos entrailles, est béni.
2: Sainte Marie, Mère de Dieu, priez pour nous pauvres pécheurs, maintenant et à l'heure de notre mort. Amen.
1: Je vous salue Marie, pleine de grâce, le Seigneur est avec vous. Vous êtes bénie entre toutes les femmes, et Jésus, le fruit de vos entrailles, est béni.
2: Sainte Marie, Mère de Dieu, priez pour nous pauvres pécheurs, maintenant et à l'heure de notre mort. Amen.
1: Gloire au Père et au Fils et au Saint-Esprit.
2: Comme il était au commencement, maintenant et toujours, et dans les siècles des siècles. Amen.

0: Troisième mystère glorieux, la Pentecôte. Fruit de ce mystère, la charité et le zèle apostolique. À partir de la Pentecôte, les apôtres partirent annoncer la bonne nouvelle au monde. Notre foi n'est rien si elle n'est pas tournée vers les autres, si elle ne nous met pas en chemin vers nos frères. Grâce de la Pentecôte, descendez en mon âme et rendez-la vraiment sage selon Dieu. Notre Père qui es aux cieux, que ton nom soit sanctifié, que ton règne vienne, que ta volonté soit faite sur la terre comme au ciel.
1: Donne-nous aujourd'hui notre pain de ce jour. Pardonne-nous nos offenses, comme nous pardonnons aussi à ceux qui nous ont offensés. Et ne nous laisse pas entrer en tentation, mais délivre-nous du mal. Amen.
0: Je vous salue Marie, pleine de grâce. Le Seigneur est avec vous. Vous êtes bénie entre toutes les femmes. Et Jésus, le fruit de vos entrailles, est béni.
1: Sainte Marie, Mère de Dieu, priez pour nous pauvres pécheurs, maintenant et à l'heure de notre mort. Amen.
0: Je vous salue, Marie, pleine de grâce. Le Seigneur est avec vous. Vous êtes bénie entre toutes les femmes. Et Jésus, le fruit de vos entrailles, est béni.
1: Sainte Marie, Mère de Dieu, priez pour nous pauvres pécheurs, maintenant et à l'heure de notre mort. Amen.
0: Je vous salue, Marie, pleine de grâce. Le Seigneur est avec vous. Vous êtes bénie entre toutes les femmes. Et Jésus, le fruit de vos entrailles, est béni.
1: Sainte Marie, Mère de Dieu, priez pour nous pauvres pécheurs, maintenant et à l'heure de notre mort. Amen.
0: Je vous salue, Marie, pleine de grâce. Le Seigneur est avec vous. Vous êtes bénie entre toutes les femmes. Et Jésus, le fruit de vos entrailles, est béni.
1: Sainte Marie, Mère de Dieu, priez pour nous pauvres pécheurs, maintenant et à l'heure de notre mort. Amen.
0: Je vous salue, Marie, pleine de grâce. Le Seigneur est avec vous. Vous êtes bénie entre toutes les femmes. Et Jésus, le fruit de vos entrailles, est béni.
1: Sainte Marie, Mère de Dieu, priez pour nous pauvres pécheurs, maintenant et à l'heure de notre mort. Amen.
0: Je vous salue, Marie, pleine de grâce. Le Seigneur est avec vous. Vous êtes bénie entre toutes les femmes. Et Jésus, le fruit de vos entrailles, est béni.
1: Sainte Marie, Mère de Dieu, priez pour nous pauvres pécheurs, maintenant et à l'heure de notre mort. Amen.
0: Je vous salue, Marie, pleine de grâce. Le Seigneur est avec vous. Vous êtes bénie entre toutes les femmes. Et Jésus, le fruit de vos entrailles, est béni.
1: Sainte Marie, Mère de Dieu, priez pour nous pauvres pécheurs, maintenant et à l'heure de notre mort. Amen.
0: Je vous salue, Marie, pleine de grâce. Le Seigneur est avec vous. Vous êtes bénie entre toutes les femmes. Et Jésus, le fruit de vos entrailles, est béni.
1: Sainte Marie, Mère de Dieu, priez pour nous pauvres pécheurs, maintenant et à l'heure de notre mort. Amen.

0: Je vous salue, Marie, pleine de grâce. Le Seigneur est avec vous. Vous êtes bénie entre toutes les femmes. Et Jésus, le fruit de vos entrailles, est béni.
1: Sainte Marie, Mère de Dieu, priez pour nous, pauvres pécheurs. Maintenant et à l'heure de notre mort. Amen.
0: Je vous salue, Marie, pleine de grâce. Le Seigneur est avec vous. Vous êtes bénie entre toutes les femmes. Et Jésus, le fruit de vos entrailles, est béni.
1: Sainte Marie, Mère de Dieu, priez pour nous, pauvres pécheurs. Maintenant et à l'heure de notre mort. Amen.
0: Gloire soit au Père, au Fils et au Saint-Esprit.
1: Comme il était au commencement, maintenant et toujours, et dans les siècles des siècles. Amen.

0: Quatrième mystère glorieux, l'Assomption de Marie. Le fruit de ce mystère est la grâce d'une bonne mort et la dévotion filiale à Marie. Dans le « Je vous salue Marie », nous demandons à la Vierge de prier pour nous aux deux moments les plus importants de notre vie, maintenant et à l'heure de notre mort. Grâce de l'Immaculée Conception et de l'Assomption de Marie, descendez en mon âme et rendez-la vraiment dévote à Marie.
1: Notre Père qui es aux cieux, que ton nom soit sanctifié, que ton règne vienne, que ta volonté soit faite sur la terre comme au ciel.
0: Donne-nous aujourd'hui notre pain de ce jour. Pardonne-nous nos offenses, comme nous pardonnons aussi à ceux qui nous ont offensés. Et ne nous laisse pas entrer en tentation, mais délivre-nous du mal. Amen.
1: Je vous salue Marie, pleine de grâce, le Seigneur est avec vous. Vous êtes bénie entre toutes les femmes, et Jésus, le fruit de vos entrailles, est béni.
0: Sainte Marie, Mère de Dieu, priez pour nous, pauvres pécheurs, maintenant et à l'heure de notre mort. Amen.
1: Je vous salue Marie, pleine de grâce, le Seigneur est avec vous. Vous êtes bénie entre toutes les femmes, et Jésus, le fruit de vos entrailles, est béni.
0: Sainte Marie, Mère de Dieu, priez pour nous, pauvres pécheurs, maintenant et à l'heure de notre mort. Amen.
1: Je vous salue Marie, pleine de grâce, le Seigneur est avec vous. Vous êtes bénie entre toutes les femmes, et Jésus, le fruit de vos entrailles, est béni.
0: Sainte Marie, Mère de Dieu, priez pour nous, pauvres pécheurs, maintenant et à l'heure de notre mort. Amen.
1: Je vous salue Marie, pleine de grâce, le Seigneur est avec vous. Vous êtes bénie entre toutes les femmes, et Jésus, le fruit de vos entrailles, est béni.
0: Sainte Marie, Mère de Dieu, priez pour nous, pauvres pécheurs, maintenant et à l'heure de notre mort. Amen.
1: Je vous salue Marie, pleine de grâce, le Seigneur est avec vous. Vous êtes bénie entre toutes les femmes, et Jésus, le fruit de vos entrailles, est béni.
0: Sainte Marie, Mère de Dieu, priez pour nous, pauvres pécheurs, maintenant et à l'heure de notre mort. Amen.
1: Je vous salue Marie, pleine de grâce, le Seigneur est avec vous. Vous êtes bénie entre toutes les femmes, et Jésus, le fruit de vos entrailles, est béni.
0: Sainte Marie, Mère de Dieu, priez pour nous, pauvres pécheurs, maintenant et à l'heure de notre mort. Amen.
1: Je vous salue Marie, pleine de grâce, le Seigneur est avec vous. Vous êtes bénie entre toutes les femmes, et Jésus, le fruit de vos entrailles, est béni.
0: Sainte Marie, Mère de Dieu, priez pour nous, pauvres pécheurs, maintenant et à l'heure de notre mort. Amen.
1: Je vous salue Marie, pleine de grâce, le Seigneur est avec vous. Vous êtes bénie entre toutes les femmes, et Jésus, le fruit de vos entrailles, est béni.
0: Sainte Marie, Mère de Dieu, priez pour nous, pauvres pécheurs, maintenant et à l'heure de notre mort. Amen.
1: Je vous salue Marie, pleine de grâce, le Seigneur est avec vous. Vous êtes bénie entre toutes les femmes, et Jésus, le fruit de vos entrailles, est béni.
0: Sainte Marie, Mère de Dieu, priez pour nous, pauvres pécheurs, maintenant et à l'heure de notre mort. Amen.
1: Je vous salue Marie, pleine de grâce, le Seigneur est avec vous. Vous êtes bénie entre toutes les femmes, et Jésus, le fruit de vos entrailles, est béni.
0: Sainte Marie, Mère de Dieu, priez pour nous, pauvres pécheurs, maintenant et à l'heure de notre mort. Amen.
1: Gloire au Père, au Fils et au Saint-Esprit.
0: Comme il était au commencement, maintenant et toujours, et dans les siècles des siècles. Amen.

0: Cinquième mystère glorieux, le couronnement de Marie. Le fruit de ce mystère est la persévérance finale et la confiance en Marie. Grâce de Marie, descendez en mon âme et rendez-la persévérante.
1: Notre Père qui es aux cieux, que ton nom soit sanctifié, que ton règne vienne, que ta volonté soit faite sur la terre comme au ciel.
2: Donne-nous aujourd'hui notre pain de ce jour. Pardonne-nous nos offenses, comme nous pardonnons aussi à ceux qui nous ont offensés. Et ne nous laisse pas entrer en tentation, mais délivre-nous du mal. Amen.
1: Je vous salue Marie, pleine de grâce, le Seigneur est avec vous. Vous êtes bénie entre toutes les femmes, et Jésus, le fruit de vos entrailles, est béni.
2: Sainte Marie, Mère de Dieu, priez pour nous pauvres pécheurs, maintenant et à l'heure de notre mort. Amen.
1: Je vous salue Marie, pleine de grâce, le Seigneur est avec vous. Vous êtes bénie entre toutes les femmes, et Jésus, le fruit de vos entrailles, est béni.
2: Sainte Marie, Mère de Dieu, priez pour nous pauvres pécheurs, maintenant et à l'heure de notre mort. Amen.
1: Je vous salue Marie, pleine de grâce, le Seigneur est avec vous. Vous êtes bénie entre toutes les femmes, et Jésus, le fruit de vos entrailles, est béni.
2: Sainte Marie, Mère de Dieu, priez pour nous pauvres pécheurs, maintenant et à l'heure de notre mort. Amen.
1: Je vous salue Marie, pleine de grâce, le Seigneur est avec vous. Vous êtes bénie entre toutes les femmes, et Jésus, le fruit de vos entrailles, est béni.
2: Sainte Marie, Mère de Dieu, priez pour nous pauvres pécheurs, maintenant et à l'heure de notre mort. Amen.
1: Je vous salue Marie, pleine de grâce, le Seigneur est avec vous. Vous êtes bénie entre toutes les femmes, et Jésus, le fruit de vos entrailles, est béni.
2: Sainte Marie, Mère de Dieu, priez pour nous pauvres pécheurs, maintenant et à l'heure de notre mort. Amen.
1: Je vous salue Marie, pleine de grâce, le Seigneur est avec vous. Vous êtes bénie entre toutes les femmes, et Jésus, le fruit de vos entrailles, est béni.
2: Sainte Marie, Mère de Dieu, priez pour nous pauvres pécheurs, maintenant et à l'heure de notre mort. Amen.
1: Je vous salue Marie, pleine de grâce. Le Seigneur est avec vous. Vous êtes bénie entre toutes les femmes. Et Jésus, le fruit de vos entrailles, est béni.
2: Sainte Marie, Mère de Dieu, priez pour nous pauvres pécheurs, maintenant et à l'heure de notre mort. Amen.
1: Je vous salue Marie, pleine de grâce. Le Seigneur est avec vous. Vous êtes bénie entre toutes les femmes. Et Jésus, le fruit de vos entrailles, est béni.
2: Sainte Marie, Mère de Dieu, priez pour nous pauvres pécheurs, maintenant et à l'heure de notre mort. Amen.
1: Je vous salue Marie, pleine de grâce. Le Seigneur est avec vous. Vous êtes bénie entre toutes les femmes. Et Jésus, le fruit de vos entrailles, est béni.
2: Sainte Marie, Mère de Dieu, priez pour nous pauvres pécheurs, maintenant et à l'heure de notre mort. Amen.
1: Je vous salue Marie, pleine de grâce. Le Seigneur est avec vous. Vous êtes bénie entre toutes les femmes. Et Jésus, le fruit de vos entrailles, est béni.
2: Sainte Marie, Mère de Dieu, priez pour nous pauvres pécheurs, maintenant et à l'heure de notre mort. Amen.
1: Gloire soit au Père, au Fils et au Saint-Esprit.
2: Comme il était au commencement, maintenant et toujours, et dans les siècles des siècles. Amen.
1: Ô mon doux Jésus,
2: pardonnez-nous nos péchés, préservez-nous du feu de l'enfer, et conduisez au ciel toutes les âmes, spécialement celles qui ont le plus besoin de votre miséricorde.
1: Marie-Madeleine, toi qui as su reconnaître le ressuscité, ouvre en nous la confiance qui écoute avant de voir. Apôtre des apôtres, veille sur nos chemins et ravive en nous la joie tranquille de croire. Amen.
3: Amen.
4: Cœur sacré de Jésus,
2: j'ai confiance en vous.
4: Saint Joseph,
2: priez pour nous.
4: Sainte Marie-Madeleine,
2: priez pour nous.
4: Notre-Dame de fidélité, Notre-Dame de Pomain,
2: priez pour nous, pour l'Église, pour la France et pour le monde.
4: Nos saints anges gardiens,
2: veillez sur nous.
4: Au nom du Père, et du Fils, et du Saint-Esprit.
2: Amen.
4: Merci, chers auditeurs, d'avoir participé à notre chapelet, qui est aussi le vôtre. Nous vous souhaitons une très belle journée à l'écoute de Radio Fidélité Mayenne. Au revoir.
3: Amen.

très retard pour la messe de la Cotellerie, le prieuré qui accueille en ce moment une session des familles, particulièrement en lien avec l'exposition des miracles, sur les miracles eucharistiques, créée et conçue par Carlo Acutis, et qui est encore visible jusqu'à la fin de la semaine, ainsi que les reliques de Carlos. Je crois que la messe commence, donc je vous laisse...

Au nom du Père et du Fils et du Saint-Esprit, que la grâce et la paix de Dieu notre Père et du Seigneur Jésus le Christ soient toujours avec vous. Nous accueillons Daniel Ruot, directeur permanent du diocèse, qui accompagne Agnès, une néophyte qui a été baptisée dans la nuit de Pâques et qui vient découvrir justement un visage de l'Église à travers notre communauté et puis voilà cette session que nous vivons. C'est aujourd'hui la fête de Sainte Marie-Madeleine. Donc nous souhaitons une bonne fête à Sœur Marie de Béthanie et puis à toutes celles qui sont placées sous le patronage de Sainte Marie-Madeleine. Et nous prions pour toutes ces personnes. Frères et sœurs, préparons-nous à célébrer le mystère de l'Eucharistie comme Marie-Madeleine, en reconnaissant que nous avons péché, en nous livrant à la miséricorde du Seigneur, et nous prenons quelques instants de silence justement pour bien accueillir le Seigneur plein de miséricorde dans notre cœur.

Lecture du Cantique des Cantiques. Parole de la bien-aimée. Sur mon lit, la nuit, j'ai cherché celui que mon âme désire. Je l'ai cherché. Je ne l'ai pas trouvé. Oui, je me lèverai, je tournerai dans la ville, par les rues et les places. Je chercherai celui que mon âme désire. Je l'ai cherché, je ne l'ai pas trouvé. Ils m'ont trouvé, les gardes, eux qui tournent dans la ville. Celui que mon âme désire, l'auriez-vous vu? À peine les avais-je dépassés, j'ai trouvé celui que mon âme désire. Je l'ai saisi et ne le lâcherai pas. Parole du Seigneur.

Marie-Madeleine, qu'as-tu vu en chemin ? J'ai vu le tombeau du Christ vivant, j'ai vu la gloire du ressuscité.

Le Seigneur soit avec vous. Évangile de Jésus-Christ selon saint Jean.

Le premier jour de la semaine, Marie-Madeleine se rend au tombeau de grand matin. C'était encore les ténèbres. Elle s'aperçoit que la pierre a été enlevée du tombeau. Elle se tenait près du tombeau, au dehors, tout en pleurs. Et en pleurant, elle se pencha vers le tombeau. Elle aperçoit deux anges vêtus de blanc, assis l'un à la tête et l'autre aux pieds, à l'endroit où on avait déposé le corps de Jésus. Il lui demande, « Femme, pourquoi pleures-tu ?» Elle leur répond, « On a enlevé mon Seigneur, et je ne sais pas où on l'a déposé. » Ayant dit cela, elle se retourna. Elle aperçoit Jésus qui se tenait là, mais elle ne savait pas que c'était Jésus. Jésus lui dit, « Femme, pourquoi pleures-tu? Qui cherches-tu ?» Le prenant pour le jardinier, elle lui répond, « Si c'est toi qui l'as emporté, dis-moi où tu l'as déposé, et moi j'irai le prendre. » Jésus lui dit alors, « Marie. » S'étant retournée, elle lui dit en hébreu, « Rabouni, c'est-à-dire maître. » Jésus reprend, « Ne me retiens pas, car je ne suis pas encore monté vers le Père. Va trouver mes frères pour leur dire que je monte vers mon Père et votre Père, et votre Dieu et votre Dieu. » Marie-Madeleine s'en va donc annoncer aux disciples, « J'ai vu le Seigneur. » Et elle raconta ce qu'il lui avait dit.

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Dans les lectures que nous avons entendues, il est question de perte, il est question de saisir, et puis il est question de nuit. Il est question d'un cœur qui a perdu celui que son âme désire, celui que son âme aime. Et cette perte plonge l'âme, plonge le cœur dans la nuit. Et à propos de Marie-Madeleine, Saint Jean nous dit que c'est pas seulement de la nuit, mais des ténèbres. Dans les ténèbres, on ne voit plus rien. On est perdu. Et donc il y a ce grand désarroi causé par cette perte, où justement tous nos repères sont perdus. Marie-Madeleine avait fait cette expérience de l'amour de Jésus. Elle avait fait l'expérience de l'amour inconditionnel de Jésus. Elle, la pécheresse, avait été regardée avec amour. Et cet amour ne l'avait pas condamnée, au contraire. Cet amour l'avait rejoint au plus intime d'elle-même, jusque dans la détresse de son cœur. Elle éprouvait alors pour Jésus une immense reconnaissance et elle s'était mise à son service. Et puis voilà que est arrivé le drame de la passion. Celui que son cœur aimait n'était plus là. Ce drame de la perte, du deuil, il n'empêche pas le cœur de continuer à aimer et de souffrir parce que précisément l'objet de son amour n'est plus là. Et Marie-Madeleine, eh bien, se rend de grand matin au tombeau alors que les ténèbres sont encore là, dans son cœur. Et elle se tient, voilà, en pleurs devant le tombeau ouvert. Elle n'est pas étonnée par les anges. Mais il y a un mystérieux dialogue qui se passe. Femme, pourquoi pleures-tu? Elle répond, on a enlevé mon Seigneur et je ne sais pas où on l'a déposé. Cette question qui vient, je dirais, rouvrir la blessure, travailler cette absence. Pourquoi pleures-tu? Il n'est pas là, il n'est plus là et ne reviendra pas. Et puis elle aperçoit Jésus qui lui pose la même question. Femme, pourquoi pleures-tu? Mais qui ajoute, qui cherches-tu? Elle a besoin, il l'amène à nommer qui est l'objet de sa souffrance. Mais elle ne le reconnaît pas. Et c'est lui, en l'appelant par son prénom, Marie, qui va opérer, amener un retournement dans son cœur. Un retournement physique. Elle s'était retournée déjà physiquement. Elle voyait Jésus, mais ne le reconnaissait pas. Mais un retournement qui va se passer dans son cœur. Et ce retournement, en fait,
c'est celui de la foi. Elle reconnaît certainement l'inflexion avec laquelle Jésus appelait Marie. Et la voix qu'elle entend, c'est bien la voix d'un vivant. Et la foi vient de ce que l'on entend, nous dit saint Paul. Jésus, en l'appelant par son nom, rouvre le cœur de Madeleine à la foi. Et cette foi, justement, va être investie par tout l'amour que Marie-Madeleine portait pour Jésus. Mais cet amour est encore trop limité, puisque immédiatement Marie-Madeleine se met à saisir les pieds de Jésus. Et Jésus lui dit : Ne me retiens pas, car je ne suis pas encore monté vers le Père. L'amour de Marie-Madeleine a besoin de grandir encore, de passer d'un simple amour humain, qui est beau, qui est noble, mais qui n'est qu'humain. Il a besoin de passer un niveau supérieur, et le niveau divin, le niveau de la charité. Et c'est précisément la foi qui va aider cet amour humain à monter au niveau de la charité. Ne me retiens pas parce que je ne suis pas encore monté vers le Père. Ce n'est que, voilà, une fois que Jésus est monté vers le Père, c'est-à-dire au moment où on ne le voit plus, on peut l'aimer du véritable amour, du plus grand amour, qui est l'amour de charité. Parce que, voilà, son corps humain bien retenait encore Marie-Madeleine dans l'humain. Elle a besoin de vivre ce dépassement pour aimer, voilà, d'une manière divine. Et à ce moment-là, eh bien, elle va pouvoir annoncer Jésus. Une fois qu'elle l'aime, Jésus, de cet amour surnaturel, elle va pouvoir annoncer Jésus aux apôtres. Elle devient l'apôtre des apôtres. Va trouver mes frères et dis-leur que je monte vers mon Père et votre Père, vers mon Dieu et votre Dieu. Et elle s'en va donc annoncer aux disciples, j'ai vu le Seigneur. Et sa vie va devenir une annonce de la résurrection. J'ai vu le Seigneur, il est vivant. Et nous, les Français, nous sommes les grands bénéficiaires de cette annonce. Parce que nous savons que Marie-Madeleine, c'était la sœur de Marie et de Lazare. Et ce même saint Jean nous dit que les Juifs, après la résurrection de Lazare, qui devenait un témoin trop encombrant, avait ourdi le projet de faire mourir Lazare. Et donc, probablement après le martyr de Saint-Étienne, ou de Saint-Jacques, je ne sais pas, la vie de Lazare, Marie et Marthe devait être trop menacée. Ils ont dû quitter la Terre Sainte. Ils sont arrivés à Marseille. Lazare, c'est le premier évêque de Marseille. Et Marie-Madeleine, eh bien, était cette évangélisatrice de par sa vie, peut-être par sa parole, mais par sa vie, qu'elle a totalement consacrée au Seigneur, dans la solitude. Et elle a eu un grand rayonnement. Notre pays a eu cette immense grâce d'avoir été évangélisé par les témoins même de la vie de Jésus, du ministère de Jésus. Il y a saint Martial aussi, qui était l'enfant qui a porté les cinq pains et les deux poissons, qui est venu évangéliser la France aussi, et bien d'autres. Et ce n'est pas pour rien que
la France est la fille aînée de l'Église, c'est que voilà, ceux qui ont connu Jésus sont venus dans notre pays apporter l'Évangile. Eh bien, demandons à Marie-Madeleine cette grâce de, comme elle, de savoir nous laisser rejoindre par l'amour de Jésus, de savoir nous laisser transformer par cet amour de Jésus, de savoir vivre de cet amour de Jésus, de savoir être capable d'en rayonner par notre être et de pouvoir alors annoncer Jésus ressuscité, vivant, aujourd'hui encore, au milieu de nous.

Priez, frères et sœurs, que mon sacrifice, qui est aussi le vôtre, soit agréable à Dieu le Père Tout-Puissant. Accepte, Seigneur, les offrandes que nous te présentons en faisant mémoire de la bienheureuse Marie-Madeleine. Puisque ton Fils unique voulut bien accepter,

pour être la joyeuse annonce de la vie nouvelle. Que la joyeuse annonce de la vie nouvelle parvienne.

Tu es vraiment saint, Dieu de l'univers, et il est juste que toute la création proclame ta louange, car c'est toi qui donnes la vie, c'est toi qui sanctifies toutes choses par ton Fils Jésus-Christ notre Seigneur, avec la puissance de l'Esprit Saint. Et tu ne cesses de rassembler ton peuple afin que du levant au couchant du soleil, une offrande pure soit présentée à ton nom. C'est pourquoi nous te supplions, Seigneur, de consacrer toi-même les offrandes que nous apportons. Sanctifie-les par ton esprit, pour qu'elles deviennent le corps et le sang de ton Fils, Jésus-Christ, notre Seigneur, qui nous a dit de célébrer ce mystère.

de ton Fils, de sa passion qui nous sauve, de sa glorieuse résurrection et de son ascension dans le ciel. Alors que nous attendons son dernier avènement, nous t'offrons, Seigneur, en action de grâce, ce sacrifice vivant et saint. Regarde, nous t'en prions, l'oblation.

0: Avec Saint Joseph, son époux, les bienheureux apôtres, les glorieux martyrs, Sainte Marie-Madeleine et tous les saints qui ne cessent d'intercéder auprès de toi et nous assurent de ton secours.
1: Et maintenant, nous te supplions, Seigneur, par le sacrifice qui nous réconcilie avec toi, étant au monde entier le salut et la paix. Affermis ton Église en pèlerinage sur la terre, dans la foi et la charité, en union avec ton serviteur, notre pape Léon, et notre évêque Matthieu, l'ensemble des évêques, les prêtres, les diacres, et tout le peuple que tu as racheté. Écoute en ta bonté les prières de ta famille que tu as voulu rassembler devant toi. Dans ta miséricorde, ramène à toi, Père, très aimant, tous tes enfants dispersés.
2: Pour nos frères et sœurs défunts, et pour tous ceux qui ont quitté ce monde et trouvent grâce devant toi, nous te prions. En particulier pour André Paccard, André Rosé, et les défunts des familles Minier, Croissant et Devillemalle. En ta bienveillance, accueille-les dans ton royaume, où nous espérons être comblés de ta gloire, tous ensemble et pour l'éternité, par le Christ notre Seigneur, par qui tu donnes au monde toute grâce et tout bien.

0: Seigneur Jésus-Christ, tu as dit à tes apôtres, je vous laisse la paix, je vous donne ma paix. Ne regarde pas nos péchés, mais la foi de ton Église. Pour que ta volonté s'accomplisse, donne-lui toujours cette paix et conduis-la vers l'unité parfaite, toi qui vis et règnes pour les siècles des siècles.
1: Amen.

Voici l'agneau de Dieu, voici celui qui enlève les péchés du monde. Heureux les invités au repas des noces de l'agneau.

Prions le Seigneur. Que la communion à tes mystères, Seigneur, nous remplisse de cet amour sans défaillance.

0: une information à l'intention des personnes qui sont en communion avec nous par les réseaux sociaux. Demain, jeudi 23 juillet, les personnes, les familles en session, nous serons à Pontmain. Et donc, la messe sera assurée ici à 11h, mais sans doute qu'elle ne sera pas diffusée sur YouTube.
1: Alors pour moi, petit rappel, pas de panique. Comme la messe, l'Eucharistie a été plus longue, donc pour la garderie, ça sera à 12h15. Et pour nous, les cloches vont sonner comme d'habitude, mais ça sera à 13h, le déjeuner.
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2: Le pensionnat de la Chapelle au Ribou goûte une période de paix avant les débuts du XXe siècle. Une autre visite familiale cette fois réunit dans le réfectoire, à nouveau décoré, les sœurs et leurs élèves. Elles accueillent dans la joie la révérende mère Anaïs Coupry avec ses deux assistantes et les aumôniers de la communauté d'Evron. Les agrandissements de la maison sont approuvés et avant le départ, la bénédiction du Saint-Sacrement réunit dans l'oratoire une pieuse assistance, communiant dans le souvenir de la fondatrice. L'année suivante, 1889, année du centenaire de la Révolution, la communauté se place sous la protection de Notre-Dame du Sacré-Cœur. Sa statue, installée dans la cour d'honneur, est bénite par Monsieur le curé. C'est vers cette époque que l'habitude d'une retraite de rentrée est proposée, obligatoirement aux élèves. Ce seront 3 journées de prière, de réflexion, de méditation, complètement réservées à la religion et subtilisées à l'enseignement profane. En l'année 1891, se déroule au village la fête la plus fervente, la plus émouvante, la plus champêtre, la plus bucolique, la plus idyllique que les autorités religieuses de l'époque puissent offrir à une population dévote. Gloire soit rendue à Monsieur le curé Rondeau et à son vicaire, Monsieur l'abbé Elbert, instigateur du culte à Notre-Dame de Pitié, à Longavette, Coteau et Ruisselet, si poétiquement nommés, évocateur d'oisiveté et de rêverie printanière pour des générations d'élèves. En ces lieux, l'esprit de foi, de respect religieux demeurera pour les villageois, les religieuses et les pensionnaires, mais l'orientation détente, promenade et loisirs dans la paix campagnarde s'y mêlera aisément. Une première notification d'un lieu de culte à Longavette remonte à 1602. Il s'agissait d'une petite chapelle disparue dès avant la Révolution. Au début de l'année 1891, Monsieur le curé ouvre dans sa paroisse une souscription pour acquérir un groupe en bronze de Notre-Dame de Pitié destiné à être installé dans une grotte à l'abri du coteau. L'idée trouve à l'évidence un écho dans les âmes pieuses des villageois. Une parcelle de terrain est concédée gracieusement par les propriétaires pour creuser et aménager l'excavation. Monsieur le vicaire Elbert dirige les opérations et conseille les hommes qui sont venus offrir leur service et consacrent plus de 50 journées de travail et de peine aux préparatifs matériels de la solennité en journée de prestation à la Sainte Vierge. Tout est prêt le jour prévu. Le premier dimanche du mois de Marie, ce 3 mai 1891, les maisons du bourg sont pavoisées comme par enchantement. De nombreuses oriflammes, de somptueuses décorations pendant que la place elle-même est élégamment disposée pour la marche triomphale de la Vierge de Pitié. Les paroissiens se rassemblent dans l'église autour de leurs prêtres, des prêtres d'Ardange, de Monsieur le curé de Saint-Germain de Coulamère, ancien vicaire de la chapelle au Ribou, et 6 professeurs du petit séminaire de Mayenne. Monsieur l'abbé Fouquet, vicaire à Notre-Dame d'Avenir à Laval, émeut l'auditoire en évoquant la douce et dolente image de Marie qui semble, avec Jésus étendu sur ses genoux, ne former qu'un seul crucifix et fait conclure à la parfaite union des 2 victimes dans le sacrifice rédempteur. Dans un ordre parfait, la procession s'ébranle. D'abord les enfants et des jeunes filles portant les insignes des mystères du rosaire. Le conseil de fabrique, qui gère toujours les œuvres paroissiales, est à l'honneur près de la statue, et ses membres portent tour à tour, avec 30 jeunes paroissiens, le lourd groupe de bronze. Immédiatement derrière la statue arrivent les élèves du pensionnat Notre-Dame avec les religieuses de la communauté groupées autour de leur très riche bannière qui chantent avec une justesse irréprochable les couplets de deux cantiques pleins de fraîche poésie et composés spécialement pour la circonstance. Les 300 hommes de la paroisse se sont groupés derrière le clergé et avec foi et vigueur reprennent les réponses des cantiques. Dans leur habit du dimanche, tenant par la main les plus jeunes enfants ou égrenant leur chapelet, les femmes ferment le cortège en groupe éparpillé. Après environ 300 mètres sur la route du Hors, la procession s'étire sur le sentier le long du ruisseau. Églantines et aubépines blanchissent les haies. Devant la grotte encore vide, de l'autre côté du ruisseau, la prairie s'émaille de pâquerettes. Les boutons d'or envahissent les berges. Les paroissiens se dispersent sur le coteau, à l'ombre des hêtres aux feuilles d'un vert tendre printanier. Lentement, les hommes déposent sur le devant de la grotte le brancard et la statue. Le soir, une procession aux flambeaux réunit encore quelques centaines de fidèles. L'effet des illuminations à travers bois, les longues files de lumière mouvante, passant par les lacets qui entourent la grotte, donnent à cette dernière phase de la cérémonie un aspect ravissant et vraiment enchanteur. Dans la semaine, la statue est mise en place et scellée. Les paroissiens viennent chaque dimanche d'été réciter le chapelet et chanter des cantiques, cérémonie champêtre auxquelles participent les pensionnaires. Dès le 28 juin 1891, le culte à Saint-Michel-Archange est également restauré en ce lieu. La statue de l'archange, gardien protecteur, est installée au-dessus de la grotte. Désormais, tout au long des saisons, les enfants, les nouveaux mariés, les jeunes mamans, les soldats viennent se mettre sous la protection de Notre-Dame de Pitié et déposent en remerciement des ex-voto. Et pour de très longues années, encadrés de leur maîtresse, les pensionnaires retrouveront dès le printemps et avec un plaisir exprimé l'attrayant chemin de Longavette. Pendant quelques années encore, et malgré les lois qui asservissent l'enseignement privé, futures religieuses et futures mères de famille s'instruisent et se forment, entourées des soins attentifs et vigilants de leur maîtresse. En novembre 1903, sœur Célestine Fontaine, directrice des études, adresse à l'inspecteur d'académie, conformément à la loi, des renseignements sur l'état du pensionnat. Elle mentionne la présence de 8 religieuses qui prodiguent chaque jour leurs soins maternels aux enfants qui leur sont confiés. La directrice est pourvue du brevet de capacité et les autres maîtresses du brevet élémentaire. Outre les externes, 32 pensionnaires couchent dans 4 dortoirs. Sœur Célestine termine son état des lieux par une notification qui n'a rien du style administratif. Le dévouement et l'affection échangés entre maîtresse et élève font de notre maison une famille où règne vraiment le bonheur. Arrive 1904 et la loi du 7 juillet porte le dernier coup. L'enseignement de tout ordre et de toute nature est interdit en France aux congrégations. À la fin de ce mois de juillet, le pensionnat, qui à cette époque compte internes et externes de 80 à 90 élèves, et dont sœur Marie Bénard est toujours supérieure, rassemble parents et élèves pour la distribution des prix. Fête baignée de tristesse, c'est dans les larmes que maîtresse et élèves se séparent. Une nouvelle fois, comme en 1793, la maison de Mère Tullard se vide. Que deviendra-t-elle? Évidemment, elle reste la propriété de la communauté, mais les religieuses se retrouvent sans élèves et sans travail. Pour utiliser leurs compétences, la révérende Mère Cousin envoie ses filles fonder des établissements à l'étranger, en Belgique, en Angleterre, au Canada. Mais elle garde une attention particulière au destin de la maison de Mère Tullard. Après avoir accueilli tant de jeunes filles, la première maison mère est transformée en maison hospitalière et devient un refuge pour les plus anciennes religieuses, heureuses de terminer leur vie de prière là où leur fondatrice a vécu. Pendant 16 années, de 1905 à 1921, une trentaine de religieuses âgées occuperont les locaux et prieront dans la chapelle.
1: C'était Périne en sa maison par Odette Tournier. 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
4: Belle fête aux Madeleines, aux Marie-Madeleines ainsi qu'aux Magdalena. Dans un décret de 2016, la célébration de Sainte Marie-Madeleine est élevée au rang de fête en tant qu'apôtre des apôtres. Elle vient de la ville de Magdala, d'où lui vient son surnom de Magdalena ou Madeleine. Réputée vivre dans le luxe et les plaisirs, cette pécheresse est possédée par 7 démons dont Jésus la délivre. Elle est la femme qui verse un parfum précieux sur les pieds du Christ avant de les essuyer avec ses cheveux dans un élan d'amour splendide. Elle est aussi la Madeleine au cœur si contrit par son péché que ses larmes baignent les pieds de Jésus, donnant l'expression « pleurer comme une Madeleine ». Les témoins de la scène sont scandalisés par le gâchis concernant le précieux parfum et par le fait que Jésus accepte de se laisser toucher par cette pécheresse. En réponse, le Christ répond « Ses péchés, ses nombreux péchés sont pardonnés puisqu'elle a montré beaucoup d'amour. » Devenue disciple du Christ, cette femme à la foi immense le suit jusqu'au pied de la croix avec l'apôtre Jean et la Vierge Marie. C'est elle enfin qui, dans le jardin du sépulcre, pleure parce qu'elle n'a pas trouvé le corps de son Seigneur. C'est à elle que Jésus se révèle en premier, lui offrant la joie de révéler à tous la nouvelle de sa résurrection. Après la Pentecôte, lorsque les apôtres se dispersent, Marie-Madeleine, avec Lazare et ses sœurs, s'embarquent pour la Gaule et parviennent au lieu appelé les Saintes Maries de la Mer, devenant les premiers évangélisateurs de la Provence. Marie-Madeleine vit ses dernières années dans la grotte de la Sainte-Baume, magnifique sanctuaire en pleine montagne où elle est toujours aujourd'hui vénérée. Apôtre des apôtres, patronne des filles repenties et des parfumeurs, Sainte Marie-Madeleine nous révèle une facette de la grâce infinie de la miséricorde du Christ. Au soir de nos vies, nous serons jugés sur l'amour. Donnez-nous, Seigneur, d'apprendre à poser chaque jour de nombreux gestes d'amour, en commençant par le sacrement de réconciliation. Apprenons à le vivre dans un élan d'amour semblable à celui de Sainte Marie-Madeleine.
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1: Je n'arrive pas à aller vers mon mari. Je n'arrive pas, j'arrive plus. Il y a trop de choses maintenant qui nous séparent. On ne croit pas à la même chose, on ne pense pas à la même chose. Son travail ne m'intéresse pas, il ne s'intéresse pas à ce que je vis. Nous n'avons pas les mêmes conceptions dans l'éducation de nos enfants. Je n'arrive pas à aller vers lui. Alors de deux choses l'une, ou bien tu regrettes vraiment cet état, ou bien tu l'acceptes. Si tu l'acceptes parce que vraiment tu penses qu'il n'y a plus rien à faire, que c'est trop tard, et que tu as vraiment de bonnes raisons de le penser parce que tu as tout essayé, que tu as proposé de cheminer avec tel ou tel, tu as proposé un accompagnement, tu as proposé des sessions, tu as proposé des retraites, ou que vous les avez faites, alors autant choisir un modus vivendi plus calme, plus tranquille, où vous acceptez votre différence. Vous acceptez simplement, et je comprends que ce soit douloureux, que vous soyez une association de deux personnes différentes. Si vraiment il y a de la violence verbale ou physique, la séparation est toujours possible. Si vraiment il y a de la violence ou une incapacité de vivre ensemble, mais regarde bien aussi les conséquences et vois tout ce que ce cheminement risque va amener dans ta vie. Est-ce que tu l'acceptes ? Mais enfin, toi qui as du mal à aller vers ton mari ou ta femme, est-ce que tu as vraiment tout fait pour ça ? Par exemple, est-ce que tu t'es vraiment intéressé à ce qui l'intéresse ? Bon, il joue aux boules, il regarde les matchs de rugby ou des courses de voiture à la télévision. Est-ce que tu ne pourrais pas t'y intéresser un peu plus ? Est-ce que tu pourrais faire autre chose que des reproches dans le quotidien et lui dire aussi ce que tu aimes en lui.
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6: Commençons avec une comédie française très drôle, rythmée, enlevée, tournée en 3 semaines seulement et que l'équipe présente dans les festivals et avant-premières depuis plus de 3 mois. De la comédie française, c'est son titre, signé du duo Martin Darondeau et Bertrand Huskla. On leur doit notamment le programme court Brut. Bertrand Huskla est aussi comédien et il formait l'un des couples de la comédie réussie, mais qui n'a pas trouvé son public. Vacances forcées en 2025, déjà avec Pauline Clément, qui est aussi co-scénariste de la comédie française et metteuse en scène dans le scénario, metteuse en scène de Macbeth dans la maison de Molière. Dans 3 heures, Nina, Pauline Clément, dévoile sa première mise en scène, mais dans l'agitation des dernières répétitions, rien ne se passe comme prévu. Retard, stress, problèmes techniques et problèmes d'ego secouent la troupe. Commence alors une course contre la montre pour sauver la représentation à laquelle doit assister la ministre de la Culture. Si le duo de réalisateurs ne sont pas de la comédie française, en revanche, tous les comédiens le sont. Et parmi les plus connus, citons Marina Hans, Daniel Lebrun, Laurence Stocker, Julien Frison, qu'on voit de plus en plus souvent au cinéma, Christian Heck, Guillaume Gallienne en agent d'accueil dans la première séquence et Pauline Clément. À l'origine, de la comédie française devait être une série, mais lorsque le projet s'est enlisé, les producteurs ont proposé d'en faire un long métrage. Un élément a précipité les choses, la disponibilité exceptionnelle de la grande salle, la salle Richelieu, pendant 2 semaines. Même si de la comédie française ne dure que 75 minutes, c'est la comédie française à ne pas manquer cet été en salle. Autre sortie, Sur la route d'Omaha, premier long métrage de Cole Whipley. Omaha fut présenté en avant-première mondiale au festival de Sundance en 2025. Par la suite, il a également été sélectionné dans de nombreux festivals internationaux, dont Deauville, d'où il est reparti avec le prix du jury. Le film est inspiré par une loi Safe Haven, ou loi refuge, en vigueur dans l'État du Nebraska, qui autorisait des parents à abandonner leurs enfants dans les hôpitaux de l'État sans être poursuivis par la justice. Cette loi fut instaurée pour proposer une solution aux parents en détresse, limitant les avortements et concernant plutôt les nourrissons, mais dans le Nebraska, elle fut un temps interprétée comme permettant l'abandon d'enfants de moins de 18 ans. Citons encore une comédie familiale de Kate Woods, Charlie et, non pas la chocolaterie, mais Charlie et les kangourous. Charlie, c'est une petite fille aborigène de 12 ans, passionnée par les kangourous, inspirée de la série documentaire Kangourou Dundee, diffusée dans plus de 90 pays. Le long métrage est né de la volonté de Studio Canal de transposer cette histoire vraie en une grande comédie familiale. La production a auditionné plus de 300 jeunes filles à travers toute l'Australie. C'est finalement la débutante Lily Whiteley, brillante gymnaste et danseuse, qui fut choisie. Quant aux bébés kangourous, ils sont issus du refuge The Kangaroo Sanctuary, contrairement aux grands kangourous 100% numériques. Enfin, un autre film jeune public d'animation, La fille dans les nuages de Philippe Rich, réalisé en France et en Belgique, avec les voix de Louane Emra et Jamel Debbouze, une plume magique qui rend réel tout ce qu'elle écrit, vient bouleverser la vie de Providence, 11 ans, et de son cochon d'Inde, Airbag.
5: Les sorties cinéma. Le box-office.
6: Le trio de tête est familial, avec deux productions Disney et une production Illumination. Vaiana, la légende du bout du monde, prend la tête, avec près de 750 000 entrées en première semaine, suivi de Toy Story 5, qui totalise 3 200 000 en 4 semaines. Troisième, des Mignons et des Monstres, près de 2 millions en 3 semaines. La bataille de Gaulle réalisera finalement un très beau parcours sur la durée, avec peut-être même des scolaires à la rentrée. Le million est franchi pour J'écris ton nom, la seconde partie, en 3 semaines. Et L'âge de fer, première partie, s'apprête à passer les 2 millions avec très peu de pertes au fil des semaines, signe d'un très bon bouche à oreille. Enfin, avec 40 000 entrées, le dernier Stéphane Demoustier, La chaleur, n'enflamme pas le box-office. Bon cinéma à toutes et à tous.

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2: J'ai honte. J'ai pris le train. Non, la honte n'est pas là. J'ai même plutôt ma conscience citoyenne bien tranquille, puisque la dame a dit dans le micro que j'avais pris le moyen de transport le plus écologique. Incroyable d'être félicitée dans le train. Non, ma honte ne se situe pas là, donc. J'ai pris le train et j'ai vissé sur mes oreilles, dès les premiers mètres de rail parcourus, mes écouteurs et j'ai regardé un film. Alors je sais, certains doivent être en train de se dire « bah tout le monde fait ça dans le train ». Oui, tout le monde, mais pas moi, jusqu'à hier. Jusqu'à hier, moi, dans le train, je lisais, ou j'observais, ou je collais mon nez au carreau pour voir passer le paysage, les vaches qui, elles aussi, me regardent, les champs, les gens dans leur voiture. Et là, j'avais un beau casque pour écouter de la musique et je me suis fait avoir comme tout le monde, comme une bleue. J'ai vissé mon beau casque sur mes oreilles et j'ai regardé un film. Vous savez quand j'ai pris conscience que c'était la honte ? C'est quand, arrivé à destination, j'ai rangé mes petites affaires, pris ma valise et dit « au revoir, bon voyage » à ma voisine. Ma voisine, que je n'avais du coup même pas regardée du voyage. Je l'avais ignorée avec mon casque sur mes oreilles, ma bulle protectrice bien en évidence, mon front où il y avait écrit « ne pas déranger ». Oui, là, j'ai ressenti la honte. Moi qui étais capable d'engager une conversation avec mes voisins de train, moi qui ai vécu de belles rencontres parfois dans le train, en échangeant sur le livre, lu ou autre chose, eh bien je m'en suis rendue incapable car j'ai suivi les sirènes de la vie d'aujourd'hui. Avoir un casque sur les oreilles dans le train pour faire comme tout le monde. J'ai toujours aimé observer les gens, dans la rue, dans le train justement, dans le bus. Et je me suis dit que dans mon wagon hier, peut-être qu'il y avait quelqu'un comme moi avant, quelqu'un qui observait ses contemporains pour une étude sociologique perso bien intéressante. Et je me suis dit que cette personne, horreur, m'avait classée, très probablement, dans les victimes de la société actuelle, empêchées que nous sommes de communiquer avec nos semblables par toute cette technologie préoccupante. Car le casque, ostensiblement vissé sur les oreilles, coupe de la relation à l'autre aussi certainement qu'un mur de plexiglas. Bien sûr, je ne rentrais pas immédiatement en conversation avec mon voisin ou ma voisine dans le train sans mon casque, mais je ne mettais aucun frein visible à une communication possible. Je restais disponible. Or là, je me suis rendue indisponible à mon prochain. Oui, j'ai honte. Trajet retour dans quelques jours, je range mon casque au fond de ma valise, je me prévois éventuellement un bon bouquin et je lève le nez vers le paysage.
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2: Les nuits de la Mayenne présentent avec Coralie Cavan. Là, je ne dirais pas que c'est votre chouchou, Coralie, que vous allez nous présenter pour ce festival des Nuits de la Mayenne, mais presque un petit peu quand même, hein, puisque ça sera un concert littéraire hein, ce 22 juillet.
3: Alors, c'est tout ce que j'aime et on a la chance d'accueillir, la grande chance et le privilège d'accueillir Dominique Pinon et Hélène Tisman, tous les deux grands artistes. Donc, Dominique Pinon, je pense que les spectateurs vont le connaître s'ils ont vu le cinéma de Jean-Pierre Jeunet, puisque c'est un des comédiens qui est quasiment dans toutes les distributions des films de Jean-Pierre Jeunet. C'est un très grand comédien, à la fois de cinéma, mais ce que les gens savent moins, c'est que c'est un grand comédien de théâtre. Et il est accompagné sur scène d'une très grande pianiste qui est Hélène Tisman, qui est concertiste internationale, qui est spécialiste de Chopin, de Ravel, pour là nous proposer une conversation littéraire et musicale entre deux monuments de la littérature et de la musique, c'est-à-dire Ravel et Echnoz, Jean Echnoz. Pourquoi ils ont fait cette proposition? Alors, il faut savoir que Dominique Pinon est un grand fan de Jean Echnoz et qu'il a découvert une biographie, enfin, un roman biographique qu'il a écrit sur la fin de la vie de Ravel. Et donc, il a décidé de monter un spectacle qui alterne entre passages musicaux au piano, avec évidemment cette grande concertiste Hélène Tisman, et puis des extraits de l'œuvre qu'il lit au plateau. Donc c'est à la fois une découverte parce qu'effectivement Ravel a pas forcément été, il a été découvert pour le Boléro, tout le monde le connaît,
2: oui.
3: Mais en revanche c'est pas l'œuvre pour laquelle il aurait aimé être connu. Il aurait aimé être connu pour d'autres pièces musicales et c'est ça que le livre raconte notamment. Ça raconte la fin de la vie de Ravel et donc comment cet artiste est devenu finalement connu grâce à une pièce pour laquelle il n'aurait pas forcément revendiqué l'auteur, en fait. Voilà, donc c'est une belle complicité entre ces deux artistes assez incroyables. Et on sera, comme chaque année, dans le très beau cadre du lycée Ambroise Paré à Laval, le mercredi 22 juillet.
2: Donc là, vraiment une proposition musicale et littéraire à ne pas rater ce 22 juillet à Ambroise Paré, comme vous l'avez dit. Et comme d'habitude, il faut réserver et réserver le plus vite possible.
3: Exactement.
2: S'il reste encore des places.
3: Exactement, il faut réserver vite.
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6: En Ukraine, la Russie célèbre un nouveau commandant en chef plus d'une semaine après le remaniement de son gouvernement qui a enclenché des manifestations à travers le pays, correspondant sur place. En Turquie, le principal parti d'opposition, le CHP, se fissure à moins de 2 ans de la prochaine élection présidentielle. Les jeunes Français de moins de 15 ans seront privés de réseaux sociaux. La loi a été définitivement adoptée par le Parlement et entrera en vigueur dès septembre. L'Alliance contre le narcotrafic du bouclier des Amériques compte un nouveau membre. La Colombie annonce l'ouverture d'un bureau à Medellin et son ralliement aux 16 alliés de Washington.
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6: Bonjour. En Ukraine, la Russie s'est fait entendre. Le pays a un nouveau commandant en chef. Volodymyr Zelensky a annoncé hier soir, plus d'une semaine après avoir remanié son gouvernement, ce qui avait enclenché des manifestations à travers le pays. Les contestataires réclamaient le départ du nouveau ministre de la Défense, regrettant l'ancien. C'est finalement Mykhailo Drapaty qui remporte le choix du peuple, comme nous l'explique notre correspondante Emmanuelle Chaz, que l'on retrouve à Kiev.
8: Mykhailo Drapaty est l'homme de guerre que les manifestants souhaitaient voir au poste à la place d'Oleksandr Sirski, dont ils réclamaient le départ, car selon eux, sa stratégie était dépassée et il ne respectait pas l'avis de ses hommes. Et les premiers mots du nouveau commandant en chef ont été adressés au peuple. « Je travaillerai de façon responsable, avec concentration et respect pour ceux qui défendent le pays. » Mykhailo Drapaty, lui, est un héros de l'Ukraine, très respecté pour ses faits d'armes. Il s'est notamment illustré en 2014 pendant la bataille de Mariupol en libérant des otages dans une opération spectaculaire. Et depuis 2022, il a occupé plusieurs postes de haut commandement. Il est vu comme un réformateur ayant à cœur d'éliminer la corruption au sein de l'armée. Et il était sorti de la réserve d'usage ces derniers jours pour soutenir Mykhailo Fedorov en disant que si le ministre devait travailler en dépit du système et non pas grâce à lui, cela signifiait que le système devait changer. En nommant Mykhailo Drapaty, Volodymyr Zelensky a accepté accéder à l'une des requêtes du peuple. Le président a précisé avoir offert un poste d'importance à Mikhaïlo Fedorov, mais ce dernier n'a pas encore commenté à ce sujet. Les manifestants, eux, réclament toujours son retour à la défense. Emmanuel Chaz, Kiev, RFI pour Radio Vatican.
6: Ce nouveau commandement en chef de l'armée ukrainienne ne changera pas la situation sur le front, a affirmé le Kremlin en assurant que l'armée russe allait continuer son avancée. Le chef de la diplomatie russe annonce qu'il va rencontrer demain son homologue états-unien à Manille, aux Philippines. L'échange sera centré sur les conflits en Ukraine et au Moyen-Orient. En Turquie, une scission du principal parti d'opposition, le CHP, le Parti républicain du peuple, pourrait rebattre les cartes de la vie politique, et ce, à moins de 2 ans des prochaines élections présidentielles. Özgür Özel, le dirigeant du CHP récemment évincé par la justice, a annoncé ce mardi qu'il allait créer un nouveau mouvement. Son ambition, devenir le premier parti de Turquie, celui qui battra dans les urnes le président Recep Tayyip Erdogan. Correspondance à Ankara, Dan Andlauer.
0: Dès l'entrée de Özgür Özel dans la salle du CHP au Parlement, le ton est donné.
9: Chaque fin est un commencement.
0: Élu en 2023 à la tête du principal parti d'opposition turc, destitué de son fauteuil par un tribunal en mai, Özgür Özel prononce son dernier discours à la tribune du CHP.
9: Je suis devant vous avec la tristesse d'un adieu dont le moment est venu. Nous sommes à un tournant historique. Nous créons notre nouveau parti avec nos députés choisis par le peuple.
0: Dans la salle, environ 80 des 135 députés du CHP l'applaudissent. Une façon de montrer que la majorité de ses élus rejette la décision qui a annulé la primaire de 2023 et remplacé Özgür Özel par son rival vaincu, Kemal Kılıçdaroğlu. Une décision que Özgür Özel qualifie de manœuvre du président Erdogan. Le nouveau parti, qui devrait naître officiellement dans les prochains jours, n'a pas encore de nom, mais un objectif clair, acquérir le statut de principale force d'opposition, puis s'imposer au prochain scrutin. Mais l'impasse dans laquelle se trouve le CHP pousse Özgür Özel à un pari risqué, car cette scission pourrait fragmenter davantage l'opposition turque. Özgür Özel veut croire que la base du CHP et une partie des électeurs du reste de l'opposition le suivront dans ce nouvel élan politique. À Ankara, dans le Loir pour Radio Vatican.
6: Pas de réseaux sociaux avant 15 ans, c'est ce que le Parlement français a définitivement adopté hier soir. La loi doit entrer en vigueur le 1er septembre pour les nouveaux comptes et le 1er janvier 2027 pour les comptes déjà ouverts. La France est seulement le deuxième pays au monde à prendre une telle mesure. En décembre dernier, l'Australie l'avait précédé en interdisant les réseaux sociaux aux moins de 16 ans. Les explications de Marie-Christine Bonzon.
10: Le texte a été approuvé par le Sénat à la quasi-unanimité, puis par l'Assemblée nationale à une très large majorité. Emmanuel Macron, qui a voulu cette nouvelle loi, salue une avancée majeure dans une vidéo qu'il a publiée sur les réseaux sociaux. Le président estime, et je cite, que la France ouvre la voie en Europe pour la protection de nos enfants et de nos adolescents. Le texte interdit l'accès des moins de 15 ans aux réseaux sociaux. Il interdit aussi le téléphone portable au lycée, comme c'est déjà le cas dans les écoles et les collèges. Si la France insoumise de Jean-Luc Mélenchon a voté contre le texte en le jugeant liberticide, les députés d'autres partis qui ont voté pour ont tout de même souligné les incertitudes autour de la mise en œuvre de la nouvelle loi. En effet, l'interdiction des réseaux sociaux aux moins de 15 ans repose sur un système de vérification de l'âge qui devra être mis en place par les plateformes sur la base du volontariat. Par ailleurs, la loi ne prévoit pas de sanctions. Enfin, elle n'énumère pas expressément l'identité des réseaux sociaux concernés. Les députés socialistes ont d'ailleurs annoncé qu'ils vont saisir le Conseil constitutionnel. Marie-Christine Bronzon pour Radio Vatican.
6: En France encore, 5 ONG saisissent le Conseil d'État pour enjoindre le gouvernement d'empêcher les entreprises de travailler dans les colonies israéliennes. Selon ces ONG, la France n'a pas traduit ses obligations de la Cour internationale de justice de prendre des mesures contre les échanges commerciaux et les investissements qui aident au maintien de cette occupation illicite. De l'autre côté de l'Atlantique, la lutte transnationale contre le narcotrafic s'organise. Le président colombien a annoncé l'ouverture à Medellín d'un bureau du bouclier des Amériques. Cette union pour lutter contre le trafic qui réunit 16 alliés de Washington comme l'Argentine, l'Équateur ou le Salvador. Abelardo de la Estrella, qui sera investi en août, a été élu sur une ligne très dure vis-à-vis des narcotrafiquants. Mais l'efficacité de ce bureau laisse dubitatif les experts. Explication de l'économiste Jean-Louis Martin, chercheur associé sur l'Amérique latine à l'IFRI.
11: Ça va être extrêmement compliqué, bureau du bouclier des Amériques ou pas, parce que, si vous voulez, vis-à-vis des groupes de narco, il y avait deux solutions, soit négocier, c'est ce qu'a essayé Petro, ça ne marche pas parce qu'il n'y a rien à négocier avec ces gens qui n'ont plus absolument rien de politique. Aujourd'hui, ce sont des groupes de gangsters qui ne visent qu'à un contrôle territorial pour faire leurs petites affaires. Il n'y a rien à négocier avec eux. Mais bon, de toute façon, de la Espiria a dit que lui, il ne va pas négocier, il va cogner, il va faire comme Bukele au Salvador. Ça ne va pas marcher non plus, parce que le Salvador, ça fait 20 ou 21 000 km². La Colombie, ça fait 1 100 000 km². C'est deux fois la taille de la France. C'est essentiellement des forêts et des montagnes. Et pour attraper tous ces gangsters, ça va être assez compliqué. Il va certainement renforcer l'armée, il va avoir une politique beaucoup plus dure, mais ça ne va pas résoudre le problème. Tant qu'il y aura une demande, il y aura une production parce que le terrain, le climat s'y prête. Et ça va continuer.
6: L'économiste Jean-Louis Martin, chercheur associé sur l'Amérique latine à l'IFRI. Le président vénézuélien déchu, de retour au tribunal à New York, Nicolas Maduro doit comparaître aujourd'hui. L'ex-chef d'État est poursuivi pour trafic de drogue. Depuis sa spectaculaire capture par les États-Unis au début de l'année à Caracas, il nie les faits qui lui sont reprochés et se présente comme un prisonnier de guerre. Et enfin, un mot du pape en cette période de congés estivaux. Dans le mensuel Piazza San Pedro, le pape a répondu à la question « Comment vivre sa foi pendant les vacances ?» Léon XIV propose de vivre ce temps comme un cheminement spirituel et exhorte à faire l'expérience de la fraternité et de la communion. Il invite à profiter des vacances pour s'éduquer à la sobriété en évitant les excès et le gaspillage, le matérialisme et le consumérisme. Et avant de clôturer ce journal, une proposition pour vous, chers auditeurs. Nous aimerions mieux vous connaître, vous qui écoutez Radio Vatican. Pourquoi ou qui êtes-vous et pourquoi nous écoutez-vous? N'hésitez pas à nous écrire, nous serons ravis de vous lire. C'est à l'adresse français@vaticannews.va. Je répète, français@vaticannews.va. Et c'est la fin de notre journal. Merci pour votre écoute, merci pour votre fidélité. Prochain rendez-vous avec l'actualité en français, ce sera demain à 8h30, heure de Rome. Ce sera avec Jean-Charles Puzolu. D'ici là, retrouvez toutes nos actualités sur notre site vaticannews.va. Je vous souhaite à tous, à toutes, une très bonne journée.

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2: Comment susciter l'espoir d'une justice climatique? C'est l'une des questions soulevées par le colloque international Raising Hope for Climate Change qui s'est tenu à Castel Gandolfo en fin de semaine dernière en présence d'une trentaine de chefs religieux et de plusieurs centaines d'acteurs politiques, associatifs et scientifiques. L'occasion de célébrer aussi les 10 ans de l'encyclique Laudato Si du pape François. Notre invitée était présente à ce colloque, Laura Morosini. Bonjour.
3: Bonjour.
2: Merci d'être avec nous sur KTO Radio. Vous êtes directrice Europe du mouvement Laudato Si, qui est à l'initiative de ce colloque en coopération avec le Vatican. Laura Morosini, quel était l'objectif de cet événement, ce grand colloque à un mois de la COP30 qui se tiendra à Belém au Brésil?
3: Alors, c'était un double objectif. Le premier objectif, c'était de célébrer les 10 ans de l'encyclique du pape François Laudato Si, qui est une encyclique sociale destinée à informer et mobiliser les chrétiens, et plus loin que les chrétiens, toutes les personnes de bonne volonté sur le soin de notre maison commune. Et montrer que cette encyclique Laudato Si est vivante plus que jamais, même 10 ans après, et même avec un nouveau pape. Et le deuxième objectif, c'est de préparer et de faire entendre la voix des catholiques, et aussi en lien avec d'autres confessions, à un mois de cette conférence climat qui a lieu 10 ans après également la conférence de Paris qui a donné dont le résultat est loin d'être acquis. Donc c'est important de porter également dans la prière et faire entendre l'engagement des catholiques sur le climat.
2: Est-ce qu'il y a des points précis, des points concrets qui se sont dégagés de toutes ces discussions avant la COP?
3: Les points concrets, je dirais qu'il y a, c'était pas une des discussions techniques, c'était pas une pré-COP comme il y en a au niveau institutionnel, mais quelque chose qui s'est dégagé, c'est une unité entre les catholiques et d'autres religions pour porter cette COP comme un message éthique, un message moral. Les questions climatiques sont des questions éthiques. Et ça a été vraiment très bien exprimé ensemble. Il y a un rassemblement qui s'appelle le Global Ethical Stocktake et qui s'est réuni également en marge de cette conférence. Il semble que le climat soit souvent vu comme une question technique. Or, c'est une question hautement éthique et de justice. Et le deuxième peut-être acquis, la deuxième chose qui est fortement émergée de cette conférence, c'est un dialogue entre l'Église du Sud et l'Église du Nord. L'Église du Sud qui, il y a quelques mois, a pris 3 grandes conférences épiscopales d'Amérique du Sud et centrale, d'Afrique et d'Asie-Pacifique, ont pris ensemble un texte pour la toute première fois, un long texte de 30 pages, très approfondi, pour porter la voix des catholiques du Sud à cette COP. Montrant leur engagement et leur demande également.
2: Le pape Léon XIV a donné le coup d'envoi de cette conférence internationale, et expliquant que seul un retour au cœur en tant que siège de la liberté permet une véritable conversion écologique. Comment avez-vous accueilli cet appel?
3: C'était vraiment... On a vraiment été très touchés de cette convergence de pensée, parce qu'il a cité en ça la dernière encyclique du pape François, Dilexit Nos, qui est à propos du Sacré-Cœur. Et justement, quelque temps avant la conférence, nous nous disions au sein du Laudato Si que c'était vraiment très important de lier cette question du cœur et du Sacré-Cœur qui aime les humains, et qui aime l'ensemble de la création. Et donc, nous sommes appelés à entendre en même temps le cri des pauvres et le cri de la terre, comme dit Laudato si. Donc c'est vraiment une convergence inespérée. Voilà, on est très heureux de cette citation.
2: Et dans son discours, Léon XIV a insisté sur le rôle des associations, des organisations et des citoyens pour faire pression sur les gouvernants. Vous avez été conforté par cette insistance ?
3: Oui, conforté pour que ce soit dans la bouche de ce nouveau pape qui l'a encore cité l'exhortation apostolique Te Deum que le pape François avait dédié à la question climatique spécifiquement quelques années après Laudato si, en insistant sur ce point. Donc c'était vraiment à la Te Deum sur la crise climatique, parce que Laudato si parle de différents sujets, de différentes crises, tout en liant bien sûr crise écologique et crise sociale, hein, en disant que c'est une seule et crise spirituelle, une seule et même crise. Mais Laudato Deum est totalement focalisé sur la question climatique, en disant il faut pas qu'on se perde, il ne faut pas qu'on doute. Il y a un peu de climato-scepticisme qui circule sur la toile, par exemple. Il y a plus de vidéos climato-sceptiques que de vidéos qui expliquent le changement climatique sur YouTube, par exemple. Et y compris dans l'Église, parfois, dit Laudato Deum, non, c'est pas moi qui le dis. Et donc le pape Léon citait en ça la partie, disons, plus peut-être une des parties les plus fortes de Laudato Deum, qui remercie et qui encourage la pression citoyenne sur les décideurs politiques en matière climatique. Voilà, c'est quelque chose qui n'est pas forcément très naturel dans les milieux ecclésiaux, en tout cas dans l'hémisphère nord. C'est beaucoup plus vivant dans l'hémisphère sud, c'est très intéressant. Que c'est aussi notre rôle de chrétien de faire pression sur les gouvernants en matière climatique. Voilà, parmi les sujets qu'on a, celui-ci est vraiment un sujet de justice et d'amour pour l'humanité.
2: Laura Morosini, je voudrais qu'on s'intéresse maintenant à la mise en pratique de cette encyclique Laudato si. Comme directrice Europe du mouvement Laudato si, justement, qui porte bien ce nom, comment vous évaluez la mise en pratique de cette encyclique, de son impact aujourd'hui ?
3: Alors, ce qu'on peut dire, c'est d'abord qu'elle a été reçue vraiment très largement dans le monde catholique, mais bien au-delà, puisqu'elle s'adresse à toutes les personnes de bonne volonté. Un scientifique allemand disait récemment qu'à sa connaissance, aucune encyclique a eu autant d'effets 10 ans après sa proclamation. Il y a énormément de groupes, d'initiatives qui s'inspirent de Laudato si. Nous avons fait une étude européenne parue l'an dernier sur 400 initiatives, pas 400 initiatives, mais 400 structures des congrégations, des diocèses, des conférences épiscopales, des mouvements d'église qui ont été mis en mouvement par Laudato si. La plupart disent que Laudato si a changé leur façon de faire, changé leurs initiatives, et 30% disent qu'elle les a changées très profondément. Et la plupart d'entre eux disent que ça va continuer, voire s'amplifier. Donc voilà, ça c'est déjà un bel effet. La diffusion, bien sûr, du texte est un effet. Et on voit des initiatives, par exemple, autour des paroisses. En France, nous avons l'initiative Église Verte, qui regroupe près de 1000 paroisses à ce jour. Et des initiatives similaires existent en Irlande, en Pologne, en Allemagne, en Suisse. Voilà,
2: ça a lancé un mouvement de fond.
3: Très fort.
2: Ça a lancé un mouvement de fond dans l'Église ?
3: Très clairement, oui. Un mouvement qui pouvait être embryonnaire avant Laudato si, parce qu'il y a eu d'autres textes, d'autres expressions des papes, de conférences épiscopales sur le sujet, hein, depuis les années 70, avec Paul VI, mais c'était très peu connu quand même. Et donc à partir de Laudato aussi, on a une mise en œuvre beaucoup plus forte et un lien parfois entre chrétiens et non-chrétiens ou d'autres confessions qui ont été touchées. Parfois, ça revient comme un boomerang. Ça n'est pas rare d'entendre des catholiques qui avaient raté cette encyclique et qui la découvrent par d'autres biais, par des amis parfois ou par d'autres partenaires qui non-catholiques et qui ont été touchés par ces paroles du pape.
2: Et comment faire pour que le cri de la terre et le cri des pauvres que l'on entend aujourd'hui ne soient pas qu'une mode passagère, pour reprendre le terme du pape Léon XIV ?
3: Je pense que quand quelque chose s'inscrit dans l'Église, on est dans le temps long, toujours. Et on... Quand les choses s'inscrivent aussi dans des structures, on voit par exemple en France, la grande majorité des diocèses ont maintenant un référent à l'écologie intégrale. Voilà, c'est quelque chose qui ne va pas disparaître du jour au lendemain. Et puis de toute façon, le cri des pauvres, il va se faire entendre, il va continuer à se faire entendre de plus en plus. Donc, j'ai pas beaucoup de doutes sur le fait que ce soit pas que ce soit passager, et également les églises vertes et la façon, quelque chose dont on parle peu souvent, c'est comment ces orientations ont été inscrites dans les grandes orientations des congrégations. Les jésuites en ont fait l'une de leurs quatre priorités pendant les années à venir. L'Union internationale des supérieures générales femmes ont inscrit dans leurs priorités assez haut ces questions. Donc elles ont des responsables, elles ont mis en place parfois des changements très concrets, les terres par exemple qu'elles possèdent. Se mettent à être cultivés différemment, leur alimentation a pu changer, leur approvisionnement d'énergie a pu changer, leur liturgie aussi. Le pape Léon, une des toutes premières choses qu'il a fait dès début juillet, il a inscrit dans une nouvelle forme de Missa pro custodia creationis, donc une messe pour le soin de la création. Donc il y a à présent une messe qui est dédiée au soin de la création et qui a déjà, on est très heureux, la conférence des évêques de France a appelé l'ensemble des évêques et des prêtres à diffuser en tout cas cette nouvelle forme de messe qui est déjà mise en pratique pendant ce temps pour la création, par exemple. Là, on est en plein temps pour la création, 1er septembre, 4 octobre. On était il n'y a pas très longtemps.
2: On en sort tout juste.
3: Et voilà, on en sort tout juste. Et cette messe a déjà été utilisée très largement. On est très heureux alors qu'elle vient d'exister. Elle existe depuis quelques mois seulement.
2: Des actions, en tout cas, qui portent et qui suscitent l'espoir sur le front du changement climatique. Merci beaucoup, Laura Morosini, d'avoir accepté notre invitation ce matin sur KTO Radio.
3: Merci à vous.
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1: Bonjour Bruno.
2: Jean-Yves, bonjour. Eh bien, nous allons parler aujourd'hui des batteurs à tapis.
1: Oui.
2: Ça aussi, ça a complètement disparu de notre vie.
1: Exactement.
2: Peut-être heureusement pour nous, parce que c'était plutôt les hommes qui faisaient ça.
1: Oui, et puis c'est pas facile à faire, hein, faut taper fort. Hein.
2: Alors, le batteur à tapis était un outil indispensable pour dépoussiérer efficacement un tapis. Ce battoir de 70 cm de long en rotin permet de sortir les poussières et les poils d'animaux incrustés dans les tapis. La grande résistance du rotin permet de battre les tapis très fort sans risque de casse. Cet objet facilitait la tâche lorsque venait le temps de nettoyer les tapis. On faisait parfois ça une fois par an lors du grand nettoyage de printemps. Il suffisait de sortir le tapis au grand air, de le placer de façon repliée sur une rampe d'escalier ou de balcon ou sur un fil à linge solide. Il suffisait de quelques tapes pour déloger la poussière ayant trouvé refuge dans les poils. On pouvait aussi s'en servir pour dépoussiérer tapis, moquettes, coussins, édredons, matelas et couettes.
1: Et puis c'est l'occasion de parler du tapis. Le tapis est un type de revêtement de sol en textile plus ou moins épais. Son tissage peut aller du plus grossier au plus fin et raffiné. Et de véritables traditions artistiques du tapis existent depuis plusieurs millénaires. Les tapis traditionnels sont la plupart du temps composés de laine, de mouton, rarement de soie. Le coton et le chanvre sont aussi utilisés pour réaliser la chaîne et la trame du tapis. Depuis le XXe siècle, les fibres synthétiques ont aussi été utilisées. Dans les années 60 à 80, le tapis perd sa faveur et la moquette connaît son heure de gloire à tel point que la production n'arrive plus à suivre. Non seulement elle est épaisse et douce, mais elle apporte littéralement de la chaleur. Les moquettes amortissent également la chute. Mais vers les années 90, elle perd sa popularité. On lui reproche de favoriser les allergies, d'être propice au développement des acariens, d'être salissante et impossible à nettoyer. Aujourd'hui, on est plus tourné vers les parquets flottants, imitation bois. En France, la ville d'Aubusson, dans la Creuse, est sans doute la capitale des tapisseries et du tapis. On y trouve le seul site au monde, paraît-il, où tous les métiers de la réalisation d'un tapis sont réunis. Depuis la toison des moutons jusqu'au nouage du tapis à la main, chaque étape est affaire d'expert. Ainsi, dans la fabrique Jory Pradel, on crée la palette de couleurs, on fait teindre la matière première en conformité avec les coloris. On peut aussi y réaliser un tapis de bambou, de coton, de soie ou un mélange de fibres naturelles. Au terme d'un délai d'environ 2 mois, votre tapis aubussonné est fabriqué main comme une pièce unique. Bah, le coût s'élève quand même à plusieurs milliers d'euros.
2: Oui, quand même, mais c'est aussi beaucoup de travail.
1: Vous en avez chez vous des tapis ?
2: J'en ai des tapis. C'est vrai que ça passe un peu de mode.
1: Ouais, ça passe un peu de mode.
2: Encore qu'on fasse aujourd'hui des tapis modernes art déco.
1: Vous en avez vendu ?
2: Oh, tellement. Tellement. Alors les tapis les plus célèbres dans le monde sont les tapis d'Orient, traditionnellement tissés à la main, et leur provenance sont d'abord la Perse, c'est-à-dire l'Iran actuel. Les tapis persans comptent historiquement parmi les plus renommés du monde. On en trouve aussi en Turquie, dans les pays d'Asie centrale, au Caucase, au Pakistan, en Inde, en Chine et en Afrique du Nord. Par exemple au Maroc, en Algérie, en Tunisie. Il existe aussi des productions appartenant à des traditions différentes en Amérique. On pourrait aussi évoquer la descente de lit, sorte de petit tapis de chambre à coucher, placé de manière à ce qu'on y pose les pieds quand on descend du lit. Oui, on appelle souvent ça tapis de prière à tort.
1: Oui.
2: C'est une manière plus douce pour se lever du bon pied que de... Encore faut-il que le tapis ne glisse pas. Et pour se lever du bon pied que de poser directement les pieds sur le sol froid au réveil.
1: Pour en revenir au battoir en rotin, le batteur de tapis, qu'on appelle aussi parfois raquette, est non seulement un outil de nettoyage efficace, mais il peut être aussi magnifiquement fabriqué. On le trouve suspendu au mur comme décoration. Il peut être une idée de cadeau pour une pendaison de crémaillère. On en trouve dans le commerce pour une 30aine d'euros. Enfin, signalons dans un tout autre domaine le retour en force du tapis avec les ordinateurs, puisque nous disposons tous d'un tapis de souris. Et il nous reste des tas d'expressions. Quand on veut recevoir quelqu'un avec les honneurs, on déroule pour lui le tapis, plus particulièrement le tapis rouge. En boxe, le vainqueur envoie son adversaire au tapis. Si des acheteurs et des vendeurs se disputent sur le prix d'un objet, on a affaire à une négociation de marchand de tapis. Et les personnes qui n'arrivent pas à sortir d'une impasse se prennent les pieds dans le tapis. Alors Bruno, est-ce que vous pensez qu'avec notre chronique, nous avons amusé le tapis ?
2: Oui, j'espère. Peut-être que certaines personnes voudraient ajouter...
1: Ah ben c'est une idée, on a des souvenirs à nous raconter.
2: Oui.
1: À ce moment-là, elles peuvent contacter par lettre, par mail ou par téléphone la rédaction de Radio Fidélité.
2: Oui, d'ailleurs Mathieu est là toute la journée toute pour la répondre journée. Au téléphone.
1: Et voilà, et nous diffuserons leurs témoignages.
2: À bientôt Jean-Yves.
1: Au revoir Bruno.
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5: Bonjour, nous retrouvons Daniel Demimuide, président d'Aventure Spéologie Développement 53, pour notre poursuite de l'histoire de la vie sous la Terre. Bonjour Daniel.
6: Bonjour Emmanuel.
5: Et plus précisément, sous la terre des Couévrons. Alors, voilà. Encore aujourd'hui, une nouvelle grotte à visiter dans les Couévrons, enfin à découvrir dans les Couévrons, celle de Voutré.
6: Oui, sans doute celle la plus connue. La grotte de Voutré, dite aussi la grotte aux squelettes.
5: Oh.
6: Alors, située dans le bourg de Voutré, ce qui est déjà assez étonnant, cette cavité est aujourd'hui murée dans une propriété privée et n'est pas accessible au public.
5: Cet avertissement mérite d'être dit.
6: Voilà, en 1878, des ouvriers qui creusaient une cave, en gros dans une cour, arrivés à 1,50 m de profondeur, voient le sol s'effondrer sous eux et un puits de 6 mètres se creuser sous leurs pieds.
5: Ça pardonne pas, là.
6: Ah, ça, voilà. Le propriétaire, appelé le père Paris, je pense que c'est Paris, et l'instituteur du village descendirent pour une première exploration. Alors, la cavité se présente alors comme une première salle inondée, d'où émerge un cône d'éboulis. Alors, à la fois ce qui s'était effondré récemment, mais aussi le plafond d'une salle qui s'était amenuisée ou qui s'était dégradée, érodée au cours du temps et qui formait un cône de détritus. La grotte comporte à l'époque quatre vastes salles, dont trois seulement sont explorables. L'autre était vraiment... en sortie d'un boyau impénétrable, plus ou moins, qu'il aurait fallu désobstruer. On découvre alors un squelette humain, des tessons de poterie attribués au néolithique, attribués plutôt à l'âge de fer aujourd'hui, on parle même de la fin de l'Athène, pour ceux qui connaissent, et des ossements d'animaux domestiques, de chiens. Un beau trésor, quand même. Mmh. Alors, Gatien Chaplin du Parc, qui est un antiquaire, se disant archéologue à l'époque, que j'affectionne particulièrement, parce qu'il a labouré le sol de plusieurs grottes sur le site des grottes de Sauges. Il a, partout où il est passé, il a quand même un peu massacré ce qu'il faisait. Descend dans la grotte, mais il n'est pas disposé à entreprendre des fouilles, notre monsieur, car il juge pénible les fouilles et dangereuses dans cette cavité. Il préfère les cavités facilement accessibles, ça permet d'y aller à la pelle à la pioche plus facilement.
5: D'accord.
6: Le père Paris, ayant le sens des affaires à l'époque, monnayer les remontées d'objets extraits de la grotte par les curieux qui affluaient et qui n'avaient pas peur, eux, de faire des fouilles. Et ce qui fait qu'à un moment donné, Daniel Ehlert,
5: on a déjà parlé,
6: premier conservateur du musée des sciences de Laval.
5: C'est ça.
6: Eh bien, on lui doit d'avoir sauvé le trésor de la grotte de Voutré parce qu'il a réussi à racheter la plupart des matériels, des objets qui avaient été justement emportés
5: et
6: contre rémunération. Et le fameux squelette, qui s'est perdu à un moment de temps dans les salles, les sous-sols du musée des sciences de Laval, et qui a été retrouvé à l'occasion de l'inventaire que Jérôme Tréguier, le conservateur actuel, a fait il y a une dizaine d'années à peu près.
5: Il n'y a pas une grotte sous le musée des sciences de Laval, non ?
6: Eh bien, c'est à voir. Il y a des souterrains à Laval, on le sait. Et donc, vous avez tous les objets, le squelette est conservé au musée des sciences de Laval. Par contre, les objets qui ont été trouvés sont au musée de Jublin. Alors, la grotte de Voutré fit l'objet également de nombreuses rumeurs infondées. Circulant autour de la grotte et de la découverte du squelette, on parle parfois d'un gendarme disparu à la suite d'un crime, alors qu'on sait que c'était des vestiges archéologiques maintenant, et même d'une pièce de théâtre qui a été écrite en trois actes. la grotte et le squelette ou les mystères de la grotte de Voutré, d'un certain Jules de Loup-Pendu, ce qui est un pseudonyme de Jules Le Fiselier, que vous connaissez peut-être.
5: C'était pas un magistrat et historien de la Mayenne ?
6: Tout à fait. Et qui est né en 1825, mort en 1883. Donc, en gros, dans les 5 ans qui ont précédé sa mort, il a fait cette pièce pour se moquer justement des rumeurs. Donc, la grotte se développe dans des schistes et des calcaires magnésiens datés du Cambrien, hein, comme les autres cavités, je dirais, qu'on a déjà explorées du secteur. La nappe d'eau souterraine est sujette à des variations de niveau. Les infiltrations par la voûte sont peu abondantes, ce qui plaide plutôt en faveur de l'existence d'une source. Le fond de la grotte immergée est au même niveau que le ruisseau du fond de vallée, qui s'appelle le Merdereau, et un ruisseau souterrain traverse la grotte, ce qui serait celui-là d'ailleurs.
5: D'accord.
6: Enfin, qui n'est pas le Merdereau, mais qui va devenir un affluent de cette rivière plus basse. La grotte, dont l'entrée actuelle est accidentelle, avait donc une autre ouverture, comblée, obstruée aujourd'hui, et qui reste inconnue à ce jour, mais qui explique aussi l'entrée du bain préhistorique.
5: D'accord.
6: L'âge de fer.
5: Donc vraisemblablement, le squelette est resté.
6: Voilà. Alors, pour la petite histoire, le squelette qui a été trouvé à l'origine, parce qu'on n'a pas de photo de représentation précise, était plutôt allongé, vraisemblablement à plat ventre, les mains dans le dos. Donc, voilà. Donc il n'était peut-être pas venu seul ou de son plein gris, on ne sait pas.
5: D'accord.
6: En tout cas, bon, ça reste aussi un contexte énigmatique. Les eaux de la fontaine Saint-Pierre, dite fontaine de Voutré, alimentent un lavoir en bas du bourg et pourraient correspondre à la résurgence de cette grotte de Voutré qui s'ouvre dans le bourg. On dit que ces eaux, d'ailleurs, sont intarissables, cette fontaine.
5: D'accord. Bah écoutez, il reste un mystère, finalement, à élucider, une énigme policière et archéologique autour de cette grotte de Voutré. Merci, Daniel, pour cette énigmatique émission.
6: Et à la semaine prochaine, Emmanuel.
5: Au revoir. À la semaine prochaine.
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8: Ils firent un grand péché, ceux qui lui conseillèrent le voyage dans la grande faiblesse où son corps était. Extrait de l'histoire de Saint-Louis par Joinville.
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8: Le 25 août 1270, à proximité de Carthage, dans l'actuelle Tunisie, Louis IX meurt. Il était arrivé le 17 juillet pour entamer ce que les historiens ont appelé la 8e croisade. Il est parmi les rois de France le seul qui, en tant que souverain régnant, meurt à l'étranger. Il y en aura un autre, le roi Jean le Bon, qui mourra captif à Londres en 1364. Cette date de la mort de Saint-Louis, puisqu'il sera canonisé plus tard, nous y reviendrons, est devenue un jour particulier de l'Église et pendant longtemps de la monarchie française, puisque c'était véritablement une fête royale par excellence qui préfigurait ce qui pourra être par la suite les commémorations nationales annuelles. Ce n'est pas la première croisade que le roi Louis IX entreprenait. 22 ans plus tôt, le 25 août 1248, il avait quitté Aigues-Mortes pour embarquer vers une croisade qu'il avait amenée en Égypte. Au final, cette expédition avait été un échec. Il avait même été, pendant un mois, en captivité, en avril 1250. Et il était revenu dans son royaume en 1254, et c'était un roi qui finalement avait tout à fait conscience d'avoir échoué dans sa première croisade, et qui d'ailleurs, dans un objectif de roi chrétien, avait voulu réformer la justice et l'administration de son royaume. À vrai dire, cette deuxième croisade, qui visiblement émerge dans son esprit à partir de 1267, est quelque peu difficile à comprendre. Pourquoi Louis IX veut à tout prix faire une croisade qui, visiblement, ne peut pas être une croisade de libération de Jérusalem? Sinon, débarquer en Tunisie, pourquoi? Le contexte permet peut-être d'éclairer la politique royale en la matière. Bagdad a été prise par les Mongols en 1258, mettant fin à l'empire abbasside. La dynastie byzantine des paléologues avait réussi à rétablir la puissance de l'empire byzantin et s'était d'ailleurs alliée aux Mongols. Et puis, il y avait eu l'émergence du sultanat égyptien des Mamelouks qui avait réussi à résister à l'invasion mongole. D'autre part, il y a aussi peut-être le vide du trône pontifical qui a pu jouer, parce qu'effectivement, depuis 1268, le trône pontifical est vide, puisque les seigneurs cardinaux n'arrivent pas à se réunir de manière régulière et à se mettre d'accord sur un successeur du trône de Saint-Pierre. Et il faudra attendre 1271, c'est-à-dire après la mort du roi, pour voir un souverain pontife à nouveau à Rome. Il est possible que le roi ait également voulu soutenir son frère cadet Charles, qui avait été couronné roi de Sicile et qui avait des ambitions sur le Saint-Empire. Il est également possible qu'il ait voulu jouer des divisions qui traversaient le Maghreb musulman et finalement jouer un jeu chrétien dans la complexité politique de la région. En tout cas, ce qui est évident, c'est qu'il était parti d'Aigues Mortes, qu'il avait fait une escale en Sardaigne pour attendre des vaisseaux génois, qui d'ailleurs n'étaient pas assez nombreux. Et donc, comme je le disais il y a quelques instants, il avait débarqué sur la côte de l'actuelle Tunisie le 17 juillet 1270. Sauf que, quand le roi débarque, eh bien, il est déjà malade, et d'ailleurs,

de Saint-Louis, Jean est mort quelques jours avant son père, et que même le représentant du pape, le légat, avait également trouvé la mort de cette épidémie.

Dès le moment de la mort du roi, s'est posée la question de la canonisation. En fait, dès son vivant, la réputation du roi Louis était extrêmement forte. Il avait essayé, selon les critères du XIIIe siècle, de vivre en roi chrétien. Très pieux, mais sans se laisser diriger par les prêtres, car il était conscient tout de même de son autorité royale, mais proche des pauvres, extrêmement attentif aux préceptes de l'Église, il correspondait véritablement à ce que celle-ci attendait de la part d'un roi chrétien. Et d'ailleurs, en 1271, c'est un de ses proches, Grégoire X, un Italien, qui est élu comme souverain pontife. Et celui-ci demande, très peu de temps après son élection, au confesseur du roi, Geoffroy de Beaulieu, d'écrire une vie de Saint-Louis pour présenter les pièces en vue d'un procès de canonisation. En effet, au XIIIe siècle, l'Église met en place toute une procédure qui existe encore d'ailleurs aujourd'hui et qui est lancée pour connaître les vertus, la question des miracles qui font un saint. Et même si l'enquête vis-à-vis de Saint-Louis a été interrompue à quelques reprises, il faut attendre 1294 pour voir la dernière phase du procès en canonisation voulu par le pape Boniface VIII. Celui-ci publie la bulle Gloria Laus le 11 août 1297 qui fait de Louis IX, 27 ans après sa mort, Saint-Louis. Un roi de France est porté sur les autels. Mais d'ailleurs, les reliques de Saint-Louis ont également toute une histoire. Parce que il avait fallu, au moment de la mort du souverain, faire attention à la conservation du corps. Ou plutôt, comment éviter qu'on ramène un corps en voie de pourrissement jusqu'à Saint-Denis. Dans les heures qui ont suivi la mort de Louis IX, on a fait bouillir le corps. On a pu détacher les chairs, les entrailles, des os. Deux jours après sa mort, on a commencé effectivement cette opération et les entrailles ont par exemple été récupérées par le frère du roi, Charles, qui l'a ensuite amené à la cathédrale de Montréal en Sicile. Charles d'Anjou, d'ailleurs, aurait voulu, lui aussi, récupérer l'ensemble des ossements de son frère défunt, mais ça n'a pas été possible. On a ramené les ossements à Saint-Denis et il a été inhumé un peu à l'écart dans la nécropole royale. Mais ensuite, ce qu'il faut bien voir, c'est que, malgré les réticences de l'Église, on a voulu disséminer les reliques du roi. Par exemple, Philippe le Bel, son petit-fils, en 1306, parvient à transférer la tête du roi et sans doute le cœur à la Sainte-Chapelle à Paris. Le reste du corps était conservé à la nécropole royale, mais on l'a progressivement éparpillé. La mâchoire est allée pour la chapelle privée des moines de Saint-Denis. Une côte royale est partie vers Notre-Dame de Paris. Une phalange a été offerte au roi de Norvège. Une autre pour l'empereur Charles IV en 1378, qui l'emporta jusqu'à Prague. Et bien plus tard encore, Anne d'Autriche, la mère de Louis XIV, se fit offrir un petit morceau d'une côte

1616. Donc, il y avait véritablement eu une politique de dispersion des reliques royales. Mais, en même temps, cette canonisation pouvait être pour les successeurs du roi une espèce de cadeau empoisonné. Je m'explique. À partir du moment où le roi Louis IX devient Saint-Louis et qu'il est donc porté sur les autels, on a fait un modèle. Il est le roi quasiment indépassable. Et ses successeurs devront gouverner le royaume avec cette ombre portée d'un roi saint. Et souvent, on disait que c'était si bien le bon temps du roi Saint-Louis, ce qui évidemment ne manquait pas de peser sur ses successeurs.

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2: Au nom du Père et du Fils et du Saint-Esprit, Amen. Mon Seigneur et mon Dieu, je crois fermement que tu es ici, que tu me vois, que tu m'entends. Je t'adore avec profonde révérence, je te demande le pardon de mes péchés, et la grâce de faire avec profit ce moment de prière. Ma Mère Immaculée, Saint Joseph, mon Père et Seigneur, mon ange gardien, intercédez pour moi. Le Cantique des Cantiques est un long dialogue en deux amoureux qui est situé en plein cœur de la Bible. On le lit rarement au cours de la messe. Si je ne me trompe pas, on ne le lit jamais le dimanche. On n'est lu que pendant le temps de l'Avent, une fois. Et on peut aussi en lire un passage aujourd'hui, en cette fête de Sainte-Marie-Madeleine. Je souhaite bonne fête à vous tous, à vous toutes. Et je souhaite spécialement bonne fête à nos Marie-Madeleine des 10 minutes avec Jésus. Que votre sainte patronne vous accorde d'abondantes grâces aujourd'hui. Je reviens au cantique. Certaines personnes expliquent sa rareté comme lecture de la messe, par le fait que son langage est souvent osé, un peu cru. Résultat, on lit le cantique à des messes de mariage, par exemple, ou quelques passages dans des faire-part de mariage. Or, Seigneur, c'est ta parole. C'est une métaphore de cet amour qui doit caractériser ma relation avec toi. Oui, Jésus, tu m'aimes. Tu m'as créé pour que je sois heureux avec toi. Au plus profond de moi-même, c'est ce que je suis, c'est le sens de mon existence. On comprend que de nombreux saints, de nombreux écrivains mystiques ont abondamment commenté le Cantique des Cantiques. Ils y ont vu un dialogue entre Dieu et son peuple, un dialogue entre l'âme du croyant et son Dieu. Puis l'amour ne se limite pas à l'amour conjugal, et puis on doit être capable de parler d'amour sans suspicion, enfin, sans le réduire à des choses sensuelles, à des actes désordonnés ou perverses. La fête de ce jour nous parle justement d'une femme qui aime un homme, une femme appelée Marie-Madeleine, qui aime un homme appelé Jésus, un homme qu'elle aimait comme son maître, comme son Seigneur, son Dieu, son tout. Elle aimait et elle aime à la folie, de tout son cœur, de toute son âme, par-dessus tout. Et toi, Jésus, tu le lui rendais bien. Saint Jean, le disciple que tu aimais, c'est ce titre qu'il se donne lui-même, et bien nous laisse entrevoir que Marie-Madeleine est la disciple que tu aimais. Tu lui as réservé ta première apparition après ta résurrection. Tu lui as demandé d'annoncer l'évangile de ta résurrection à tes apôtres. Eh bien, Sainte Marie-Madeleine, donne-moi pour Jésus un amour comme le tien. Je n'ose pas dire un amour plus grand que le tien. Je voudrais au moins aimer Jésus comme tu l'as aimé, de tout mon cœur, de toute mon âme, de toute ma force, par-dessus tout. Sainte Marie-Madeleine, Saint Jean nous permet de te voir aujourd'hui après la perte de ton bien-aimé. Jésus est mort depuis 3 jours. Avec une violence extrême. J'en ai été déchiré comme la Vierge Marie et les autres témoins de ce massacre. Mais parce que tu l'aimais au-delà de la mort, te voilà de bon matin en route vers son tombeau pour tenter, avec d'autres saintes femmes, d'embaumer son cadavre. Et là, c'est le scandale. Le tombeau est ouvert, il a été profané. Le cadavre de Jésus a disparu. Une nouvelle douleur s'ajoute à la douleur. Le tombeau est vide. À défaut de Jésus en vie, n'a même pas la consolation d'avoir son corps sans vie. Quel désastre, quelle catastrophe. Et quand les autres femmes quittent le tombeau, Marie-Madeleine, toi tu restes là. Et tu pleures abondamment, comme une Madeleine justement. Et tes pleurs t'empêchent de reconnaître Jésus que tu prends pour le jardinier de Joseph d'Arimathie. Femme, pourquoi pleures-tu? Qui cherches-tu? Et toi, Marie-Madeleine, tu réponds à Jésus, si c'est toi qui l'as emporté, dis-moi où tu l'as déposé, et moi, j'irai le prendre. C'est vraiment très beau, c'est très courageux. Quelle femme! Elle est prête à tout pour Jésus, pour son Jésus. Marie-Madeleine pleure, mais Marie-Madeleine cherche aussi. Alors, dans cette recherche de son amour, elle correspond bien à cette femme, à la femme du Cantique des Cantiques, qui cherche l'amour de sa vie, la nuit dans la ville. Et cette femme du Cantique des Cantiques nous fait cette confidence. « Sur mon lit, la nuit, j'ai cherché celui que mon âme désire. Je l'ai cherché, je ne l'ai pas trouvé. Oui, je m'élèverai, je tournerai dans la ville, par les rues et les places, je chercherai celui que mon âme désire. » Et moi, je me demande, Jésus, est-ce que je te cherche avec cette passion? Tu veux que je te cherche quand tu te caches, te chercher lorsque tu t'étais et que je me demande, mais Jésus, où est-ce que tu es? Oui, il m'arrive de ne pas te voir à cause de mes larmes, à cause de mon manque de foi, de ma douleur quelquefois, de mon échec ou même aussi de ma joie. D'autres fois, je te perds par le péché. J'aimerais te chercher dans le sacrement de la confession et retrouver ton amitié, te chercher dans le tabernacle où tu es présent, pour te parler de ce qui m'arrive. Eh bien, Marie-Madeleine, aide-moi à chercher Jésus, à le désirer lorsque je le perds. Le psaume de la messe m'encourage dans ce sens. Tu l'as certainement déjà entendu. C'est le psaume 62. Dieu, tu es mon Dieu, je te cherche dès l'aube. Mon âme a soif de toi. Auprès de toi languit ma chair, terre aride, altérée sans eau. Ces paroles expriment un désir intense. La soif, c'est quelque chose qui s'impose. Ça te pousse à chercher, à la satisfaire. Cela s'impose dès que cette personne se réveille le matin. Lorsque tu me parles de t'aimer, Seigneur, il s'agit de quelque chose de naturel. Chercher comme je cherche la compagnie d'un ami, de mon meilleur ami, de ma meilleure amie, d'un parent qui est proche, d'une personne que j'aime et à qui je veux rester connecté. Saint-Jean-Marie écrivait, « Sois-en convaincu, mon fils. Dieu a le droit de nous dire, penses-tu à moi? Demeures-tu en ma présence? Me cherches-tu pour appui? Me cherches-tu comme la lumière de ta vie, comme une cuirasse, comme un absolu? Eh bien, Jésus, je veux te chercher. Je veux penser à toi, rester dans ta présence. Mais puisque tu connais bien ma fragilité, c'est toi qui me cherches, comme tu l'as fait avec ta disciple bien-aimée. Tu l'as appelée par son nom, Marie. Elle a pu t'entendre, elle a pu te voir, elle a pu te toucher. Quelle joie inimaginable. Et moi, je suis un peu jaloux de cette chance-là qu'elle a eue. Elle et tous les apôtres et tous les disciples, toutes ces personnes qui ont vécu avec toi. Et je me dis, comme ça, c'est plus facile de t'aimer Jésus. Mais Seigneur, Marie-Madeleine s'est retrouvée ensuite dans la même situation que moi, après ton départ au ciel. Et se retrouver sans ton visage, sans ta voix, sans ton corps visible. Et tu veux que je t'aime comme elle a appris alors à t'aimer. Elle a appris à t'aimer différemment. Comme un homme qui est vraiment vivant, mais qui est en même temps invisible. Moi aussi, je vais apprendre à me lier réellement à toi, au présent, mais sans que tu sois physiquement proche de moi, sans pouvoir te serrer la main, sans pouvoir, te donner une accolade, sans pouvoir marcher à tes côtés. Mais j'ai d'autres façons de communiquer avec toi. J'ai d'autres façons, Seigneur, d'exprimer mon affection pour toi. Comme maintenant, dans ce moment de dialogue avec toi, la prière, c'est une manière de garder le contact et de te dire, bon, Jésus, je t'aime. L'Eucharistie également, parce que tu es présent dans le Saint-Sacrement avec ton corps, avec ton sang, avec ton âme, avec ta divinité. Et je peux encore t'aimer, je peux te toucher, même si tu te caches dans l'hostie. Je peux aussi te voir en regardant une de tes images, en regardant une statue ou en regardant un crucifix et te dire, Jésus, je t'aime. Dieu, tu es mon Dieu, je te cherche dès l'aube. Mon âme a soif de toi. Je te remercie, mon Dieu, des bonnes résolutions, des actes d'amour et des inspirations que tu m'as communiquées dans cette méditation. Je te demande de m'aider à les mettre en pratique. Ma Mère Immaculée, Saint Joseph, mon Père et Seigneur, mon ange gardien, Sainte Marie-Madeleine, intercédez pour moi.
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2: Bonjour à toutes et à tous, Repos Musical vous est aujourd'hui présenté par Simon Martin. Le label La Boîte à Pépites porte bien son nom. Ces pépites, ce sont des compositrices trop souvent négligées, voire complètement oubliées. Pour preuve, cette enquête réalisée entre 2022 et 2023 avec le soutien du ministère de la Culture, la part des œuvres composées par des femmes dans la programmation française n'est que de 6,4%. Quant à la part du temps de programmation accordé aux compositrices, elle se hisse à peine à 4%. La cité des compositrices, à l'origine de la publication de passionnantes monographies dédiées aux compositrices, a été fondée en 2020 par la violoncelliste Héloïse Luzzatti. Son ambition, identifier et diffuser les œuvres des compositrices passées et contemporaines. Connaissez-vous Marie Jaël? Née en 1846 et morte en 1925, elle fut de son temps une pianiste accomplie, une grande pédagogue et une compositrice. Si l'intégrale de ses œuvres pour piano avait été enregistrée par la pianiste Cora Hirsen, son quatuor pour piano en sol mineur qui date de 1875 est une véritable découverte. Passionnée par endroits dramatiques, cette œuvre mérite d'être connue. Personnellement, son romantisme m'emporte et c'est un bonheur d'écouter pour la première fois une telle œuvre. Alors commençons par le premier mouvement, Allegro.

Manon Galli au violon, Léa Enino à l'alto, Héloïse Luzzatti au violoncelle et Celia Onetto Bensed au piano, ces quatre musiciennes qui font revivre la partition de Marie-Jaël, nous offrent une interprétation passionnante de bout en bout. On ne s'ennuie jamais, ni dans le premier, ni dans ce deuxième et ce troisième mouvement que nous allons écouter, où le piano contraste avec le mouvement lyrique des cordes en apportant une touche de fraîcheur et de légèreté, comme au début du deuxième mouvement. Eh bien, on l'écoute, suivi du troisième mouvement, Allegro, Cherzando.

Le quatuor pour piano en sol mineur de Marie Jaël s'achève dans un dernier mouvement plein de passion. Voilà ce que la compositrice écrivait à sa sœur Caroline Kriener dans une lettre que nous fournit le site musicologie.org. Je cite « Se sentir toujours trop petit pour ce qu'on désire et trop grand pour ce que l'on atteint. Se sentir entre ces deux alternatives sans trouver d'issue, sans connaître le moyen de terminer cet état de lutte. Voir toujours la tâche inachevée, sentir l'âme inassouvie brûlant d'un feu qui les dévore et constater l'impuissance humaine à calmer cet embrasement intérieur, ce volcan qui bouillonne. Parfois, je me fais peur, l'excès de mes sentiments m'effraie. Je me demande que deviendrais-je si cette lave qui me fait trembler lorsqu'elle est endiguée venait à briser les liens qui l'enserrent, si elle devenait torrent et s'érigeait en maître. Ah, je suis faible puisque j'ai peur de moi, mais il est une chose plus dangereuse encore que se craindre, c'est de ne pas se connaître. » Fin de citation. Eh bien, l'on peut dire que dans ce quatrième mouvement, les digues s'ouvrent et que le torrent déferle, un torrent de passion romantique. Marie Jaël, quatrième mouvement de son quatuor pour piano en sol mineur.

Germaine Taillefer, Mel Bonis, Louise Farenc et Lily Boulanger. Voici quatre compositrices interprétées par le pianiste Lang Lang. Pour le 8 mars 2024, les éditions Deutsche Grammophon avaient sorti cette anthologie, The Echoes of Women. Outre Clara Schumann et Fanny Mendelssohn, on y trouve une dizaine de compositrices qui sont autant de très belles découvertes. Ces quatre pièces assez courtes, si elles contrastent avec la fougue passionnée de Marie-Jaël, n'en sont pas moins de toute beauté. De Germaine Taillefer, on écoute Valse lente, suivie de La toute petite Sandor, extrait de la suite joliment intitulée Miocherie de Mel Bonis. On écoutera ensuite une étude de Louise Farenc et pour finir, Jardin clair de Lily Boulanger.

Je vous tire ma révérence avec la pianiste Célia Onetto Bensed, que l'on retrouve dans une autre publication du label La Boîte à Pépites. Il s'agit de la compositrice Rita Stroll, née en 1865 et morte en 1941. De son temps, Camille Saint-Saëns, Vincent d'Indy ou encore Gabriel Fauré ont chanté ses louanges. Malgré cela, la plupart de ses œuvres n'ont jamais été éditées ni enregistrées. Alors ces jeux de naïades ouvrent une suite de trois pièces intitulées « Musique sur l'eau ». Et on les imagine fort bien, ces nymphes aquatiques sortir tout droit d'une peinture d'Odile Redon ou de Gustave Moreau. On écoute Rita Stroll, interprétée par Célia Onetto Bensed au piano, jeu de naïade. À bientôt pour un nouveau repos musical.

0: Philippe Picard, le génie du christianisme. Le génie du christianisme vous propose René Descartes, un philosophe chrétien. Et non pas pour répondre à la question, parce que le titre est très affirmatif, nous recevons aujourd'hui Denis Moreau. Bonjour Denis.
1: Bonjour.
0: Alors vous êtes professeur de philosophie à l'université de Nantes et vous avez un rapport avec René Descartes très particulier, puisque j'ai sous les yeux un ouvrage de René Descartes, Discours de la méthode, édition bilingue, présenté et traduit par vos soins et l'un de vos collègues, qui est une manière finalement de mettre à la portée du public actuel un ouvrage écrit d'abord en français, mais un français qui est quand même assez inaccessible aujourd'hui.
1: Oui, alors, il ne faut pas s'en plaindre, c'est normal. Ça a été écrit en français en 1637, le discours de la méthode, et en 400 ans, l'état de la langue se modifie, et donc là, vous voyez, quand mes étudiants me disent « Monsieur, le discours de la méthode, j'y comprends rien », je leur dis « C'est normal, moi quand j'avais votre âge, montait une irablée, j'y comprenais rien non plus. » Et donc j'avais besoin de versions traduites, oui. Et donc alors Descartes, c'est spécialement compliqué par le fait qu'il pense en latin, il a appris le latin en lisant Cicéron, les gens qui font des périodes interminables, et donc il y a des phrases avec des propositions emboîtées les unes dans les autres qui font 10-15 lignes, donc pour aujourd'hui, hormis pour un spécialiste, c'est devenu à peu près inintelligible, c'est normal. Et donc avec un collègue, on s'est dit « on va le réécrire en français contemporain ». Alors comme le texte de Descartes est quand même un monument du patrimoine national, on a tenu à faire une version bilingue, donc on a face à face le texte de Descartes en 1637 et une tentative de version en français d'aujourd'hui. Mais je crois que Descartes aurait été content. Quand Descartes écrit en français en 1637, c'est un geste fort. En 1637, la philosophie, ça se fait en latin, normalement.
0: Donc, sinon une élite, en tout cas, des gens qui peuvent comprendre, oui. Lire, comprendre voilà. Un latin quand même peu pratiqué à l'époque, dans le grand public.
1: Par l'élite. Alors, après, quand on dit Descartes a écrit en français, il a écrit pour le peuple, ça c'est pas vrai.
0: Oui,
1: le peuple ne sait pas lire à l'époque, donc français, latin, ça change rien. Il a écrit pour élargir son public, alors qui plus que les spécialistes qui eux lisaient le latin, les bourgeois, à l'époque, la classe émergente, et on ne le dit pas assez, les femmes. Les femmes, certaines ont accès à l'instruction, mais pas à l'instruction latine en général, et donc Descartes, dans une lettre, dit « j'ai écrit le discours de la méthode pour que les femmes aussi puissent le lire ». Et ça a inspiré des mouvements féministes, les premiers mouvements féministes français au XVIIe siècle. Alors il y a notamment les précieuses qu'on connaît parce que Voltaire s'en est moqué, mais Voltaire il faisait son métier d'auteur satiriste en fait. Donc, mais les précieuses c'est un mouvement très très sérieux. C'est des femmes qui revendiquent le droit de penser par elles-mêmes, de s'engager dans la vie intellectuelle, etc. Elles sont nourries par Descartes. Quand vous lisez les pièces, les femmes savantes de Molière, il y a un moment elles se mettent à faire de la philosophie, elles utilisent les concepts de Descartes. Enfin, j'aime les tourbillons, moi les mondes tombants, c'est des concepts de la physique cartésienne. Et un autre auteur qui aura été, c'est François Poulain de la Barre, alors un peu oublié aujourd'hui, mais qui est cité par Simone de Beauvoir au début du deuxième sexe, qui se sert de la philosophie de Descartes, parce que Descartes sépare assez rudement le corps et l'esprit, et Poulain de la Barre a cette formule assez extraordinaire, l'esprit n'a pas de sexe. L'esprit n'a pas de sexe, ça veut dire qu'on soit homme ou femme, on a les mêmes capacités pour penser, faire de la philosophie et de la science. Ça, c'est Descartes qui l'a apporté aussi.
0: Alors là, effectivement, peut-être une première découverte pour nos auditeurs, parce que très souvent, Descartes, c'est un vague souvenir sur le cartésianisme et les cours de philosophie de terminale, et d'une certaine manière, on le range parmi les philosophes du patriarcat blanc oppresseur, et en fait, pas du tout.
1: Non, alors, c'est quelqu'un... C'est comme toujours, les gens très célèbres, leurs pensées inévitablement se commuent en clichés, que tout le monde met ça arrive à tous les philosophes, et Descartes, c'est quand même quelqu'un qui a une place spéciale dans l'imaginaire national français. Il y a un beau livre de François Azouvi qui s'appelle Descartes et la France, qui raconte la façon dont, aux différentes époques de notre histoire, on a reçu et s'est approprié la figure de Descartes. Et alors, comme souvent, les gens qui ont une place spéciale dans l'imaginaire national, pour certains, ça devient une sorte de punching ball. Donc il est bienvenu de se défouler sur Descartes. Bon, quand on se défoule sur des clichés, on a inévitablement raison, parce que les clichés, c'est pas très malin.
0: Effectivement.
1: Dès qu'on regarde d'un peu plus près, c'est quand même un penseur d'une extrême finesse qui est assez éloigné. Alors je pensais à ça quand on... en préparant l'émission, là, je regardais mon petit Robert, je suis allé voir à l'entrée cartésien, et il y a une citation de Marcel Aimé, ils étaient solides, pondérés, cartésiens comme des bœufs. c'est pas un compliment. Ça, moi qui pratique Descartes depuis longtemps, je peux vous dire, c'est tout sauf un bœuf, hein, intellectuellement.
0: Alors, ce qui est étonnant, en tout cas, les auditeurs partagent peut-être cette surprise, c'est d'accoler René Descartes avec le christianisme. Parce que parfois, en tout cas, c'est mon expérience personnelle, on nous expliquait, voilà, René Descartes, c'est la raison, c'est on va enfin se libérer de toute une série de carcans, y compris religieux, et le discours de la méthode, c'est la libération de l'esprit rationnel face aux pesanteurs de l'époque. Je crains fort, et les auditeurs ne vous voient pas, que je viens de prononcer une énormité, un peu comme Descartes et les femmes.
1: Non, vous vous inscrivez dans l'histoire d'une certaine réception de Descartes, alors il a eu cette postérité-là, voilà. Le 18e siècle, il faut savoir, il a aussi, comme il a dans le domaine de la science prétendu tout fondé à nouveau, il a été pris en modèle par la Révolution française. Il y avait une espèce d'exaltation de la figure de Descartes, et comme tout le monde le sait, la Révolution française a quand même été un phénomène assez violemment anti-religieux, et donc par contre-coup, les catholiques se sont dit, mais Descartes c'est très mal. Et au 19e siècle, quand il y a eu la restauration, la contre-révolution, en même temps, on a commencé chez les catholiques à dire beaucoup de mal de Descartes, mais ça, vous voyez, c'est postérieur.
0: Mais c'est des questions de réception, ouais, et finalement, on parlait de clichés, enfin vous parliez de clichés, de stéréotypes. Personne ne lit Descartes, mais on le défend. C'est le saint de la paroisse ou c'est le saint contre lequel on doit s'inscrire.
1: Ou bien c'est un peu comme la Bible. Hein, personne ne la lit, mais tout le monde en parle. Si on en revient à Descartes. Alors Descartes, philosophe chrétien, ça ne devrait pas surprendre. D'abord, il a toute sa vie affirmé qu'il était catholique. Il l'a redit à de très nombreuses reprises. Il n'y a aucune raison de mettre en doute sa sincérité. Il a eu une phrase que moi je trouve magnifique. Il avait passé une bonne partie de sa vie en Hollande, Descartes, qui était une terre protestante. Et un pasteur protestant était venu le voir pour essayer de le convaincre de se convertir au protestantisme. Et Descartes a répondu « Monsieur, j'ai la religion de ma nourrice ». Voilà, une forme de fidélité aux origines. Alors oui, chez le penseur censé envoyer promener tout le passé.
0: Oui, c'est effectivement, c'est encore une fois, il faut le lire.
1: On se rend compte que c'est un peu plus compliqué. Donc déjà, un catholicisme solidement affiché. Deuxièmement, alors on va peut-être en reparler un peu dans la suite de l'émission, c'est un penseur qui, alors, vous dites Descartes, c'est la raison contre le passé, mais comme si il y a un gros présupposé. Donc, on remarque, c'est que la raison, c'est contre le catholicisme. C'est pas, enfin, que philosophe chrétien, je ne le pense pas. Je pense qu'au contraire, il peut y avoir des rencontres et des noces assez fructueuses entre la rationalité et la foi. C'est pas original. Ce que je dis là, c'est ce qu'on dit, je crois, tous les papes depuis un bon bout de temps, y compris Jean-Paul II et le futur Joseph Ratzinger dans l'encyclique Foi et raison, hein, dans les années 1990. Troisièmement, si on regarde alors la philosophie de Descartes, vous trouvez des arguments en faveur de l'existence de Dieu, vous trouvez des arguments en faveur de l'immortalité de l'âme, vous trouvez même, alors ça, aujourd'hui ça nous fait sourire, vous savez, Descartes a prétendu mettre au point une nouvelle théorie de la matière, et alors au XVIIe, une nouvelle physique. Et au XVIIe siècle, quand on mettait au point une nouvelle physique, les théologiens débarquaient et vous disaient, mais comment c'est compatible avec la présence réelle dans l'Eucharistie ? Voilà, c'était une sorte de test de validité. Et Descartes s'est soumis au test, il a essayé de donner des explications à partir de sa théorie de la matière, de la façon dont le Christ pouvait être réellement présent dans l'Eucharistie. Donc on le voit soucieux de comprendre et réfléchir sa foi chrétienne. Et puis, pour sortir de la doctrine cartésienne, si je peux me permettre un témoignage personnel, quand j'étais jeune homme, que j'ai commencé mes études de philosophie de façon assez... J'avais été éduqué par mes parents dans le catholicisme, et j'ai connu une période de remise en question, comme c'est, je crois, assez banal à cet âge, mais petite crise de foi, qui a été accentuée, alors j'ai un certain âge, c'était dans les années 1980, où régnait dans les universités françaises une atmosphère violemment antichrétienne. Vous voyez, ça a beaucoup changé. Aujourd'hui, il y a une forme d'indifférence. À l'époque, c'était la fin du marxisme, la plupart de mes profs étaient marxistes. Et donc, en cours, on nous expliquait que les chrétiens étaient les derniers des imbéciles, que saint Thomas d'Aquin, c'était complètement nul, et... Moi, j'avais 18 ans, c'était des gens intelligents, je les admirais.
0: Et c'était vos professeurs, il y avait une question d'autorité aussi.
1: Oui, bien sûr, oui. Donc j'écoutais ça et j'étais un peu ébranlé. Je me disais, mais toi, ton christianisme, là, est-ce que c'est vraiment si nul qu'on le dit ? Et il y a diverses choses qui m'ont aidé à surpasser cette crise et à réassumer ma foi en en faisant cette fois-ci une fois d'adulte. Mais une des choses qui m'a aidé, c'est la lecture de Descartes, que j'ai découvert, j'avais 19-20 ans. Et en lisant Descartes, je me suis dit, mais ce type-là, il est chrétien,
0: catholique.
1: Catholique, il est intelligent, il réfléchit, il a des arguments en faveur de sa foi. Et donc, on peut très bien être un catholique sans être un parfait imbécile. Et ça, depuis, j'en ai trouvé ample confirmation en lisant d'autres auteurs. Mais là, j'étais jeune homme. Hein, et voilà, ça m'a aidé à réassumer ma foi. Donc moi, je suis très reconnaissant à Descartes pour le bien qu'il m'a fait dans ma vie de catholique.

0: Denis Moreau nous a partagé avant la pause une expérience personnelle assez extraordinaire qui montre que la lecture de René Descartes, contrairement à ce que l'on pourrait imaginer dans une certaine réception probablement datée, peut permettre de redécouvrir Dieu, en tout cas de comprendre que la foi et la raison, loin d'être incompatibles, peuvent effectivement fonctionner de pair. Et René Descartes, vous l'expliquiez, rend compte de sa foi, essaye de rationaliser l'existence de Dieu, l'immortalité de l'âme. Alors, comment fait-il dans ce XVIIe siècle? Alors, on a déjà évoqué dans des émissions précédentes Emmanuel Kant, mais là, je pense que le génie français, peut-être, sans être trop patriote, mais on a la foi de sa nourrice, ouvre-t-il des voies un peu particulières?
1: Oui, alors il y a eu une réflexion de Descartes assez poussée sur les rapports entre foi et raison. Alors Descartes, c'est quelqu'un qui aime bien distinguer, qui aime bien les idées claires et distinctes, comme il dit. Donc il dit voilà, il y a trois catégories de questions. Il y a les questions qui concernent la foi seule, sont les mystères, la Trinité, l'incarnation. Il y a les questions qui concernent la raison seule, c'est la science, les mathématiques, la physique, la chimie. Et puis il y a ce qu'on pourrait appeler la pièce commune, les questions intermédiaires, qui concerne la foi et la raison, c'est-à-dire où la foi et la raison disent la même chose, mais par des moyens ou des biais différents. Alors, par exemple, une question que Descartes met dans la pièce commune, c'est la preuve de l'existence de Dieu, on peut le croire par la foi, il suffit d'ouvrir sa Bible. On a une révélation, Dieu existe. Et puis Descartes dit on peut arriver à la même conclusion par des arguments, donc c'est ces fameuses preuves de l'existence de Dieu. Alors je n'aime pas beaucoup le mot preuve, hein, parce que ça donne l'idée qu'on va avoir un argument absolument contraignant comme une preuve en mathématiques. Moi je préfère des arguments en faveur de l'existence de Dieu. Descartes en donne deux. Alors je ne vais pas parler du deuxième dont il n'est pas l'inventeur, c'est la fameuse preuve dite ontologique, là, un terrible mot. Je vous la fais en deux minutes, mais...
0: Oui, c'est un souvenir douloureux d'une précédente émission.
1: Voilà.
0: Je vous ai dit oui trop vite.
1: Donc, on va laisser tomber la preuve ontologique et donner un autre argument. Alors, on trouve ça dans ce qu'est le chef-d'œuvre de Descartes. Le chef-d'œuvre de Descartes, c'est pas le discours de la méthode. Dans le discours de la méthode, c'est un texte important parce que c'est une des premières autobiographies intellectuelles. Oui. Alors, c'est pas la première. La première, c'est les Confessions de Saint-Augustin. Mais il y en a eu très peu dans l'histoire. Et donc, Descartes, là... fait date dans l'histoire de ce genre littéraire devenu si courant pour nous. Et pour le reste, l'histoire de la méthode, c'est une espèce de prospectus. Descartes dit voilà les résultats auxquels je suis arrivé, mais donc il donne les conclusions, mais il n'explique pas comment y est arrivé. Ce qui fait que la lecture est extrêmement frustrante. On ne comprend pas très bien.
0: Donc une sorte de teaser de l'époque.
1: Oui,
0: alors il faut
1: ça.
0: Lire quoi
1: pour Alors il faut lire, pour lire Descartes, il faut son chef-d'œuvre incontestable, c'est les Méditations métaphysiques, donc 1641, 4 ans après le discours de la méthode. Texte absolument splendide, sous forme de méditation, qui nous parle pas mal à nous modernes qui avons découvert l'intérêt de cette pratique. On pourrait ranger ça dans la catégorie des livres dont on est le héros. c'est-à-dire qu'en même temps que Descartes raconte les méditations qu'il a faites, il nous invite à les faire pour notre propre compte. Et donc il y a tout un parcours à refaire. Et ce parcours, alors, si on veut le synthétiser, il est bien connu. Hein. Première méditation, j'aimerais bien de la certitude, on ne m'a appris que du probable, je remets tout en doute. Et on finit par me rendre compte que beaucoup de choses sont douteuses. Deuxième méditation, une certitude, je pense donc je suis. Enfin, c'est pas cet énoncé-là dans les méditations, mais c'est celui-là qu'on a retenu. Donc le fameux cogito, que tout le monde connaît, mais qui est une vraie pépite philosophique. Hein. Les auditeurs peuvent trouver mon adresse mail sur Internet. Si quelqu'un arrive à falsifier le cogito, à me montrer que je pense donc je suis, ça n'est pas vrai, qu'il m'écrive et je lui enverrai un beau cadeau.
0: Les défis.
1: Voilà. Et troisième méditation, argument en faveur de l'existence de Dieu. Alors c'est un argument que Descartes invente, qui est assez beau. Descartes passe en revue toutes ses idées. Alors il dit j'ai des idées d'autres êtres humains, de choses matérielles. Et puis il dit j'ai une idée un peu spéciale, c'est l'idée d'infini. Et alors, la question que Descartes se pose, c'est une question qui nous étonne un peu aujourd'hui. Il dit, ces idées, est-ce que j'aurais pu les créer moi-même? Est-ce que j'ai assez de matériel en moi-même pour les avoir fabriquées? Alors, l'idée d'autres êtres humains, bah oui, parce que je suis un être humain. L'idée d'un objet matériel, bah oui, parce que j'ai un corps. L'idée d'un ange, bah oui, parce que j'ai un esprit. Et Descartes dit, mais il y a une idée là, en un sens, c'est trop pour moi. C'est trop pour moi, c'est l'idée d'infini. Ça détonne parmi toutes mes autres idées. Et donc, pour avoir créé l'idée d'infini, il faut une cause elle-même réelle, infinie, et c'est ça qu'on appelle Dieu. Donc, vous voyez, c'est un petit peu, c'est une Robinsonade métaphysique. Imaginez Robinson sur son île, il se promène, et puis il voit des choses qui font passing vers l'extériorité, et puis soudain, trace de pied dans le sable, il y a quelqu'un d'autre. La troisième méditation, c'est ça. Je me promène au pays de mes idées, je les examine toutes, elles ne me renvoient pas spécialement vers autre chose que moi, puis soudain je tombe sur une idée spéciale, l'idée d'infini, et celle-là, dit Descartes, elle fait signe vers Dieu.
0: Ce qui est extraordinaire en vous écoutant, c'est aussi l'humilité de René Descartes, qu'on présente parfois comme un penseur qui finalement se place à l'origine de toute chose. Vous l'avez dit, hein, il veut refaire une physique. Et en réalité, là, il accepte l'existence de plus grand que lui.
1: Tout à fait.
0: Et on est loin de cette modernité triomphante qu'on nous présentait parfois, enfin, en tout cas à mon époque, qui serait l'alpha et l'oméga de toute la modernité.
1: Il y a un vrai respect de Descartes. On pourrait parler presque d'une forme de timidité devant la transcendance, hein, chez lui. C'est-à-dire que cette idée d'infini, il dit, elle est vraiment très différente de toutes les autres. Les autres idées, dit Descartes, je peux les comprendre, c'est-à-dire je peux essayer d'en faire le tour. Vous voyez, si je pense combien font 2 plus 2, je peux en savoir tout ce que j'ai à en savoir. Alors que Descartes dit, l'idée de Dieu, bien sûr, je peux y penser, mais je ne dois pas prétendre en faire le tour. Donc c'est ce qu'il appelle comprendre. Comprendre en latin, ça veut dire embrasser. Donc faire le tour. Et si vous lisez le texte dont on parle, la troisième méditation jusqu'à la fin, il y a 10 dernières lignes assez époustouflantes, alors qu'ils ne vont pas très bien avec l'image scolaire de Descartes, où Descartes dit, qu'est-ce que je viens de faire là? Je viens de réfléchir à l'idée de Dieu. Je l'ai vu, et ça me procure le plus grand contentement que je sois capable d'éprouver en cette vie. Et il compare ça au paradis. Il dit, qu'est-ce que c'est le paradis? Vous savez, chez les théologiens, le paradis, c'est voir Dieu face à face. Et donc, ça sera le plus grand bonheur possible. Et Descartes dit, ben là, j'ai pas vu Dieu face à face, j'ai vu son idée. Mais ça m'a donné, dès cette vie, comme une anticipation de la jouissance que je ressentirai au paradis. C'est aussi ça, Descartes.
0: C'est presque le feu pascalien, d'une certaine manière.
1: Pas très loin, je pense. C'est plus intellectuel que le feu pascalien. Il y a chez Pascal une dimension sensuelle dans l'expérience, dans cette expérience mystique dont il nous a laissé la narration. Mais oui, en un sens, alors peut-être c'est une sorte d'extase de la rationalité. Mais vous voyez, ça ajoute une dimension affective, hein, la joie, à cette image de Descartes en penseur sec et coupé de la vie affective qu'on a souvent. Alors ça, pas du tout. Et le dernier livre de Descartes, c'est un livre qu'il appelle Les Passions de l'âme, hein, 1649, ce qui est entièrement consacré à l'exploration des phénomènes affectifs, et contre des philosophies comme le stoïcisme qui font résider le bonheur dans l'apathie, donc l'absence de passion, l'absence d'affect. Descartes dit qu'au contraire, toute la douceur de la vie se trouve dans la culture des bonnes passions.
0: Extraordinaire. Alors, on était sur la troisième méditation, dans la contemplation intellectuelle et du bonheur de Dieu. J'aurais la curiosité de vous demander, une fois qu'on est arrivé là, comment est-ce qu'on peut aller plus loin sur les méditations 4, 5 et 6? Ils nous entraînent où, Descartes?
1: Bon, alors, oui, donc j'ai fait la 1, la 3. Alors, très rapidement, la 4, c'est sur la liberté. Alors, pourquoi sur la liberté? Parce que Descartes se pose une question, si Dieu, alors dans une autre émission, on a parlé de la théodicée, la quatrième méditation, c'est presque une petite théodicée. La question, mais sur le terrain théorique, c'est-à-dire Descartes dit, bon, je viens de prouver que Dieu existe, qu'il était bon, infini, etc., et je me trompe. Donc l'erreur, c'est une forme de mal pour moi. Et donc la question de Descartes, c'est comment se fait-il que je me trompe? Et la réponse qu'il va donner, c'est je me trompe parce que j'ai été créé libre. Et je suis donc... la possibilité de l'erreur fait partie des choses qui s'offrent à moi. Donc la quatrième méditation, c'est une belle élucidation. Alors je ne vais pas vous en parler, parce que c'est un peu compliqué, de ce qu'est la liberté humaine. Et puis alors, la cinquième méditation et la sixième méditation, c'est sur la matière. Les premières méditations sont orientées sur l'esprit seul, et puis petit à petit, on va essayer de comprendre ce que c'est que la matière. Alors on peut rappeler la cinquième méditation, vous voyez, dans les choses qu'on doit à Descartes, c'est avec Galilée, le fondateur de la physique moderne. Vous savez, au lycée ou au collège, vous avez tous fait de la physique mathématique, vous faisiez de la physique avec des équations, des calculs. Ça, c'est Descartes et Galilée qui l'ont inventé. Avant eux, ça nous paraît complètement bizarre, mais si vous ouvrez un livre de physique grec ou médiéval, il n'y a pas de calcul. Ils décrivent. Et évidemment, c'est beaucoup moins performant pour décrire et agir sur la réalité. Alors, et ça, vous voyez, c'est quelque chose, on dit souvent Descartes aujourd'hui, oui, responsable du dérèglement climatique, de l'emballement technique. Alors, non, sûrement pas. En revanche, Descartes, il écrit au XVIIe siècle, hein, espérance de vie à la naissance, 20 ans. 3 enfants sur 5 qui meurent avant 5 ans, pas d'antibiotiques. Quand vous avez mal aux dents, vous allez chez le barbier qui vous l'arrache à la pince sans anesthésie. Et donc, nous sommes les grands bénéficiaires de l'aménagement du monde qui a permis la science mise au point par Descartes. Et ça, on lui doit aussi.
0: On l'oublie trop souvent,
1: alors,
0: effectivement.
1: Alors ça, je pense, oui. On l'oublie souvent, enfin... En Europe occidentale, nous sommes les générations de l'histoire de l'humanité qui vivons dans les conditions les plus confortables, statistiquement. Évidemment, il y a des gens qui vivent mal, et ça, en un sens, c'est à Descartes qu'on le doit. Et puis, sixième méditation, bah, on a parlé de l'esprit, on a parlé du corps, et donc c'est la méditation où on réunit. On parle de ce que Descartes appelle le vrai homme, donc l'union très étroite d'un esprit et d'un corps. Et Descartes essaie de réfléchir à l'intérêt et la valeur des sensations. Alors, autre argument chrétien, oui, c'est vrai que Descartes, c'est ce qu'on appelle un penseur dualiste, c'est-à-dire c'est un penseur qui considère que l'esprit d'une part et le corps d'autre part ne sont pas la même chose. Le cartésianisme scolaire retient ça.
0: Oui, tout à fait.
1: Mais, et l'antique cartésianisme catholique aussi. Si vous lisez les livres de Jacques Maritain sur Descartes, il a beaucoup insisté là-dessus. Alors ça, c'est pareil, ça c'est un contresens. Descartes, c'est un penseur qui, au début de sa philosophie, parce qu'il faut arriver à penser les choses clairement, sépare le corps et l'esprit, mais dans toute la philosophie terminale consiste à les réunir et à explorer ce que c'est qu'un être humain. Cela dit, cette séparation du corps et de l'esprit, elle fournit un argument en faveur de l'immortalité de l'âme. Alors Descartes ne prétend pas la démontrer. Il prétend l'immortalité de l'âme, il prétend démontrer qu'elle est possible.
0: Elle est possible.
1: Elle est possible, c'est-à-dire il dit, à partir du moment où corps et esprit sont deux réalités différentes, la cessation des activités du corps, la mort, n'implique pas nécessairement la cessation des activités de l'esprit. Donc la vie éternelle est pensable.
0: Alors, la philosophie cartésienne me paraît, nonobstant voilà, les querelles de chapelle que vous aviez évoquées, finalement être tout à fait récupérable, si vous me permettez ce mot, par des théologiens. Est-ce que les théologiens, peut-être plus aujourd'hui qu'au XIXe siècle, ont utilisé le travail rationnel philosophique de Descartes pour essayer de penser Dieu ?
1: Oui. Alors j'aime bien votre mot récupérable, parce que je crois que non, ça dit quelque chose de très vrai, c'est-à-dire que faire une théologie, c'est faire preuve d'un certain opportunisme intellectuel. Pour le dire vite, Saint Augustin, il a voulu faire une théologie, il a été récupéré Platon, et puis il a pensé son christianisme à l'aide de Platon. Saint Thomas d'Aquin a voulu faire une théologie, il a été récupéré Aristote, et puis il a pensé son christianisme à l'aide d'Aristote. Alors, est-ce qu'il y a des gens qui ont voulu être ou qui ont été les Augustins et les Thomas d'Aquin de Descartes ? Il y en a qui ont eu cette prétention, alors deux noms. Très rapidement, après Descartes, Nicolas Malebranche, donc ces dates, c'est 1638-1715, sont les mêmes dates que Louis XIV, pile. donc Malebranche, il a prétendu faire une théologie cartésienne, donc il a pensé sa foi, ce qu'était prier, ce qu'était la nature à l'aide des concepts de Descartes, en prétendant aussi aller un peu plus loin que Descartes. Alors après, vous voyez, j'ai dit Saint Augustin, j'ai dit Saint Thomas d'Aquin, on ne dit pas Saint Malebranche.
0: On ne dit pas Saint Malebranche, effectivement.
1: Donc, du point de vue des autorités compétentes, ça s'est moins bien passé que ça l'a été avec d'autres. Ça, c'est vrai, mais Malebranche, c'est un philosophe très proche de Descartes dans les concepts et d'une grande élévation spirituelle. Il y a des pages absolument magnifiques, notamment un texte qui s'appelle Les Méditations chrétiennes, où Malebranche se met en scène en train de dialoguer avec Dieu, qui est tout à fait extraordinaire. Donc ça, c'est pour le XVIIe siècle. Et alors, au XXe siècle, XXIe, le nôtre, un nom, Jean-Luc Marion. Jean-Luc Marion, donc ce grand philosophe français contemporain, figure institutionnellement importante, puisqu'il est à l'Académie française en ce moment, qui est un très grand spécialiste de Descartes, qui a écrit de très très bons livres sur Descartes, et qui a prétendu trouver chez Descartes les éléments pour développer une pensée de la charité. Alors je crois que l'idée de Jean-Luc Marion, c'est que la philosophie classique a trop identifié Dieu à l'être. On a dit Dieu c'est l'être, voilà, et Marion dit finalement l'être, c'est une idée qui n'est pas très intéressante et tout. C'est sans grande originalité, Marion explique que selon lui, il vaut mieux penser Dieu comme amour. Et il trouve chez Descartes, et notamment chez ce respect que Descartes a pour la transcendance de Dieu, des outils pour essayer de développer cette pensée-là. Donc c'est assez marquant de voir qu'un des grands penseurs chrétiens de notre siècle a été très inspiré encore par Descartes.
0: Merci infiniment, Denis Moreau, parce que grâce à vous, je pense que nous redécouvrons cette figure de René Descartes et non pas simplement des stéréotypes. Merci à notre technicien et à la semaine prochaine.

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1: Notre-Dame de Lourdes, intercède auprès de ton Fils pour la santé de Jérôme et la santé de Stéphanie. Merci Notre-Dame.
2: Je souhaiterais confier à la bienveillante protection de Notre-Dame de Lourdes et de notre Seigneur un vieux monsieur qui a de graves soucis, notamment en matière de santé, ainsi que son épouse, pour que leur situation s'améliore. Merci infiniment.
3: Merci Maman Marie, merci du fond du cœur pour la guérison d'une dépression qui aura duré 50 ans. Merci Maman Marie, merci pour la guérison de cette dépression.
4: Au nom du Père, et du Fils, et du Saint-Esprit. Chers pèlerins, bienvenue dans ce lieu béni, à la grotte de Massabielle, où la Vierge Marie est apparue 18 fois à Bernadette. Nous sommes heureux de prier ensemble les mystères glorieux du chapelet, accompagnés des jeunes de diocèse d'Évreux. Merci à eux de nous aider à prier. Nous prions aussi avec tous ceux qui nous suivent par la radio, la télévision, les réseaux sociaux. Je vous propose de prier ce chapelet pour le bon déroulement de la venue du pape en France et que ce soit l'occasion pour nous tous d'une conversion profonde, d'un retour au Christ, d'un élan de justice et de paix. Je crois en Dieu, le Père Tout-Puissant, Créateur du ciel et de la terre, et en Jésus-Christ, son Fils unique, notre Seigneur, qui a été conçu du Saint-Esprit, est né de la Vierge Marie, a souffert sous Ponce Pilate, a été crucifié, est mort et a été enseveli, est descendu aux enfers, le troisième jour est ressuscité des morts, est monté aux cieux, est assis à la droite de Dieu, le Père Tout-Puissant, d'où il viendra juger les vivants et les morts. Je crois en l'Esprit Saint, à la Sainte Église catholique, à la communion des saints, à la rémission des péchés, à la résurrection de la chair, à la vie éternelle. Amen. Notre Père qui es aux cieux, que ton nom soit sanctifié, que ton règne vienne, que ta volonté soit faite sur la terre comme au ciel.
5: Donne-nous aujourd'hui notre pain de ce jour. Pardonne-nous nos offenses, comme nous pardonnons aussi à ceux qui nous ont offensés. Et ne nous laisse pas entrer en tentation, mais délivre-nous du mal.
4: Je vous salue Marie, pleine de grâce. Le Seigneur est avec vous. Vous êtes bénie entre toutes les femmes, et Jésus, le fruit de vos entrailles, est béni.
5: Sainte Marie, Mère de Dieu, priez pour nous pauvres pécheurs, maintenant et à l'heure de notre mort. Amen.
4: Je vous salue Marie, pleine de grâce. Le Seigneur est avec vous. Vous êtes bénie entre toutes les femmes, et Jésus, le fruit de vos entrailles, est béni.
5: Sainte Marie, Mère de Dieu, priez pour nous pauvres pécheurs, maintenant et à l'heure de notre mort. Amen.
4: Je vous salue, Marie, pleine de grâce. Le Seigneur est avec vous. Vous êtes bénie entre toutes les femmes, et Jésus, le fruit de vos entrailles, est béni.
5: Sainte Marie, Mère de Dieu, priez pour nous pauvres pécheurs, maintenant et à l'heure de notre mort.

0: Mère, ô Marie conçue sans péché. Premier mystère glorieux, la résurrection de Jésus. De l'évangile de Jésus-Christ selon saint Matthieu. Jésus demanda à ses disciples : Pour vous, qui suis-je ? Simon-Pierre prit la parole et dit : Tu es le Christ, le Fils du Dieu vivant. Que par la puissance de la résurrection de Jésus, par l'intercession de saint Pierre, et à l'occasion de la visite de son successeur, le pape Léon, nous soyons affermis dans la foi pour devenir de véritables disciples du Christ. Notre Père, qui es aux cieux, que ton nom soit sanctifié, que ton règne vienne, que ta volonté soit faite sur la terre comme au ciel.
1: Je vous salue Marie, pleine de grâce. Le Seigneur est avec vous. Vous êtes bénie entre toutes les femmes. Et Jésus, le fruit de vos entrailles, est béni.
2: Sainte Marie, Mère de Dieu, priez pour nous pauvres pécheurs, maintenant et à l'heure de notre mort. Amen.
1: Je vous salue Marie, pleine de grâce. Le Seigneur est avec vous. Vous êtes bénie entre toutes les femmes. Et Jésus, le fruit de vos entrailles, est béni.
2: Sainte Marie, Mère de Dieu, priez pour nous pauvres pécheurs, maintenant et à l'heure de notre mort. Amen.
1: Je vous salue, Marie, pleine de grâce. Le Seigneur est avec vous. Vous êtes bénie entre toutes les femmes. Et Jésus, le fruit de vos entrailles, est béni.
2: Sainte Marie, Mère de Dieu, priez pour nous pauvres pécheurs, maintenant et à l'heure de notre mort.
3: Je vous salue, Marie, pleine de grâce. Le Seigneur est avec vous. Vous êtes bénie entre toutes les femmes, et Jésus, le fruit de vos entrailles, est béni.
2: Sainte Marie, Mère de Dieu, priez pour nous pauvres pécheurs, maintenant et à l'heure de notre mort. Amen.
3: Je vous salue, Marie, pleine de grâce. Le Seigneur est avec vous. Vous êtes bénie entre toutes les femmes, et Jésus, le fruit de vos entrailles, est béni.
2: Sainte Marie, Mère de Dieu, priez pour nous pauvres pécheurs, maintenant.
3: Je vous salue, Marie, pleine de grâce. Le Seigneur est avec vous. Vous êtes bénie entre toutes les femmes, et Jésus, le fruit de vos entrailles, est béni.
2: Sainte Marie, Mère de Dieu, priez pour nous pauvres pécheurs, maintenant et à l'heure de notre mort. Amen.
3: Je vous salue, Marie, pleine de grâce. Le Seigneur est avec vous. Vous êtes bénie entre toutes les femmes, et Jésus, le fruit de vos entrailles, est béni.
2: Sainte Marie, Mère de Dieu,
4: je vous salue Marie, comblée de grâce. Le Seigneur est avec vous. Vous êtes bénie entre toutes les femmes. Et Jésus, le fruit de vos entrailles, est béni.
2: Sainte Marie, Mère de Dieu, priez pour nous pauvres pécheurs, maintenant et à l'heure de notre mort. Amen.
4: Je vous salue Marie, pleine de grâce. Le Seigneur est avec vous. Vous êtes bénie entre toutes les femmes. Et Jésus, le fruit de vos entrailles, est béni.
2: Sainte Marie, Mère de Dieu, priez pour nous pauvres pécheurs, maintenant et à l'heure de notre mort. Amen.
4: Je vous salue Marie, comblée de grâce. Le Seigneur est avec vous. Vous êtes bénie entre toutes les femmes, et Jésus, le fruit de vos entrailles, est béni.
2: Sainte Marie, Mère de Dieu, priez pour nous pauvres pécheurs,

0: Ô Marie conçue sans péché. Deuxième mystère glorieux, l'ascension de Jésus. Jésus dit à Pierre, « Simon, Simon, voici que Satan vous a réclamé pour vous passer au crible comme le blé. Mais j'ai prié pour toi, afin que ta foi ne défaille pas. Toi donc, quand tu seras revenu, affermis tes frères. » Qu'à l'occasion de la venue du Saint-Père, nous soyons affermis dans l'espérance du salut grâce à la miséricorde de Dieu qui nous relève de toutes nos chutes. Notre Père, qui es aux cieux, que ton nom soit sanctifié, que ton règne vienne, que ta volonté soit faite sur la terre comme au ciel.
1: Je vous salue Marie, pleine de grâce. Le Seigneur est avec vous. Vous êtes bénie entre toutes les femmes, et Jésus, le fruit de vos entrailles, est béni.
2: Sainte Marie, Mère de Dieu, priez pour nous pauvres pécheurs, maintenant et à l'heure de notre mort. Amen.
1: Je vous salue Marie, pleine de grâce. Le Seigneur est avec vous. Vous êtes bénie entre toutes les femmes, et Jésus, le fruit de vos entrailles, est béni.
2: Sainte Marie, Mère de Dieu, priez pour nous pauvres pécheurs, maintenant et à l'heure de notre mort. Amen.
1: Je vous salue Marie, pleine de grâce. Le Seigneur est avec vous. Vous êtes bénie entre toutes les femmes, et Jésus, le fruit de vos entrailles, est béni.
2: Sainte Marie, Mère de Dieu, priez pour nous pauvres pécheurs, maintenant et à l'heure de notre mort. Amen.
3: Je vous salue Marie, pleine de grâce. Le Seigneur est avec vous. Vous êtes bénie entre toutes les femmes, et Jésus, le fruit de vos entrailles, est béni.
2: Sainte Marie, Mère de Dieu, priez pour nous pauvres pécheurs, maintenant et à l'heure de notre mort. Amen.
3: Je vous salue, Marie, pleine de grâce. Le Seigneur est avec vous. Vous êtes bénie entre toutes les femmes, et Jésus, le fruit de vos entrailles, est béni.
2: Sainte Marie, Mère de Dieu, priez pour nous pauvres pécheurs, maintenant.
3: Je vous salue Marie, pleine de grâce. Le Seigneur est avec vous. Vous êtes bénie entre toutes les femmes, et Jésus, le fruit de vos entrailles, est béni.
2: Sainte Marie, Mère de Dieu, priez pour nous pauvres pécheurs, maintenant et à l'heure de notre mort. Amen.
3: Je vous salue Marie, pleine de grâce. Le Seigneur est avec vous. Vous êtes bénie entre toutes les femmes, et Jésus, le fruit de vos entrailles, est béni.
4: Je vous salue Marie, pleine de grâce. Le Seigneur est avec vous. Vous êtes bénie entre toutes les femmes, et Jésus, le fruit de vos entrailles, est béni.
2: Sainte Marie, Mère de Dieu, priez pour nous pauvres pécheurs, maintenant et à l'heure de notre mort. Amen.
4: Je vous salue Marie, pleine de grâce. Le Seigneur est avec vous. Vous êtes bénie entre toutes les femmes, et Jésus, le fruit de vos entrailles, est béni.
2: Sainte Marie, Mère de Dieu,
4: je vous salue Marie, pleine de grâce. Le Seigneur est avec vous. Vous êtes bénie entre toutes les femmes, et Jésus, le fruit de vos entrailles, est béni.
2: Sainte Marie, Mère de Dieu, priez pour nous pécheurs, maintenant

Amen. Ô Marie conçue sans péché. Troisième mystère glorieux, la Pentecôte, de l'évangile de Jésus-Christ selon saint Matthieu. Jésus dit à Pierre, « Je te le déclare, tu es Pierre, et sur cette pierre je bâtirai mon Église, et la puissance de la mort ne l'emportera pas sur elle. » Qu'à l'occasion de la venue du Saint-Père en France, nous grandissions dans l'amour de l'Église, cette Église qui est sortie du cœur de Jésus, qui s'est répandue au jour de la Pentecôte par la grâce de l'Esprit-Saint, cette Église qui nous apporte le salut grâce aux prêtres

0: soit rendu la tentation, mais délivre-nous du mal.
1: Je vous salue, Marie, pleine de grâce. Le Seigneur est avec vous. Vous êtes bénie entre toutes les femmes, et Jésus, le fruit de vos entrailles, est béni.
0: Sainte Marie, Mère de Dieu, priez pour nous pauvres pécheurs, maintenant et à l'heure de notre mort. Amen.
1: Je vous salue, Marie, pleine de grâce. Le Seigneur est avec vous. Vous êtes bénie entre toutes les femmes, et Jésus, le fruit de vos entrailles, est béni.
0: Sainte Marie, Mère de Dieu, priez pour nous pauvres pécheurs, maintenant et à l'heure de notre mort.
1: Je vous salue, Marie, pleine de grâce. Le Seigneur est avec vous. Vous êtes bénie entre toutes les femmes, et Jésus, le fruit de vos entrailles, est béni.
0: Sainte Marie, Mère de Dieu, priez pour nous pauvres pécheurs, maintenant et à l'heure de notre mort. Amen.
2: Je vous salue, Marie, pleine de grâce. Le Seigneur est avec vous. Vous êtes bénie entre toutes les femmes, et Jésus, le fruit de vos entrailles, est béni.
0: Sainte Marie, Mère de Dieu, priez pour nous pécheurs, maintenant et à l'heure de notre mort. Amen.
2: Je vous salue, Marie, pleine de grâce. Le Seigneur est avec vous. Vous êtes bénie entre toutes les femmes, et Jésus, le fruit de vos entrailles, est béni.
0: Sainte Marie, Mère de Dieu, priez pour nous pauvres pécheurs, maintenant et à l'heure de notre mort. Amen.
2: Je vous salue, Marie, pleine de grâce. Le Seigneur est avec vous. Vous êtes bénie entre toutes les femmes, et Jésus, le fruit de vos entrailles, est béni.
0: Sainte Marie, Mère de Dieu, priez pour nous pauvres pécheurs, maintenant et à l'heure de notre mort. Amen.
2: Je vous salue, Marie, pleine de grâce. Le Seigneur est avec vous. Vous êtes bénie entre toutes les femmes, et Jésus, le fruit de vos entrailles, est béni.
0: Sainte Marie, Mère de Dieu, priez pour nous pauvres pécheurs, maintenant et à l'heure de notre mort.
3: Je vous salue, Marie, pleine de grâce. Le Seigneur est avec vous. Vous êtes bénie entre toutes les femmes, et Jésus, le fruit de vos entrailles, est béni.
0: Sainte Marie, Mère de Dieu, priez pour nous pauvres pécheurs, maintenant et à l'heure de notre mort. Amen.
3: Je vous salue, Marie, pleine de grâce. Le Seigneur est avec vous. Vous êtes bénie entre toutes les femmes, et Jésus, le fruit de vos entrailles, est béni.
0: Sainte Marie, Mère de Dieu, priez pour nous pauvres pécheurs,
3: je vous salue, Marie, pleine de grâce. Le Seigneur est avec vous. Vous êtes bénie entre toutes les femmes, et Jésus, le fruit de vos entrailles, est béni.
0: Sainte

0: Ô Marie conçue sans péché.
1: Priez pour nous.
0: Quatrième mystère glorieux, l'Assomption de la très sainte Vierge Marie. De l'Évangile de Jésus-Christ selon saint Jean. Jésus parlait à Pierre pour lui signifier par quel genre de mort il rendrait gloire à Dieu. Puis il lui dit, suis-moi. Que la venue du Saint-Père en France soit l'occasion pour nous de lever les yeux vers le ciel, sans peur de la mort, prêt à suivre le Christ jusqu'au bout, accompagné par la bienheureuse Vierge Marie. Notre Père, qui es aux cieux, que ton nom soit sanctifié, que ton règne vienne, que ta volonté soit faite sur la terre comme au ciel.
2: Je vous salue Marie, pleine de grâce. Le Seigneur est avec vous. Vous êtes bénie entre toutes les femmes, et Jésus, le fruit de vos entrailles, est béni.
3: Sainte Marie, Mère de Dieu, priez pour nous pauvres pécheurs, maintenant et à l'heure de votre mort. Amen.
2: Je vous salue Marie, pleine de grâce. Le Seigneur est avec vous. Vous êtes bénie entre toutes les femmes, et Jésus, le fruit de vos entrailles, est béni.
3: Sainte Marie, Mère de Dieu, priez pour nous pauvres pécheurs, maintenant et à l'heure de notre mort. Amen.
2: Je vous salue, Marie,

0: Pleine de grâce, le Seigneur est avec vous. Vous êtes bénie entre toutes les femmes, et Jésus, le fruit de vos entrailles, est béni.
1: Sainte Marie, Mère de Dieu, priez pour nous, pauvres pécheurs, maintenant et à l'heure de notre mort. Amen.
2: Je vous salue, Marie, pleine de grâce. Le Seigneur est avec vous. Vous êtes bénie entre toutes les femmes, et Jésus, le fruit de vos entrailles, est béni.
1: Sainte Marie, Mère de Dieu, priez pour nous, pauvres pécheurs,
2: je vous salue, Marie, pleine de grâce. Le Seigneur est avec vous. Vous êtes bénie entre toutes les femmes, et Jésus, le fruit de vos entrailles, est béni.
1: Sainte Marie, Mère de Dieu, priez pour nous pauvres pécheurs, maintenant et à l'heure de notre mort. Amen.
2: Je vous salue, Marie, pleine de grâce. Le Seigneur est avec vous. Vous êtes bénie entre toutes les femmes, et Jésus, le fruit de vos entrailles, est béni.
3: Je vous salue, Marie, pleine de grâce. Le Seigneur est avec vous. Vous êtes bénie entre toutes les femmes, et Jésus, le fruit de vos entrailles, est béni.
1: Sainte Marie, Mère de Dieu, priez pour nous, pauvres pécheurs, maintenant et à l'heure de notre mort.
3: Je vous salue, Marie, pleine de grâce. Le Seigneur est avec vous. Vous êtes bénie entre toutes les femmes, et Jésus, le fruit de vos entrailles, est béni.
1: Sainte Marie, Mère de Dieu, priez pour nous, pauvres pécheurs,
3: je vous salue, Marie, pleine de grâce. Le Seigneur est avec vous. Vous êtes bénie entre toutes les femmes, et Jésus, le fruit de vos entrailles, est béni.
1: Sainte Marie, Mère de Dieu, priez pour nous, pauvres pécheurs,

0: Amen. Ô Marie conçue sans péché.
1: Priez pour nous.
0: Cinquième mystère glorieux, le couronnement de Marie au ciel. De l'évangile de Jésus-Christ selon saint Jean. Près de la croix de Jésus se tenait sa mère. Jésus, voyant sa mère et près d'elle le disciple qu'il aimait, dit à sa mère : Femme, voici ton fils. Puis il dit au disciple : Voici ta mère. Et à partir de cette heure-là, le disciple l'a pris chez lui. Confions notre Saint-Père le pape Léon à la bonté de la Vierge Marie, qu'elle le choisisse comme un fils de prédilection, qu'elle guide chacun de ses gestes, chacune de ses paroles, pour qu'il soit toujours le saint représentant du Christ sur la terre, celui dont le monde a besoin. Notre Père qui es aux cieux, que ton nom soit sanctifié, que ton règne vienne, que ta volonté soit faite sur la terre comme au ciel.
1: Donne-nous aujourd'hui notre pain de ce jour. Pardonne-nous nos offenses, comme nous pardonnons aussi à ceux qui nous ont offensés. Et ne nous laisse pas entrer en tentation, mais délivre-nous du mal.
2: Je vous salue Marie, pleine de grâce. Le Seigneur est avec vous. Vous êtes bénie entre toutes les femmes. Et Jésus, le fruit de vos entrailles, est béni.
1: Sainte Marie, Mère de Dieu, priez pour nous pauvres pécheurs, maintenant et à l'heure de notre mort. Amen.
2: Je vous salue Marie, pleine de grâce. Le Seigneur est avec vous. Vous êtes bénie entre toutes les femmes, et Jésus, le fruit de vos entrailles, est béni.
1: Sainte Marie, Mère de Dieu, priez pour nous pauvres pécheurs, maintenant et à l'heure de notre mort.
2: Je vous salue Marie, pleine de grâce, le Seigneur est avec vous. Vous êtes bénie entre toutes les femmes, et Jésus, le fruit de vos entrailles, est béni.
1: Sainte Marie, Mère de Dieu, priez pour nous pauvres pécheurs, maintenant et à l'heure de notre mort. Amen.
3: Je vous salue Marie, pleine de grâce, le Seigneur est avec vous. Vous êtes bénie entre toutes les femmes, et Jésus, le fruit de vos entrailles, est béni.
1: Sainte Marie, Mère de Dieu, priez pour nous pauvres pécheurs,
3: je vous salue, Marie pleine de grâce. Le Seigneur est avec vous. Vous êtes bénie entre toutes les femmes. Et Jésus, le fruit de vos entrailles, est béni.
1: Sainte Marie, Mère de Dieu, priez pour nous pauvres pécheurs, maintenant et à l'heure de notre mort. Amen.
3: Je vous salue, Marie pleine de grâce. Le Seigneur est avec vous. Vous êtes bénie entre toutes les femmes. Et Jésus, le fruit de vos entrailles, est béni.
1: Sainte Marie, Mère de Dieu,
3: je vous salue, Marie pleine de grâce. Le Seigneur est avec vous. Vous êtes bénie entre toutes les femmes, et Jésus, le fruit de vos entrailles, est béni.
1: Sainte Marie, Mère de Dieu, priez pour nous pauvres pécheurs, maintenant et à l'heure de notre mort. Amen.
4: Je vous salue, Marie pleine de grâce. Le Seigneur est avec vous. Vous êtes bénie entre toutes les femmes, et Jésus, le fruit de vos entrailles, est béni.
1: Sainte Marie, Mère de Dieu,
4: je vous salue, Marie pleine de grâce. Le Seigneur est avec vous. Vous êtes bénie entre toutes les femmes. Et Jésus, le fruit de vos entrailles, est béni.
1: Sainte Marie, Mère de Dieu, priez pour nous pauvres pécheurs, maintenant et à l'heure de notre mort. Amen.
4: Je vous salue, Marie pleine de grâce. Le Seigneur est avec vous. Vous êtes bénie entre toutes les femmes. Et Jésus, le fruit de vos entrailles, est béni.
1: Sainte Marie, Mère de Dieu,

0: Amen. Ô Marie conçue sans péché,
1: priez pour nous qui avons recours.
0: Prions le Seigneur. Tu as voulu, Seigneur, qu'à l'annonce de l'ange, ton Verbe prit chair dans le sein de la Vierge Marie. Réponds à nos supplications, puisque nous la croyons vraiment Mère de Dieu. Fais que nous trouvions secours dans sa prière auprès de toi. Par Jésus-Christ, ton Fils, notre Seigneur, qui vit et règne avec toi dans l'unité du Saint-Esprit.

0: Notre-Dame de Lourdes,
1: priez pour nous.
0: Notre-Dame de Lourdes,
1: priez pour nous.
0: Notre-Dame de Lourdes,
1: priez pour nous.
0: Sainte Bernadette,
1: priez pour nous.

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1: 16h.
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5: Psaume 118. Mon partage, Seigneur, je l'ai dit, c'est d'observer tes paroles. Mon bonheur, c'est la loi de ta bouche, plus qu'un monceau d'or ou d'argent. Que j'aie pour consolation ton amour, selon tes promesses à ton serviteur. Que vienne à moi ta tendresse et je vivrai. Ta loi fait mon plaisir. Aussi j'aime tes volontés, plus que l'or le plus précieux. Je me règle sur chacun de tes préceptes. Je hais tout chemin de mensonge. Quelle merveille tes exigences. Aussi mon âme les garde. Déchiffrer ta parole illumine et les simples comprennent. Dans la première lecture, nous avions vu que Salomon, tout au moins au début de son règne, avait tout compris. La vraie sagesse est le trésor le plus précieux et elle ne peut venir que de Dieu. Dans ce psaume, c'est la même méditation qui continue. Mon bonheur, c'est la loi de ta bouche, plus qu'un monceau d'or ou d'argent. Et le bonheur, d'après ce psaume, c'est donc tout simple. La bonne route pour un croyant, c'est tout simplement de suivre la loi de Dieu. Les quelques versets retenus aujourd'hui ne sont qu'une toute petite partie de ce psaume 118. C'est l'équivalent d'une seule strophe. En réalité, il comporte 176 versets, c'est-à-dire 22 strophes de 8 versets. 22, 8, ces chiffres ne sont pas dus au hasard. Pourquoi 22 strophes? Parce qu'il y a 22 lettres dans l'alphabet hébreu. Chaque verset de chaque strophe commence par une même lettre et les strophes se suivent dans l'ordre de l'alphabet. En littérature, on parlerait d'acrostiche, mais ici, il ne s'agit pas d'une prouesse littéraire, d'une performance. Il s'agit d'une véritable profession de foi. Ce psaume est un poème en l'honneur de la loi, une méditation sur ce don de Dieu qu'est la loi, les commandements, si vous préférez. Car une des caractéristiques de la Bible, un peu étonnante pour nous, c'est le réel amour de la loi qui habite le croyant biblique. Les commandements ne sont pas subis comme une domination que Dieu exercerait sur nous, mais des conseils, les seuls conseils valables pour mener une vie heureuse. Aussi j'aime tes volontés, plus que l'or le plus précieux. Je me règle sur chacun de tes préceptes. Je hais tout chemin de mensonge. Quand l'homme biblique dit cette phrase, il la pense de tout son cœur. Et non seulement la loi n'est pas subie comme une domination, mais elle est accueillie comme un cadeau que Dieu fait à son peuple, le mettant en garde contre toutes les fausses routes. Elle est l'expression de la sollicitude du Père pour ses enfants. Tout comme nous, parfois, nous mettons en garde un enfant, un ami, contre ce qui nous paraît être dangereux pour lui. On dit que Dieu donne sa loi, et elle est bien considérée comme un cadeau. Car Dieu ne s'est pas contenté de libérer son peuple de la servitude en Égypte. Laissé à lui-même, Israël risquait de retomber dans d'autres esclavages, pires encore peut-être. En donnant sa loi, Dieu donnait en quelque sorte le mode d'emploi de la liberté. La loi est donc l'expression de l'amour de Dieu pour son peuple. Il faut dire, une fois de plus, qu'on n'a pas attendu le Nouveau Testament pour découvrir que Dieu est amour et que finalement la loi n'a pas d'autre but que de nous mener sur le chemin de l'amour. Toute la Bible est l'histoire de l'apprentissage du peuple élu à l'école de l'amour et de la vie fraternelle. Le livre du Deutéronome disait « Écoute Israël, le Seigneur ton Dieu est le Seigneur un ». Tu aimeras le Seigneur ton Dieu de tout ton cœur, de tout ton être, de toute ta force. Et le livre du Lévitique enchaînait. Tu aimeras ton prochain comme toi-même. Et voici le commentaire que les rabbins faisaient de ce verset. Tu aimeras ton prochain de sorte que ce que tu détestes pour toi-même, tu ne le lui feras pas à lui. C'est ce qu'on appelait la règle d'or. Et le célèbre rabbin Hillel, qui a précédé Jésus de quelques dizaines d'années seulement, il a vécu de moins 70 à plus 10, commentait « Ce que tu détestes pour toi-même, ne le fais pas à ton prochain. C'est là toute la Torah, la loi, si vous préférez. Le reste n'est qu'explication. Va et étudie. » Il aimait dire également « Ne juge pas ton prochain jusqu'à ce que tu sois à sa place. » Jésus était exactement dans la même ligne lorsqu'il disait que les deux commandements de l'amour de Dieu et de l'amour du prochain étaient le résumé de la loi juive. Quant à la règle d'or, il la reprenait à son compte en disant « Tout ce que vous voulez que les hommes fassent pour vous, faites-le vous-même pour eux. C'est là la loi et les prophètes. » Pour revenir à notre psaume, il ressemble finalement à une sorte de litanie. Après les trois premiers versets, qui sont des affirmations sur le bonheur des hommes fidèles à la loi, les 173 autres versets s'adressent directement à Dieu dans un style tantôt contemplatif, tantôt suppliant, du genre « Ouvre mes yeux, que je contemple les merveilles de ta loi ». Et la litanie continue, répétant sans cesse les mêmes formules, ou presque. Par exemple, en hébreu, dans toutes les strophes, reviennent 8 mots, toujours les mêmes en hébreu, pour décrire la loi. Seuls les amoureux osent ainsi se répéter, sans risquer de se lasser. 8 mots, toujours les mêmes, et aussi 8 versets dans chacune des 22 strophes. Le chiffre 8, lui non plus, n'est pas dû au hasard. Dans la Bible, c'est le chiffre de la nouvelle création. La première création, vous le savez, a été faite par Dieu en 7 jours. Donc le 8e jour sera celui de la création renouvelée, des cieux nouveaux, de la terre nouvelle, selon une autre expression biblique. Celle-ci pourra surgir enfin quand toute l'humanité vivra selon la loi de Dieu, c'est-à-dire dans l'amour, puisque c'est la même chose.

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2: Au nom du Père, et du Fils, et du Saint-Esprit. Amen. Mon Seigneur et mon Dieu, je crois fermement que tu es ici, que tu me vois, que tu m'entends. Je t'adore avec profonde révérence, je te demande le pardon de mes péchés et la grâce de faire avec profit ce moment de prière. Ma Mère Immaculée, Saint Joseph, mon Père et Seigneur, mon ange gardien, intercédez pour moi. Le Cantique des Cantiques est un long dialogue en deux amoureux qui est situé en plein cœur de la Bible. On le lit rarement au cours de la messe. Si je ne me trompe pas, on ne le lit jamais le dimanche. On ne lit que pendant le temps de l'Avent, une fois. Et on peut aussi en lire un passage aujourd'hui, en cette fête de Sainte-Marie-Madeleine. Je souhaite bonne fête à vous tous, à vous toutes. Je souhaite spécialement bonne fête à nos Marie-Madeleine des 10 minutes avec Jésus. Que votre sainte patronne vous accorde d'abondantes grâces aujourd'hui. Je reviens au cantique. Certaines personnes expliquent sa rareté comme lecture de la messe par le fait que son langage est souvent osé, un peu cru. Résultat, on lit le cantique à des messes de mariage, par exemple, ou quelques passages dans des faire-part de mariage. Or, Seigneur, c'est ta parole. C'est une métaphore de cet amour qui doit caractériser ma relation avec toi. Oui, Jésus, tu m'aimes. Tu m'as créé pour que je sois heureux avec toi. Au plus profond de moi-même, c'est ce que je suis. C'est le sens de mon existence. On comprend que de nombreux saints, de nombreux écrivains mystiques ont abondamment commenté le Cantique des Cantiques. Ils y ont vu un dialogue entre Dieu et son peuple, un dialogue entre l'âme du croyant et son Dieu. Puis l'amour ne se limite pas à l'amour conjugal, et puis on doit être capable de parler d'amour sans suspicion, enfin, sans le réduire à des choses sensuelles, à des actes désordonnés ou perverses. La fête de ce jour nous parle justement d'une femme qui aime un homme, une femme appelée Marie-Madeleine, qui aimait un homme appelé Jésus, un homme qu'elle aimait comme son maître, comme son Seigneur, son Dieu, son tout. Elle aimait et elle aime à la folie, de tout son cœur, de toute son âme, par-dessus tout. Et toi, Jésus, tu le lui rendais bien. Saint Jean, le disciple que tu aimais, c'est ce titre qu'il se donne lui-même, eh bien, nous laisse entrevoir que Marie-Madeleine est la disciple que tu aimais. Tu lui as réservé ta première apparition après ta résurrection. Tu lui as demandé d'annoncer l'évangile de ta résurrection à tes apôtres. Eh bien, Sainte Marie-Madeleine, donne-moi pour Jésus un amour comme le tien. Je n'ose pas dire un amour plus grand que le tien. Je voudrais au moins aimer Jésus comme tu l'as aimé, de tout mon cœur, de toute mon âme, de toute ma force, par-dessus tout. Sainte Marie-Madeleine, Saint Jean nous permet de te voir aujourd'hui, après la perte de ton bien-aimé. Jésus est mort depuis 3 jours, avec une violence extrême. Tu en as été déchiré, comme la Vierge Marie et les autres témoins de ce massacre. Mais parce que tu l'aimais au-delà de la mort, te voilà de bon matin en route vers son tombeau pour tenter, avec d'autres saintes femmes, d'embaumer son cadavre. Et là, c'est le scandale. Le tombeau est ouvert, il a été profané. Le cadavre de Jésus a disparu. Une nouvelle douleur s'ajoute à la douleur. Le tombeau est vide. À défaut de Jésus en vie, n'a même pas la consolation d'avoir son corps sans vie. Quel désastre, quelle catastrophe! Et quand les autres femmes quittent le tombeau, Marie-Madeleine, toi, tu restes là. Et tu pleures abondamment, comme une Madeleine, justement. Et tes pleurs t'empêchent de reconnaître Jésus que tu prends pour le jardinier de Joseph d'Arimathie. Femme, pourquoi pleures-tu? Qui cherches-tu? Et toi, Marie-Madeleine, tu réponds à Jésus. Si c'est toi qui l'as emporté, dis-moi où tu l'as déposé, et moi, j'irai le prendre. C'est vraiment très beau, c'est très courageux. Quelle femme! Elle est prête à tout pour Jésus, pour son Jésus. Marie-Madeleine pleure, mais Marie-Madeleine cherche aussi. Alors, dans cette recherche de son amour, elle correspond bien à cette femme, à la femme du Cantique des Cantiques, qui cherche l'amour de sa vie, la nuit dans la ville. Et cette femme du Cantique des Cantiques nous fait cette confidence. « Sur mon lit, la nuit, j'ai cherché celui que mon âme désire. Je l'ai cherché, je ne l'ai pas trouvé. Oui, je m'élèverai, je tournerai dans la ville, par les rues et les places, je chercherai celui que mon âme désire. » Et moi, je me demande, Jésus, est-ce que je te cherche avec cette passion? Tu veux que je te cherche quand tu te caches, te chercher lorsque tu te tais et que je me demande, mais Jésus, où est-ce que tu es? Oui, il m'arrive de ne pas te voir à cause de mes larmes, à cause de mon manque de foi, de ma douleur quelquefois, de mon échec ou même aussi de ma joie. D'autres fois, je te perds par le péché. J'aimerais te chercher dans le sacrement de la confession et retrouver ton amitié, te chercher dans le tabernacle où tu es présent, pour te parler de ce qui m'arrive. Et bien Marie-Madeleine, aide-moi à chercher Jésus, à le désirer lorsque je le perds. Le psaume de la messe m'encourage dans ce sens. Tu l'as certainement déjà entendu. C'est le psaume 62. Dieu, tu es mon Dieu, je te cherche dès l'aube. Mon âme a soif de toi. Auprès de toi languit ma chair, terre aride, altérée sans eau. Ces paroles expriment un désir intense. La soif, c'est quelque chose qui s'impose. Ça te pousse à chercher, à la satisfaire. Cela s'impose dès que cette personne se réveille le matin. Lorsque tu me parles de t'aimer, Seigneur, il s'agit de quelque chose de naturel. Chercher comme je cherche la compagnie d'un ami, de mon meilleur ami, de ma meilleure amie, d'un parent qui est proche, d'une personne que j'aime et à qui je veux rester connecté. Saint-Jean-Marie écrivait « Sois-en convaincu, mon fils. Dieu a le droit de nous dire « Penses-tu à moi? Demeures-tu en ma présence? Me cherches-tu pour appui? Me cherches-tu comme la lumière de ta vie, comme une cuirasse, comme un absolu? Eh bien, Jésus, je veux te chercher. Je veux penser à toi, rester dans ta présence. Mais puisque tu connais bien ma fragilité, c'est toi qui me cherches, comme tu l'as fait avec ta disciple bien-aimée. Tu l'as appelée par son nom, Marie. Elle a pu t'entendre, elle a pu te voir, elle a pu te toucher. Quelle joie inimaginable. Et moi, je suis un peu jaloux de cette chance-là qu'elle a eue, elle et tous les apôtres et tous les disciples, toutes ces personnes qui ont vécu avec toi. Et je me dis, comme ça, c'est plus facile de t'aimer Jésus. Mais Seigneur, Marie-Madeleine s'est retrouvée ensuite dans la même situation que moi, après ton départ au ciel. Et se retrouver sans ton visage, sans ta voix, sans ton corps visible. Et tu veux que je t'aime comme elle a appris alors à t'aimer. Elle a appris à t'aimer différemment, comme un homme qui est vraiment vivant, mais qui est en même temps invisible. Moi aussi, je vais apprendre à me lier réellement à toi, au présent, mais sans que tu sois physiquement proche de moi, sans pouvoir te serrer la main, sans pouvoir, te donner une accolade, sans pouvoir marcher à tes côtés. Mais j'ai d'autres façons de communiquer avec toi. J'ai d'autres façons, Seigneur, d'exprimer mon affection pour toi. Comme maintenant, dans ce moment de dialogue avec toi, la prière, c'est une manière de garder le contact et de te dire, bon, Jésus, je t'aime. L'Eucharistie également, parce que tu es présent dans le Saint-Sacrement avec ton corps, avec ton sang, avec ton âme, avec ta divinité. Et je peux encore t'aimer, je peux te toucher, même si tu te caches dans l'hostie. Je peux aussi te voir en regardant une de tes images, en regardant une statue ou en regardant un crucifix et te dire, Jésus, je t'aime. Dieu, tu es mon Dieu, je te cherche dès l'aube. Mon âme a soif de toi. Je te remercie, mon Dieu, des bonnes résolutions, des actes d'amour et des inspirations que tu m'as communiquées dans cette méditation. Je te demande de m'aider à les mettre en pratique. Ma Mère Immaculée, Saint Joseph, mon Père et Seigneur, mon ange gardien, Sainte Marie-Madeleine, intercédez pour moi.
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4: E comme Égypte. L'histoire d'Israël et celle de l'Égypte sont étroitement liées. Nous pourrions ajouter pour le meilleur et pour le pire. L'Égypte a en effet, à plusieurs reprises, été pour Israël une terre d'asile et de salut, mais aussi, à d'autres périodes, une terre hostile et implacable. Dès l'histoire des patriarches, l'Égypte joue un rôle de refuge pour le premier d'entre eux, Abraham. Ce dernier, fuyant une sécheresse terrible, décimant ses troupeaux, passe en Égypte pour survivre. Il est vrai que le Nil, jamais à sec, y était un gage de vie. Mais cette terre d'asile se transforme vite en terre hostile, à cause des beaux yeux de Sarah qui ont su plaire à Pharaon. Abraham et son clan sont alors ramenés manu militari à la frontière égyptienne. Ce temps d'asile fut donc extrêmement court. Le second des patriarches à goûter de l'Égypte fut Joseph, l'un des fils de Jacob, vendu par ses frères et emmené en Égypte comme esclave. Entre-temps, il est vrai qu'Isaac, le fils d'Abraham, avait lui aussi pris le chemin de l'Égypte pour cause de famine, comme son père, mais il s'était arrêté en chemin à Beersheba. Joseph arrive donc en Égypte comme esclave, vendu au marché à un personnage important du royaume, l'eunuque Potiphar. Il se verra bientôt confier de grandes choses, jusqu'au jour où la femme de son maître l'accusera faussement d'avoir voulu abuser d'elle, ce qui précipitera Joseph au fond des cachots de Pharaon. L'Égypte, terre d'esclavage, est devenue pour lui une terre d'incarcération. Mais, décidément, en Égypte, tout est possible. La main de Dieu y agit avec puissance, et à travers une succession d'événements positifs, Joseph se trouve hissé aux plus hautes responsabilités du pays, aux côtés même de Pharaon. L'esclave est devenu vice-roi d'Égypte.

Sa sagesse va permettre alors à l'Égypte de devenir une terre de salut. Prévenu en songe de l'approche d'une terrible famine, Joseph prend toutes les mesures pour engranger les provisions nécessaires. De fait, alors que tous les pays alentours meurent de faim, l'Égypte fait face et devient même pour d'autres un havre de survie. C'est le cas du père de Joseph, le patriarche Jacob, qui viendra se réfugier auprès de son fils avec les frères de Joseph. Ainsi, toute la famille patriarcale sera sauvée. Et avec elle, les promesses de Dieu faites à Abraham et reposant sur toutes les familles de la terre. C'est même en Égypte que le patriarche Jacob mourra. L'Égypte est devenue pour un temps une terre d'accueil salutaire, où les descendants d'Abraham peuvent vivre en toute tranquillité, installés dans l'une des contrées les plus riches, le pays de Goshen.

Mais les années passant, les générations se succédant, ce pays, si accueillant, va devenir une terre de souffrance et d'asservissement. L'oppression sera telle que Dieu va susciter au sein de son peuple un libérateur, Moïse, qui aura la rude tâche de faire sortir Israël d'Égypte. Cette sortie d'Égypte reste un des événements les plus fondamentaux de l'histoire du salut, préfigurant la délivrance totale que Dieu accomplira pour tous ceux qui s'en remettent à lui.

C'est la première Pâque, célébrée à la hâte en Égypte. Dans la mémoire d'Israël, l'Égypte restera à la fois une terre d'amertume et de larmes, mais aussi un pays de séduction, un pays de rêves et d'abondance. Tour à tour, au fil de l'histoire, l'Égypte sera alliée ou ennemie d'Israël, apportera son secours ou y sèmera la mort.

0: De toutes les façons, l'Égypte reste dans la perception d'Israël le type même des puissances idolâtriques, dont la force provient des démons par l'entremise de ses magiciens. Pourtant, une nouvelle fois, l'Égypte accueillera des exilés, membres du peuple élu. Parmi eux, la Sainte Famille, fuyant la colère d'Hérode le Grand, viendra s'y réfugier pendant plusieurs années. Ainsi, le Sauveur de l'humanité fut-il, dans son tout premier âge, protégé et sauvé par le voisin égyptien. Décidément, le destin de l'Égypte, celui d'Israël, et par-delà le salut du monde, seront toujours inextricablement associés. Selon le prophète Zacharie, à la fin des temps, l'Égypte se convertira et montera à Jérusalem pour se prosterner devant Adonai Tsabaoth, le Dieu d'Abraham, d'Isaac et de Jacob. Les pages magnifiques de l'histoire de l'Église des premiers siècles qui s'écrivirent en Égypte, n'oublions pas en effet que ce pays fut le berceau du monachisme à travers les illustres pionniers que furent saint Antoine et saint Pacôme, ces pages ne furent sans doute qu'un commencement. L'Égypte n'a certainement pas fini de nous étonner.
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1: Bonjour, nous retrouvons Daniel Demimuide, président d'Aventure Spéologie Développement 53, pour notre poursuite de l'histoire de la vie sous la Terre. Bonjour Daniel.
2: Bonjour Emmanuel.
1: Et plus précisément, sous la Terre des Couévrons. Alors, voilà. Encore aujourd'hui, une nouvelle grotte à visiter dans les Couévrons, enfin à visiter, à découvrir dans les Couévrons, celle de Voutré.
2: Oui, sans doute celle la plus connue. La grotte de Voutré, dite aussi la grotte aux squelettes.
1: Oh.
2: Alors, située dans le bourg de Voutré, ce qui est déjà assez étonnant, cette cavité est aujourd'hui murée dans une propriété privée et n'est pas accessible au public.
1: Cet avertissement mérite d'être dit.
2: Voilà, en 1878, des ouvriers qui creusaient une cave, en gros dans une cour, arrivés à 1,50 m de profondeur, voient le sol s'effondrer sous eux et un puits de 6 mètres se creuser sous leurs pieds.
1: Ça pardonne pas, là.
2: Ah, ça, voilà. Le propriétaire, appelé le père Paris, Paris ou Paris, je pense que c'est Paris, et l'instituteur du village descendirent pour une première exploration. Alors la cavité se présente alors comme une première salle inondée, d'où émerge un cône d'éboulis. Alors, à la fois ce qui s'était effondré récemment, mais aussi le plafond d'une salle qui s'était amenuisée ou qui s'était dégradée, érodée au cours du temps et qui formait un cône de détritus. La grotte comporte à l'époque quatre vastes salles, dont trois seulement sont explorables. L'autre était vraiment en sortie d'un boyau impénétrable, plus ou moins, qu'il aurait fallu désobstruer. On découvre alors un squelette humain, des tessons de poterie attribués au néolithique, attribués plutôt à l'âge de fer aujourd'hui, on parle même de la fin de la tène pour ceux qui connaissent, et des ossements d'animaux domestiques, de chiens, un beau trésor quand même. Alors, Gatien Chaplin du Parc, qui est un antiquaire, se disant archéologue à l'époque, que j'affectionne particulièrement, parce qu'il a labouré le sol de plusieurs grottes sur le site des grottes de Sauges, il a partout où il est passé, il a quand même un peu massacré ce qu'il faisait, descend dans la grotte, mais il n'est pas disposé à entreprendre des fouilles, notre monsieur, car il juge pénible les fouilles et dangereuses dans cette cavité. Il préfère les cavités facilement accessibles, ça permet d'y aller à la pelle à la pioche plus facilement.
1: D'accord.
2: Le père Paris, ayant le sens des affaires à l'époque, monnayait les remontées d'objets extrait de la grotte par les curieux qui affluaient et qui n'avaient pas peur, eux, de faire des fouilles. Et ce qui fait qu'à un moment donné, Daniel Ehlert,
1: on a déjà parlé,
2: qui était le premier conservateur du musée des sciences de Laval.
1: C'est ça.
2: Eh bien, on lui doit d'avoir sauvé le trésor de la grotte de Voutré parce qu'il a réussi à racheter la plupart des matériels, des objets qui avaient été justement emportés contre rémunération. Et le fameux squelette qui s'est perdu à un moment de temps dans les salles, les sous-sols du musée des sciences de Laval et qui a été retrouvé à l'occasion de l'inventaire que Jérôme Tréguier, le conservateur actuel, a fait il y a une dizaine d'années à peu près.
1: Il n'y a pas une grotte sous le musée des sciences de Laval, non?
2: Eh bien, c'est à voir. Il y a des souterrains à Laval, on le sait. Et donc, vous avez tous les objets, le squelette est conservé au musée des sciences de Laval. Par contre, les objets qui ont été trouvés sont au musée de Jublin. Alors, la grotte de Voutré fit l'objet également de nombreuses rumeurs infondées. Circulant autour de la grotte et de la découverte du squelette, on parle parfois d'un gendarme disparu à la suite d'un crime, alors qu'on sait que c'était des vestiges archéologiques maintenant, et même d'une pièce de théâtre qui a été écrite en trois actes. La grotte et le squelette, ou les mystères de la grotte de Voutré, d'un certain Jules de Loup-Pendu, ce qui est un pseudonyme de Jules Le Fiselier, que vous connaissez peut-être.
1: C'était pas un magistrat et historien de la Mayenne?
2: Tout à fait. Et qui est né en 1825, mort en 1883. Donc, en gros, dans les 5 ans qui ont précédé sa mort, il a fait cette pièce pour se moquer justement des rumeurs. Donc, la grotte se développe dans des schistes et des calcaires magnésiens datés du Cambrien, hein, comme les autres cavités, je dirais, qu'on a déjà explorées du secteur. La nappe d'eau souterraine est sujette à des variations de niveau. Les infiltrations par la voûte sont peu abondantes, ce qui plaide plutôt en faveur de l'existence d'une source. Le fond de la grotte immergée est au même niveau que le ruisseau du fond de vallée, qui s'appelle le Merdereau, et un ruisseau souterrain traverse la grotte, ce qui serait celui-là d'ailleurs.
1: D'accord.
2: Enfin, qui n'était pas le Merdereau, mais qui va devenir un affluent de cette rivière plus basse. La grotte, dont l'entrée actuelle est accidentelle, avait donc une autre ouverture, comblée, obstruée aujourd'hui, et qui reste inconnue à ce jour, mais qui explique aussi l'entrée du bain préhistorique.
1: D'accord.
2: L'âge de fer.
1: Donc vraisemblablement, le squelette est resté.
2: Voilà. Alors, pour la petite histoire, le squelette qui a été trouvé à l'origine, parce qu'on n'a pas de photo de représentation précise, était plutôt allongé, vraisemblablement à plat ventre, les mains dans le dos. Donc voilà. Donc il n'était peut-être pas venu seul ou de son plein gris, on ne sait pas.
1: D'accord.
2: En tout cas, bon, ça reste aussi un contexte énigmatique. Les eaux de la fontaine Saint-Pierre, dite fontaine de Voutré, alimentent un lavoir en bas du bourg et pourraient correspondre à la résurgence de cette grotte de Voutré qui s'ouvre dans le bourg. On dit que ces eaux, d'ailleurs, sont intarissables, cette fontaine.
1: D'accord, mais écoutez, il reste un mystère, finalement, à élucider, une énigme policière et archéologique autour de cette grotte de Voutré. Merci, Daniel, pour cette énigmatique émission.
2: Et à la semaine prochaine, Emmanuel.
1: Au revoir. À la semaine prochaine.
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1: Espérance. L'espérance est l'une des vertus premières, celle de ne jamais désespérer, de toujours croire que la situation peut s'améliorer. Attention, ce n'est pas du positivisme irréfléchi. Cette confiance dans l'avenir repose sur la foi en l'amour inégalé de Dieu pour ses créatures, capables de tout. Notre vie est comme un feu. Il n'y a pas de situation perdue d'avance, car il reste toujours une braise sur laquelle l'esprit peut souffler pour la raviver. J'entends les esprits chagrins présenter en contre-exemple guerre, famine, maladie, catastrophe naturelle. Je suis sûr et même certain que ces exemples ne sont pas l'œuvre de Dieu. En revanche, je crois qu'il peut avoir la volonté d'en diminuer l'impact, voire de nous en préserver. Étonnamment pour moi, c'est dans le livre de l'Apocalypse selon saint Jean que se trouve le verset le plus rempli d'espérance du Nouveau Testament. « Voici, je me tiens à la porte et je frappe. Si quelqu'un entend ma voix et ouvre la porte, j'entrerai chez lui pour souper, moi près de lui et lui près de moi. » Première preuve, nous n'avons même pas à le chercher. Le Christ se tient à notre porte et il frappe. Deuxième preuve, il suffit de l'entendre et d'ouvrir sa porte, c'est-à-dire son cœur. Troisième preuve, il entre alors chez nous pour souper, ce qui signifie qu'il partage notre amitié. Enfin, quatrième preuve, que l'on retrouve dans saint Jacques, plus on s'approche de lui, plus il s'approche de nous, c'est-à-dire qu'il partage notre intimité. Rappelez-vous le tableau de sainte Thérèse de Lisieux, du Christ frappant à la porte, une porte sans poignée extérieure, qui nous appartient donc d'ouvrir ou de laisser fermer, car le Christ ne s'impose pas dans notre vie. En revanche, nous pouvons lister tous les verrous que nous lui opposons.

0: Enfin, le plus sournois, nous ne serions pas dignes de Dieu. Il faut bien discerner ici l'œuvre du malin qui nous susurre que du fait de notre indignité, Dieu ne peut pas s'intéresser à nous.
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4: Le pensionnat de la Chapelle au Ribou goûte une période de paix avant les débuts du XXe siècle. Une autre visite familiale cette fois réunit dans le réfectoire, à nouveau décoré, les sœurs et leurs élèves. Elles accueillent dans la joie la révérende mère Anaïs Coupry avec ses deux assistantes et les aumôniers de la communauté d'Evron. Les agrandissements de la maison sont approuvés et avant le départ, la bénédiction du Saint-Sacrement réunit dans l'oratoire une pieuse assistance, communiant dans le souvenir de la fondatrice. L'année suivante, 1889, année du centenaire de la Révolution, la communauté se place sous la protection de Notre-Dame du Sacré-Cœur. Sa statue, installée dans la cour d'honneur, est bénite par Monsieur le curé. C'est vers cette époque que l'habitude d'une retraite de rentrée est proposée, obligatoirement aux élèves. Ce seront 3 journées de prière, de réflexion, de méditation, complètement réservées à la religion et subtilisées à l'enseignement profane. En l'année 1891, se déroule au village la fête la plus fervente, la plus émouvante, la plus champêtre, la plus bucolique, la plus idyllique que les autorités religieuses de l'époque puissent offrir à une population dévote. Gloire soit rendue à Monsieur le curé Rondeau et à son vicaire, Monsieur l'abbé Elbert, instigateur du culte à Notre-Dame de Pitié, à Longavette, Coteau et Ruisselet, si poétiquement nommés, évocateurs d'oisiveté et de rêverie printanière pour des générations d'élèves. En ces lieux, l'esprit de foi, de respect religieux demeurera pour les villageois, les religieuses et les pensionnaires, mais l'orientation détente, promenade et loisirs dans la paix campagnarde s'y mêlera aisément. Une première notification d'un lieu de culte à Longavette remonte à 1602. Il s'agissait d'une petite chapelle disparue dès avant la Révolution. Au début de l'année 1891, Monsieur le curé ouvre dans sa paroisse une souscription pour acquérir un groupe en bronze de Notre-Dame de Pitié destiné à être installé dans une grotte à l'abri du coteau. L'idée trouve à l'évidence un écho dans les âmes pieuses des villageois. Une parcelle de terrain est concédée gracieusement par les propriétaires pour creuser et aménager l'excavation. Monsieur le vicaire Elbert dirige les opérations et conseille les hommes qui sont venus offrir leurs services et consacrent plus de 50 journées de travail et de peine aux préparatifs matériels de la solennité en journée de prestation à la Sainte Vierge. Tout est prêt le jour prévu. Le premier dimanche du mois de Marie, ce 3 mai 1891, les maisons du bourg sont pavoisées comme par enchantement. De nombreux oriflammes, de somptueuses décorations pendant que la place elle-même est élégamment disposée pour la marche triomphale de la Vierge de Pitié. Les paroissiens se rassemblent dans l'église autour de leurs prêtres, des prêtres d'Ardange, de Monsieur le curé de Saint-Germain de Coulamer, ancien vicaire de la chapelle au Ribou, et 6 professeurs du petit séminaire de Mayenne. Monsieur l'abbé Fouquet, vicaire à Notre-Dame d'Avenir à Laval, émeut l'auditoire en évoquant la douce et dolente image de Marie qui semble, avec Jésus étendu sur ses genoux, ne former qu'un seul crucifix et fait conclure à la parfaite union des 2 victimes dans le sacrifice rédempteur. Dans un

0: ordre parfait, la procession s'ébranle. D'abord les enfants et des jeunes filles portant les insignes des mystères du rosaire. Le conseil de fabrique, qui gère toujours les œuvres paroissiales, est à l'honneur près de la statue et ses membres portent tour à tour, avec 30 jeunes paroissiens, le lourd groupe de bronze. Immédiatement derrière la statue arrivent les élèves du pensionnat Notre-Dame, avec les religieuses de la communauté, groupées autour de leur très riche bannière, qui chantent avec une justesse irréprochable les couplets de deux cantiques pleins de fraîche poésie et composés spécialement pour la circonstance. Les 300 hommes de la paroisse se sont groupés derrière le clergé et avec foi et vigueur reprennent les réponses des cantiques. Dans leur habit du dimanche, tenant par la main les plus jeunes enfants ou égrenant leur chapelet, les femmes ferment le cortège en groupe éparpillé. Après environ 300 mètres sur la route du Hor, la procession s'étire sur le sentier le long du ruisseau. Églantines et aubépines blanchissent les haies. Devant la grotte encore vide, de l'autre côté du ruisseau, la prairie s'émaille de pâquerettes. Les boutons d'or envahissent les berges. Les paroissiens se dispersent sur le coteau, à l'ombre des hêtres aux feuilles d'un vert tendre printanier. Lentement, les hommes déposent sur le devant de la grotte le brancard et la statue. Le soir, une procession au flambeau réunit encore quelques centaines de fidèles. L'effet des illuminations à travers bois, les longues files de lumière mouvantes, passant par les lacets qui entourent la grotte, donne à cette dernière phase de la cérémonie un aspect ravissant et vraiment enchanteur. Dans la semaine, la statue est mise en place et scellée. Les paroissiens viennent chaque dimanche d'été réciter le chapelet et chanter des cantiques, cérémonie champêtre auquel participent les pensionnaires. Dès le 28 juin 1891, le culte à Saint-Michel-Archange est également restauré en ce lieu. La statue de l'archange, gardien protecteur, est installée au-dessus de la grotte. Désormais, tout au long des saisons, les enfants, les nouveaux mariés, les jeunes mamans, les soldats viennent se mettre sous la protection de Notre-Dame de Pitié et déposent en remerciement des ex-voto. Et pour de très longues années, encadrés de leur maîtresse, les pensionnaires retrouveront dès le printemps et avec un plaisir exprimé l'attrayant chemin de Longavette. Pendant quelques années encore, et malgré les lois qui asservissent l'enseignement privé, futures religieuses et futures mères de famille s'instruisent et se forment, entourées des soins attentifs et vigilants de leur maîtresse. En novembre 1903, Sœur Célestine Fontaine, directrice des études, adresse à l'inspecteur d'académie, conformément à la loi, des renseignements sur l'état du pensionnat. Elle mentionne la présence de 8 religieuses qui prodiguent chaque jour leurs soins maternels aux enfants qui leur sont confiés. La directrice est pourvue du brevet de capacité et les autres maîtresses du brevet élémentaire. Outre les externes, 32 pensionnaires couchent dans 4 dortoirs. Sœur Célestine termine son état des lieux par une notification qui n'a rien du style administratif. Le dévouement et l'affection échangés entre maîtresse et élèves font de notre maison une famille où règne vraiment le bonheur. Arrive 1904 et la loi du 7 juillet porte le dernier coup. L'enseignement de tout ordre et de toute nature est interdit en France aux congrégations. À la fin de ce mois de juillet, le pensionnat, qui à cette époque compte interne et externe de 80 à 90 élèves, et dont sœur Marie Bénard est toujours supérieure, rassemble parents et élèves pour la distribution des prix. Fête baignée de tristesse, c'est dans les larmes que maîtresse et élèves se séparent. Une nouvelle fois, comme en 1793, la maison de Mère Tullard se vide. Que deviendra-t-elle? Évidemment, elle reste la propriété de la communauté, mais les religieuses se retrouvent sans élèves et sans travail. Pour utiliser leurs compétences, la révérende mère Cousin envoie ses filles fonder des établissements à l'étranger, en Belgique, en Angleterre, au Canada. Mais elle garde une attention particulière au destin de la maison de Mère Tullard. Après avoir accueilli tant de jeunes filles, la première maison mère est transformée en maison hospitalière et devient un refuge pour les plus anciennes religieuses, heureuses de terminer leur vie de prière là où leur fondatrice a vécu. Pendant 16 années, de 1905 à 1921, une trentaine de religieuses âgées occuperont les locaux et prieront dans la chapelle.
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0: Bonjour à tous. À la une de l'actualité, à l'approche de la présidentielle, le gouvernement veut durcir les sanctions contre les ingérences électorales. Un projet de loi prévoit jusqu'à 3 ans de prison et 45 000 euros d'amende pour les atteintes à la sincérité du scrutin et jusqu'à 6 ans en cas d'intervention au profit d'une puissance étrangère. Le texte prévoit également de renforcer les outils contre les campagnes de désinformation en ligne. La coordination rurale, deuxième syndicat agricole français, appelle les agriculteurs à ne pas respecter les restrictions d'irrigation imposées par les préfectures face à la sécheresse. Le deuxième syndicat agricole français dénonce des mesures jugées trop contraignantes et réclame davantage de stockage d'eau pour les exploitations. Les tensions militaires au Moyen-Orient provoquent une nouvelle hausse des prix du pétrole. Après plusieurs semaines de baisse, le baril de Brent a repassé la barre des 95 dollars, une première depuis près de 6 semaines. Les investisseurs redoutent une perturbation durable des exportations d'hydrocarbures de la région alors que les combats se poursuivent. L'épidémie d'Ebola a fait plus de 1000 morts en Afrique centrale selon le dernier bilan communiqué par l'Organisation mondiale de la santé. La grande majorité des victimes se trouvent en République démocratique du Congo. Deux décès ont également été enregistrés en Ouganda voisin, où les autorités indiquent désormais ne plus compter de cas actifs de maladie. Et puis on est mercredi, c'est l'heure d'aller au cinéma aujourd'hui, et on a un film d'animation à l'affiche, La fille dans les nuages, Julie Pierret.
1: La fille passionnée de lecture, c'est Providence. Et moi, je suis Airbag, ouais, le cochon d'Inde, là. C'est moi qui amortis toutes les catastrophes causées par les bourdes de Providence.
2: On suit les aventures de Providence, une jeune fille de 11 ans qui hérite d'une plume magique capable de donner vie à tout ce qui est écrit. Lorsqu'un mystérieux personnage tente de s'en emparer, elle s'envole pour un incroyable voyage autour du monde dans le but de sauver la planète.
3: On ne peut pas sauver le monde à 11 ans. C'est impossible.
4: Voler aussi, c'est impossible.
5: J'y crois pas, Airbag. On vole.
1: Ouais, je sais, c'est bien ça mon problème.
2: Au casting des voix françaises, Louane et Jamel Debbouze qui interprètent Airbag, un cochon d'Inde bavard, attachant et complètement déjanté.
1: À chaque fois qu'on croit qu'on touche le fond, la situation empire.
2: Le film séduit par ses décors très réalistes, son univers fantastique, son humour et quelques scènes pleines de suspense.
6: Aucun enfant ne doit vivre pour le rêve de ses parents.
4: Ce rêve, c'est tout ce qui me reste de...
0: Merci Julie, un film d'aventure accessible aux petits comme aux grands, idéal pour les vacances. Voilà pour l'essentiel, bonne fin de journée à tous.
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9: Aujourd'hui, nous allons parler de la verte Mayenne. Nous allons parler de prés, de champs, de haies, de remembrements. Et pour en discuter avec nous, j'ai invité Antoine Kerveau. Bonjour Antoine.
10: Bonjour Christelle.
9: Parce que vous êtes un passionné d'abord de nature et depuis des années, vous vous êtes attaché à replanter des mètres et des mètres et même des kilomètres de haies. Pourquoi cette passion, déjà ? Expliquez-nous, oui, ouais. Pourquoi vous avez cette passion ? Qu'est-ce qui vous...
10: C'est une très ancienne passion, c'est une passion qui a débuté par un état de choc que j'ai eu en 76, au moment de la grande sécheresse, la première grande sécheresse qui a atteint notre Mayenne. Et dans les quelques mois qui suivaient, j'ai observé avec stupéfaction et grande tristesse les vieux arbres qui mouraient.
9: Ah oui, vous aviez à peine 20 ans.
10: Les vieux, j'avais pas 20 ans, j'avais ouais. 16-17 ans. Et les vieux arbres qui mouraient, et mon père décidait de procéder à la coupe des 10 arbres qui étaient morts, donc il fallait les exploiter. Et là, ça a été vraiment la prise de conscience que j'ai eue qu'il fallait faire quelque chose.
9: C'était quoi comme, par exemple, des beaux chênes de
10: haies, essentiellement des chênes, des vieux chênes qui ont terriblement souffert. Et puis qui étaient arrivés à leur âge de maturité, voilà. C'est la vie normale d'un végétal. Et donc, voilà, et c'est ça qui m'a donné la première fois, ma première idée, c'était de replanter un chêne que j'ai le plaisir de voir tous les jours quand je passe et qui est mon chêne préféré. Aujourd'hui, il a une cinquantaine d'années. Il est superbe. Je l'ai lagué, je l'ai entretenu, je l'ai cajolé, je lui parle, je le prends dans mes bras. Et voilà, donc c'était le déclic. Et le déclic m'a emmené à ensuite poursuivre cette démarche-là. Alors c'est une démarche qui est très, très personnelle, mais qui est très, très, comment dire, sociétale, si je puis dire. Je me rappelle quand j'ai commencé à planter mes premières haies sur la commune, On me traitait de, d'illuminé, de rétrograde, de choses qui emmerdent tout le monde. Voilà. Et j'ai prouvé aujourd'hui, 40-50 ans après, que je suis pas, j'étais pas tout à fait à côté de la plaque, que j'étais complètement dans le sens de l'histoire. Et donc, bah, c'est ma petite satisfaction personnelle. Et donc, effectivement, donc j'ai essentiellement replanté des haies bocagères.
9: Et il y avait eu beaucoup de remembrements autour de chez vous ?
10: Non, mais c'était l'époque, dans les années 70-80, en périphérie de Laval, où effectivement, on agrandissait les parcelles, on promouvait le gros matériel, et aujourd'hui, on le constate encore. Et donc, voilà, donc il n'y a pas eu de remembrement sur mon secteur à proprement dit, sauf lorsque l'autoroute Paris-Bretagne a été réalisée, où il y a eu un impact de redistribution des terres et de remembrement.
9: Mais les haies que vous plantiez autour de parcelles, c'était des parcelles qui servaient plutôt à la culture ou plutôt à l'élevage ?
10: Les deux. Hein, ouais. Donc c'était, j'ai fait surtout d'abord une sauvegarde des haies existantes qui avaient tendance à mourir. Et donc en les regarnissant, ce qu'on appelle regarnir la haie, donc j'ai regarni des haies et qui a permis effectivement de conserver les sujets anciens.
9: C'était quoi essentiellement comme essence ?
10: Du chêne, du frêne et du merisier.
9: Pas de petits arbustes.
10: Ah, ce qu'on appelle des vrais arbres. Alors sur le regarnissage des haies, non, parce que en général elles sont déjà garnies. Mais effectivement sur les nouvelles haies, on replante ce qu'on appelle des arbres de haute tige, des chênes, des hêtres, des merisiers, des frênes. Et on fait ce qu'on appelle du bourrage avec de l'aubépine, avec du noisetier, avec du prunus mirobolant, enfin voilà, des choses comme ça.
9: Et vous faites des boutures ou vous
10: tout.
9: Plantez avec racines déjà ?
10: Ah oui, alors juste en aparté, ce n'est quasiment que 80% de mes sujets propres élevés en pépinière sur mon secteur. Donc c'est vraiment des arbres d'origine locale. Et puis, pour les 20 autres pourcents, ce sont des achats de plants, racines, ce qu'on appelle racines nues. Parce qu'effectivement, ça arrive à un coût important après.
9: Alors, vous avez entouré, vous avez fait combien de kilomètres linéaires ?
10: Ah, ça va être prétentieux, plusieurs dizaines.
9: Plusieurs dizaines de kilomètres. Donc, vous êtes très heureux quand vous voyez ça, évidemment, pour les oiseaux, pour le gibier.
10: Ah, non seulement pour eux, non, mais je suis surtout heureux pour les générations qui suivent. Moi, je travaille pour moi parce que ça me fait plaisir, mais je travaille surtout pour les générations à venir. Et ce qui me navre un peu, c'est que je suis encore un solitaire dans ma démarche. Et quand on arrive sur certaines zones, c'est des zones désertiques. Le nombre de kilomètres de haies à raser en Mayenne, encore aujourd'hui, avec le peu de haies qui restent, c'est de l'ordre de la centaine de kilomètres. Et pour vous donner un ordre d'idée, le département et la région donnent des aides pour le reboisement, la replantation de haies. C'est quoi ? C'est 5-6 kilomètres par an. Enfin, je caricature un peu, mais c'est très faible. Le ratio, alors qu'il reste très peu de bocage, est encore mais 20 fois, 30 fois supérieur à ce qui est replanté. Donc c'est un vrai problème et un vrai désastre.
9: Et quelles sont les... On en a parlé déjà quand même, mais quelles sont les conséquences d'un remembrement trop radical ?
10: Les inondations, le ruissellement des parcelles. Vous regardez sur des parcelles en pente le long d'une route, lorsqu'il y a des pluies comme actuellement, c'est tous les sédiments qui partent dans le fossé, quoi. Donc ça, c'est un vrai problème. Et puis l'élevage a besoin de haies. Et puis la biodiversité, si elle n'a pas de haies, elle meurt. Regardez aujourd'hui, il n'y a plus d'insectes, il n'y a plus rien. Et si en plus vous supprimez les ressources minérales que les insectes peuvent trouver dans les haies, il n'y aura plus d'insectes. Déjà, il n'y en a pas beaucoup. Donc là, c'est une vraie problématique.
9: Et donc, les agriculteurs qui vous entourent, qu'est-ce qu'ils disent ? Vous êtes fait des ennemis ou vous êtes fait des amis ?
10: Ils sont sceptiques.
9: Sceptiques,
10: ils le font parce que, voilà. Mais il n'y aurait que, je pense très sincèrement, que ce n'est pas leur objectif.

0: Alors, fort de cette expérience et de votre amour pour la nature, vous avez pris récemment la direction du syndicat de la propriété rurale. Qu'est-ce que ce syndicat, alors ?
1: Alors, le syndicat de la propriété rurale est un syndicat, comme le nom l'indique, qui regroupe un certain nombre de propriétaires fonciers, qui a deux buts, c'est de fédérer les propriétaires en général sur le département, et puis de non seulement les fédérer, mais de les représenter. Parce que vous savez comme moi que le monde agricole a de très nombreuses instances auxquelles les propriétaires, mais on va pouvoir en revenir là-dessus, sur notre taux de représentativité, le propriétaire est convié justement à participer à ces différentes commissions.
0: Mmh. Quel est votre but exactement ? Alors, combien êtes-vous, par exemple ?
1: Alors, nous, on est un gros syndicat, puisqu'on est regroupé au niveau national. Il y a environ 80 syndicats départementaux. Et la Mayenne a la chance d'être le deuxième syndicat en nombre d'adhérents. On est aujourd'hui, exactement sur le dernier chiffre que j'ai eu, on est 643 adhérents. Donc, c'est une grosse association.
0: Quel est le premier ?
1: Le premier, c'est la Vendée.
0: Ah oui ? Vous parlez là au niveau de la France ?
1: Au niveau de la France, au niveau national.
0: Non. Par contre, vous êtes peut-être des propriétaires qui n'ont pas énormément d'hectares par rapport à d'autres départements, j'imagine.
1: Ouais, la surface moyenne est très faible chez nous. Hein. On est donc de très nombreux propriétaires sur des toutes petites surfaces. Mmh. Et on a un point positif, c'est que la plupart de nos adhérents vivent sur le territoire.
0: Ils sont agriculteurs
1: ou pas, ou simplement propriétaires fonciers qui donnent à bail leurs terres agricoles à des agriculteurs. Mmh. Et nos chiffres disent que plus de 50% des propriétaires fonciers de la Mayenne habitent sur le territoire.
0: Ce qui est beaucoup par rapport à la moyenne nationale.
1: Oui, ce qui est beaucoup.
0: Ah, oui.
1: Parce que les gens sont très proches de leur territoire et aiment leur territoire et viennent y vivre et viennent y revivre.
0: Oui, à la retraite quelquefois.
1: Et même pas à la retraite. Enfin, moi, si on prend mon exemple, et j'en connais d'autres, moi, je suis revenu avec ma famille pour vivre en Mayenne. J'avais 36 ans.
0: Mmh.
1: Voilà.
0: Donc, il y a des propriétaires jeunes, heureusement.
1: Exactement.
0: Alors, qu'est-ce qu'on peut dire encore sur ce syndicat ? Quels sont vos...
1: Alors, syndicat,
0: vos
1: oui, donc...
0: projets.
1: Ce syndicat est un syndicat composé, je vous disais tout à l'heure, de 640 adhérents, 43 exactement. Donc on a une équipe dynamique, c'est pour ça que c'est cette raison qui m'a poussé à prendre la présidence. On a des gens très impliqués, on a des gens qui nous représentent, nous propriétaires, dans l'ensemble des différentes commissions. Alors les commissions peuvent aller de la SAFER, je ne sais pas si vous avez entendu parler de la SAFER, en passant par la Chambre d'agriculture, bientôt on pourra en reparler, mais nous avons les élections à la Chambre d'agriculture qui se déroulent actuellement, mais des commissions comme la Commission départementale d'orientation agricole, la CDPNAF, la Commission départementale de l'agriculture et de la forêt, bref, il y en a à peu près une quinzaine, et on se doit d'être présent.
0: Mais ça ne disperse pas les forces d'avoir autant de commissions différentes.
1: On est un conseil d'administration très actif, donc chaque individu prend la responsabilité d'une commission et est là pour défendre les intérêts des propriétaires bailleurs. Parce que les intérêts des propriétaires bailleurs, ils sont quand même très, comment dirais-je, très réglementés par la loi de 1946 et le statut du fermage. Et sous De Gaulle, où le statut du fermage a été instauré, et avec des instances comme la SAFER qui quand même limitent de façon importante le libre pouvoir du propriétaire.
0: Ça c'est étonnant, puisqu'on est propriétaire théoriquement. Ça c'est en vue de protéger les territoires ou...
1: Voilà, donc c'était l'époque où, après la guerre, on a voulu relancer l'agriculture, le pétrole vert de la France, et donc De Gaulle a souhaité, avec ses amis politiques, promouvoir le statut de l'agriculteur, qui était effectivement
0: une bonne idée au
1: démarrage, mais aujourd'hui, 60 ans après, le statut est toujours là, le fameux statut du fermage, toujours présent, et extrêmement contraignant pour les propriétaires actuels, et extrêmement contraignant pour le devenir du financement de l'agriculture. Parce qu'aujourd'hui, comment voulez-vous inciter un investisseur extérieur à venir dans le monde rural et à investir dans le foncier ? Il y a deux grands carcans. La rémunération du capital, qui est quasiment pas nulle, mais qui représente 2% à peu près de l'investissement en rémunération, hors impôt foncier. Or, je vous fais un aparté, mais l'impôt foncier, c'est un impôt qui est grandissant. Oui. Donc, qui vient encore minorer le revenu. Et puis, le statut du fermage qui fait que, lorsque vous êtes propriétaire et que vous mettez votre bien en bail rural, vous avez environ 25 ans, éventuellement, pour pouvoir le récupérer et le vendre à qui vous voulez. Et quand je dis à qui vous voulez, c'est encore modulé, puisque la SAFER est là, avec son droit de préemption et avec son droit de révision du prix de vente. Donc, vous vendez 100, vous trouvez un acquéreur pour 100, la SAFER intervient et dit non, monsieur, c'est pas 100, c'est 50. Et 50, je le vends à monsieur Z.
0: Pas à celui qui s'était...
1: Vous avez deux choix, vous le vendez à 50 à monsieur Z ou vous retirez le bien de la vente. Donc vous imaginez la liquidité de votre bien rural et la difficulté de trouver des investisseurs étrangers et extérieurs. Oui, pourquoi pas étrangers, hein. Oui. On parle effectivement que les Chinois investissent en France, que les Belges investissent depuis longtemps en France, que voilà.
0: Sur les territoires agricoles.
1: Et la Belgique, enfin les Belges ont beaucoup investi dans le nord de la France et dans toute la Haute-Normandie. Donc, c'est un vrai problème de trouver des financements extérieurs. Or, si l'agriculture n'a pas de financement et veut toujours s'autofinancer, elle ne va pas pouvoir se développer.
0: Je vous propose une pause musicale et nous revenons avec Antoine Kerwo pour parler du syndicat de la propriété rurale.

0: Vous êtes bien sûr Fidélité Mayenne, je suis toujours en compagnie d'Antoine Kerwaux, qui est donc le nouveau président du syndicat de la propriété rurale. Et sinon, nous avons parlé en première partie de son amour de la nature et de sa passion pour replanter les haies. Alors, ce syndicat propose aussi des services, le syndicat de la propriété rurale.
1: Oui, le grand atout de notre syndicat, c'est d'apporter des services à nos adhérents. Donc, on a en interne, au niveau de la Mayenne, on a 4 juristes qui sont propriétaires bailleurs, mais qui sont juristes soit de métier, soit de conseil. Et donc, on est là en appui de nos adhérents pour répondre à leurs interrogations sur des questions de bail rural, sur des questions d'impayés, sur des questions d'arasement de haies abusifs, sur des questions qu'ils peuvent rencontrer dans leur quotidien de gestionnaire. Et donc, ces conseillers, donc... sont capables de répondre aux questions des adhérents. Et c'est une activité forte. Hein. Une activité forte pour notre syndicat. C'est complexe. Donc c'est pour ça que nos adhérents s'adressent à une compétence. Ouais. Et pour vous donner une idée, on reçoit 5-6 interrogations, demandes de conseils par semaine ou tous les 15 jours à peu près. Donc c'est quelque chose d'extrêmement important.
0: Oui, oui.
1: Et qui se sait au niveau de nos adhérents et que nos adhérents se chargent de faire savoir. Dans la mesure où ils sont satisfaits de notre service et ben ils conseillent à leurs amis qui sont un peu dans la même démarche qu'eux, ben de nous appeler. Et c'est vrai qu'en termes de conseils, c'est une activité forte. On est 5 conseillers. Et lorsque la question est un peu sensible ou difficile, on a la chance d'avoir à Paris donc une structure nationale qui est capable de traiter un sujet plus complexe et plus vague.
0: Je rappelle que vous êtes à peu près 640 adhérents à ce syndicat.
1: Voilà. Et donc, on est soutenu... techniquement par l'association de Paris, là, donc qui regroupe l'ensemble des syndicats de France, qui a, lui, si on peut en dire deux mots, de l'activité parisienne, entre guillemets, c'est comme beaucoup de choses, c'est une activité de lobbying. Et donc, par exemple, il y a eu un gros travail de fait, mais qui n'a pas pu aboutir, c'est le travail sur la loi sur l'avenir agricole. Et les instances parisiennes se sont battues pour obtenir un certain nombre de choses, ou du moins que ce soit inscrit dans la loi. Et malheureusement, avec les événements politiques, la dite loi n'est jamais sortie.
0: Ils vont sûrement la retravailler.
1: Là, nous avons également une revue intéressante. Donc, on a notre bulletin d'information, local, trimestriel. Donc, et on a surtout une revue qui est faite pour nos adhérents et qui là traite des sujets de fond.
0: Qui s'appelle
1: la revue de la propriété rurale et qui ne se trouve pas en kiosque. Hein. Il faut donc être abonné à cette dite revue. Donc voilà au niveau national. Autre action que l'on réalise sur Laval, avec l'aide de Paris, on fait des sessions de formation animées par un juriste parisien spécialisé dans le droit rural sur des thématiques aussi variées que, on en parlait tout à l'heure, que la SAFER, encore une fois, que par exemple la maîtrise des chemins ruraux. Donc ça, c'est un point important. Et puis, ce webinaire, j'aime pas utiliser ce terme-là, on est chacun devant son ordinateur à regarder. Et donc à Laval, on a eu l'idée de se dire, le webinaire, là, c'est intéressant, mais ce serait sympa qu'on puisse le faire ensemble. Et donc on a proposé à nos adhérents de venir se retrouver, donc sur chaque session de formation qui dure une heure, de venir se retrouver à Laval ensemble et de regarder et d'écouter ensemble la dite formation. Et ensuite, on échange. Et ça, c'est extrêmement fructueux.
0: Ah oui.
1: Extrêmement fructueux. Non seulement l'apport technique que va pouvoir vous faire le juriste, mais c'est ensuite le dialogue qu'il y a entre les adhérents qui sont présents autour d'un café, etc. Donc, La convivialité, c'est une démarche qui me plaît, associée à la nouvelle technologie. Mmh. Voilà. Donc on a trouvé un bon compromis et ça marche bien. Parce que sur les 3-4 derniers webinaires, j'ai eu la satisfaction d'avoir une vingtaine de personnes, vingtaine d'adhérents. Et ce ne sont pas toujours les mêmes.
0: C'est bien.
1: Donc ça tourne. Ça tourne. Mmh. Et le prochain webinaire aura lieu jeudi prochain. Là.
0: Et pourquoi dites-vous binaire, web binaire? Parce qu'il y a le juriste et un interlocuteur.
1: Pas me poser des questions comme ça. C'est technique.
0: C'est technique, voilà. Du moment que ça porte des fruits.
1: Exactement.
0: C'est important. Et vous vouliez aussi parler de...
1: Effectivement, c'est les élections à la Chambre d'agriculture prochainement. Bon, ça, encore un clin d'œil par rapport à la propriété rurale. Donc, la Chambre d'agriculture de la Mayenne, puisque c'est d'elle dont on parle, il y a 33 membres qui sont élus. Donc, 33 membres divisés en 6 ou 7 collèges différents. Donc, vous avez le collège le plus important, c'est le collège des exploitants agricoles. Ça doit représenter plus de 6 000 personnes. Et puis, vous avez le collège des bailleurs.
0: C'est vous.
1: C'est nous. Donc, vous avez également donc, le collège des salariés agricoles, le collège de la coopération agricole, c'est tout ce qui concerne les coopératives qui sont représentées à la Chambre d'agriculture. Et sur les 33 administrateurs qui sont élus parmi ces 6 ou 7 collèges, vous avez le collège des exploitants, ce qui est normal, qui doit représenter 16 ou 17 administrateurs, et le collège des bailleurs, qui est représenté par, à votre avis?
0: Je n'ose pas dire.
1: Un administrateur. Et donc là aussi, ça fait sourire, quoi. Sachant, un petit rappel entre nous, pour ceux qui ne le savent pas, quand même que les propriétaires représentent près de 30% du financement du budget de la Chambre d'agriculture par la collecte de l'impôt.
0: Alors,
1: donc quand vous avez un nombre d'administrateurs aussi faible pour représenter ceux qui financent le tiers ou plus, voire plus des chambres, ça laisse un peu sourire.
0: Ça va peut-être changer, ça, non?
1: Non, c'est endémique, c'est le statut de la loi de 46, toujours la même.
0: Oui, quand même, c'est vieux.
1: Voilà,
0: tout ça.
1: C'est très très vieux.
0: Ah, bah
1: c'est
0: oui.
1: Très très vieux. Mais, nous propriétaires, j'ai vraiment insisté pour que les gens votent, et donc, pour montrer notre détermination à être représentative de nous propriétaires bailleurs au niveau de la chambre. Ce qui n'empêche qu'on a d'excellents rapports avec la Chambre d'agriculture, avec les syndicats locaux. Donc ça, c'est bien. Mais la loi veut que.
0: Oui, la représentation n'est pas très juste, en fait. C'est ça.
1: Est injuste.
0: Et même injuste. Bon, écoutez, on a appris beaucoup de choses, Antoine, et puis déjà, on est motivé par votre goût pour les haies. C'est intéressant, quand même, de replanter. C'est une passion et c'est un bel exercice, moi, je trouve, pour les générations futures. Et puis, on va suivre l'évolution de votre syndicat et de l'agriculture en général en Mayenne. Et vous reviendrez peut-être pour nous reparler d'autres sujets autour de l'agriculture. Merci beaucoup Antoine Kerrueau.
1: Merci Christelle.
0: À bientôt.
1: Au revoir.
0: Au revoir.
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8: Marielle, Marielle avec moi dans mon salon. Dans tes mains, une tasse de thé vert. On va partir au Japon en dégustant un Sencha. Et on va te rencontrer. Donc l'émission s'appelle Regarde ailleurs. L'idée, c'est vraiment d'élargir sa vision sur soi, sa vision sur le monde à travers différentes expériences de vie, à travers différents parcours de vie. Dans cette émission, j'invite régulièrement des écrivains, des voyageurs, des photographes, des réalisateurs. Regarde ailleurs, c'est aussi ça. C'est vraiment tourner son regard vers l'extérieur de soi. Parce qu'aujourd'hui, je crois que c'est important d'enlever les œillères pour vraiment s'ouvrir et de se remettre aussi en mouvement, parce que j'aime bien dire que c'est souvent le mouvement qui nous rend vivants. Et depuis quelques jours, quelques semaines, j'essaie de te rencontrer et je sens qu'il y a du mouvement en toi, parce que tu n'es jamais là, tu m'as l'air d'être assez insaisissable. Donc prenons le temps de te rencontrer. Alors peut-être on va commencer par ça, par ton itinéraire de voyageuse, avant de voir ce que tu as développé dans ta vie professionnelle. Parce que si j'ai bien compris, l'idée c'est de mettre du sens et de la cohérence entre ce qu'on est et ce qu'on fait. Bonjour Marielle.
9: Bonjour Alexandre. Exactement, mettre de la cohérence. La cohérence, c'est vraiment le maître mot pour moi. C'est ce qui me guide, je pense. C'est suivre, être cohérente et ajouter toujours des petites choses à ma vie. Alors en parlant de voyage, je suis tombée dedans. J'ai pas envie de dire quand j'étais petite, parce que j'ai un peu voyagé, mais pas tant que ça. Mais j'ai commencé avec un voyage en sac à dos quand j'étais en école de commerce. J'ai fait Bali, voilà, un petit voyage assez simple. Puis l'année d'après, je me suis dit, bah tiens, on n'a qu'à aller en Indonésie, sur l'île de Java, sur une autre île, un peu moins touristique. Et ça m'a vraiment donné envie d'aller encore un peu plus loin. Donc j'ai... Alors pour donner un peu plus de... d'infos sur moi, j'ai fait une école de commerce et j'ai commencé dans la finance. Je bossais à Luxembourg et au bout de 2 ans, pour pas dire au bout de 6 mois, je me suis dit mais c'est vraiment pas fait pour moi. Et ça m'a pris un petit peu de temps parce que je me suis dit sois patiente, essaye de t'intégrer un peu, de connaître vraiment le monde de la finance. Donc je l'ai fait, mais bon, comme dit, après 8 mois, j'ai quand même commencé à préparer mon projet futur qui était de voyager en sac à dos. Donc je suis partie avec mon ami qui est mon mari actuellement. On a tout vendu, on a juste gardé une boîte à chaussures. Et on est parti sans billet retour, on a fait l'Asie. On a commencé par la Corée, le Japon, Thaïlande, Vietnam, Laos. Et puis on a fini en Australie pour une année avec un visa de Working Holiday Visa. Et on a fait plein de petits boulots, dont le métier de barista que j'ai appris en Australie. Mais en tout cas, cette année, c'était quasi un an en sac à dos. J'avais vraiment envie de faire ça pour être plus proche des gens, pour avoir le temps d'avoir vraiment cette immersion culturelle, parce que c'est quelque chose que j'avais découvert dans mes premiers voyages à Bali, à Java, mais c'était jamais assez long et j'avais envie de prendre le temps de changer de vie, de me connecter à moi, de sentir, de goûter, d'apprendre, de voir que les gens vivent pas comme nous, qu'il n'y a pas de règles en fait dans la vie. Il suffit d'être heureux, de suivre ce qu'on a envie de faire, de s'écouter et pas de se mettre dans une case et travailler dans la finance pour moi, ce qui n'était pas du tout fait pour moi en fait. Mais j'ai aucun regret par rapport à ça, ça m'a apporté beaucoup de choses. Mais en tout cas voilà, le voyage ça a commencé comme ça. Après l'Australie, une année, retour pour des raisons familiales un peu compliquées en France, et puis après départ pour Berlin et 4 années à Berlin. Un peu de travail dans le e-commerce, jusqu'à ce que j'arrive à un burn-out, un truc assez sympa et à la mode en ce moment. Et c'est vraiment ce burn-out qui m'a apporté tant de choses. En fait, j'ai beaucoup de gratitude pour ce burn-out parce que j'ai fait mon burn-out et le lendemain, j'ai réservé mes billets pour l'Inde et je suis partie pour un stage de yoga avec une femme que j'avais trouvée juste extraordinaire, comme ça, vite fait, j'ai trouvé rapidement ça sur internet. Je me suis inscrite et je suis partie. Et j'ai passé un mois en Inde toute seule, donc tous mes voyages, à partir de ce moment-là, les voyages longs, étaient seuls. Donc je suis partie vraiment à la découverte, j'étais vraiment en immersion en Inde, dans des conditions qui étaient très précaires, parce que j'avais envie de vraiment vivre l'Inde. Donc j'ai fait ça pendant un mois. J'ai appris beaucoup de choses sur moi, Le retour à la réalité était très dur, le retour à la vie citadine était terrifiant. Et ça n'a pas duré longtemps parce que je suis retournée à Berlin. Puis je me suis dit, mais attends, le yoga c'est trop bien, mais je ne vais pas m'arrêter là. Et j'ai découvert le yoga Thai Massage. Du coup, je suis repartie pas beaucoup plus tard, je suis partie en Thaïlande pour me former au yoga Thai Massage. Et j'ai passé 2 mois là-bas. Puis je suis repartie en Inde pour l'Ayurveda. Et donc j'ai passé 5 mois en Inde. Dans une clinique ayurvédique pour vraiment apprendre ce qu'était l'Ayurveda, quelle était cette médecine, comment ils faisaient concrètement, comment on soignait les gens. Et à nouveau, c'était dans un endroit complètement reclus en Inde. J'étais dans cette clinique, je suis arrivée, c'était dans des moussons, j'ai pas pu sortir pendant une semaine. C'était aussi assez perturbant et déroutant comme changement, mais c'était des moments de vie incroyables parce que je me suis connectée à moi, j'ai ressenti des choses, je vivais. Ce que j'avais pas l'impression de faire quand j'étais effectivement à Luxembourg. J'avais l'impression de ne pas vivre. Et là, je vivais à 100% du matin au soir.
8: Décortiquer un petit peu tout ça, mais peut-être une question un peu globale que j'aime bien poser. Pour toi, le voyage, c'est quoi ? Qu'est-ce que ça t'a apporté ?
9: Le voyage, c'est la vie. C'est vraiment ressentir son corps, c'est avoir des émotions, c'est être connecté à ses sens. Pour moi, c'est vivre. Ne pas voyager, c'est... D'ailleurs, on ne va pas en parler, mais avoir des problèmes pour voyager, pour moi, c'est compliqué, effectivement, parce que le voyage, c'est tout simplement la vie. C'est la vie. C'est la connexion à ses sens, c'est le partage, c'est la relation, la connexion à soi, mais aussi aux autres. C'est les échanges, c'est la découverte, c'est tout simplement le bonheur, c'est la surprise. C'est la surprise. Ouais.
8: Donc toi, ce n'est pas forcément tes parents ou ta vie familiale, ton contexte familial qui t'a amené vers le voyage. C'est vraiment quelque chose que tu as révélé par toi-même.
9: Exactement. Alors j'ai un peu voyagé avec mes parents, mais c'était des voyages plutôt organisés. Mes parents, en fait, ont découvert le voyage avec le vrai voyage, j'ai envie de dire, avec moi, quand ils m'ont retrouvée dans certains pays et qu'ils ont appris à voyager d'une autre manière, à être plus proche des peuples, à sortir des hôtels, à faire des choses un peu hors des sentiers battus.
8: Tu parlais d'études dans la finance. Comment ça se fait ? Comment tu t'es retrouvée là-dedans ? Et à quel moment est-ce que tu as réussi à être à l'écoute de ta propre lumière ou de ta propre vibration ?
9: Alors, comment j'ai réussi à être là-dedans ? C'est une grande question. Mais je pense que tu as déjà entendu ça. Des fois, on a l'impression de ne pas vivre sa vie. Et en fait, je pense que ce n'était pas ma vie, la finance. Donc, je suis tombée dedans. Pourquoi ? Parce que j'ai eu l'opportunité de faire des études. Mes parents n'ont pas pu en faire. Et donc, ils m'ont offert cette chance. Et j'avais toujours besoin de faire quelque chose de très compliqué. Donc, j'ai fait un DUT. Mais après ça, je me suis dit, mais non, c'est vrai. On ne va pas s'arrêter là. On va faire une école de commerce. Et on m'a poussée. Donc, j'ai eu la meilleure école de commerce. Donc, j'ai fait ça. Mais je me suis dit, je ne vais pas juste faire un master en management. Je vais faire un double diplôme. Donc, j'ai fait un double diplôme, un master en contrôle comptabilité audit en même temps que mon master en management. Et après, je suis rentrée dans l'audit. Pour faire de l'audit, c'était vraiment le métier le plus dur. Et on se disait, mais oui, si tu fais ça, après tu réussis, après si, après tu vas gagner de l'argent, tu vas avoir du pouvoir, tu vas être manager. Et donc, c'était vraiment pas moi. Et je me suis rendu compte de ça, comme je te disais, au Luxembourg, où je me suis dit, mais attends, là, j'ai pas l'impression de vivre. Ok, j'ai un super salaire. J'ai pu m'acheter ma moto. Mais en fait, je m'ennuie. J'ai aucun impact. Je joue avec des millions, avec des investisseurs, pour moi, qui ne sont pas très intéressants. Et j'ai pas d'impact. J'ai pas d'impact dans cette vie. Si j'existais ou pas, ce serait la même chose. Voilà.

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4: Cette notion de suradaptation, d'adaptation à un système, adaptation à des besoins qui sont souvent pas les nôtres, qui peuvent être des projections de notre famille, de nos profs, de nos référents. Et je crois que c'est important de remettre cette notion du sens. Hein. On en parle de plus en plus, la quête de sens. Prendre le temps de s'interroger sur quelle est sa lumière, quelle est sa couleur, quelle est sa teinte intérieure. Et est-ce qu'on est vraiment à notre place aujourd'hui dans l'énergie, dans ce qu'on fait dans nos quotidiens. Et c'est vrai que j'observe autour de moi de plus en plus de gens qui... tu parlais de burn-out, hein, un terme très à la mode, où à un moment donné, on s'interroge sur cette notion du sens, et c'est là qu'on arrive finalement à vivre une vie plus en phase et plus alignée avec nos valeurs, et du coup, on n'a plus tellement l'impression de travailler.
5: Exactement. Ouais, on a l'impression juste de vivre, et on travaille avec joie. On fait beaucoup de choses, et c'est vrai qu'il n'y a pas cette contrainte. C'est vrai que les dans notre société, en fait, le standard, c'est vraiment il faut travailler dur. En fait, il faut que le travail soit vraiment... Il y a ce côté labeur, il faut mériter son salaire. Et en fait, non. Je me souviendrai toujours en Australie, une personne qui m'a dit « Mais il y a une place pour chacun, il faut juste la trouver. » Et c'est vrai. C'est dommage de voir tous ces gens qui travaillent et qui ne sont pas heureux. Il n'y a pas de règles, en fait. Il n'y a pas de surboulot ou de surmétier ou de sous-métier. Il suffit de faire quelque chose qui nous anime. Il faut être content de se lever le matin et pas attendre le week-end pour être heureux. Et c'est ce que j'essaye, effectivement, quand tu parlais de sens. C'est une chose à laquelle j'essaie de sensibiliser aujourd'hui les étudiants, puisque je te disais que j'enseignais en école de commerce. Alors, ce n'est pas évident, parce que mon cours est totalement différent des cours théoriques de base. Mais même si j'arrive à en inspirer quelques-uns déjà, c'est ça, de leur montrer avant qu'ils arrivent sur le marché du travail, faites quelque chose qui a du sens pour vous, qui vous plaise, et ne vous mettez pas dans des cases parce que vous allez être malheureux. Et c'est fou, mais déjà aujourd'hui, certains étudiants sont malheureux, ils ne sont pas encore sur le marché du travail, ils sont déjà tristes du boulot qu'ils vont faire. Ils sont déjà stressés, ils ont déjà peur de ne pas réussir, ils ont déjà envie d'être les meilleurs, alors qu'ils n'ont même pas commencé. Et c'est assez incroyable.
4: Et de vivre dans cette réalité, c'est pas forcément quelque chose d'évident. Tu disais en Australie, on t'a dit, on a chacun une place, il suffit de la trouver. Alors la question que je te pose, Marielle, comment on fait pour trouver sa place dans ce monde ?
5: On essaye, on ose, on expérimente, on voyage. Comme tu le disais, on va aller à la découverte d'autres personnes, d'autres peuples, d'autres traditions. Souvent, ça nous apporte une petite lumière, on teste quelque chose, on se dit, mais tiens, mais là je me sens vachement mieux. Et donc, il ne faut vraiment pas hésiter, j'ai envie de dire, à expérimenter des choses dans sa vie. Il ne faut pas rester bloqué chez soi, il ne faut pas rester enfermé dans son métier. Alors, je ne suis pas en train de dire qu'il faut changer tout le temps, qu'il faut... Non, mais on le sent, en fait. On sent souvent, si on se lève le matin, qu'on ne se sent pas motivé, si on se lève toujours fatigué, si on est toujours malade avant d'aller au travail, tous ces petits signes, des petits signaux comme ça, qui peuvent être physiques, mentaux... Ça veut dire qu'on n'est pas forcément à sa place. Il ne faut pas avoir peur d'essayer d'autres choses. Il n'y a pas d'erreur dans la vie. On ne fait pas de... Ouais, il n'y a pas de risque, quoi. Au pire, on peut toujours changer. On a du mal, j'ai l'impression, à intégrer ça. Mais changer, ce n'est pas grave. On n'est pas obligé de changer, mais changer, ce n'est pas grave. Il y a toujours une issue. Alors, sans doute, effectivement, ça demande certaines concessions. On va avoir une réduction de salaire. On va devoir limiter certaines dépenses... Des petites choses comme ça, mais ça, le jeu en vaut vraiment la chandelle.
4: J'aime bien reprendre une phrase de Satish Kumar qui disait qu'il faut arrêter de chercher du travail, mais qu'il faut vraiment créer sa réalité. Et je crois que c'est hyper important aujourd'hui. En plus, on le voit bien dans un système qui est en train de changer. On parle de nouveaux paradigmes. Donc plus que jamais, ne pas vouloir chercher un travail, mais vraiment essayer de créer sa propre réalité et de vivre pleinement.

0: Marielle, alors dans le petit échange qu'on a eu ensemble, j'ai compris plusieurs choses. Tu as parlé de l'Ayurveda, tu as parlé de massage, thaï, tu as parlé de café, tu as parlé d'école de commerce. Donc j'ai l'impression que tu es multicarte, multi-activité. Pourquoi et comment est-ce que tu organises tout ça et quel est le lien entre tout ce que tu fais?
1: Alors j'ai envie de reprendre une petite phrase que j'ai eue dans un livre là il n'y a pas longtemps. J'ai rencontré une femme qui était extraordinaire et qui s'appelle Marie-Pierre Dillenzeger, qui a écrit un livre et elle me l'a offert. Je l'ai rencontrée sur le marché et elle a dit, elle a mis, alors que je ne la connaissais pas tant que ça, mais elle m'a donné ce livre et elle m'a dit « Marielle, celle qui ose bouger les lignes ». Et j'ai trouvé ça assez sympa. En fait, j'ai envie de te dire, le lien entre tout ça, c'est juste de suivre mon instinct d'une part. C'est aussi d'inspirer, comme je te le disais, parce que je pense qu'il faut, des fois, faut pousser, faut aider les gens à bouger, à faire quelque chose, et faut leur offrir des choses sympas. Alors, effectivement, je travaille avec l'Ayurveda, parce que c'est mon lien avec l'Inde, je me sens vraiment liée à l'Inde, c'est une partie de moi, c'est ma deuxième maison. Et donc, travailler avec l'Ayurveda et initier mes clients à cette médecine,

0: Je suis passionnée par tout ce que je fais. Je suis passionnée par l'Ayurveda, par le toucher avec le yoga Thai massage, par l'accompagnement. Je trouve que c'est génial d'offrir un peu de soutien à toutes les personnes que je croise, d'offrir un sourire, de partager des choses que je peux aussi partager, effectivement, comme je te disais, en école de commerce. Et avec le café aussi, c'est un plaisir. Et il y a aussi un côté social et sociable. Moi, je suis un animal. J'adore échanger avec les gens, j'adore parler, j'adore découvrir, j'adore partager. Et j'aime bien apprendre et j'aime vraiment bien donner aussi. Donc, il y a tout ce côté de donner. Et là, avec le projet de café, c'est de soutenir les femmes, c'est d'avoir un petit endroit, un vélo... triporteur au marché, donc il n'y a pas plus populaire que le marché en fait pour rencontrer tout type de clients. Il n'y a pas ce côté fermé d'un café. Avoir un endroit ouvert sur un marché, c'est magnifique. Enfin, t'accueilles un petit papy qui a 90 ans, puis à côté, t'accueilles un ado qui a 16 ans. On voit tout et je trouve ça génial. Donc il y a ce lien, il y a le soin, il y a le plaisir.
1: Et sur les marchés, c'est vrai que ça fait penser aussi peut-être à une inspiration liée au voyage, hein, tout ce qui est street food en Asie, beaucoup de gens sont là avec effectivement leur petit vélo, leur petit tuk-tuk, à essayer de à vendre différentes choses, être directement en lien avec tous.
0: Ouais, on enlève ces barrières de murs, on est présent, on est mobile. Alors malheureusement, on ne peut pas être aussi mobile qu'on aimerait ici, parce que ce n'est pas dans la culture locale. Mais effectivement, oui, le lien avec l'Inde, moi je trouve ça magnifique, avec l'Inde et pas que l'Inde, mais l'Asie. Et pas que l'Asie d'ailleurs, hein, même un passé chez nous, il y a beaucoup de papis qui viennent et qui disent « Ah, à l'époque, il y avait le glacier, il passait comme ça », donc ça leur rappelle des souvenirs. Donc nous aussi, on avait ça avant, mais on ne l'a plus. Et moi, je trouve ça génial. Comme tu dis, c'est ouvert, c'est être dans le lien. Il n'y a pas ce mur, il n'y a pas de distance en fait. Il n'y a pas de distance et ouais, ça rappelle effectivement la simplicité asiatique. Tu as envie de manger quelque chose, il y a toujours un petit tuk-tuk, un petit stand qui paye pas de mine, une petite mamie qui est assise dans un coin. Et je trouve ça juste génial.
1: Mais ça prend beaucoup d'énergie que d'avoir un vélo café, que de donner des cours de yoga, que d'être naturopathe, que de donner des cours à l'école de commerce. Voilà, comment tu fais pour trouver le temps et qu'est-ce que tu fais quand tu as du temps libre?
0: Alors oui, ça demande beaucoup d'énergie, mais je ne vais pas te cacher que je fais aussi beaucoup de choses pour moi. Mon équilibre est très important, donc je prends aussi des temps pour moi, je sais dire stop. C'était pas forcément évident au début, si tu veux, parce que tu t'installes quelque part et t'as envie, ben, t'as besoin de vivre, hein. je vais pas te cacher, je fais pas du bénévolat, donc j'ai besoin aussi de m'en sortir, donc de travailler. Mais à côté de ça, toujours s'écouter. Alors une chose, c'est déjà, ben, c'est pas non plus une surprise, mais je fais ma pratique de yoga tous les matins, donc je me lève très tôt. J'ai ma pratique de yoga et même avant d'aller au marché, je me lève une heure plus tôt pour faire mon yoga, pour pratiquer mes respirations, pour faire ma méditation. Et déjà, ça me donne une énergie de dingue. J'ai vraiment beaucoup d'énergie. J'étais voir mon acupuncteur hier et il me dit « Mais vous avez vraiment une énergie incroyable !» Et c'est vrai, j'ai l'énergie. Mais parce que tout ce que je fais, je le fais avec le cœur et du coup, ça ne m'épuise pas. J'apprends aussi effectivement à faire des pauses, j'ai mes petites techniques et bien sûr j'ai une hygiène de vie qui est saine.
1: Je reviens à la dimension voyage. Donc, tu disais que tu as commencé à partir en mode backpackers, donc avec un sac à dos à deux. Ensuite, tu as expérimenté le voyage plutôt sur des séjours immersifs seuls, un peu plus longs, sur des thématiques yoga, des thématiques Ayurveda. Est-ce que tu peux me parler de la différence entre voyager en couple et voyager seul ?
0: Alors c'est complètement différent et je me suis vraiment, enfin pour moi c'est très important de garder cette part de voyage seul également et là bah j'ai qu'une hâte, c'est de repartir avec mon sac à dos. C'est différent parce que tu es plus ouvert, hein. C'est vrai que quand t'es à deux, c'est vrai qu'on était aussi en sac à dos pendant très longtemps, donc beaucoup de galères. On n'a pas fait le backpacker haut de gamme, donc on avait un budget à respecter. Mais c'est vrai que tu te renfermes un peu et t'es quand même souvent à deux et tu t'ouvres moins aux gens, même si tu loges dans des endroits où tu peux toujours bien sûr échanger parce qu'il y a d'autres personnes qui voyagent comme toi. Mais c'est vrai que t'es plus fermé. Et j'ai fait des rencontres quand j'étais toute seule, des personnes dans le monde entier qui sont devenues de vraies amies, qui sont venues de l'autre bout du monde pour mon anniversaire, des choses incroyables. Des personnes vraiment que je considère presque comme des personnes qui font partie de ma famille maintenant, mais que j'ai rencontrées quand j'étais seule. C'est vrai parce que tu prends le temps et tu peux aussi beaucoup plus suivre ton instinct, ton intuition. Et ça, c'est important pour moi. Quand je voyage, je ne sais jamais quand je pars ni quand je reviens. Je sors le matin et puis je me laisse guider. Je ne sais pas où je vais manger, je ne sais pas qui je vais rencontrer. Et j'aime cette liberté, en fait. Ce n'est pas du tout la même liberté quand t'es deux, parce que tu as tendance à faire un petit planning, un petit programme de la journée. Même si c'est soft, tu es toujours flexible, mais les besoins de chacun doivent être respectés. Et du coup, ben, par moment, ben, les tiens, ils sont mis en dessous et puis tu suis l'autre. Aussi le côté

0: localisation, tu vois, ou se repérer. Quand t'es à deux, des fois, tu suis l'autre, tu sais pas trop où t'es. Et quand t'es seule, c'est... Moi, je trouve ça magique parce que je sais pas trop non plus où je suis, mais je choisis vraiment, je choisis où j'ai envie d'aller, par quel chemin, par quel chemin je reviens. Si j'ai envie de rentrer, je rentre. Si j'ai pas envie, je rentre pas. Personne ne m'attend. C'est vraiment cette liberté à 200%.
1: Il y a aussi dans le voyage souvent une magie, une notion de magie. Tu as utilisé le mot magique, mais il y a aussi la magie des rencontres, les synchronicités, cette notion des fois de l'impression d'être guidé par quelque chose de plus grand que toi. Est-ce que tu as expérimenté ça aussi en te mettant sur les routes du monde?
0: Ouais, c'est vrai. Bah, il y a des endroits où tu te sens juste bien. Et on parlait de place avant. Et tu dis, mais attends, mais ça, c'est vraiment ma place. Ou des connexions qui se font. J'ai expérimenté ça vraiment, comme je te le disais, particulièrement en Inde. Avec, par exemple, ma professeure de yoga que je suis allée revoir dès que j'allais en Inde. Ben, je passais quelques jours la voir. Et c'est marrant parce qu'on sent qu'il y a cette connexion. C'est quelque chose de plus grand, mais on le dit pas. On le ressent juste.
1: Bon, l'Inde, c'est sûr que ça reste un voyage initiatique pour beaucoup. Se retrouver projeté dans cette réalité tellement différente à la frontière du réel, quelquefois, c'est quelque chose de très marquant, là.

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5: Autre chose qu'apporte le voyage, c'est cette notion de sortir de sa zone de confort. Ça permet de montrer à quel point on peut s'adapter à toute forme de situation. Souvent, on a peur de l'inconnu, alors que se libérer justement du connu va permettre aussi à l'individu ou au voyageur de se révéler.
4: Mais exactement, on est peu de gens savent qui ils sont. On nous a mis dans une case, on a fait des études, puis après on a pris un boulot. Et quand t'as un boulot, il faut rester dans ce boulot, faut surtout pas changer. Et t'as pas beaucoup de vacances, c'est pas grave, c'est normal, il faut travailler. Et puis si t'es en couple, tu pars en couple, t'es obligé d'être en couple, donc c'est comme ça, il y a des standards. Et si t'as des enfants, tu t'occupes de tes enfants, t'es pas égoïste et tu pars pas toute seule. Il y a plein de choses comme ça et on te met dans des cases et c'est super angoissant en fait. Parce que des fois tu sens que c'est pas ta place, t'as envie de faire des choses, mais que va dire la société ? Mais c'est très dur, je t'avoue que je suis passée par des phases où les gens m'ont pas compris. Il y en a qui m'ont compris, qui ont pris un peu de temps, ce que je peux comprendre parce que c'est un peu mon parcours peut être déroutant. Mais ceux qui n'ont pas eu envie de me comprendre, c'est pas grave. J'ai rencontré d'autres personnes, mais il n'y a pas de jugement à avoir. Et effectivement, il faut aller vers l'inconnu, il faut sortir de sa zone de confort pour vraiment savoir quitter. Parce que c'est dans ces moments-là que tu te découvres aussi des forces incroyables. Souvent, on me dit... non mais attends, toi t'es maniaque alors que t'étais en Inde. Et je dis aux gens, mais c'est pas pareil. Là effectivement, on parlait d'enlever ses chaussures. Chez moi on enlève ses chaussures. Des petites choses comme ça, et les gens me disent, mais c'est bon, c'est pas grave. Enfin je peux garder mes chaussures, elles sont pas sales. Et non, on enlève. Oui alors toi là t'es maniaque, mais après tu vis en Inde dans des conditions hyper précaires où c'est sale, où tu vis avec des cafards. C'est pas pareil. Je m'adapte, tu sors de ta zone de confort, tu te rends compte que oui, quand t'es en Inde, tu n'as pas les mêmes standards qu'ici. Par contre, ici, t'as le droit d'avoir une autre vie, t'as le droit de choisir. Ouais.
5: Marielle, tu as quel âge ?
4: J'ai 34 ans.
5: Marielle, tu feras quoi quand t'auras 40 ans ?
4: Voyager, pourquoi pas ? Ouais, peut-être être complètement nomade. Tu vois, c'est ce qui est en train de me passer par la tête en ce moment. J'en ai un peu marre d'être trop liée, surtout avec cette période un peu incroyable où tu te sens très limitée. J'ai envie à nouveau de partir sans retour. Et pourquoi pas à mes 40 ans. Peut-être à mes 35, c'est bientôt.
5: Ça, le nomadisme, c'est quoi pour toi ? Qu'est-ce que tu mets derrière ce mot-là ? Parce qu'aujourd'hui, on observe de plus en plus de gens qui sont sur la route. On parle de la van life de plus en plus, ceux qui choisissent d'être en mouvement permanent. Qu'est-ce que tu mets comme image derrière l'image du nomade ?
4: À la liberté. La liberté est vraiment être connecté à soi. Te dire, ok, j'ai envie de rester, je reste, j'ai pas envie, je reste pas. T'as pas toutes ces obligations et on se rend compte que vivre quelque part, il y a quand même des obligations. C'est normal, tu vis dans un pays, tu as un logement, du coup t'es obligé, administrativement parlant, il y a plein de choses à faire. Et c'est vrai que des fois ça me pèse parce que je t'ai pas dit mais j'ai un gîte aussi. Donc du coup c'est vrai, quand t'as un studio, quand t'as un gîte, quand t'as des choses, tu peux pas partir comme ça. Et c'est normal parce que tu t'es aussi engagé face à des gens, mais quand t'es nomade, tu t'engages moins en fait. Il y a moins d'engagement. Il y a de la découverte, de la surprise, et il y a du lien. Beaucoup peuvent se dire, mais attends, tu pars seule, t'as plus... Non, comme on disait, tu rencontres des gens, mais t'es libre. Et puis tu peux aussi être très bien dans la nature.
5: Marielle, qu'est-ce que c'est être libre ?
4: C'est de ne pas avoir d'obligation. C'est pas avoir d'obligation, c'est vraiment te lever le matin et dire, ok, j'ai envie de faire ça, je vais faire ça. J'ai pas envie, je le fais pas. C'est vraiment suivre ses envies, être encore... On parle d'être connecté à soi, mais c'est vrai, quoi. Être libre, c'est oser et oser s'écouter. J'ai pas envie de dire juste s'écouter, c'est vraiment oser s'écouter.
5: Dans nos vies ou dans nos parcours ou dans nos légendes personnelles ou dans nos itinéraires de vie, on a souvent des personnes marquantes qu'on va croiser ou des films marquants ou des fois des bouquins qui vont nous inspirer et nous emmener dans une direction ou dans une autre. Est-ce que toi tu as ça, peut-être un bouquin ou quelque chose que tu auras envie de partager qui t'a fait du bien, qui t'a permis de te mettre plus en accord ou de t'aligner avec qui t'a permis d'être plus en accord avec toi-même ou de trouver une forme d'alignement, peut-être un bouquin inspirant, un film ou une personne que t'as rencontré.
4: Alors, Light on Yoga, c'est un petit livre que je trouve vraiment très intéressant parce et qui m'a beaucoup accompagnée pour comprendre la philosophie yogique. Ça, c'est vraiment... Mais j'ai envie de te dire que je suis très nulle. Alors, je lis beaucoup. Je retiens très, très peu les auteurs. Donc, je lis, je m'inspire de plein de choses, mais je suis vraiment très nulle. Retenir des acteurs d'un film, c'est vraiment pas pour moi. Donc, oui, je lis beaucoup. Surtout quand je vais dans d'autres pays, j'essaye toujours de connecter certains bouquins d'auteurs justement de ce pays-là Et je trouve ça tout simplement génial. Mais j'aurais pas comme ça. Il y a Light on Life que, effectivement, qui m'a pas mal accompagnée. Mais je pourrais pas t'en donner beaucoup plus.
5: Merci Marielle.
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5: Merci à tous pour votre écoute. L'émission que vous venez d'entendre s'appelle « Regarde ailleurs ». Ce podcast donne la parole à ceux que je rencontre sur les routes du monde dans le cadre de mon activité de photographe voyageur. Je pars de l'idée qu'une personne, le parcours de vie d'une personne peut en inspirer beaucoup d'autres et j'aime pouvoir récupérer tous ces témoignages souvent très inspirants. Belle journée à tous.

0: Bonjour à tous, à la une de l'actualité, à l'approche de la présidentielle, le gouvernement veut durcir les sanctions contre les ingérences électorales. Un projet de loi prévoit jusqu'à 3 ans de prison et 45 000 euros d'amende pour les atteintes à la sincérité du scrutin et jusqu'à 6 ans en cas d'intervention au profit d'une puissance étrangère. Le texte prévoit également de renforcer les outils contre les campagnes de désinformation en ligne. La coordination rurale, deuxième syndicat agricole français, appelle les agriculteurs à ne pas respecter les restrictions d'irrigation imposées par les préfectures face à la sécheresse. Le deuxième syndicat agricole français dénonce des mesures jugées trop contraignantes et réclame davantage de stockage d'eau pour les exploitations. Les tensions militaires au Moyen-Orient provoquent une nouvelle hausse des prix du pétrole. Après plusieurs semaines de baisse, le baril de Brent a repassé la barre des 95 dollars, une première depuis près de 6 semaines. Les investisseurs redoutent une perturbation durable des exportations d'hydrocarbures de la région alors que les combats se poursuivent. L'épidémie d'Ebola a fait plus de 1000 morts en Afrique centrale selon le dernier bilan communiqué par l'Organisation mondiale de la santé. La grande majorité des victimes se trouvent en République démocratique du Congo. Deux décès ont également été enregistrés en Ouganda voisin, où les autorités indiquent désormais ne plus compter de cas actifs de maladie. Et puis on est mercredi, c'est l'heure d'aller au cinéma aujourd'hui, et on a un film d'animation à l'affiche, La fille dans les nuages, Julie Pierret.
1: La fille passionnée de lecture, c'est Providence. Et moi je suis Airbag, ouais, le cochon d'Inde là. C'est moi qui amortis toutes les catastrophes causées par les bourdes de Providence.
2: On suit les aventures de Providence, une jeune fille de 11 ans qui hérite d'une plume magique capable de donner vie à tout ce qui est écrit. Lorsqu'un mystérieux personnage tente de s'en emparer, elle s'envole pour un incroyable voyage autour du monde dans le but de sauver la planète.
3: On ne peut pas sauver le monde à 11 ans, c'est impossible.
4: Voler aussi, c'est impossible.
5: J'y crois pas, Airbag.
1: Ouais, je sais, ça, c'est bien ça mon problème.
2: Au casting des voix françaises, Louane et Jamel Debbouze qui interprètent Airbag, un cochon d'Inde, bavard, attachant et complètement déjanté.
1: À chaque fois qu'on croit qu'on touche le fond, la situation empire.
2: Le film séduit par ses décors très réalistes, son univers fantastique, son humour et quelques scènes pleines de suspense.
6: Aucun enfant ne doit vivre pour le rêve de ses parents.
7: Ce rêve, c'est tout ce qui me reste de...
0: Merci Julie, un film d'aventure accessible aux petits comme aux grands, idéal pour les vacances. Voilà pour l'essentiel, bonne fin de journée à tous.
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12: Durant cette période hivernale et après cet épisode neigeux, notre attention se porte aujourd'hui sur les personnes sans-abri. Nous sommes accueillis par l'association La Porte Ouverte, un accueil de jour où les sans-abri, les SDF, trouvent refuge pour la journée. Association qui offre chaleur, repas, lingerie et une bagagerie. Bagages d'ailleurs dans lesquels, pour la plupart, se concentre l'essentiel de leur vie. Je vais vous laisser vous présenter.
13: Donc Alexis Levrel, le coordinateur de l'association. Donc un accueil de jour qui s'est créé en 2017. Ça a commencé rue Ridellerie à Laval. Après, on a vite vu le nombre de personnes augmenter. Du coup, des locaux pas du tout fonctionnels pour accueillir tout le monde. Donc on a déménagé ensuite avenue Pierre de Coubertin, donc dans des anciens vestiaires de rugby, avec plusieurs salles où là, vraiment, on pouvait accueillir un plus grand nombre de personnes. Et puis au fur et à mesure des années, on est resté 5 ans là-bas. Il y a eu donc les locaux sont devenus complètement néfastes, hein, voire même insalubres, beaucoup de moisissures, au niveau aussi c'est une passoire thermique, hein, clairement, le toit qui est tombé, donc beaucoup de choses qui ont fait qu'on a poussé un petit peu les institutions à nous aider pour trouver des nouveaux locaux fonctionnels. Donc là, depuis voilà, maintenant presque 2 ans, hein, nous sommes installés voilà, dans les locaux avenue boulevard Léon Bollé, pardon, où maintenant on a un accueil beaucoup plus digne et sécurisé pour les personnes issues de la rue. Quoi.
12: Et alors, qu'est-ce que vous leur apportez concrètement chaque jour ?
13: Alors, une journée classique, hein, on commence par un petit déjeuner le matin, hein, qui est proposé dès 9h45. Aussi une mise à l'abri dès 9h, pardon, là, en période d'hivernale, hein, pour, voilà, entre le moment où ils quittent les logements d'urgence de nuit, donc qui ferment à 8h. Nous, du coup, on ouvre le portail à 9h, ils peuvent se mettre au chaud, donc ils bénéficient, du coup, comme je disais, d'un petit déjeuner dès 9h45 jusqu'à 11h15, avec en parallèle d'autres services, hein, laverie, bagagerie, hein, les sanitaires, douches, et aussi l'aspect administratif. Il y a aussi un repas qui est proposé le midi, une collation avant qu'ils partent à 16h.
12: Alors vous parlez du côté administratif, vous les aidez dans quel type de démarche ?
13: Alors chaque personne qui franchit la porte ici, on fait un petit peu une évaluation flash. Hein. Une évaluation flash, ça consiste à vraiment recueillir les éléments principaux de la personne, hein. C'est-à-dire qu'on ne va pas rentrer dans sa vie vraiment profonde, hein. On va prendre les éléments, on va dire, qui concernent sa situation. Si elle est sur Laval depuis longtemps, si elle est à la rue ou alors elle a un hébergement, hein. Ça peut arriver aussi que une personne ait un hébergement mais ne réussit pas à rejoindre chaque bout à la fin du mois. Et comment dirais-je, sur l'aspect administratif, du coup, nous, on va essayer d'ouvrir des droits, hein, pour les personnes de droit commun, les personnes aussi qui arrivent de territoires étrangers. On va les aider dans la rédaction de leur dossier de demande d'asile ou de titre de séjour. Et puis, comment dirais-je, après, c'est tout l'aspect aussi au niveau de la santé, de l'insertion, de l'emploi, où là, on a une multitude de partenaires qui nous accompagnent de manière, voilà, à insérer les personnes et sortir de cette situation le plus vite possible, quoi.
12: Et alors, quels sont vos partenaires ? C'est les travailleurs sociaux, c'est...
13: Donc on a, oui, les assistantes sociales, hein, mais partenaire majeur de la porte ouverte, on va dire, c'est le SIAO, hein, service intégré d'accompagnement et d'orientation, qui résulte d'une multitude de services, hein. C'est porté par Enosia, où eux aussi ont des équipes mobiles en santé, en psychiatrie. C'est eux aussi qui suivent les situations pour les insertions au logement. Il y a aussi tout ce qui est service jeunesse, hein, parce qu'on a un nombre de jeunes de plus en plus important, hein, qui sont à la rue. Autrement, en termes de partenaires, on a Emmaüs, avec qui on est en lien pour des dépannages de vêtements. On a aussi... voilà, l'hôpital, avec le service de la PASS, hein, qui sont pour les personnes sans papier. Donc il y a un bilan de santé qui est proposé gratuitement à toutes ces personnes qui arrivent du territoire étranger. Et puis, comment dirais-je, voilà, le CARUD, beaucoup d'institutions. Voilà. On est un peu au milieu de tout ça. Et chaque institution partenariale, hein, qui cherche une personne, voilà, savent que souvent elle est passée par la porte ouverte.
12: Et alors là, je suis arrivé ce matin à 9h05, il y avait déjà pas mal de personnes qui attendaient dehors. En moyenne, vous avez combien de personnes par jour ?
13: On est entre 40 et 50 là, sur la période hivernale. Alors, en plus, on sort de grand froid, donc on a eu une période très rude là, pendant plus de 2 semaines, là, pendant les fêtes. Donc on a été monté à même 60 personnes, donc on prend bien compte, voilà, de l'utilité un peu d'avoir des locaux où ils puissent au moins avoir une mise à l'abri au chaud. Puis voilà, c'est, toutes ces personnes-là savent comment ça fonctionne, hein. Ils vont sortir des logements d'urgence et directement s'orienter vers la porte ouverte, hein, pour bénéficier du coup de tous les services possibles.
12: Et quels sont les services les plus recherchés, entre guillemets ? C'est la bagagerie, c'est le repas, c'est un petit peu idiot peut-être ma question, mais ils viennent pour le combo complet. Il y a le peu que je discutais avec certains des bénéficiaires là ce matin, c'était aussi parce que il m'a dit c'est pour voir mes copains.
13: Bah c'est comme vous dites, en fait, c'est divers et varié. Il y en a, voilà, ils viennent pour tous les services, hein. Ça peut être de prendre le petit déjeuner puis faire une douche par la suite, avoir accès à leur bagage à la bagagerie puis y faire une lessive. D'autres vont venir pour seulement faire une lessive. D'autres vont aussi être de passage parce qu'ils sont en logement d'urgence, mais à la fois ils travaillent. Donc ils viennent prendre leur petit déjeuner et leur repas du midi avant d'aller travailler. Il y en a, ils viennent simplement pour les démarches administratives. Enfin voilà, ouais, c'est vraiment divers et varié, quoi. On sent bien que les personnes, ils savent, s'ils viennent à la porte ouverte, c'est pour une bonne raison, quoi. Certains aussi ont besoin de lien social, hein. Certains sont insérés, hein, commencent, on va dire, à sortir la tête de l'eau. Et par contre, on sent bien depuis 2 ans que le passage de la rue à une autonomie complète, il faut cette période de transition. C'est-à-dire, la personne va avoir besoin quand même d'être présente sur ce lieu un peu moins régulièrement. Hein. Ça peut être une ou deux journées par semaine, voire des petits temps d'après-midi, simplement, voilà, pour avoir du lien social, parce que l'autonomie fait peur.
12: Et il y a des gens qui viennent tous les jours, qui sont réguliers, que vous voyez, que vous connaissez ?
13: Oui, actuellement, là, sur la période hivernale, là, c'est tous les jours, hein, les mêmes personnes. Sur la période estivale, on est un peu plus dans passage ponctuel, hein, une ou deux fois par semaine, on ne va pas les voir pendant une semaine, etc. Après, ce qui joue aussi sur la présence des personnes régulièrement, c'est aussi l'orientation du 115. Hein. Chaque mercredi, il y a un changement de logement. C'est-à-dire que les personnes qui étaient en hébergement d'urgence sortent des logements le mercredi, doivent rappeler le 115, et parfois, une personne qui était à Laval peut être orientée à Mayenne ou au Château-Gontier. Donc finalement, c'est des personnes qu'on ne va pas voir pendant une semaine ou deux semaines, puis revoir progressivement.
12: Et alors, 50 personnes à peu près par jour, c'est colossal. Vous arrivez à avoir pour chacun un temps pour discuter, pour accueillir, parce que vous connaissez finalement leur histoire au cours des semaines, vous les voyez passer. Est-ce que vous arrivez à créer un lien particulier, ou est-ce qu'il y a des affinités qui se créent avec certains?
13: Ben, c'est tout le principe de la distance professionnelle, de la neutralité en fait. C'est-à-dire que les personnes, on va essayer de leur apporter à tous une réponse à leurs besoins, à leurs attentes. Hein. Et puis finalement, quand on est face à 50 personnes, plus souvent on attend vraiment Et là, je parle principalement pour les démarches administratives qui viennent vers nous pour justement nous solliciter s'ils ont besoin pour un dossier d'ouverture de RSA, etc., par exemple. Et oui, par contre, on essaie quand même d'avoir un suivi régulier. Et puis là, c'est là que je reprends un petit peu tout le soutien partenarial qu'on a autour de la porte ouverte, qui nous permet aussi de consacrer un temps à chaque personne en fonction de sa situation, en fonction de ses besoins, de manière à pas faire de doublons, d'une part, et aussi, d'autre part, qu'elles ne se sentent pas oubliées.
12: Que vous avez parfois des situations compliquées ou qui peuvent être conflictuelles, parce que quand c'est un nombre aussi important, il y a peut-être des groupes qui n'interfèrent pas ou qui peuvent se battre. Est-ce que vous êtes amené à gérer parfois des situations de violence ?
13: Au niveau, comment dirais-je, de la violence, c'est vrai que c'est... Dans les anciens locaux, c'était beaucoup plus fréquent, hein, parce que c'était une disposition complètement différente. Là, aujourd'hui, on a un engagement quand même au niveau d'un règlement intérieur qui est fait, parce que c'est important aussi qu'il y ait des règles de vie, hein. On est en collectivité, et il faut que les personnes sachent qu'on ne peut pas faire tout et n'importe quoi. Après, aujourd'hui, la plus grande difficulté à laquelle on est confronté, c'est surtout... la grande précarité additionnée à l'addiction aux produits stupéfiants, hein, ou alcool, mais aussi les déficiences psychiatriques où on est de plus en plus confronté. Hein. C'est-à-dire que la psychiatrie en Mayenne va très mal. Il y a des difficultés, on va dire, de prise en charge rapide d'une personne où vraiment il y a une détresse psychologique, et c'est des personnes qui se retrouvent finalement à la rue avec tout ce combo précarité, addiction et troubles psychiatriques. Et ça, c'est des personnes qui peuvent être compliquées à gérer. Et là, encore une fois, comme j'ai dit, heureusement que des partenaires sont présents pour ces personnes-là et essayer de trouver des solutions.
12: Au niveau de la structure, vous êtes deux salariés, c'est ça? Et le reste, ce sont des personnes bénévoles?
13: Alors, on est deux salariés actuellement, donc trois bientôt, là, lundi. Hein, on va avoir une éducatrice spécialisée, hein, qui va arriver pour gérer toute la partie droit commun. Sinon, oui, on a une équipe de bénévoles, hein, à peu près une vingtaine de bénévoles, hein, qui est présent sur la semaine, qui sont d'une grande aide, hein, pour la préparation, la distribution des repas, la gestion aussi de la bagagerie, du linge, et aussi apporter un petit peu d'animation pour les personnes qui le souhaitent, hein, donc comme atelier couture, atelier, là, pas plus tard, il y a eu les fêtes, il y a eu toute la préparation déco de Noël. Les petits cadeaux qu'on a fait aussi pour chacun des usagers à l'association. Donc voilà, il y a plusieurs petites animations qui sont proposées. Donc là, le bénévole a une grande place là-dedans. Ouais.
12: Vous êtes en manque de bénévoles ou vous avez ce qu'il faut comme bénévole?
13: On a toujours besoin de bénévoles. Hein. Les bénévoles servent pour beaucoup de choses. Hein. On a des commissions internes à l'association, hein, commission animation, laverie, bagagerie, justement, pour permettre une meilleure fluidité, une fonctionnalité un petit peu... des locaux, mais aussi pour les usagers, hein, par rapport à des événements ponctuels. Hein. L'été dernier, nous avons fait un repas en lien avec l'association, le Conseil des Sages, hein, qui est à la mairie de Laval, et c'est un des bénévoles de chez nous qui a proposé de faire cette animation. Donc ça a permis de faire une journée festive, barbecue, etc. avec les usagers, dont ils étaient très contents. Donc non, les bénévoles, on a toujours besoin, et on en recrutera le plus possible pour les années à venir.
12: Et alors, les locaux là, que je viens de voir ont l'air plutôt agréables. Il y a un jardin avec des tables pour dîner, déjeuner dehors. Tout ce qui est lingerie, je n'ai pas encore vu, mais on va aller faire un petit tour. Quand les gens viennent laver leur linge, c'est eux qui sont acteurs, qui lavent leur linge, ou ce sont les bénévoles qui s'en occupent ?
13: Il y a quelques années, on avait essayé quand même qu'il soit acteur au niveau du linge. Hein. Mais voilà, c'est, je pense, toute la complexité, c'est-à-dire oublier des choses, ils mettent n'importe quoi dans les machines. Hein. C'est pas contre eux. Hein. Et du coup, maintenant, on est passé plus sur une fonctionnalité où ils déposent leur linge avec leur nom. Et du coup, la maîtresse de maison ou bénévole assure le lavage, le séchage et puis la mise à disposition dans la journée ou le lendemain pour qu'ils viennent le retirer. Quoi.
12: Et pour les repas également, est-ce qu'on les fait participer ou pas ?
13: Là, aujourd'hui, ils sont plus acteurs. Des fois, ils nous aident à la préparation. Hein. L'été, ils nous aident aussi pour tout ce qui est jardin et la préparation des légumes. Hein.
12: Merci beaucoup, Alexis, pour ces informations sur l'association donc La Porte Ouverte. Nous allons aller prendre un café avec les bénéficiaires et recueillir des témoignages que nous diffuserons la semaine prochaine. À la semaine prochaine.
11: C'était Pour qui ? 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
14: Alors là, c'est une sorte de réparation par rapport à l'année dernière, puisque le film Mon voisin Totoro n'avait pas pu être projeté pour cause de météo.
15: Exactement, la vallée des grottes de Sauges, c'est un lieu absolument exceptionnel dans lequel on retourne tous les ans projeter des séances de cinéma en plein air. Et on n'a pas de repli, par contre, parce qu'il n'y a pas de salle suffisamment grande ou adaptée pour pouvoir accueillir la séance de cinéma en cas de mauvais temps dans le secteur. Donc on avait dû annuler Mon voisin Totoro l'année dernière avec beaucoup de chagrin, puisque c'est un film qu'on adore, évidemment, Atmosphère 53, un des films cultes de Hayao Miyazaki. Donc c'est toujours un plaisir de le faire découvrir aux jeunes enfants qui ne l'ont pas encore vu.
14: Ce sont deux petites filles qui viennent s'installer près de leur maman qui est souffrante.
15: Exactement.
14: Donc c'est cet attachement.
15: Oui. Oui, oui, une histoire très émouvante à ce niveau-là et aussi beaucoup d'humour parce qu'elles vont rencontrer dans leur nouvelle maison des créatures magiques que sont le Totoro, le petit Totoro et leurs amis.
14: Voilà, donc là on espère que la météo sera favorable ce mercredi 22 à Sauges. Et puis dans la foulée, on annonce aussi le programme de vendredi. On revient à Laval avec toujours notre petit ours Paddington.
15: Oui, exactement. Les deux séances du week-end, vendredi 24 et samedi 25, sont aussi un peu des séances de rattrapage puisque c'est deux films qu'on a déjà projetés plus tôt dans l'été. Mais ce sera les dernières séances puisqu'on fait deux séances maximum d'un même film tout au long de l'été. Et donc Paddington au Pérou, les aventures de cet ours so-british sera projeté à Laval dans le quartier de l'Épine en partenariat avec la maison de quartier d'Avenières. À 22h15, vendredi 24. Et ce sera précédé d'animations de proximité, jeux gonflables, jeux de société, jeux d'eau, en fonction du temps. Ils savent bien faire ça à la maison de quartier.
14: Voilà, donc ça, c'est vendredi, Paddington au Pérou. Et samedi, Vilaine Lajuel, à bicyclette.
15: Oui, on retrouve nos deux camarades qui font un road trip à vélo dans de grands paysages sur les traces du fils du réalisateur qui est décédé quelque temps auparavant. Donc c'est un film émouvant, mais aussi avec beaucoup de tendresse et beaucoup d'humour, qui sera présenté à Vilaine Lajuel, là aussi un de nos partenaires fidèles qui accueille une séance tous les étés.
14: Et donc, de toute façon, le programme est toujours disponible sur Atmosphère 53, sur le site Atmosphère 53 qui propose ses séances de cinéma en plein air gratuites hein, et avec la plupart du temps des solutions de repli.
15: Oui, ce week-end, il y aura des replis possibles en cas de météo compliquée.
14: Merci Zoé.
15: Merci à vous.

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1: Ah, il n'y a pas grand-chose dans l'entrée.
2: Si, arrête, gros.
1: Dans l'entrée ?
2: Il y a Frodon Saké.
1: Oui, c'est vrai.
2: Frodon Saké.
3: Des Seigneurs des Anneaux. Dès qu'on rentre, voilà, tu te sens bien dans l'appartement parce qu'il y a Frodon Saké qui t'accueille. Voilà, il a une pipe sur la photo.
4: Du coup, moi, c'est Lucas Rennes. J'ai 20 ans. Je suis en CAPS depuis début septembre. Non, fin octobre. Je vais faire des études pour devenir éducateur spécialisé.
5: Bah du coup, moi, c'est Mathis. J'ai 23 ans. Je suis en CAPS depuis 3 ans, déjà. Je suis en licence de physique. Donc là, je suis en deuxième année, en plein rattrapage.
6: Ça veut dire quoi, être CAPSeur ?
5: En gros, on a la chance d'avoir un appart qui est plutôt grand, donc on pourrait pas se payer, vu que voilà, on est étudiant pour la plupart et tout. On a à peu près 90 mètres carrés pour pas cher de loyer. On est en coloc, donc c'est cool, on n'est pas tout seul. Du coup, en échange, on fait des actions dans le quartier, des trucs surtout culturels. Voilà, on se réunit à peu près une fois par mois pour décider d'organiser ce qu'on fait dans le mois. Et puis après, bah, c'est un engagement un peu au quotidien, quoi. C'est essayer de faire vivre le quartier.
3: Ce qui est difficile d'ailleurs, parce que on est à la chaîne des Anglais. Déjà, on est dans un grand quartier là. Il y a beaucoup de tours et réunir déjà rien qu'une dizaine de personnes, on laisse tomber. Je sais pas pourquoi d'ailleurs même.
5: Non, mais ouais, c'est un quartier prioritaire, donc bon.
3: Il y a de l'ambiance quoi.
2: Putain, il fait vraiment chaud ici. C'est.
7: On va mettre le chat dans une pièce, non?
3: Il faut pas qu'il sorte.
5: Avec Lucas, on fait du mentorat. Donc ça, c'est l'action qu'on fait ou qu'on doit faire plus ou moins toutes les semaines. Je suis du coup le même gamin depuis 3 ans. Ouais, j'ai fait de son CM2 à sa 5e, donc voilà, je le connais assez bien, je connais bien ses parents, etc. Mais c'est vrai que à part ces personnes-là, ouais, c'est compliqué de s'intégrer ou d'intégrer d'autres personnes à ce qu'on fait, quoi.
7: Et quand on y arrive, c'est le bonheur.
3: Ouais, quand on y arrive, c'est trop cool.
5: Ouais.
6: Justement. Il est temps de quitter cet appartement pour aller voir une action. On se retrouve à la médiathèque Luce Courville, chaîne des Anglais, où Mathis rejoint Maxime, un autre capseur. Qu'est-ce qui est prévu aujourd'hui ?
8: En gros, le but du jeu, c'est de demander aux gens de partager une œuvre culturelle récente, qui les a marqués, qu'ils ont bien aimé, etc., etc. Nous, le but après, c'est du coup d'afficher cette recommandation directement dans les bibliothèques. Un peu comme dans les librairies, les libraires recommandent des choses. Et bien nous, là, c'est directement les habitants qui vont recommander des œuvres dans la bibliothèque.
9: Bonjour madame. Est-ce que vous auriez une recommandation à faire, que ce soit donc DVD, CD, livres, que vous auriez emprunté ici ? Pour que ce soit mis en avant pour...
10: Les beaux jours, voilà, avec Fanny Ardant. Très beau portrait de femme.
11: Je sais pas, alors moi j'écoute Nina Simone.
9: Nina Simone,
11: ouais. Voilà, du Barbarin. J'aime bien quelques chansons de Bob Marley, mais c'est vraiment pour connaître quelques morceaux à jouer, de refaire à la maison pour s'amuser, quoi.
12: Je viens de le rendre, justement, j'avais emprunté Désobéissance de Kenny Arcana. C'est un album de 2008 où elle parle de ce qui la marque, quoi. Mm-hmm. Et non, c'était pas mal. Là, je cherche un CD de Charles Mingus, mais justement, je sais pas s'il y est.
8: Alors moi, j'en ai récupéré une dizaine à peu près. Mathis, du coup, il en a récupéré une dizaine, donc je pense qu'on peut dire qu'on en a récupéré à peu près 20. Et c'est pas mal. La dernière fois que j'en avais fait, on en avait récupéré, je crois, une. Là, on est à 20. C'est un beau score.
6: La Fève est l'association qui encadre les capseurs. Inspirée par une initiative belge, les colocations à projets solidaires se sont exportées sur tout le territoire. À Nantes, c'est en 2012 que l'aventure commence. Aujourd'hui, la ville compte 91 capseureuses, comme les appelle Clémence Bienvenue, coordinatrice du projet CAPS dans la métropole. Elle nous parle des bienfaits de ce projet solidaire.
13: Le but, c'est de permettre à des jeunes de vivre dans un logement salubre pour vivre leur jeunesse. Le but, c'est aussi que le logement ne soit pas juste un dortoir, qu'il ne soit pas chez eux juste pour dormir, mais vraiment que ce soit un lieu de vie. Et du coup, qu'ils se sentent intégrés dans leur quartier. Le but, c'est aussi que les voisins des capseureuses puissent aussi profiter de la présence des capseuses pour construire davantage d'entraide, une dynamique dans le quartier. Donc si jamais des gens sont intéressés pour devenir capseur-capseuse, vous pouvez aller sur le site de la Fève, afev.org, dans la section « Nous rejoindre », rejoindre une coloc, et puis vous sélectionnez Nantes, et voilà.
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0: balade sur le halage, une épopée vélocipédique vécue par les deux B, Béatrice Auger et Bénédicte Blanco.
1: Béné.
2: Béa.
1: En goguette.
2: En bicyclette. Le long du... Alors là, on vient de s'arrêter à l'écluse du port. Et bonjour.
3: Bonjour.
2: Vous vous appelez comment ?
3: Je m'appelle Vincent.
2: Vous n'êtes pas un randonneur, il n'y a pas de vélo, rien. Qu'est-ce que vous faites là ?
3: Alors là, en fait, nous, Vincent, du coup, et Amandine, avec mon épouse, on est tous les deux co-gérants de la société Les Petits Guidons. Et on a deux activités, une qui est liée autour du vélo, la réparation, la location et la vente de vélo, et une activité autour du halage, avec la gestion de trois maisons éclusières en gîte.
2: D'accord, alors Les Petits Guidons, vous avez donc un magasin de vélo de réparation ?
3: Eh bien, en fait, mieux que ça, on a un atelier de réparation mobile qui fait qu'on se déplace directement à domicile ou en entreprise ou sur le lieu de la panne pour faciliter la pratique du vélo, éviter de devoir porter le vélo, etc. Donc, toujours dans l'idée de faciliter, de rendre les choses plus simples.
2: Habile, comme aurait dit OSS 117, hein, c'est ça c'est... Les Petits Guidons, ah oui, donc votre atelier, il est là. Donc, Bénédicte, si tu as un problème sur ton vélo, surtout tu le dis au monsieur et il répare. Et alors, l'entretien des maisons éclusières, c'est parce que vous en êtes propriétaire, affectataire, comment on dit ?
3: Non, en fait, on est locataire, tout simplement. On a répondu à un appel au projet initié par le département, cadre de la reprise de trois maisons éclusières, donc une à Sassé, donc le port où on est, et deux à Montflour. Et en fait, donc le projet qu'on a porté, c'était l'exploitation de maisons éclusières en gîte. Et aujourd'hui, voilà, on gère ces trois maisons éclusières donc, au fil de l'eau. Ce qui implique aussi l'entretien d'espaces verts, le ménage, etc. Voilà, toute la gestion. Donc, c'est pour cela que je suis là en ce moment, parce que je suis en train de tailler les haies.
2: Et on vous a... bon, c'est comme ça, on vous permet de faire une pause, on est sympa. Et alors là, par exemple, donc il y a des champs, il y a chambre, une douche, etc. Donc si je veux passer la nuit là, je vais sur lespetitsguidons.com.
3: Vous pouvez soit sur lespetitsguidons.com ou au fil de l'eau.com. Et vous pouvez voir les dispos et réserver directement en ligne. Et les trois maisons éclusières proposent jusqu'à 7 couchages. 5, c'est l'idéal.
4: 7 couchages dans ces petites maisons-là ?
3: Ouais, elles font 50-55 mètres carrés. L'idéal, c'est plutôt 5, 7. C'est vraiment du ponctuel. 5, c'est vraiment bien. Il y a souvent deux chambres à l'étage et puis un canapé convertible en bas.
2: Il y a une petite cuisine, on peut se faire son plat de nouilles.
3: Ouais, il y a tout ce qu'il faut. Il y a la cuisine, salle d'eau, etc. Il y a les rangements pour les vélos avec les prises s'il y a besoin de recharger. Et les deux qui sont situés à Montflour, également du coup le canapé convertible en bas, parce qu'elles sont accessibles PMR, permet aux personnes en fauteuil aussi de pouvoir profiter des logements.
2: D'accord. Et vous fournissez le linge de maison ou non ? On est avec son sac de couchage et comment ça se passe ?
3: Non, en fait, c'est fourni, c'est tout prévu. Donc à la réservation, on choisit le nombre de personnes, adultes et ou enfants. Donc nous, on prépare les gîtes, notamment Amandine prépare les gîtes et fait les lits, en fonction de ce qui a été réservé. Et on fournit aussi les serviettes de toilette.
2: C'est les maisons où on peut être plusieurs en même temps ? Ou alors, quand on prend le gîte, on prend le gîte ?
3: Quand on prend le gîte, on prend le gîte. Non, c'est vraiment à réserver pour une personne, un groupe de personnes, mais en tout cas, qui a réservé ensemble et c'est pas mélangé avec d'autres personnes. Non,
2: et alors, une idée, par exemple, ce soir, est-ce qu'on peut dormir là et combien ça va nous coûter ?
3: Ouais, et bien en fait, le tarif, c'est de 95 euros par nuit pour le gîte, donc peu importe le nombre de personnes, donc plutôt accessible. Et après, il suffit juste de rajouter la taxe de séjour qui va être de 60 ou 70 centimes par adulte par nuit.
2: Et alors, qu'est-ce qui vous a donné l'idée ? Parce que nous, ce qui nous intéresse un petit peu, c'est votre rapport à l'eau, à la rivière. Qu'est-ce qui vous a donné l'idée de faire ça ? Vous habitez le coin ?
3: Ouais, on habite le coin, on habite Saint-Jean-sur-Mayenne. Donc il y a une certaine proximité entre notre domicile et puis les maisons éclusières, parce que la plus loin, elle est à 7, elle est à 10, 10, ouais, c'est 10 km de chez nous. On a déjà un petit local sur le halage à Saint-Jean-sur-Mayenne pour la partie vélo. On avait envie de compléter notre activité vélo en proposant l'hébergement, parce qu'on a beaucoup de nos clients qui font l'itinérance à vélo en saison, notamment en empruntant la vélo française. Et nous, on apprécie particulièrement le halage, donc on avait envie de contribuer puis de continuer à développer notre activité en ce sens-là. Ouais.
2: Alors vous allez pouvoir nous dire, parce que ça fait plusieurs personnes qui nous parlent de la vélo francette. Alors j'imagine que c'est un parcours, mais c'est un parcours qui va d'où à où, ce vélo francette ?
3: Ouais, la vélo francette, en fait, c'est un parcours labellisé, on va dire, fait partie des grands itinéraires cyclables, qui relie Ouistreham à La Rochelle. D'accord. Et qui se connecte. Du coup, si on fait l'intégralité, c'est ça. On peut faire des tronçons. Nous, en Mayenne, on a la chance d'avoir quasiment une partie sur halage. Donc, c'est très apprécié des familles parce que c'est plat, c'est dans la nature, c'est sécurisé.
2: Sans danger,
3: ouais. Ouais, c'est sécurisé. Donc, c'est hyper apprécié, c'est hyper accessible, c'est vraiment bien. Et des parties plus vallonnées, mais globalement, c'est un parcours qui est assez accessible. Après, normalement, au-dessus d'Offron, c'est un peu plus vallonné, partenaire un peu plus vallonné. Et puis après, l'avantage aussi, c'est qu'il est relié avec d'autres itinéraires, comme par exemple la Vélocénie, qui fait Paris-Mont-Saint-Michel. Donc, au-dessus de Donfron, on peut rejoindre la Vélocénie sur le Mont-Saint-Michel.
2: Ah oui, on a eu Edith qui faisait ça. Ouais.
3: On peut rejoindre, après la Loire à vélo. Si on va jusqu'à La Rochelle, on peut rejoindre la Vélodyssée. Enfin, là, il est aussi connecté à d'autres itinéraires pour ceux qui veulent aller plus loin ou un peu plus de temps.
2: Ouais. Ouais, donc, c'est bien calé quand même. C'est vraiment bien. Et alors, vous faites ça essentiellement l'été, enfin j'allais dire d'avril à octobre, non ? Ou toute l'année ?
3: Non, on fait ça toute l'année pour les deux activités, que ce soit pour le vélo ou pour les gîtes. Après, toute la partie itinérance à vélo, location estivale, bah, forcément, c'est plus concentré au niveau des vacances. Majoritairement, on va dire l'été. Après, l'activité vélo et gîte tourne toute l'année, parce qu'on a des personnes qui font du vélo au quotidien ou si on a une grosse partie de notre activité en entreprise.
2: Et est-ce que vous avez l'impression que les randonneurs viennent pour le calme, pour les oiseaux, pour la faune, est-ce qu'ils ont une idée particulière ou non? C'est vraiment au fil de l'eau, on profite.
3: Eh bien, ça dépend. En fait, il n'y a pas de profil type. Il y a des gens qui viennent qui sont effectivement en itinérance, que ce soit à pied, à vélo. Il y a des gens qui viennent passer les vacances, mais qui vont rayonner avec leur vélo, mais qui vont rester une semaine. Il y a des personnes qui vont avoir leur famille aussi, ou qui viennent à un mariage, choses comme ça. Donc, il y a vraiment de différentes possibilités.
2: C'est très varié. Ouais.
1: Béatrice cherche désespérément des amoureux de la faune et de la flore de la Mayenne, et pour l'instant, on n'a pas.
3: Ah bah, faut continuer, il y en a, faut continuer à chercher.
2: On va trouver, on va y arriver. Ah bah super, bah écoutez, on va vous faire un peu de pub quand même. Donc les petits guidons, donc le petitguidon.com j'imagine. Ouais. Et voilà, si vous voulez dormir dans une jolie maison éclusière, donc il y a l'écluse du port ou alors à Montflour, vous avez dit.
3: Et du coup à Montflour, il y a l'écluse à la Richardière. Celle-ci pour les amoureux de la nature, parce qu'elle est accessible uniquement à pied ou à vélo. On ne peut pas y aller en voiture. Donc encore un peu plus immergé dans la nature. Et puis l'écluse de la Fourmondière, qui est juste à côté de la guinguette de Montflour. Donc voilà, on veut jouer lier l'utile à l'agréable aussi. C'est sympa de pouvoir aller boire un verre ou manger à la guinguette juste à côté.
2: Sympa. Et vous pouvez même louer des vélos. Donc là, ça c'est à Saint-Jean-sur-Mayenne. Il faut aller à Saint-Jean.
3: Eh ben pas forcément. En fait, moi, je les loue. Enfin, je les dépose directement au vœu. Quand des clients louent les gîtes et veulent des vélos, les vélos les attendent dans le gîte directement.
2: Merci beaucoup, Vincent. Et puis à bientôt. Bon rendez-vous, hein. J'espère qu'on vous a pas beaucoup retardé, mais voilà, mais vous étiez tout seul là, sur le bord de l'eau, on s'est, n'écoutant que notre grand cœur, on s'est arrêté.
1: Merci beaucoup Vincent.
3: C'est moi.
1: Petite halte à l'écluse de la Fourmondière. Nous sommes attablés avec Béa, on pensait pouvoir déjeuner à la guinguette qui est fermée, mais qui est quand même un lieu très bucolique et surtout face à une ancienne usine d'amiante dont Béatrice va nous parler.
2: Ouais, ouais, je vais vous saouler même parce que je suis très très déçue, j'avais très faim et c'est fermé. Donc voilà, mardi c'est fermé. Bref, là on est vraiment en face d'un site qui est témoin d'une histoire industrielle, alors qu'on est quand même assez loin de Laval, on est à 12 km encore. Et puis une histoire industrielle assez récente, puisque sur l'écluse de la Fourmondière, il y avait des moulins, deux activités de minoterie assez importantes. Parce qu'en fait, avec des chutes importantes, il y a quasiment 2 mètres de chute, il y avait deux minoteries, la minoterie de Rochefort sur la haute Fourmondière, et là on est sur la Fourmondière inférieure, et c'est la minoterie de La Rochelle. Parce qu'il y avait pas mal de paires de meules, etc. Donc c'était assez intéressant. Ça n'a pas fonctionné très très longtemps, ça s'est arrêté assez vite. Et ce sont à ce moment-là deux industriels lavallois, dont Frédéric Chapelet et Jules Pivert, qui ont racheté les moulins, dont le moulin de Rochefort. Et c'est devenu de l'industrie cotonnière. Ils ont fait du coton, donc ce qui nécessite beaucoup d'eau, d'où la proximité de la Mayenne. Et c'est pareil, ça n'a pas duré très très très très longtemps. Elle va connaître son apogée dans les années 1870 à peu près. Ça va s'arrêter assez vite parce qu'il y avait beaucoup de chômage. Et à ce moment-là, l'unité de La Rochelle, tout le moulin va être détruit. En revanche, les deux industriels, la Chapelet et Pivert, vont garder le Rochefort, l'usine de Rochefort, et ils vont faire une activité totalement novatrice et dangereuse aujourd'hui, puisque c'est totalement has-been, si je puis dire. Et ils vont fonder une société, la Compagnie française de l'amiante du Cap. Donc une usine qui fabriquait de l'amiante, bah, dont on le sait très bien, hein, dans les années 70, tout était construit avec de l'amiante. Il y en avait partout, dans les murs, dans les toits, comme isolant, etc. Et c'est une activité qui s'est arrêtée fin du 19e, vers 1899, 98, etc. En revanche, il y a tous les restes de cette usine-là, de l'autre côté. Alors, c'est de l'autre côté de la rivière. Alors, c'est à la fois joli, ça donne un certain cadre, puis à la fois, c'est pas beau parce que c'est en vrac, c'est complètement en ruine. Alors, il y a ce pont aussi qui ressemble un peu à un pont industriel aussi. Il a une facture un peu industrielle. Donc, ça fait un drôle de mélange, mais ça donne aussi le charme à cette rivière qui a été, certes, on a vu depuis le début de notre périple, très bucolique, mais là, on est dans la partie un peu dure de la Mayenne, avec son activité industrielle, son activité commerciale. Voilà. Enfin, quand même, la guinguette est fermée, et ça, c'est quand même terrible.
1: Oui, oui, complète, effectivement, avec le côté industriel, puisque le pont est pas très joli, mais avec ses rambardes très, très rouges en ferraille. Et comme toi, je trouve, elle est un peu détruite, cette usine, mais ce côté brique, avec un peu côté un peu mosaïque, on y trouve presque un charme un petit peu à ces arbres qui poussent à l'intérieur. Ouais, je ne sais pas ce qu'ils vont en faire, mais on voit qu'autour, il y a quand même quelques constructions qui ont été rénovées. Et au-dessus, village de Rochefort, c'est vraiment un petit endroit où il y a plein de petites maisons assez anciennes qui sont complètement rénovées. et qui sont plutôt ravissantes.
2: J'imagine que ça doit être très compliqué à détruire, justement du fait de l'amiante. Ça coûte très très cher de désamianter. Donc j'imagine que c'est pour ça que ça reste dans cet état-là.
1: Attends, elle est quand même plein vent, il n'y a plus de fenêtre, il n'y a plus rien. Donc on va aller déjeuner à Laval du coup. Ah, 12 km avant de pouvoir déjeuner. Bon, ceci dit, la guinguette, quand c'est ouvert, c'est plutôt sympa. Allez, petit arrêt pêche.
2: Voilà, là on arrive à Saint-Jean-sur-Mayenne, on est près du pont et là on rencontre
5: Elliot.
2: Elliot.
6: Lenny.
2: Vous êtes en vacances?
6: Oui.
2: Ça c'est. Ouais. Vous êtes souvent pêché?
5: Ouais, moi c'est souvent.
2: Qu'est-ce que t'aimes dans la pêche?
5: Bah tout, c'est calme, c'est. Ça passe le temps, on prend des poissons, on est content.
2: Ouais. Tu pêches quoi?
5: Tout, de la carpe, du gardon, du brochet, de la perche.
2: Il y a une aussi grande variété là dans la. Dans
5: bah, oui. Bah oui, là il y a. Là aujourd'hui on a pris de la perche, du gardon, on sait qu'il y a du brochet mais on n'a pas pris.
2: Ouais, et c'est une passion qui devient, c'est familial, tes parents venaient pêcher ou?
5: Ben non justement c'est Léandre un peu qui m'a initié à la pêche.
2: Et toi Léni?
6: Moi je pêchais avec mon père mais j'ai arrêté et c'est mon frère du coup qui a repris.
2: Ouais.
6: Et donc ça m'a donné envie de reprendre. Bon je pêche moins que lui mais j'ai repris un peu.
2: Et alors vous faites comme les, on voit souvent des pêcheurs avec un matériel incroyable, des tents, des espèces de viviers où ils mettent les poissons, etc. Vous avez ça vous aussi ou...
6: Nous on habite à côté mais Elliot a quand même pas mal de matériel.
2: Tu demandes ça pour Noël, c'est toujours des cadeaux de pêche ou autre, non?
5: Ouais, ouais quand même mais...
1: Est-ce que tu photographies tes prises et...
5: Ouais pas mal avec mes amis, on n'a pas de concours mais oui on prend des photos et on montre aux copains.
1: Et alors avec Béatrice, tout à l'heure, on a vu un autre pêcheur qui disait qu'il y avait beaucoup de silures. T'en pêches aussi, toi?
5: J'en ai jamais pris, mais oui, je sais. Je sais qu'il y en a beaucoup. J'ai essayé, mais j'en ai jamais pris.
1: Et le brochet, c'est meilleur. Un brochet, par contre, tu le relâches pas, tu le manges.
5: Après, ça dépend de la taille, mais ouais.
1: J'aime bien, c'est le calme et c'est pas très... C'est pas ce qui caractérise souvent tous les jeunes. Il y a beaucoup de jeunes qui préfèrent aller passer leur après-midi avec un jeu vidéo. Toi, t'as tes faces à la petite église de Saint-Jean-sur-Mayenne, t'as des saules pleurants en face, ce petit pont. C'est un cadre qui est plutôt bucolique et plutôt joli. C'est chouette de voir des jeunes qui préfèrent passer un après-midi face à un joli cadre et pêcher, non? Tu trouves pas, Béa?
2: Ah, oui. C'est pas courant.
5: Ouais.
2: Bravo en tout cas les garçons, et c'est une super activité.
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2: Un livre, une histoire, aujourd'hui, la mère Marie-Thérèse, fondatrice des sœurs franciscaines de Saint-Philbert de Grandlieu au diocèse de Nantes, 1804-1884. L'auteur du livre est le chanoine Francis Trochu, prêtre du diocèse de Nantes, docteur ès lettres, à qui on doit de nombreux ouvrages d'histoire religieuse, de biographie religieuse, et en particulier sa très célèbre « Histoire du curé d'Ars », toujours réédité, toujours lu, et dont je me permets de rappeler qu'elle a joué un grand rôle dans la vocation sacerdotale d'un certain Karol Wojtyla dans le diocèse de Cracovie. J'ai bien sûr nommé le futur Jean-Paul II. Alors cet ouvrage date de 1933, la maison d'édition c'était la maison mère des religieuses franciscaines à Saint-Philbert de Grandlieu. Alors cet ouvrage est peut-être difficile à trouver et j'avoue avoir eu la chance qu'on me l'offre il y a quelques semaines. En effet, cette mère Marie-Thérèse mérite d'être connue alors que son histoire est assez peu répandue, même dans le diocèse de Nantes. Et pourtant, c'est une histoire, on le verra, très riche d'enseignements. Jeanne Bernard, qui deviendra en religion la mère Marie-Thérèse, Jeanne Bernard est née en 1804 à Chantenay, près de Nantes. Ses parents, Jean Bernard et Françoise Bretagne, sont de modeste origine paysanne. Alors le père, Jean Bernard, bon chrétien, certes, mais colérique, entêté, et on le verra très près de ses sous. C'est la mère qui est l'âme de la famille, vous ne vous étonnez pas, cette mère qui apprend le catéchisme et la piété à ses enfants. N'oubliez pas que nous sommes en 1804, que les structures religieuses ne sont pas encore rétablies et que les femmes jouent un rôle essentiel dans la transmission de la foi, les connaissances, le catéchisme et la pratique de la prière, des œuvres de piété pour les enfants. Enfants au pluriel, puisque la petite Jeanne a une sœur, Marie-Jeanne, née en 1805

Il est missionnaire. Jeanne ne reçoit que quelques rudiments d'instruction véritable, quelques mois à peine, car sa mère a besoin d'elle à la maison. Il s'agit de s'occuper des deux petits frères et sœurs. Il s'agit aussi d'occuper du ménage. Et effectivement, elle n'a pas véritablement reçu d'instruction primaire, comme on pourrait dire aujourd'hui. Alors elle fait sa première communion à 10 ans. C'est le grand jour de sa vie, elle le dira à plusieurs reprises. C'est le jour où elle s'est donnée à Jésus et elle s'est donnée à Jésus de manière définitive. Alors à 10 ans, à l'époque, on est une grande fille et donc son père l'a fait passer de la maison au champ et elle va travailler durement aux travaux des champs à Saint-Philbert de Grandlieu où la famille s'est installée, loue une terre à cultiver. Elle aide même le soir son frère à entrer au séminaire de Nantes. En effet, lorsqu'il a fait le petit séminaire, ses capacités intellectuelles et ses capacités de mémorisation ont été jugées insuffisantes. Et la brave Jeanne Bernard, future mère Marie-Thérèse, souhaite depuis longtemps que son frère soit prêtre. C'est le souhait d'ailleurs de son frère. Et donc, pour permettre à son frère d'entrer au séminaire, et c'est assez extraordinaire de songer à cela, c'est elle qui, le soir, lui fait réciter toutes ses leçons, leçons qu'elle a elle-même lues, apprises et comprises la veille, et il y a même quelque chose d'assez extraordinaire, le pauvre Jean-Bernard n'était pas très bon en latin, c'est elle, sa sœur, qui va apprendre le latin et lui faire réciter son latin pour qu'il puisse entrer au séminaire et devenir prêtre. Elle fait aussi profession dans le tiers-ordre franciscain. Alors, tiers-ordre franciscain, qu'on comprenne bien, il y a le premier ordre masculin, les franciscains de Saint-François d'Assise, il y a un deuxième ordre qui est l'ordre des Clarisses, et puis il y a un troisième ordre qui concerne les laïcs, des laïcs qui peuvent évidemment se consacrer à ce tiers-ordre, des laïcs qui peuvent prononcer des vœux, on va dire des vœux personnels et privés, et c'est ainsi qu'elle, quand elle devient tertiaire du tiers-ordre franciscain à 26 ans, en 1826, elle a 22 ans, elle prend un nom, le nom de sœur Marie-Thérèse, fait vœu de chasteté, elle fera aussi en secret le vœu de pauvreté et d'obéissance, et elle continue de travailler au champ. Elle pratique assidûment les œuvres de miséricorde corporelle et spirituelle, elle assiste, elle visite les pauvres. Les tertiaires dont elle fait partie apportent aux pauvres chaque jour une marmite de soupe, d'où le surnom de sœur du bouillon. Elle visite également les malades, elle enseigne le catéchisme et avec les autres tertiaires, elle se livre à de nombreux exercices de piété, la récitation du rosaire, l'adoration eucharistique, la messe, etc. Alors, elle aspire à une vocation religieuse à laquelle son père s'oppose car il a besoin d'elle pour travailler au champ. Alors, c'est la vocation de sa vie, la vocation religieuse. Mais c'est une vocation très contrariée, on va le voir. Même si en 1829, sur le conseil de sa mère, elle désobéit à son père et part à pied rejoindre le couvent des sœurs de l'instruction chrétienne à Saint-Gilda-des-Bois, distant de 70 km à pied. Donc elle fait une étape à Nantes, elle trouve une famille pour la loger. Mais quelques mois plus tard, son père, âpre au gain, la ramène de force et à cheval au domicile familial. Vous voyez l'ambiance, c'est un sujet qu'on rencontre parfois dans les vies de saints, de ces vocations contrariées, notamment des pères qui refusent que les filles ne leur obéissent pas. Alors elle obéit, elle reprend son travail à la ferme et son activité de tertiaire franciscaine. Grâce à elle, les vocations se multiplient dans ce tiers-ordre et elle en devient maîtresse des novices. Et c'est en tant que maîtresse des novices qu'elle écrit son règlement de vie qu'elle va suivre toute sa vie. Je me permets de vous en lire quelques extraits. Chaque jour, mon lever en été 4h30, en hiver 5h30. 2. Ma première pensée à mon réveil sera d'élever mon cœur et d'offrir à Dieu la journée présente. Aussitôt m'être muni de signes de la croix, je m'habillerai promptement et modestement.
Ensuite, dans le point 4, elle fait son oraison d'une demi-heure. Voilà. Point 5, j'entendrai la Sainte Messe le plus souvent que je pourrai, mais si je ne puis assister réellement à la messe, je ne manquerai pas.

faire la communion spirituelle. 6. En commençant mes actions, je tâcherai toujours d'élever mon cœur à Dieu, de lui offrir mon travail et mes peines. 8. Dans les conversations, je tâcherai d'édifier mon prochain et de ne point blesser la charité, sans cependant paraître triste ni à charge à personne. Donc il y a 16 points, tous aussi édifiants les uns que les autres, notamment le point 13. J'agirai toujours envers mes inférieurs et les maîtresses des novices avec douceur. J'éviterai de les commander d'un ton impérieux, tâchant par là d'alléger autant que possible leur peine. Et Mgr Trochu raconte d'ailleurs dans le livre à quel point elle s'est comportée comme une maîtresse des novices remarquable et permettant ainsi à de jeunes femmes de progresser dans la vie spirituelle. Alors en 1841, elle transforme le logis familial avec l'accord de ses parents en maison de Saint-François avec quelques compagnes. Donc il y a quelques compagnes tertiaires franciscaines qui occupent le logis familial dans des conditions d'hébergement extrêmement modestes, rudes et pauvres. Et elle devient ensuite supérieure des tertiaires du canton, puis du diocèse de Nantes. Et grâce à des dames de charité, donc des dames de la bonne société, de la bonne bourgeoisie, ces tertiaires élargissent leur champ d'action, des garderies, des orphelinats, patronage de jeunes filles, maisons de retraite, enseignement, hôpital, des œuvres qui se répandent dans le diocèse de Nantes et au-delà. Mais Mère Marie-Thérèse espère toujours et depuis longtemps une reconnaissance canonique qu'elle obtient enfin en 1870. Elle prononce ses vœux de religieuse en 1871, à 67 ans, avec 32 compagnes, fondant et dirigeant ainsi la congrégation diocésaine des sœurs franciscaines de Saint-Philbert. Les vocations affluent, tout comme les missions. Elle meurt en 1864. Alors cette vie est très intéressante parce que c'est une belle vie, ordinaire, simple, au service des autres. La mère Marie-Thérèse, c'est une femme catholique au XIXe siècle, ce siècle du catholicisme féminin, où l'on compte des milliers, des dizaines de milliers de femmes catholiques françaises, fondatrices ou non d'ordre, pratiquant de manière consacrée des œuvres de charité avec inventivité, sans oublier une multitude de femmes missionnaires. Dans un siècle où le pouvoir politique, y compris républicain, cantonne les femmes dans un statut et un rôle inférieur au civil et leur refuse le droit de vote, l'Église leur permet d'épanouir tous leurs talents. Alors l'héroïne, la mère Marie-Thérèse, obéit au prêtre, elle obéit à son évêque, même si, et il y a le chanoine Trochu livre les textes, elle harcèle l'évêque, elle lui dit « ça fait 20 fois que je vous demande la même chose ». Et alors, évidemment, avec politesse, mais ténacité, obstination, elle le relance jusqu'à ce qu'il cède. Et on l'a vu qu'il accorde à ses sœurs d'être dans un véritable statut régulier de religieuse. Et puis c'est aussi cette vie de la mère Marie-Thérèse au XIXe siècle en France, une formidable leçon d'espérance. Après la déchristianisation violente opérée par la Révolution française et la destruction des structures d'encadrement catholique, au point que beaucoup considéraient que c'en était fini du catholicisme, pensez au sort du pape Pie VII, prisonnier, fin du catholicisme, au moins en France, on assiste à un élan inattendu et un renouveau remarquable de ce catholicisme français. Après le reflux, le flux, une renaissance religieuse fervente des âmes, dans les familles, le rôle de la famille est essentiel, avec une multitude de vocations religieuses et sacerdotales. On pourrait raconter de très nombreux livres qui sont consacrés à des biographies de personnages très hauts en couleur, et aussi un élan missionnaire absolument spectaculaire en France. Il y a des missions qui sont prêchées en France, il y a des paroisses qui sont érigées, il y a des écoles qui sont créées, il y a des ordres qui sont restaurés. Et cet élan missionnaire spectaculaire en France, il est peut-être encore plus spectaculaire dans le monde entier, puisqu'en 1914, l'immense majorité des missionnaires catholiques dans le monde sont des missionnaires français, oserais-je ajouter, pour être un peu à la mode, et des missionnaires françaises. Donc une belle vie à lire, c'est très bien écrit, il y a de nombreux documents, il y a même des illustrations. Je me permets de rappeler le titre de l'ouvrage, « La mère Marie-Thérèse, fondatrice des sœurs franciscaines de Saint-Philbert de Grandlieu, au diocèse de Nantes, 1804-1870 ».
1884, par le chanoine Francis Trochu. Cet ouvrage, je vous l'accorde, est difficile à trouver, mais il est tellement intéressant que je vous conseille de le chercher.

0: Les nuits de la Mayenne présente avec Coralie Cavan. Allez, on part pour le week-end du samedi 25 et dimanche 26. On part à Jublin pour une séance de soins collectifs, Coralie ?
1: Oui, c'est ça. C'est Anima Compagnie, compagnie départementale qu'on a le plaisir d'accueillir pour deux représentations les samedis et dimanches à 18h au Théâtre Antique pour un soin collectif proposé par Gloria Apezetas, une grande coach connue internationalement sur les réseaux et qui va nous purifier de toutes nos blessures. Donc c'est à la fois très drôle, complètement burlesque. On est vraiment sur un théâtre d'exagération. Il faut le prendre comme ça tout en ayant un fond un peu sérieux, puisque ça dénonce aussi quand même les travers, jusqu'où on peut aller.
0: Quelques dérives
1: des thérapies qui peuvent être des. Il faut faire la part des choses, mais qui peuvent être utilisées par certains coachs soi-disant géniaux qui nous sauvent de nos maux.
0: Et alors si je dis qu'on y part pour le week-end, c'est parce que à côté de ce spectacle, hein, soin collectif, il y a tout un environnement aussi propice à se détendre.
1: C'est ça, on a une première proposition artistique à 15h et 17h gratuite dans les rues de Jublin avec une fanfare de 10 musiciens de musique tzigane, musique de l'Est, qui nous invitera à une déambulation dans les rues de Jublin, qui partira du marché des créateurs, puisqu'il y a un marché des producteurs et des artisans d'art dans le cœur de Jublin. Et puis, il y a le musée archéologique départemental qui est ouvert gratuitement pour le week-end et qui propose aussi tout un tas d'animations familiales. Alors là, dans un registre totalement différent, plutôt autour des collections du musée, avec des visites flash du musée, etc. Donc vraiment, il y a moyen de venir en famille sur ces après-midi, ou même le matin, mais l'après-midi de préférence, qu'il y a les spectacles l'après-midi,
0: ouais.
1: Et de passer une journée vraiment chouette à Jublin et de permettre de découvrir aussi autrement les vestiges antiques de revivants de ce grand centre gallo-romain.
0: Un bon moment à passer samedi 25 et dimanche 26 à Jublin. Merci Coralie.
1: Merci.

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2: Bonjour, pour cette troisième pause musicale consacrée à la musique de film, nous ouvrons le livre de la grande histoire. Vous pourrez entendre successivement Gladiator de Ridley Scott, musique de Hans Zimmer, Mission de Roland Joffé, musique d'Ennio Morricone, Brave Heart de Mel Gibson, musique de James Horner, et Les Mariés de l'an 2 de Jean-Paul Rappeneau, musique de Michel Legrand. Bonne écoute et bonne semaine.

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1: Nous abordons cette semaine le vaste sujet de la théologie. Alors nous avons essayé de définir assez précisément ce que c'était, en quoi cela consistait. Puis ensuite, nous avons essayé d'appliquer cela de manière concrète à la vie chrétienne. Et nous sommes arrivés à cette espèce d'évidence que le chrétien doit être à la fois un priant, à la fois quelqu'un qui a une relation personnelle avec Dieu, et à la fois un théologien, pour que sa foi ne dérive pas. Et de l'autre côté, s'il n'était que théologien, sans prier, imaginons que ça existe, eh bien, sa théologie serait desséchée, serait un pur jeu intellectuel. On voit que finalement, quand on parle de théologien, il y a encore une sorte de flou. D'un côté, on pourrait dire que tout chrétien, finalement, est un théologien, qui s'ignore peut-être, mais au sens où il dialogue avec Dieu, au sens où il entretient une relation personnelle avec Dieu, et donc, de ce fait, il est capable de parler de Dieu. Tout au moins, il est capable de partager son expérience de Dieu. Mais il y a aussi un autre versant de la théologie. Le théologien n'est pas que cela. C'est aussi quelqu'un qui a accumulé des connaissances bibliques, des connaissances patristiques, des grands textes des pères de l'Église, des connaissances des grands théologiens. En un mot, des connaissances de la pensée chrétienne. Car la foi doit être pensée, doit être analysée pour être mieux comprise et pour être peut-être aussi plus ajustée. Que le théologien, pour parler de Dieu, doive parler avec Dieu, ça semble être une évidence. Et je pense ici à l'un des plus grands théologiens de l'histoire du christianisme, à savoir saint Thomas d'Aquin. Saint Thomas d'Aquin était certes un grand intellectuel. Il avait une intelligence au-delà de la norme. Néanmoins, lorsque saint Thomas d'Aquin bloquait sur une question, rencontrait des difficultés, semblait être dans une impasse, que faisait-il ? Il allait à la chapelle, il se plaçait devant Dieu, et même, selon certains témoignages, il lui arrivait d'ouvrir la porte du tabernacle, là où se trouvait la présence réelle, et il mettait sa tête dans le tabernacle. Pourquoi ? Pour que Dieu l'inspire, pour que ce soit la présence et l'Esprit de Dieu qui viennent l'éclairer. Et là, nous avons une image, je dirais, très intéressante et très vraie de théologien. Je pense encore à un autre personnage. Alors là, c'est curieux parce que il n'est pas considéré par l'Église, en tout cas pas honoré comme tel, comme théologien. Il n'est pas docteur de l'Église. Néanmoins, ce personnage avait une relation d'intimité avec Dieu que peut-être peu de chrétiens ont eue. Je pense au curé d'Ars. Vous savez que le curé d'Ars passait beaucoup de temps dans son église, à genoux, devant le tabernacle. Et parfois, ses paroissiens, nous savons qu'ils étaient un peu rustres, se demandait, mais que peut-il faire pendant tout ce temps ? Que de temps perdu, finalement ? Et un jour, un de ses paroissiens lui posa la question. « Mais, monsieur le curé, qu'est-ce que vous faites si longtemps, assis ou à genoux, devant le tabernacle ?» Et le curé d'Ars lui a répondu, « Mais pendant tout ce temps, je l'avise et il m'avise. » Autrement dit, Je vis un dialogue avec Dieu. Je lui parle et il me répond. En ce sens, nous pourrions dire que le curé d'Ars était un théologien, parce qu'à partir de son dialogue avec Dieu, il pouvait parler de Dieu à ses paroissiens. Il savait de qui il parlait, mais néanmoins, n'ayant rien formalisé, n'ayant pas rationalisé son expérience, n'ayant peut-être pas non plus pris la précaution d'appuyer son expérience sur les fondements de la foi, sur les textes bibliques, etc., n'ayant rien écrit, il n'est pas considéré comme théologien ou comme docteur de l'Église. Tout ceci nous amène à parler de celui qui fut peut-être le premier théologien de toute la révélation judéo-chrétienne.

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1: À mon sens, le premier grand théologien de l'histoire, c'est Moïse. Pourquoi ? Parce que Moïse est le premier à avoir vécu cette relation proche avec Dieu. On dit de lui qu'il pouvait faire face à Dieu et parler avec lui comme un ami parle à un ami. Moïse a vu la présence de Dieu, il a parlé avec Dieu. Déjà, dans sa toute première expérience du buisson ardent, avant même que n'ait lieu la sortie d'Égypte, il fait là une expérience fondamentale. Et dans cette expérience, il acquiert une connaissance de Dieu. Mais cette connaissance de Dieu, elle vient de Dieu lui-même. Elle ne vient pas d'une cogitation de Moïse. Dieu révèle qui il est. La voix dans le buisson ardent dit « Je suis celui qui suis ». Autrement dit, « Je suis l'être ». Et voilà quel est mon nom. Tout ce qui est existe par moi. Je suis présent dans tout ce qui est. Mais je suis aussi au-delà de tout ce qui est, car j'englobe tous les êtres. Je suis celui qui est. Cette révélation, je dirais, avec un peu d'humour, on n'a pas fait mieux depuis. Elle est fondamentale. Et Moïse la reçoit de Dieu lui-même. Ensuite, eh bien, il va la propager, il va la communiquer autour de lui. Mais cette expérience qu'il a fait dans la rencontre du buisson ardent, elle est fondamentale. Il y aura d'autres face-à-face avec Dieu, notamment en haut du mont Sinaï, où là encore, il reçoit de Dieu la loi qu'il doit transmettre au peuple d'Israël. Il la reçoit de Dieu. Ça n'est pas lui qui la cogite dans son coin, qui la réfléchit et qui se dit « je vais faire une loi un peu parfaite ou presque pour que ce peuple… » Non, il reçoit de Dieu et il transmet. N'avons-nous pas là la plus belle image du théologien qui parle avec Dieu, qui reçoit de Dieu lui-même ses messages et qui va les, en quelque sorte, les digérer et les transmettre au peuple d'une manière qui lui soit accessible. Nous y reviendrons dans notre prochain rendez-vous.
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1: Cette semaine, notre grand témoin nous vient de Pertuis. Il est enseignant de français au collège. Il est aussi père de famille, 7 enfants.
2: Oui.
1: Il est aussi poète à 16 heures. Vous êtes arrivé, Philippe de Pierre, avec un magnifique petit volume, Foi de fleurs, avec une image très belle. Des fleurs bleues et jaunes. Je ne sais pas où vous avez trouvé cette image. C'est paru chez Saint-Léger Éditions. Cette image, c'est vous qui l'avez trouvée ?
2: Non, en fait, elle m'a été imposée par ma maison d'édition, Saint-Léger. Mais j'ai adhéré tout de suite, car effectivement, elle illustrait bien le titre « Foi de fleurs » de mon recueil.
1: Philippe de Pierre, la poésie, ce n'est pas anodin.
2: Oui.
1: Vous avez pris un type de poésie assez court, un peu fait penser au haïku.
2: Oui. Hein.
1: C'est venu au fil des années. Vous n'êtes pas né poète, j'imagine. Peut-être, j'en sais rien en fait. Mais vous m'avez proposé de parler de ce livre, mais aussi de nous parler de votre chemin de foi.
2: Oui.
1: On va peut-être commencer par là.
2: Oui.
1: Comment c'est venu cet amour de Dieu, cet amour de la vie? Comment est-ce que vous avez rencontré ce Dieu vivant?
2: J'ai eu une enfance assez pratiquante, avec le baptême, la confirmation, et des parents qui, dans les années 70, ont laissé peu à peu la foi. Ils n'allaient plus à la messe dominicale, et nous, enfants, non plus. Donc, j'ai pas vraiment vécu au quotidien une relation intime avec le Seigneur.
1: Mais vous êtes de la région, hein, de
2: Oui, je suis né à Saint-Paul-Trois-Châteaux, j'ai vécu 8 ans à Montélimar, et après on est allé à Millau, dans l'Aveyron. Et donc, lorsque je suis parti faire des études à Montpellier, des études dans la comptabilité, forcément, quand on se retrouve seul, il n'y a plus les parents, on est très exposé à l'avenir. Et je me posais beaucoup de questions et je me sentais assez seul. Je voyais que finalement, mes parents n'allaient pas me trouver un travail, il fallait que je me débrouille tout seul. Ils n'allaient pas me trouver ma bien-aimée, il fallait que je me débrouille tout seul. Et ils n'allaient pas me donner un sens à ma vie. Et donc, tout cela était assez violent en moi et j'étais un peu perdu. Avec une hypersensibilité, je suis une personne hypersensible, pour ça je suis peut-être devenu poète. Et donc, à ce moment-là, je suis allé faire des études de comptabilité à Montpellier, et une fois fini, je suis parti à Paris, où j'ai travaillé dans l'intérim, et j'ai effectué différentes missions. Et puis, à ce moment-là...
1: C'est l'exil, ça, Paris ?
2: Oui, l'exil, où je suis allé dans le froid, la pluie, mais finalement, c'était une façon de m'éloigner de ma famille. Non pas que je ne l'aimais pas, mais j'avais besoin d'avoir de la liberté, de respirer. Hein. C'est souvent la période des jeunes adultes qui ont besoin d'avoir cet espace de liberté,
1: voir,
2: une
1: oui.
2: respiration. Et donc, j'ai fait des missions dans la comptabilité, c'était assez difficile parce que ça me correspondait pas. J'étais rêveur, j'étais hypersensible dans la relation humaine et là j'étais dans les chiffres. C'était par défaut que je suis devenu comptable et j'en profitais entre les missions pour faire des voyages et notamment aller en Suède. C'est un pays que j'idéalisais par rapport à son modèle social et aussi par rapport à la beauté féminine puisque la femme a toujours été pour moi une sorte d'idéal esthétique et d'idéal sentimental. Et donc, c'était une sorte de fantasme où je me suis retrouvé en Suède et je me suis promené ici et là. Et je suis tombé dans une famille luthérienne qui correspondait un peu à mon idéal de famille. Puisque c'était du style un peu petite maison dans la prairie, c'est-à-dire on était dans un chalet, on avait le père de famille un peu comme Charles Ingalls qui paraissait fort, sûr de lui, sage, et puis la mère qui était très joyeuse et 3 enfants. Et elle voyait que j'étais un petit peu avec ce sentiment d'être orphelin au monde, un peu triste alors que je voyageais, et elle a eu cette audace de prier sur moi et de m'imposer les mains. Et c'est la première fois qu'on priait comme ça sur moi. Je trouvais ça assez étrange. Et mon cœur a vraiment été touché. Si bien que lorsque je suis retourné à Paris, eh bien là, je me suis dit, il faut que tu te mettes, comme elle te l'avait demandé, cette personne qui a prié sur toi, à lire les évangiles. Et je me suis mis à lire les évangiles et accompagné d'une amie, je suis allé, à petite dose au départ, à la messe dominicale. Et j'ai été vraiment rejoint dans ma solitude par le personnage du Christ. Tout ce qu'il disait, tout ce qu'il faisait, me montrait que c'était ça la vérité. C'est cette humilité, cet amour, cette tendresse et le don de soi, être une sorte d'anti-héros qui finalement triomphe de la mort, ça m'a vraiment bouleversé. Et là, je me suis dit, je vais être fidèle au Christ et je vais me mettre à le chercher. Et c'est comme ça donc qu'avec l'avis de mes parents, je suis revenu dans le sud parce que je voyais bien que la comptabilité, c'était pas pour moi. Paris encore moins. Je suis revenu dans le sud et là, j'ai entamé des études de littérature. Alors, je faisais pas trop le malin parce que j'avais eu un bac G2. À l'époque, c'était un bac comptabilité et ils n'avaient pas l'habitude, les bacs G2, de réussir ailleurs qu'en comptabilité. Donc, j'avais pas lu beaucoup de livres, essentiellement de la poésie, mais pas trop de romans. Donc, j'y suis allé, mais j'étais quand même assez anxieux et pas sûr de réussir. Et puis, je tournais le dos à la comptabilité, à un métier qui m'avait fait vivre pendant un an. Et donc, j'y suis allé et j'ai quand même, au fur et à mesure, réussi. Je vivais tout cela vraiment en Christ. Hein. J'étais porté par le Christ. Je me suis interrogé à ce moment-là pour devenir prêtre, mais ça me faisait un petit peu peur, surtout que l'image de la femme idéale ne s'était pas éloignée de moi, donc ça me faisait encore plus peur de devoir renoncer à la femme bien-aimée. Je fréquentais aussi l'aumônerie étudiante à Montpellier, je participais à différentes activités, mais c'est vrai que dans les assemblées chrétiennes à Montpellier, dans les différentes églises, je trouvais qu'il y avait une tristesse dans les assemblées qui ne correspondait pas à cet idéal de salut, à cet idéal d'amour, de promesse que nous avait donné le Christ. Je disais, mais c'est pas possible. Pourquoi on n'est pas plus joyeux? Pourquoi on n'a pas plus de foi? Pourquoi cet Esprit Saint dont on parle assez souvent à la messe, il n'a pas une réalité? Hein, c'était plutôt une valeur abstraite. Alors j'étais déçu, mais j'étais quand même fidèle à cette église. Et puis, après une année 92 très belle pour moi, pendant les vacances, je suis allé en Terre Sainte pendant 3 semaines. J'ai fait aussi un pèlerinage sur les pas de Saint François d'Assise. À ce moment-là, je suis allé à Orléans, où une amie nous invitait. C'était en février 1993. Et on est allé à Nouhans-le-Fuselier, qui se trouvait, c'est une petite commune à côté d'Orléans, au sud d'Orléans. Et là, elle me disait, viens, on va aller à la communauté des Béatitudes et on va participer à un office qui s'appelle les Vêpres. Mais comme c'était le samedi soir, c'était les Vêpres de la Résurrection. Alors évidemment, j'étais complètement ignorant. Et lorsque je suis rentré dans cette très très belle chapelle, avec une très belle nef en bois, eh bien, j'ai été conquis tout de suite. J'ai été très, très séduit par la beauté de la liturgie, par la beauté des témoignages, par la beauté des visages. Et je me suis dit, finalement, cette église dont je rêvais, elle est là, à côté de moi. Et donc, j'ai pris un prospectus qui annonçait une session l'été 93, au mois d'août, à Lisieux. Donc Lisieux, en Normandie, Basse-Normandie, je n'étais jamais allé, je ne savais pas que c'était la ville de la fameuse Thérèse, Sainte Thérèse de Lisieux. Et j'y suis allé au mois d'août, et là, en entrant dans la basilique, il y avait 2000, 3000 personnes qui dansaient et qui étaient joyeuses. Et c'était très beau à voir, cette exaltation, cette liesse. Et en même temps, en moi, il y avait une résistance très forte parce que, certes, je rêvais de cette façon de vivre sa foi. Et en même temps, d'une part parce que je suis pudique et aussi parce que j'ai une éducation qui développe le gendarme intérieur de manière importante, assez culpabilisante, je me disais mais ça fait secte, je suis peut-être chez les fous, et donc il y avait une résistance très très forte. Donc, comment faire pour m'abandonner? Alors, c'est vrai que la spiritualité de Sainte-Thérèse y aide, hein, puisqu'elle appelle à l'abandon, à la confiance. Donc, ça m'a aidé à me laisser un peu plus faire. Et puis, il y a un intervenant qui nous invitait à poser un acte de foi en demandant quelque chose de précis au Seigneur et de porter cette demande dans la foi. Donc, j'ai obéi à cet intervenant et à côté de moi, il y avait un aveugle. Eh ben, je me suis dit, Jésus, moi j'ai lu les évangiles et j'ai bien vu que tu guérissais les aveugles. Eh bien, je vais y aller, je vais être audacieux et je te demande, Seigneur, de guérir cet aveugle. Et je l'ai demandé, pas de manière orgueilleuse, avec une grande spontanéité d'enfant, avec beaucoup de foi et de confiance.

0: Donc j'avais pas vraiment la réponse, il fallait que j'aille à sa hauteur pour savoir s'il avait été vraiment guéri. Je presse le pas, je m'approche et là je me tourne vers cet aveugle. Qu'est-ce qui se passe? Il n'était pas guéri.
1: Patatras.
0: Alors j'avais un pincement au cœur, j'ai dépassé cette personne aveugle en gardant le contact, priant avec Jésus et en ne lui en voulant pas, en disant « Mais Seigneur, tu as bien vu comme ma foi, ma demande était pure, ce n'était pas pour moi. » Et au moment de ce petit dialogue, 10 mètres plus loin, au bord du boulevard, il y avait une autre personne aveugle avec sa canne blanche qui cherchait à traverser le boulevard. Et là, évidemment, j'étais à côté, je voyais qu'elle était embarrassée pour traverser, j'ai proposé mon service et elle était très ravie que je l'aide à traverser ce boulevard. Je la fais traverser, je reviens sur mes pas pour me diriger vers la basilique et là, mon cœur prend feu. Parce que vraiment, j'ai senti que Jésus, à moi, personne parmi les 7 milliards de personnes qu'il y avait à ce moment-là, me répondait personnellement. L'infini répondait au fini que j'étais, à la personne misérable que j'étais. Eh bien, j'avais mon cœur en joie, j'avais mon cœur en liesse et je suis rentré dans la basilique et j'ai eu le même comportement que toutes ces personnes que je jugeais plutôt défavorablement en arrivant. Et ça a été vraiment une libération. Je me suis confessé et je suis retourné à Montpellier, à la faculté, et j'avais une foi à déplacer les montagnes. Et j'évangélisais avec cet orgueil qu'on peut avoir quand on est converti, mais avec la certitude que Jésus est généreux et que tout de suite, là, maintenant, si on le veut vraiment, si on y croit, on ouvre sa porte, Jésus répond. Il répond maintenant que Jésus est agissant, que ce n'est pas un Dieu ancien qui est venu prêcher il y a 2000 ans, mais qu'il était agissant. Et ça, ça a été une conversion énorme.
1: C'est un très beau témoignage que vous nous donnez là. Philippe, alors vous aviez donc pris contact avec ce Dieu agissant, vous avez réalisé qu'il vous aimait, qu'il vous écoutait, et peut-être qu'effectivement la cécité qui a été guérie, c'était celle de votre cœur peut-être.
0: Oui, hein, oui, exactement.
1: Mais toujours cet amour de la femme était là.
0: Oui, exactement.
1: Et maintenant vous êtes marié et père de cet enfant.
0: Bien sûr, bien sûr.
1: Parce que c'était un appel aussi au mariage.
0: C'est vrai.
1: C'est un chemin de conversion aussi.
0: C'est vrai, c'est vrai.
1: Du moins, moi, c'est l'expérience que j'en fais, j'imagine que pour vous aussi.
0: C'est vrai. Et c'était à la faculté de lettres de Montpellier où j'ai eu l'occasion de rencontrer Karine, ma femme, qui aussi faisait des études de lettres modernes. Et en la rencontrant, c'était lors d'un repas, je lui ai tout de suite parlé sans honte de Dieu. Par provocation parfois, je lui parlais de sa mort, quelle épitaphe elle allait choisir, des choses comme ça. C'était assez affreux, mais il y avait une grande ingénuité chez moi. Et elle était assez fascinée par mon enthousiasme, alors que, bon, les étudiants, on n'est pas forcément enthousiaste, c'est-à-dire cette joie en Dieu, hein, l'étymologie du mot. Et donc, elle a été séduite par mon comportement, peut-être un petit peu extravagant, mais pour moi, il était vraiment sincère et il correspondait à ce que je vivais. Si bien que je l'ai invité à venir à la communauté des Béatitudes, à une maison qui se trouvait à côté de Montpellier, la maison de Nîmes, la maison diocésaine, où logeait une fraternité. Et là, donc, c'était pour une récollection. Elle m'a fait faux bond au dernier moment. Alors, ça a été très douloureux pour moi, parce qu'elle était conquise de voir mon enthousiasme en disant « Tu verras, c'est pas une église triste, c'est une église jeune, le Saint-Esprit répond, viens, viens, viens !» D'accord. Et au moment où il faut partir, elle a eu peur, elle n'est pas venue. Je me suis retrouvé tout seul à Nice pour cette récollection et extrêmement triste. Je me suis confié
1: à Nîmes, vous dites,
0: à
1: vous
0: Nîmes.
1: Avez dit Nice.
0: J'ai Nice, oui, je me suis trompé, à Nîmes. Et donc, je me suis retrouvé avec le berger de l'époque, c'était Marcel, et je me suis confié à lui. Il a été extrêmement bon avec moi, patient, il a écouté mon désarroi, mon désespoir. Il m'a dit, mais de toute façon, ne cherche pas à lui faire du mal en vengeance de son absence de réponse à cette récollection. Sois patient, continue de l'aimer, peu importe. Et tu verras, si elle est pour toi, le Seigneur te la donnera. Et c'est ce qui s'est passé.

0: En fait, je suis revenu de cette recollection. Alors, ce qui s'est passé, il y a eu quelque chose d'extraordinaire aussi. Au moment des vêpres, il y a eu un frère à qui je n'avais jamais parlé, qui a une parole de connaissance, hein, telle que on peut en avoir dans les lettres aux Corinthiens de saint Paul. Et là, le frère, alors que je ne m'attendais à rien, j'étais déjà très heureux, soulagé de l'entretien que j'avais eu avec le berger. Et là, pendant les vêpres, il y a un frère qui invoque et qui dit, il y a dans l'assemblée, nous étions nombreux, il y a dans l'assemblée un jeune homme qui est déçu parce qu'il est venu sans son ami. Mais le Seigneur lui demande de garder confiance et de remettre son âme dans l'Eucharistie. Comme c'est une prière qui était quand même assez précise, j'ai vu qu'elle était tout de suite pour moi et j'étais bouleversé. Et à partir de là, j'ai encore une fois déplacé les montagnes et je suis revenu auprès de Karine sans rancune et en étant encore plus fou d'elle et fou de Dieu. Et petit à petit, au fil des semaines, moi j'allais à la moindre petite messe, à Lunel, pour remettre son âme, au moment où je prenais le corps du Christ, de dire, voilà Seigneur, je te remets l'âme de Karine. Et petit à petit, eh bien, Karine s'est abandonnée, s'est laissée faire. Ça s'est fait progressivement. Et Karine a vu que vraiment notre mariage ne pouvait être que un mariage avec le Christ, un mariage à trois.
1: Belle histoire. Ça a pris combien de temps, ce changement?
0: Alors,
1: On parle de 6 mois, on parle de 1 an, on parle de 2 ans.
0: Alors, nous sommes mariés assez rapidement parce que c'était en 94, l'été 94, tout cela. On a fait une retraite dans la Grande Chartreuse et dans ce silence-là, tout de suite, son visage a changé. Et je l'ai vue vraiment amoureuse de Dieu. C'était chez les petites sœurs de Bethléem et je sentais que Karine, elle était prête au mariage. Mais il fallait faire notre deuxième année de stage en tant qu'enseignant. On venait de décrocher tous les deux le CAPES de lettres.
1: Oh, c'est pas rien.
0: J'étais sur Montpellier et Karine se trouvait sur Grenoble en tant que candidate libre. On allait être séparés et c'était absolument insupportable pour nous d'être séparés quand on s'aime. Donc on a fait des démarches auprès du procureur de la République, du substitut du procureur de la République de Montpellier, pour qu'il puisse nous marier avant les 10 jours requis. Donc, en 4-5 jours, on a été mariés civilement. Au 1er septembre, on a envoyé ça à l'administration. L'administration a dit, très bien, monsieur de Pierre, je vous mets à Grenoble avec votre femme, puisque vous êtes nouvellement mariés. Et on a vécu ensemble. Et très rapidement, on a préparé notre mariage religieux avec un carme de Montpellier. Donc, tout ça, vous voyez, ça a été assez rapide.
1: Non, mais je veux dire, entre le moment où vous avez fait votre retraite seule et le moment où elle a été prête, qu'elle a fait sa rencontre avec le Seigneur, vous avez dit vous étiez fou amoureux d'elle, vous offriez son âme à chaque Eucharistie. Ça a pris combien de temps entre les deux?
0: Très peu de temps. Très peu de temps parce que on était en train de passer le CAPES. C'était à peu près février-mars 94 et au mois de juin 94, on savait qu'on allait vivre ensemble toute notre vie.
1: Donc une question de moi. Donc finalement assez rapide, mais quand on est amoureux, on trouve ça long.
0: Peut-être. Mais c'est vrai, quand on est amoureux, c'est très très beau. Quand on est amoureux de Dieu ou amoureux d'un bien-aimé ou d'une bien-aimée, on est très fort. On a une foi déplacer les montagnes, c'est-à-dire les obstacles ne nous font pas peur. C'est beau ça. Et c'est une des vertus de la jeunesse notamment. C'est très très beau.
1: Une belle aventure. Et Philippe, donc dans tout ça, vous êtes marié.
0: Oui.
1: Je suis sûre que le mariage civil fut important parce que ça a permis de vivre ensemble.
0: Oui.
1: Le mariage religieux, ça a dû être quelque chose aussi.
0: Bien sûr, ça a été très fort. Ça a été un grand témoignage aussi pour notre famille qui venait là et qui voyait notre témoignage de foi. Puisque c'était toujours, c'est une période où il n'était pas bon de professer sa foi de façon trop explicite. Il fallait le faire de manière un peu discrète. Et nous, vraiment, dans la joie, on a voulu vraiment rendre grâce à Dieu. Et on avait choisi ce frère et père Carme, le père Romain de la Croix, qui était à Montpellier à ce moment-là. Et ça a été un témoignage de foi pour toute la famille.
1: Magnifique. Et s'il y a une parole de l'évangile qui vous parle le plus, qui vous marque. Par exemple, moi, je sais que ce qui me marque, c'est « Je suis avec vous jusqu'à la fin des temps ».
0: Oui.
1: Voilà, moi, c'est ma phrase fétiche. Est-ce que vous en avez une, vous ?
0: Alors, moi, c'est Matthieu 11. Oui. C'est « Venez à moi, vous tous qui peinez sous le poids du fardeau, et je vous procurerai le repos. Prenez sur vous mon joug et devenez mes disciples, car je suis doux et humble de cœur, et vous trouverez le repos pour votre âme. Oui, mon joug est facile à porter, mon fardeau léger. » Voilà, cette parole-là me suit et me touche beaucoup parce que Dieu nous dit « Je suis doux et humble de cœur ». Lui qui est infini, qui pourrait nous écraser, il est doux et humble de cœur. Venez à moi, c'est bouleversant.
1: Merci infiniment Philippe pour votre témoignage. Et les auditeurs pourront aussi vous écouter dans une autre émission, parler de poésie, parce que vous avez développé ce talent de poète.
0: Oui.
1: On va présenter votre livre, mais dans une autre émission. Merci pour votre témoignage.
0: Merci beaucoup, Hélène.
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0: 20h.
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3: Dieu, viens à mon aide. Seigneur, à notre secours. Gloire au Père et au Fils et au Saint-Esprit, au Dieu qui est, qui était et qui vient, pour les siècles des siècles. Amen. Alléluia.

De l'épître de saint Paul apôtre aux Éphésiens. En vue de votre délivrance, vous avez reçu en vous la marque du Saint-Esprit de Dieu. Ne le contristez pas. Soyez entre vous pleins de générosité et de tendresse. Pardonnez-vous les uns aux autres comme Dieu vous a pardonné dans le Christ.

Prions le Seigneur. Seigneur Jésus-Christ, dont le joug est facile et le fardeau léger, nous venons remettre en tes mains le fardeau de ce jour. Accorde-nous de trouver près de toi le repos, toi qui règnes pour les siècles des siècles. Amen. Que Dieu, dans sa toute-puissance, éloigne de nous le mal et nous tienne en sa bénédiction. Amen.

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2: Bonjour Yannick.
3: Bonjour Louise.
2: Yannick, lorsque l'on décide de regarder une émission de télévision, en particulier lorsqu'il s'agit d'une émission sur une manifestation sportive, on est bombardé de publicités pour des jeux de hasard. Avec des slogans du genre « l'important ce n'est pas de participer, mais de gagner » et bien entendu, en fin de message, la mention hypocrite obligatoire du genre « méfiez-vous, le risque d'addiction est important ». C'est affligeant tout de même et j'aimerais savoir ce que nous dit l'Église sur les jeux de hasard.
3: Louise, vous me donnez l'occasion de creuser un sujet qui m'est inconnu. Je me suis d'abord renseigné sur l'ampleur du phénomène. Il existe un baromètre de la santé publique et depuis 2019, il inclut un volet sur les jeux d'argent et de hasard. Preuve que le phénomène n'est plus négligeable. Ce n'est pas le lieu de faire une analyse détaillée du phénomène, mais plutôt de déterminer s'il peut concerner aussi les catholiques.
2: Je suppose que ces études ne prennent pas en compte la religion des joueurs et que donc on ne peut avoir qu'une réponse approximative à cette question.
3: Vous avez tout à fait raison, Louise, et nous allons raisonner en termes de probabilité, ce qui n'est pas déplacé pour ce genre de sujet. Les derniers chiffres dont on dispose datent de 2019. En 2019, près d'une personne âgée de 18 à 75 ans sur deux déclare avoir joué à un JAH durant l'année écoulée. Les femmes sont un peu moins nombreuses que les hommes à l'avoir fait. Une majorité des joueurs le font de manière occasionnelle. Parmi les joueurs dans l'année, seuls 28,6% pratiquent au moins une fois par semaine. Le jeu quotidien est exceptionnel, 1,2% des joueurs, et se rencontre essentiellement parmi les joueurs de paris sportifs et de poker. Toutes les pratiques ont enregistré des baisses par rapport à 2014, date de la précédente étude, à l'exception notable des paris sportifs qui ont progressé de 60%.
2: Cela correspond bien à l'abondance de messages publicitaires sur les télévisions. Devant cette pratique massive, je suppose que l'Église ne reste pas sans voix.
3: Alors voilà ce que nous dit le catéchisme. Je cite « Les jeux de hasard, jeux de cartes, etc., ou les paris, ne sont pas en eux-mêmes contraires à la justice. Ils deviennent moralement inacceptables lorsqu'ils privent la personne de ce qui lui est nécessaire pour subvenir à ses besoins ou à ceux d'autrui. La passion du jeu risque de devenir un asservissement grave. Parier injustement ou tricher dans les jeux constitue une manière grave, à moins que le dommage infligé soit si léger que celui qui le subit ne puisse raisonnablement le considérer comme significatif. » Fin de citation. Cet article est très complet et aborde plusieurs aspects des jeux de hasard.
2: Effectivement, le catéchisme donne une appréciation générale qui n'est pas négative, mais aborde les dérives possibles.
3: Ce qui prouve, si besoin est, la sagesse de ce document. Que les jeux de hasard et les paris ne soient pas a priori répréhensibles, c'est évident. Supposez, Louise, que nous soyons tous les deux passionnés de football et que nous admirions des clubs différents. Si ces clubs se rencontrent dans un tournoi, nous pouvons parier sur la victoire de notre club préféré sans enfreindre une loi morale, à condition bien sûr que l'enjeu soit raisonnable.
2: Et c'est là que peuvent se poser des problèmes. Si nous parions une fortune et que la perte du pari met sur la paille notre famille, bien sûr l'appréciation n'est plus la même.
3: De même que si la passion du jeu se mue en addiction, les conséquences psychologiques et inévitablement financières transforment un jeu inoffensif en une pratique destructrice. Avec une autre conséquence fréquente, que sont la tricherie et le mensonge, pour limiter les pertes d'argent. Parfois même des conséquences d'aliénation des personnes à cause de dettes contractées qui deviennent insupportables. Ce que prévoit aussi le catéchisme, je cite, « Le septième commandement proscrit les actes ou entreprises qui, pour quelque raison que ce soit, égoïste ou idéologique, mercantile ou totalitaire, conduisent à asservir des êtres humains, à méconnaître leur dignité personnelle, à les acheter, à les vendre et à les échanger comme des marchandises. » Fin de citation.
2: Les choses sont donc claires pour qui veut bien entendre. Merci beaucoup Yannick et au revoir.
3: Au revoir Louise.
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3: Psaume 118. Mon partage, Seigneur, je l'ai dit, c'est d'observer tes paroles. Mon bonheur, c'est la loi de ta bouche, plus qu'un monceau d'or ou d'argent. Que j'ai pour consolation ton amour, selon tes promesses à ton serviteur. Que vienne à moi ta tendresse et je vivrai. Ta loi fait mon plaisir. Aussi j'aime tes volontés, plus que l'or le plus précieux. Je me règle sur chacun de tes préceptes. Je hais tout chemin de mensonge. Quelle merveille tes exigences, aussi mon âme les garde. Déchiffrer ta parole illumine et les simples comprennent. Dans la première lecture, nous avions vu que Salomon, tout au moins au début de son règne, avait tout compris. La vraie sagesse est le trésor le plus précieux et elle ne peut venir que de Dieu. Dans ce psaume, c'est la même méditation qui continue. Mon bonheur, c'est la loi de ta bouche, plus qu'un monceau d'or ou d'argent. Et le bonheur, d'après ce psaume, c'est donc tout simple. La bonne route pour un croyant, c'est tout simplement de suivre la loi de Dieu. Les quelques versets retenus aujourd'hui ne sont qu'une toute petite partie de ce psaume 118. C'est l'équivalent d'une seule strophe. En réalité, il comporte 176 versets, c'est-à-dire 22 strophes de 8 versets. 22, 8, ces chiffres ne sont pas dus au hasard. Pourquoi 22 strophes ? Parce qu'il y a 22 lettres dans l'alphabet hébreu. Chaque verset de chaque strophe commence par une même lettre et les strophes se suivent dans l'ordre de l'alphabet. En littérature, on parlerait d'acrostiche, mais ici, il ne s'agit pas d'une prouesse littéraire, d'une performance. Il s'agit d'une véritable profession de foi. Ce psaume est un poème en l'honneur de la loi, une méditation sur ce don de Dieu qu'est la loi, les commandements, si vous préférez. Car une des caractéristiques de la Bible, un peu étonnante pour nous, c'est le réel amour de la loi qui habite le croyant biblique. Les commandements ne sont pas subis comme une domination que Dieu exercerait sur nous, mais des conseils, les seuls conseils valables pour mener une vie heureuse. Aussi j'aime tes volontés, plus que l'or le plus précieux. Je me règle sur chacun de tes préceptes. Je hais tout chemin de mensonge. Quand l'homme biblique dit cette phrase, il la pense de tout son cœur. Et non seulement la loi n'est pas subie comme une domination, mais elle est accueillie comme un cadeau que Dieu fait à son peuple, le mettant en garde contre toutes les fausses routes. Elle est l'expression de la sollicitude du Père pour ses enfants. Tout comme nous, parfois, nous mettons en garde un enfant, un ami, contre ce qui nous paraît être dangereux pour lui. On dit que Dieu donne sa loi, et elle est bien considérée comme un cadeau. Car Dieu ne s'est pas contenté de libérer son peuple de la servitude en Égypte. Laissé à lui-même, Israël risquait de retomber dans d'autres esclavages, pires encore peut-être. En donnant sa loi, Dieu donnait en quelque sorte le mode d'emploi de la liberté. La loi est donc l'expression de l'amour de Dieu pour son peuple. Il faut dire, une fois de plus, qu'on n'a pas attendu le Nouveau Testament pour découvrir que Dieu est amour et que finalement la loi n'a pas d'autre but que de nous mener sur le chemin de l'amour. Toute la Bible est l'histoire de l'apprentissage du peuple élu à l'école de l'amour et de la vie fraternelle. Le livre du Deutéronome disait « Écoute Israël, le Seigneur ton Dieu est le Seigneur un ». Tu aimeras le Seigneur ton Dieu de tout ton cœur, de tout ton être, de toute ta force. Et le livre du Lévitique enchaînait. Tu aimeras ton prochain comme toi-même. Et voici le commentaire que les rabbins faisaient de ce verset. Tu aimeras ton prochain de sorte que ce que tu détestes pour toi-même, tu ne le lui feras pas à lui. C'est ce qu'on appelait la règle d'or. Et le célèbre rabbin Hillel, qui a précédé Jésus de quelques dizaines d'années seulement, il a vécu de moins 70 à plus 10, commentait. Ce que tu détestes pour toi-même, ne le fais pas à ton prochain. C'est là toute la Torah, la loi, si vous préférez. Le reste n'est qu'explication. Va et étudie. Il aimait dire également, ne juge pas ton prochain jusqu'à ce que tu sois à sa place. Jésus était exactement dans la même ligne lorsqu'il disait que les deux commandements de l'amour de Dieu et de l'amour du prochain étaient le résumé de la loi juive. Quant à la règle d'or, il la reprenait à son compte en disant « Tout ce que vous voulez que les hommes fassent pour vous, faites-le vous-même pour eux. C'est là la loi et les prophètes. » Pour revenir à notre psaume, il ressemble finalement à une sorte de litanie. Après les trois premiers versets, qui sont des affirmations sur le bonheur des hommes fidèles à la loi, les 173 autres versets s'adressent directement à Dieu dans un style tantôt contemplatif, tantôt suppliant, du genre « Ouvre mes yeux, que je contemple les merveilles de ta loi ». Et la litanie continue, répétant sans cesse les mêmes formules, ou presque. Par exemple, en hébreu, dans toutes les strophes, reviennent 8 mots, toujours les mêmes en hébreu, pour décrire la loi. Seuls les amoureux osent ainsi se répéter, sans risquer de se lasser. 8 mots, toujours les mêmes, et aussi 8 versets dans chacune des 22 strophes. Le chiffre 8, lui non plus, n'est pas dû au hasard. Dans la Bible, c'est le chiffre de la nouvelle création. La première création, vous le savez, a été faite par Dieu en 7 jours. Donc le 8e jour sera celui de la création renouvelée, des cieux nouveaux, de la terre nouvelle, selon une autre expression biblique. Celle-ci pourra surgir enfin quand toute l'humanité vivra selon la loi de Dieu, c'est-à-dire dans l'amour, puisque c'est la même chose. »

Écoutons le Seigneur nous dire « Venez à moi, vous tous qui peinez, qui souffrez, et moi, je referai vos forces. » Unissons-nous avec confiance à la Vierge Marie pour prier le chapelet.

0: au nom du Père et du Fils et du Saint-Esprit. Amen.
1: Je crois en Dieu, le Père Tout-Puissant, Créateur du ciel et de la terre, et en Jésus-Christ, son Fils unique, notre Seigneur, qui a été conçu du Saint-Esprit, est né de la Vierge Marie, a souffert sous Ponce Pilate, a été crucifié, est mort et a été enseveli, est descendu aux enfers. Le troisième jour est ressuscité des morts, est monté aux cieux, est assis à la droite de Dieu, le Père Tout-Puissant, d'où il viendra juger les vivants et les morts.
0: Je crois en l'Esprit Saint, à la Sainte Église catholique, à la communion des saints, à la rémission des péchés, à la résurrection de la chair, à la vie éternelle. Amen.
1: Notre Père qui es aux cieux, que ton nom soit sanctifié, que ton règne vienne, que ta volonté soit faite sur la terre comme au ciel.
0: Et donne-nous aujourd'hui notre pain de ce jour. Pardonne-nous nos offenses, comme nous pardonnons aussi à ceux qui nous ont offensés. Et ne nous laisse pas entrer en tentation, mais délivre-nous du mal. Amen.
1: Je vous salue Marie, pleine de grâce. Le Seigneur est avec vous. Vous êtes bénie entre toutes les femmes, et Jésus, le fruit de vos entrailles, est béni.
0: Sainte Marie, Mère de Dieu, priez pour nous pauvres pécheurs, maintenant et à l'heure de notre mort. Amen.
1: Je vous salue Marie, pleine de grâce. Le Seigneur est avec vous. Vous êtes bénie entre toutes les femmes, et Jésus, le fruit de vos entrailles, est béni.
0: Sainte Marie, Mère de Dieu, priez pour nous pauvres pécheurs, maintenant et à l'heure de notre mort. Amen.
1: Je vous salue Marie, pleine de grâce. Le Seigneur est avec vous. Vous êtes bénie entre toutes les femmes, et Jésus, le fruit de vos entrailles, est béni.
0: Sainte Marie, Mère de Dieu, priez pour nous pauvres pécheurs, maintenant et à l'heure de notre mort. Amen.
1: Gloire au Père et au Fils et au Saint-Esprit.
0: Comme il était au commencement, maintenant et toujours, et dans les siècles des siècles. Amen.

0: prions la Vierge Marie pour qu'elle nous accompagne et nous guide dans toute notre vie.
1: Et nous pensons aujourd'hui à tous nos auditeurs et à toutes leurs intentions. Et nous prions aujourd'hui avec les mystères glorieux. Le premier mystère glorieux, la résurrection du Seigneur. Quand Jésus ressuscite, il appelle Marie par son nom. Par là, il lui dit « Ne sois pas tourmenté, l'amour est la vie éternelle. » Quand Jésus ressuscite, il dit « Paix ». Par là, il nous dit « N'aie pas peur, sois tranquille, ne t'agite pas, je serai toujours avec toi, car je t'aime. » Seigneur, que ta paix me ressuscite. Notre Père, qui es aux cieux, que ton nom soit sanctifié, que ton règne vienne, que ta volonté soit faite sur la terre comme au ciel.
2: Donne-nous aujourd'hui notre pain de ce jour. Pardonne-nous nos offenses, comme nous pardonnons aussi à ceux qui nous ont offensés. Et ne nous laisse pas entrer en tentation, mais délivre-nous du mal. Amen.
1: Réjouis-toi, Marie, comblée de grâce. Le Seigneur est avec toi. Tu es bénie entre toutes les femmes, et Jésus, ton enfant, est béni.
2: Sainte Marie, Mère de Dieu, priez pour nous pauvres pécheurs, maintenant et à l'heure de notre mort. Amen.
1: Réjouis-toi, Marie, comblée de grâce. Le Seigneur est avec toi. Tu es bénie entre toutes les femmes, et Jésus, ton enfant, est béni.
2: Sainte Marie, Mère de Dieu, priez pour nous pauvres pécheurs, maintenant et à l'heure de notre mort. Amen.
1: Réjouis-toi, Marie, comblée de grâce. Le Seigneur est avec toi. Tu es bénie entre toutes les femmes, et Jésus, ton enfant, est béni.
2: Sainte Marie, Mère de Dieu, priez pour nous pauvres pécheurs, maintenant et à l'heure de notre mort. Amen.
1: Réjouis-toi, Marie, comblée de grâce. Le Seigneur est avec toi. Tu es bénie entre toutes les femmes, et Jésus, ton enfant, est béni.
2: Sainte Marie, Mère de Dieu, priez pour nous pauvres pécheurs, maintenant et à l'heure de notre mort. Amen.
1: Réjouis-toi, Marie, comblée de grâce. Le Seigneur est avec toi. Tu es bénie entre toutes les femmes, et Jésus, ton enfant, est béni.
2: Sainte Marie, Mère de Dieu, priez pour nous pauvres pécheurs, maintenant et à l'heure de notre mort. Amen.
1: Réjouis-toi, Marie, comblée de grâce. Le Seigneur est avec toi. Tu es bénie entre toutes les femmes, et Jésus, ton enfant, est béni.
2: Sainte Marie, Mère de Dieu, prie pour nous pauvres pécheurs, maintenant et à l'heure de notre mort. Amen.
1: Réjouis-toi, Marie, comblée de grâce. Le Seigneur est avec toi. Tu es bénie entre toutes les femmes, et Jésus, ton enfant, est béni.
2: Sainte Marie, Mère de Dieu, prie pour nous pauvres pécheurs, maintenant et à l'heure de notre mort. Amen.
1: Réjouis-toi, Marie, comblée de grâce. Le Seigneur est avec toi. Tu es bénie entre toutes les femmes, et Jésus, ton enfant, est béni.
2: Sainte Marie, Mère de Dieu, prie pour nous pauvres pécheurs, maintenant et à l'heure de notre mort. Amen.
1: Réjouis-toi, Marie, comblée de grâce. Le Seigneur est avec toi. Tu es bénie entre toutes les femmes, et Jésus, ton enfant, est béni.
2: Sainte Marie, Mère de Dieu, prie pour nous pauvres pécheurs, maintenant et à l'heure de notre mort. Amen.
1: Réjouis-toi, Marie, comblée de grâce. Le Seigneur est avec toi. Tu es bénie entre toutes les femmes, et Jésus, ton enfant, est béni.
2: Sainte Marie, Mère de Dieu, prie pour nous pauvres pécheurs, maintenant et à l'heure de notre mort. Amen.
1: Et gloire soit rendue au Père, au Fils et au Saint-Esprit.
3: Comme il était au commencement, maintenant et toujours, et dans les siècles des siècles. Amen.

0: Deuxième mystère glorieux, l'Ascension. Tandis qu'il les bénissait, il se sépara d'eux et fut emporté au ciel. L'homme est poussière et retourne à la poussière. Mais Jésus est emporté au ciel. Celui qui est homme annonce qu'il entraînera à sa suite tous les hommes qui le suivent. L'homme est poussière et il devient lumière céleste. Levons les amarres de l'espérance et avançons vers le ciel. Seigneur, guide-moi sur le chemin qui conduit au Père.
1: Notre Père qui es aux cieux, que ton nom soit sanctifié, que ton règne vienne, que ta volonté soit faite sur la terre comme au ciel.
2: Donne-nous aujourd'hui notre pain de ce jour. Pardonne-nous nos offenses, comme nous pardonnons aussi à ceux qui nous ont offensés. Et ne nous laisse pas entrer en tentation, mais délivre-nous du mal.
1: Amen. Je vous salue, Marie, pleine de grâce. Le Seigneur est avec vous. Vous êtes bénie entre toutes les femmes, et Jésus, le fruit de vos entrailles, est béni.
2: Sainte Marie, Mère de Dieu, priez pour nous pauvres pécheurs, maintenant et à l'heure de notre mort. Amen.
1: Je vous salue, Marie, pleine de grâce. Le Seigneur est avec vous. Vous êtes bénie entre toutes les femmes, et Jésus, le fruit de vos entrailles, est béni.
2: Sainte Marie, Mère de Dieu, priez pour nous pauvres pécheurs, maintenant et à l'heure de notre mort. Amen.
1: Je vous salue, Marie, pleine de grâce. Le Seigneur est avec vous. Vous êtes bénie entre toutes les femmes, et Jésus, le fruit de vos entrailles, est béni.
2: Sainte Marie, Mère de Dieu, priez pour nous pauvres pécheurs, maintenant et à l'heure de notre mort. Amen.
1: Je vous salue, Marie, pleine de grâce. Le Seigneur est avec vous. Vous êtes bénie entre toutes les femmes, et Jésus, le fruit de vos entrailles, est béni.
2: Sainte Marie, Mère de Dieu, priez pour nous pauvres pécheurs, maintenant et à l'heure de notre mort. Amen.
1: Je vous salue, Marie, pleine de grâce. Le Seigneur est avec vous. Vous êtes bénie entre toutes les femmes, et Jésus, le fruit de vos entrailles, est béni.
2: Sainte Marie, Mère de Dieu, priez pour nous pauvres pécheurs, maintenant et à l'heure de notre mort. Amen.
1: Je vous salue, Marie, pleine de grâce. Le Seigneur est avec vous. Vous êtes bénie entre toutes les femmes, et Jésus, le fruit de vos entrailles, est béni.
2: Sainte Marie, Mère de Dieu, priez pour nous pauvres pécheurs, maintenant et à l'heure de notre mort. Amen.
1: Je vous salue, Marie, pleine de grâce. Le Seigneur est avec vous. Vous êtes bénie entre toutes les femmes, et Jésus, le fruit de vos entrailles, est béni.
2: Sainte Marie, Mère de Dieu, priez pour nous pauvres pécheurs, maintenant et à l'heure de notre mort. Amen.
1: Je vous salue, Marie, pleine de grâce. Le Seigneur est avec vous. Vous êtes bénie entre toutes les femmes, et Jésus, le fruit de vos entrailles, est béni.
2: Sainte Marie, Mère de Dieu, priez pour nous pauvres pécheurs, maintenant et à l'heure de notre mort. Amen.
1: Je vous salue, Marie, pleine de grâce. Le Seigneur est avec vous. Vous êtes bénie entre toutes les femmes, et Jésus, le fruit de vos entrailles, est béni.
2: Sainte Marie, Mère de Dieu, priez pour nous pauvres pécheurs, maintenant et à l'heure de notre mort. Amen.
1: Je vous salue, Marie, pleine de grâce. Le Seigneur est avec vous. Vous êtes bénie entre toutes les femmes, et Jésus, le fruit de vos entrailles, est béni.
2: Sainte Marie, Mère de Dieu, priez pour nous pauvres pécheurs, maintenant et à l'heure de notre mort. Amen.
1: Gloire soit rendue au Père, au Fils et au Saint-Esprit.
0: Comme il était au commencement, maintenant et toujours, et dans les siècles des siècles.

0: troisième mystère glorieux, la Pentecôte. Recevez l'Esprit Saint. L'Esprit Saint nous est donné. Par lui, nos sens sont orientés vers Dieu. Ils deviennent Dieu. Présence de Dieu en nous, il nous transforme. Notre regard devient celui de Dieu. Chaque fois que nous posons un acte inspiré par l'Esprit Saint, l'homme ancien meurt, tandis que l'homme nouveau grandit. Une vie nouvelle naît en nous, c'est celle de l'amour. Seigneur, insuffle en moi ton Esprit Saint.
1: Notre Père qui es aux cieux, que ton nom soit sanctifié, que ton règne vienne, que ta volonté soit faite sur la terre comme au ciel.
2: Donne-nous aujourd'hui notre pain de ce jour. Pardonne-nous nos offenses, comme nous pardonnons aussi à ceux qui nous ont offensés. Et ne nous laisse pas entrer en tentation, mais délivre-nous du mal. Amen.
1: Je vous salue Marie, pleine de grâce. Le Seigneur est avec vous. Vous êtes bénie entre toutes les femmes, et Jésus, le fruit de vos entrailles, est béni.
2: Sainte Marie, Mère de Dieu, priez pour nous pauvres pécheurs, maintenant et à l'heure de notre mort. Amen.
1: Je vous salue Marie, pleine de grâce. Le Seigneur est avec vous. Vous êtes bénie entre toutes les femmes, et Jésus, le fruit de vos entrailles, est béni.
2: Sainte Marie, Mère de Dieu, priez pour nous pauvres pécheurs, maintenant et à l'heure de notre mort. Amen.
1: Je vous salue, Marie, pleine de grâce. Le Seigneur est avec vous. Vous êtes bénie entre toutes les femmes, et Jésus, le fruit de vos entrailles, est béni.
2: Sainte Marie, Mère de Dieu, priez pour nous pauvres pécheurs, maintenant et à l'heure de notre mort. Amen.
1: Je vous salue, Marie, pleine de grâce. Le Seigneur est avec vous. Vous êtes bénie entre toutes les femmes, et Jésus, le fruit de vos entrailles, est béni.
2: Sainte Marie, Mère de Dieu, priez pour nous pauvres pécheurs, maintenant et à l'heure de notre mort. Amen.
1: Je vous salue, Marie, pleine de grâce. Le Seigneur est avec vous. Vous êtes bénie entre toutes les femmes, et Jésus, le fruit de vos entrailles, est béni.
2: Sainte Marie, Mère de Dieu, priez pour nous pauvres pécheurs, maintenant et à l'heure de notre mort. Amen.
1: Je vous salue, Marie, pleine de grâce. Le Seigneur est avec vous. Vous êtes bénie entre toutes les femmes, et Jésus, le fruit de vos entrailles, est béni.
2: Sainte Marie, Mère de Dieu, priez pour nous pauvres pécheurs, maintenant et à l'heure de notre mort. Amen.
1: Je vous salue, Marie, pleine de grâce. Le Seigneur est avec vous. Vous êtes bénie entre toutes les femmes, et Jésus, le fruit de vos entrailles, est béni.
2: Sainte Marie, Mère de Dieu, priez pour nous pauvres pécheurs, maintenant et à l'heure de notre mort. Amen.
1: Je vous salue, Marie, pleine de grâce. Le Seigneur est avec vous. Vous êtes bénie entre toutes les femmes, et Jésus, le fruit de vos entrailles, est béni.
2: Sainte Marie, Mère de Dieu, priez pour nous pauvres pécheurs, maintenant et à l'heure de notre mort. Amen.
1: Je vous salue, Marie, pleine de grâce. Le Seigneur est avec vous. Vous êtes bénie entre toutes les femmes, et Jésus, le fruit de vos entrailles, est béni.

0: à l'heure de notre mort. Amen.
1: Gloire au Père, au Fils et au Saint-Esprit.
0: Comme il était au commencement, maintenant et toujours, et dans les siècles

0: Quatrième mystère glorieux, l'Assomption de la Vierge Marie. Réjouis-toi, comblée de grâce, le Seigneur est avec toi. Marie, étoile du matin, porte du ciel, tu annonces l'aube du jour éternel. Quand tu parais, les ténèbres de la nuit se dissipent. Tu nous élèves aux splendeurs du ciel. Tu prépares nos pensées, nos actions à la venue du soleil de justice, Jésus-Christ, que tu as donné au monde. Seigneur, garde-moi toujours dans ton amitié.
1: Notre Père qui es aux cieux, que ton nom soit sanctifié, que ton règne vienne, que ta volonté soit faite sur la terre comme au ciel.
2: Donne-nous aujourd'hui notre pain de ce jour. Pardonne-nous nos offenses, comme nous pardonnons aussi à ceux qui nous ont offensés. Et ne nous laisse pas entrer en tentation, mais délivre-nous du mal. Amen.
1: Je vous salue Marie, pleine de grâce. Le Seigneur est avec vous. Vous êtes bénie entre toutes les femmes. Et Jésus, le fruit de vos entrailles, est béni.
2: Sainte Marie, Mère de Dieu, priez pour nous pauvres pécheurs, maintenant et à l'heure de notre mort. Amen.
1: Je vous salue Marie, pleine de grâce. Le Seigneur est avec vous. Vous êtes bénie entre toutes les femmes. Et Jésus, le fruit de vos entrailles, est béni.
2: Sainte Marie, Mère de Dieu, priez pour nous pauvres pécheurs, maintenant et à l'heure de notre mort. Amen.
1: Je vous salue Marie, pleine de grâce. Le Seigneur est avec vous. Vous êtes bénie entre toutes les femmes. Et Jésus, le fruit de vos entrailles, est béni.
2: Sainte Marie, Mère de Dieu, priez pour nous pauvres pécheurs, maintenant et à l'heure de notre mort. Amen.
1: Je vous salue Marie, pleine de grâce. Le Seigneur est avec vous. Vous êtes bénie entre toutes les femmes. Et Jésus, le fruit de vos entrailles, est béni.
2: Sainte Marie, Mère de Dieu, priez pour nous pauvres pécheurs, maintenant et à l'heure de notre mort. Amen.
1: Je vous salue Marie, pleine de grâce. Le Seigneur est avec vous. Vous êtes bénie entre toutes les femmes. Et Jésus, le fruit de vos entrailles, est béni.
2: Sainte Marie, Mère de Dieu, priez pour nous pauvres pécheurs, maintenant et à l'heure de notre mort. Amen.
1: Je vous salue Marie, pleine de grâce. Le Seigneur est avec vous. Vous êtes bénie entre toutes les femmes. Et Jésus, le fruit de vos entrailles, est béni.
2: Sainte Marie, Mère de Dieu, priez pour nous pauvres pécheurs, maintenant et à l'heure de notre mort. Amen.
1: Je vous salue Marie, pleine de grâce. Le Seigneur est avec vous. Vous êtes bénie entre toutes les femmes. Et Jésus, le fruit de vos entrailles, est béni.
2: Sainte Marie, Mère de Dieu, priez pour nous pauvres pécheurs, maintenant et à l'heure de notre mort. Amen.
1: Je vous salue Marie, pleine de grâce. Le Seigneur est avec vous. Vous êtes bénie entre toutes les femmes. Et Jésus, le fruit de vos entrailles, est béni.
2: Sainte Marie, Mère de Dieu, priez pour nous pauvres pécheurs, maintenant et à l'heure de notre mort. Amen.
1: Je vous salue Marie, pleine de grâce. Le Seigneur est avec vous. Vous êtes bénie entre toutes les femmes. Et Jésus, le fruit de vos entrailles, est béni.
2: Sainte Marie, Mère de Dieu, priez pour nous pauvres pécheurs, maintenant et à l'heure de notre mort. Amen.
1: Je vous salue Marie, pleine de grâce. Le Seigneur est avec vous. Vous êtes bénie entre toutes les femmes. Et Jésus, le fruit de vos entrailles, est béni.
2: Sainte Marie, Mère de Dieu, priez pour nous pauvres pécheurs, maintenant et à l'heure de notre mort. Amen.
1: Gloire au Père et au Fils et au Saint-Esprit.
2: Comme il était au commencement.

0: Cinquième mystère glorieux, le couronnement de la Vierge Marie. Je suis la servante du Seigneur. Marie devient reine. Pauvre et humble servante qu'elle était, la voici glorieuse et couronnée. Pourquoi a-t-elle changé ainsi de statut? Dans ce mystère, il nous est affirmé que tout chemin, aussi simple et pauvre qu'il soit, conduit à la gloire. Aucune vie n'est sans valeur, aussi modeste soit-elle. Le glaive des épreuves peut nous transpercer le cœur, les ténèbres nous assaillir, mais Dieu nous promet la lumière du ciel. Seigneur, couronne-moi d'étoiles. Notre Père qui es aux cieux, que ton nom soit sanctifié, que ton règne vienne, que ta volonté soit faite sur la terre comme au ciel.
1: Donne-nous aujourd'hui notre pain de ce jour. Pardonne-nous nos offenses, comme nous pardonnons aussi à ceux qui nous ont offensés. Et ne nous laisse pas entrer en tentation, mais délivre-nous du mal. Amen.
0: Réjouis-toi, Marie, comblée de grâce. Le Seigneur est avec toi. Tu es bénie entre toutes les femmes, et Jésus, ton enfant, est béni.
1: Sainte Marie, Mère de Dieu, priez pour nous, pauvres pécheurs, maintenant et à l'heure de notre mort. Amen.
0: Réjouis-toi, Marie, comblée de grâce. Le Seigneur est avec toi. Tu es bénie entre toutes les femmes, et Jésus, ton enfant, est béni.
1: Sainte Marie, Mère de Dieu, priez pour nous, pauvres pécheurs, maintenant et à l'heure de notre mort. Amen.
0: Réjouis-toi, Marie, comblée de grâce. Le Seigneur est avec toi. Tu es bénie entre toutes les femmes, et Jésus, ton enfant, est béni.
1: Sainte Marie, Mère de Dieu, priez pour nous, pauvres pécheurs, maintenant et à l'heure de notre mort. Amen.
0: Réjouis-toi, Marie, comblée de grâce. Le Seigneur est avec toi. Tu es bénie entre toutes les femmes, et Jésus, ton enfant, est béni.
1: Sainte Marie, Mère de Dieu, priez pour nous, pauvres pécheurs, maintenant et à l'heure de notre mort. Amen.
0: Réjouis-toi, Marie, comblée de grâce. Le Seigneur est avec toi. Tu es bénie entre toutes les femmes, et Jésus, ton enfant, est béni.
1: Sainte Marie, Mère de Dieu, priez pour nous, pauvres pécheurs, maintenant et à l'heure de notre mort. Amen.
0: Réjouis-toi, Marie, comblée de grâce. Le Seigneur est avec toi. Tu es bénie entre toutes les femmes, et Jésus, ton enfant, est béni.
1: Sainte Marie, Mère de Dieu, priez pour nous, pauvres pécheurs, maintenant et à l'heure de notre mort. Amen.
0: Réjouis-toi, Marie, comblée de grâce. Le Seigneur est avec toi. Tu es bénie entre toutes les femmes, et Jésus, ton enfant, est béni.
1: Sainte Marie, Mère de Dieu, priez pour nous, pauvres pécheurs, maintenant et à l'heure de notre mort. Amen.
0: Réjouis-toi, Marie, comblée de grâce. Le Seigneur est avec toi. Tu es bénie entre toutes les femmes, et Jésus, ton enfant, est béni.
1: Sainte Marie, Mère de Dieu, priez pour nous, pauvres pécheurs, maintenant et à l'heure de notre mort. Amen.
0: Réjouis-toi, Marie, comblée de grâce. Le Seigneur est avec toi. Tu es bénie entre toutes les femmes, et Jésus, ton enfant, est béni.
1: Sainte Marie, Mère de Dieu, priez pour nous, pauvres pécheurs, maintenant et à l'heure de notre mort. Amen.
0: Réjouis-toi, Marie, comblée de grâce. Le Seigneur est avec toi. Tu es bénie entre toutes les femmes, et Jésus, ton enfant, est béni.
1: Sainte Marie, Mère de Dieu, priez pour nous, pauvres pécheurs, maintenant et à l'heure de notre mort. Amen.
0: Gloire soit rendue au Père, au Fils et au Saint-Esprit.
1: Comme il était au commencement, maintenant et toujours, et dans les siècles des siècles. Amen.
0: Eh bien, nous concluons notre prière du chapelet avec Saint Joseph. Je vous salue, Joseph. Vous que la grâce divine a comblé, le Sauveur a reposé dans vos bras et grandi sous vos yeux. Vous êtes béni entre tous les hommes, et Jésus, l'enfant divin de votre virginale épouse, est béni.
1: Saint Joseph, donnez pour Père au Fils de Dieu, priez pour nous dans nos soucis de famille, de santé, de travail, jusqu'à nos derniers jours. et daignez nous secourir à l'heure de notre mort. Amen.
0: Cœur sacré de Jésus,
1: j'ai confiance en vous.
0: Saint Joseph,
1: priez pour nous.
0: Tous les saints du jour,
1: priez pour nous.
0: Notre-Dame de Fidélité et Notre-Dame de Pontmain,
1: priez pour nous, pour l'Église, pour la France et pour le monde.
0: Nos saints anges gardiens,
1: veillez sur nous.
0: Au nom du Père, du Fils et du Saint-Esprit.
1: Amen.

0: Bonsoir. Ce soir, dans Lumière intérieure, nous avons l'honneur de recevoir un comédien dont le visage nous est très familier. Nous l'avons vu dans Qu'est-ce qu'on a fait au bon Dieu, Frédéric Chaud. Bonsoir, Frédéric Chaud.
1: Bonsoir.
0: On vous connaît aussi par le Jamel Comedy Club. Qu'est-ce qui vous a fait choisir cette carrière de comédien ?
1: À vrai dire, pour être très sincère avec vous, j'ai jamais choisi et jamais eu la volonté d'être comédien. C'est juste un accident, je dirais même une opportunité qui s'est présentée à moi. Pour refaire un petit peu le fil rouge, j'étais extrêmement timide et pour pallier à ça, je m'étais mis dans la tête que faire du théâtre en fait était peut-être quelque chose qui allait m'aider pour me décoincer un peu et de fil en aiguille, j'ai eu une opportunité de faire du stand-up. Voilà, j'ai été repéré. Ensuite, j'ai fait le Jamel Comedy Club pendant 4 ans. Parallèlement à ça, j'ai passé des auditions et après fait des films. Et voilà, et aujourd'hui, je suis là.
0: Et vous avez surmonté votre timidité ?
1: Ah oui, je suis plus timide. Non.
0: Incroyable, donc
1: ouais.
0: Il nous suffit à tous de faire du théâtre ?
1: Bah, je vous encourage, j'encourage tout le monde à faire du théâtre.
0: C'est vraiment ça qui vous a aidé ?
1: Oui, vraiment. Vraiment. Après, avec l'âge, l'expérience, j'ai beaucoup plus confiance en moi. Je suis père de famille. Ça installe un homme et ça ancre quelqu'un.
0: Ouais. Et alors, on vous a vu évidemment dans ces sketchs et dans ces, vous nous avez fait rire. Mais c'est intéressant pour nous d'imaginer qu'est-ce que vous vous ressentiez quand vous faisiez ces spectacles sur le monde chinois et que vous nous disiez, par exemple, le chinois sourit parce qu'il connaît la recette des nems, qu'est-ce que vous aviez, et que tout le monde éclatait de rire, qu'est-ce que vous aviez au fond du cœur à ce moment-là ? Vous étiez un peu amer, vous étiez joyeux, vous étiez... Comment est-ce que vous vous sentiez ?
1: À l'époque, je n'étais pas dans ces réflexions-là, j'étais dans un but de faire mon métier d'humoriste dans le stand-up. Et c'est marrant parce que ça remonte à quand même presque 20 ans, maintenant, en arrière. Et c'est drôle parce que j'arrive plus à me définir comme humoriste aujourd'hui. Vous voyez, à l'époque, c'était un moyen de m'exprimer que j'avais trouvé. Mais je trouvais que ça m'a jamais vraiment défini. C'est juste que pour entrer dans le milieu un peu de l'entertainment, c'est le seul truc que j'avais trouvé.
0: Faire rire.
1: Ouais, la passerelle, ouais, c'était ça. Et je m'étais dit que par le biais de ma particularité, ma singularité, en fait, mes origines étaient un moyen de faire rire comme a pu faire Danny Boone, Gad Elmaleh, Jamel Debbouze, en mettant en confrontation en fait leurs origines, leur histoire, leurs parents avec la confrontation de la France.
0: Et vous avez aimé faire ça ?
1: Ah, j'ai adoré.
0: Ah, vous avez adoré.
1: Et j'ai adoré parce que vous imaginez bien que vous êtes dans une salle où il y a 100, 200, 1000, 2000 personnes et qu'il y a un fou rire commun.
0: Ouais.
1: C'est-à-dire que la vanne déjà est passée.
0: Ouais.
1: Et que vous avez une salle qui est en pleine écoute, qui est avec vous.
0: Une sorte de communion avec la salle.
1: Oui. Le pire, ce serait un bide, par exemple.
0: Ouais. Ça, c'est jamais arrivé ?
1: C'est déjà arrivé, bien sûr. Quand on teste un peu le matériel des vannes qu'on écrit, forcément, on ne les a jamais jouées devant qui que ce soit. Et parfois, la première fois, ça passe mal.
0: Et comment on réagit ?
1: Rien, il faut l'assumer, tout simplement.
0: On laisse le silence ?
1: Oui, il faut l'assumer. Voilà.
0: On enchaîne.
1: Dire à des gens, celle-ci, par exemple, je ne la sortirai plus jamais.
0: Ah oui, et là, les gens rient.
1: Absolument.
0: Ça, c'est pas mal. Vous avez écrit une autobiographie en 2015.
1: Oui.
0: Je viens de si loin.
1: Oui.
0: Et donc là, ça fait partie de cet itinéraire où tout à coup, vous cherchiez votre chemin ?
1: Pareil, c'est une opportunité. Un jour, j'ai eu... En fait, j'ai un ami qui est rédacteur chef d'un magazine qui prenait la diversité et qui a donné carte blanche à plusieurs personnalités de raconter un peu leur parcours sur une page, ce que j'ai fait. Donc j'ai été confronté à cet exercice, j'ai écrit une page sur mon histoire et il y a un éditeur qui l'a lu. Qui a voulu me rencontrer, on a déjeuné ensemble, ce déjeuner s'est transformé en 4 heures et demie de discussion, d'échange sur ma vie, et il m'a dit « mais il faudrait en écrire un livre ». Et c'est comme ça qu'est né ce bouquin, qui est plus un hommage à mes parents, au parcours de mes parents qu'autre chose.
0: Et donc tout à coup, vous avez été propulsé à devoir écrire ?
1: Oui, après j'ai co-écrit avec quelqu'un, parce que je n'ai jamais fait ça auparavant.
0: Bien sûr.
1: Ça demande une vraie structuration de ça. Et du coup, elle était là pour pouvoir en fait sortir les fondamentaux, enfin ce que j'avais envie de dire et de parler en fait.
0: Oui, parce que c'est pas très facile au début.
1: Ah non, c'est très compliqué. C'est très compliqué.
0: Et si vous nous résumiez pour nous, vous aviez envie de dire quoi ?
1: J'avais surtout envie de mettre en lumière le parcours fantastique de mes parents, qui quand même ont subi un génocide au Cambodge, qui ont trouvé la force, les facultés en fait, de pouvoir subvenir, ben déjà, de subvenir à mes besoins, de vouloir survivre, de traverser des frontières, d'arriver dans un environnement, dans un pays qu'ils ne connaissent pas, une langue qu'ils ne connaissent pas. Tout était complètement différent et de repartir à zéro. Et je crois que ce n'est pas donné à tout le monde et pour ça, ce livre leur rend hommage en tout cas.
0: Et alors, comment ont-ils réagi ? Ils étaient très
1: malheureusement,
0: touchés,
1: malheureusement, mes parents ne lisent pas très bien le français et voilà, ils étaient très contents de voir l'objet du bouquin.
0: Très touchés, j'imagine.
1: Mais je crois pas qu'ils l'aient lu. En
0: vrai. Et vous avez traduit des petits passages pour eux.
1: Vous savez, avec mes parents, c'est des et puis c'est très propre à la communauté asiatique. Il y a une pudeur, il y a une certaine timidité, donc on se dit pas vraiment les choses. Et avec mes parents, ça passe par des dîners. On survole les choses, j'ai l'impression. C'est dommage. Et moi, j'ai tout retranscrit. En tout cas, c'est ce que j'avais envie de leur dire dans ce bouquin.
0: Ils sont venus vous voir jouer ?
1: Ouais.
0: Et Eri ?
1: Encore une fois, ils ne comprennent pas toutes les subtilités, mais ils sont surpris par l'audience. Qui se mettent à rire de façon...
0: Ils doivent être tellement fiers.
1: En même temps, ouais, ils sont hyper fiers, mais ils ne comprennent pas, en fait. Ils ne comprennent pas toutes les subtilités, mais en tout cas, voilà, ils voient que des gens m'arrêtent dans la rue, que je monte sur scène, que je fais des choses qui ne sont peut-être pas communes au sein des gens de ma communauté, même si aujourd'hui, on en voit de plus en plus, mais quand on remonte à 17 ans en arrière ou 20 ans en arrière, j'en connaissais pas beaucoup, quoi.
0: Ouais.
1: Et non, ils sont très, très fiers.
0: Et donc, votre vie a un peu basculé dans la notoriété au moment de « Qu'est-ce qu'on a fait au bon Dieu ?» Est-ce que c'est ça le tournant qui fait qu'on vous arrête dans la rue aujourd'hui ?
1: Oui, le Jamel Comedy Club était déjà un palier qui était quand même assez, assez important. Le bon Dieu, effectivement, beaucoup plus, parce que les trois volets ont réuni presque un peu moins de 20 millions, je pense, d'entrées. Donc, c'est énorme.
0: Et tout le monde connaît votre visage maintenant ?
1: En tout cas, on m'arrête dans la rue, ça m'arrive.
0: Et ça c'est pénible ou c'est marrant ?
1: Non, c'est toujours plaisant. C'est toujours bienveillant, donc tout va bien. Jusque-là, tout va bien. C'est vertigineux parfois, mais c'est chouette.
0: Mais le petit garçon que vous étiez ne pouvait pas imaginer un tel itinéraire.
1: À aucun moment.
0: Vous aviez envie de faire quoi, petit ?
1: À vrai dire, j'en savais rien.
0: Vous saviez pas.
1: Mes parents m'ont dit, tu deviendras comme mes cousins, ingénieur, avocat, médecin, comptable.
0: Oh, ça faisait déjà un large panel.
1: J'avais le choix entre quatre métiers. C'est
0: donc vous avez commencé des études
1: d'ingénieur.
0: Puis vous avez été steward, il me semble.
1: Je suis devenu steward, encore une fois, des opportunités, chercher un job d'été pour juillet-août. Et une amie d'un de mes voisins est venue déjeuner là-bas. Je suis passé, et ils m'ont dit, mais pourquoi tu ne deviens pas... Elle était hôtesse de l'air, et pourquoi tu ne deviens pas, tu ne te présentes pas chez Air France.
0: Donc comme ça, sans avoir fait d'études spécifiques, on peut arriver ?
1: J'avais un bac plus 3, donc je pouvais passer, je pouvais prétendre à postuler. Et ils étaient tellement intéressés par mon profil... parce que je leur ai dit que je parlais chinois, alors qu'en fait, pas du tout.
0: Mais vous n'avez pas été démasqué ?
1: Avec ma tête, c'était difficile de ne pas me croire.
0: Mais après, on ne vous a pas demandé d'être sur un vol où il fallait tout faire en chinois ?
1: Si, je trouvais une arnaque, parce que quand il y avait des chiffres, forcément, quand je partais à Pékin ou à Shanghai, il y avait 98% des passagers étaient chinois et ils venaient me voir et je leur disais qu'en fait, j'étais japonais. Et oui, du coup, ça marchait.
0: Et vous n'avez pas été viré par la direction qui
1: l'a su ? Non, parce que personne ne vérifiait, en fait. Voilà. Donc, je rebondissais en anglais tout de suite.
0: Très drôle. Et vous avez aimé ce métier ?
1: J'ai adoré ce métier.
0: Vous avez fait ça combien d'années ?
1: J'ai fait ça plus d'une dizaine d'années. J'ai voyagé partout dans le monde. Et ça m'a... En fait, ce métier, ce qui est fantastique, mais de façon générale, le voyage, ça m'a ouvert l'esprit sur toutes les croyances limitantes qu'on peut avoir. Tout ce qu'on peut entendre ou lire dans les informations et qu'on prend pour argent comptant, en fait, le voyage nous permet en fait de décortiquer autre chose que ces informations-là. Mmh. Et moi, le voyage, typiquement, la croyance qu'on peut avoir sur le continent africain, moi, c'est un continent que j'ai découvert et que j'ai adoré. J'ai adoré aller en Afrique. Et parce que les gens sont fantastiques là-bas. Et en Asie, pareil. En Asie, j'ai adoré aussi.
0: Donc, c'était la première fois que vous retourniez en Asie, dans le cadre de ce métier ou non ?
1: Mais c'est la première fois que je prenais l'avion.
0: Ah oui, c'était la première fois que je prenais
1: l'avion. J'avais jamais pris l'avion avant Air France.
0: Donc, c'était très émouvant.
1: C'était... vous savez, c'est comme si... ouais, c'est un monde qui s'ouvre à moi, parce que mes parents, comme ils ne connaissaient pas grand-chose, j'ai pas découvert tant de choses. Mes parents étaient limités... par le travail, par plein d'aspects anxiogènes.
0: Oui, ne serait-ce que la langue, très...
1: Ouais, et du coup, moi, on me lance dans ce bain-là, forcément, je vais découvrir Tokyo, Los Angeles, Miami, New York, Bamako, enfin, voilà, j'ai voyagé partout.
0: Et vous croyez qu'à ce moment-là, vous cherchiez déjà un peu à retrouver votre origine
1: Non.
0: Non, pas encore.
1: Non, j'étais dans... à cette époque-là, c'est une bonne question, on ne m'a jamais posé ça. Je dirais que j'étais dans... une sorte de libération où je sortais un peu de ce cadre qu'indirectement mes parents m'ont mis. Où ils ont tout drivé pour moi, où je devais être ingénieur. Et pour une fois, en fait, j'ai eu cette liberté d'être dans un pays tout seul, pouvoir aller dans un restaurant ou aller visiter quelque chose, un musée ou... Voilà, me balader, en fait, et à être avec mes pensées et ma réflexion et me dire, mais qu'est-ce que j'ai envie pour moi, tout simplement. Et le voyage permet ça.
0: Mais vous n'en avez pas fait votre vie
1: Non, parce que forcément, je suis rentré assez jeune et il y a un constat qui, quand même, c'est difficile, c'est qu'à vers les 26-27 ans, j'ai jamais été aussi fatigué de ma vie. Vous pouvez un instant...
0: Le décalage horaire.
1: Ouais, être à Los Angeles, vous rentrez à Paris, 3 jours de repos ou 4 jours de repos, et vous repartez en fait à Tokyo. Donc vous avez une amplitude de décalage horaire qui est...
0: Donc vous n'en pouviez plus.
1: Ah, j'étais très fatigué.
0: Donc ouais. C'est ça qui a déterminé le fait de trouver autre chose.
1: C'est surtout que je m'étais dit que je ne pourrais pas faire ce métier-là toute ma vie.
0: Ah oui.
1: Après, parallèlement, je prenais des cours de théâtre, parce que j'allais beaucoup, beaucoup au cinéma. Et après, comme je vous ai dit, j'ai eu des opportunités pour devenir comédien.
0: Très bien, Frédéric Chaud. Nous allons passer maintenant à la seconde partie de votre émission.
1: Ouais.
0: On vous a sûrement dit, on va vous mettre des mots ici sur cet écran.
1: D'accord.
0: Vous allez avoir 4 mots et ce sera à vous de jouer, de commenter et d'éclairer ces mots.
1: Très bien, allons-y.
0: Merci beaucoup, à tout de suite.
1: À tout de suite.
0: Nous sommes dans Lumière intérieure et nous recevons ce soir Frédéric Chaud. Et maintenant, c'est le temps des mots et nous avons choisi comme premier mot, en pensant à vous, le mot déracinement.
1: Déracinement, c'est un mot qui définit un pan de ma vie, surtout ceux de mes parents et fatalement le mien. Parce que mes parents venant du Cambodge n'ont pas fait le choix de venir en France, ils ont été forcés. En un claquement de doigts, on leur a dit, voilà, vous avez 30 minutes pour préparer vos affaires et partir immédiatement. Donc ils ont marché de Phnom Penh, capitale du Cambodge, jusqu'à Ho Chi Minh, au Vietnam. Et ensuite, on est resté un an et demi, ils sont restés un an et demi là-bas. Moi, je suis né là-bas. Et 6 mois après, on est arrivé en France. Voilà, et après, mes parents ont dû survivre à voilà, des conditions, un environnement différent, une culture différente, et surtout donner une chance à leurs enfants de s'émanciper, de vivre pleinement leur nouvelle identité. Sans oublier leurs racines. Et mes parents ont fait un travail fantastique.
0: Et vous dites que donc en 30 minutes, on leur a demandé de partir. Qui est cet interlocuteur ? Peut-être que vous pouvez nous en dire davantage.
1: Oui, c'est des Khmers rouges, en fait, qui sont arrivés pour vider la capitale Phnom Penh donc, de ses habitants.
0: Donc quel que soit son métier, on était forcément ennemis du régime parce qu'on était là ?
1: Oui, tout à fait. À partir du moment où vous étiez... ils considéraient que les gens qui habitaient à Phnom Penh étaient des des notables, des gens privilégiés. Et c'est vrai que la politique et la culture des Khmers rouges étaient prôner le communisme de dire que tous les biens étaient pour la communauté, pour le pays, et que des richesses, en fait, ou des gens cultivés, ou des notables devaient absolument être exterminés, ou en tout cas devaient fuir ce régime-là.
0: Donc on ne les a pas exterminés, mais on les a chassés. On leur a demandé de donner tous leurs biens, donc ils ont été spoliés comme ça du jour au lendemain.
1: Oui, mais il y a quand même des gens qui ont été exterminés, on les a mis dans des camps, comme un camp qui est assez mythique là-bas, malheureusement. Pour ces faits, qui est S21, qui était un camp d'extermination. C'était une ancienne école et des gens ont été emprisonnés là-bas et torturés, questionnés et tués.
0: Et donc ça n'a pas été le cas de vos parents ?
1: Non, ils ont eu cette chance-là.
0: À cause de quoi ?
1: Bah, parce que ma famille était une famille bourgeoise qui avait des dollars et de l'or, et donc en échange de certaines de monnaies ou d'or, et ben ils avaient des passe-droits de pouvoir passer des frontières, des passe-droits.
0: Et ils sont partis juste comme ça en couple ou bien, et vos grands-parents?
1: Non, toute ma famille, il y avait mes oncles, mes tantes, mes grands-parents, tout le monde.
0: Ouais. Et donc d'un coup on passe de être un bourgeois aisé avec un métier, une situation, et puis être sur les routes avec rien du tout et les poches vides et pas de sécurité du tout.
1: C'est ça, ça rappelle un peu ce qui s'est passé il n'y a pas si longtemps que ça, en fait, en 2015, avec les Syriens.
0: Ah oui, bien sûr. Ouais.
1: Donc, c'est quelque chose qui m'avait quand même assez bouleversé à l'époque.
0: Bien sûr. Et alors, finalement, vous êtes né vous-même au Vietnam, mm-hmm. et vous avez finalement vécu toute cette expérience de déracinement, puisque votre maman vous attendait en marchant du Cambodge jusqu'au Vietnam ? Ou vous êtes né complètement après ?
1: Non, moi je suis né après.
0: Vous
1: Ils sont restés un an et demi au Vietnam. Et dans ces un an et demi, c'est là que je suis né. Et 6 mois après, on est arrivé en France.
0: Et alors, ils ont quitté le Vietnam pour les mêmes raisons, à cause du communisme ?
1: Non, c'est que, en fait, il y avait la possibilité de regrouper des membres de la famille, parce que j'avais des oncles qui étudiaient en fait en France, et du coup ça permettait en fait c'était sous Giscard, et Giscard avait ouvert en fait les vannes et a pu accueillir plus de 170 000 réfugiés indochinois, la grande majorité étaient des boat people, et mes parents ont fait partie en fait de ces gens-là.
0: Donc ils étaient en boat people pour arriver.
1: Non, ils ont eu de la chance, ils ont eu des billets. Mes parents étaient issus de familles assez riches, donc mes oncles et tantes ont payé des billets.
0: Et donc vous êtes arrivé en France, et qu'est-ce que ça implique pour un enfant d'avoir des parents d'une culture différente ?
1: Moi j'estime que c'est une richesse en fait. C'est une richesse d'avoir de la nuance, d'avoir d'avoir grandi dans un environnement, mais d'avoir aussi être inspiré par autre chose et de comparer ces visions-là. Ça, la différence de culture apporte le débat, moi je trouve, et c'est plutôt une bonne chose.
0: Et donc, même petit garçon, vous avez vécu ça comme une bonne chose ? Vous dites quand même
1: non.
0: Vous vouliez être plus blanc que blanc ?
1: Oui, quand j'étais petit, forcément. Vous savez, quand on est enfant, on n'a qu'une envie, c'est d'être fondu dans la masse. Et fatalement, moi, avec ma différence physique, j'étais le seul asiatique dans quasiment tous les établissements scolaires dans lesquels j'étais. Et à partir du moment où on est différent, on est sujet à des moqueries. Alors, c'est pas vraiment... c'est pas lié que... J'appellerais pas ça du racisme, mais c'est juste qu'il suffit que vous ayez une oreille plus haute que l'autre, ou un œil plus déformé que l'autre. Vous êtes sujet à la moquerie. Et moi, ben, j'en ai pris quand même pour mon grade, on va dire. Mmh. Et c'est vrai que ça a généré chez moi une sorte de... de rejet de mes origines. Mais au final, en grandissant, je me suis rendu compte que c'était une force incroyable, quoi. Et j'en ai fait... j'ai quand même fait ce constat que grâce à cette différence-là, j'ai pu être steward, j'ai pu intégrer le Jamel Comedy Club, j'ai pu faire des films, j'ai pu écrire un livre, j'ai pu intéresser des gens.
0: Oui, donc ce que vous voyez, petit garçon, comme un obstacle, est en fait, s'est avéré une richesse une fois qu'elle était assumée.
1: Absolument. Je crois sincèrement que la singularité, votre singularité, si vous la transformez, ça en devient une force. Ouais.
0: Et à quel moment cette espèce de blessure et cette singularité qui vous coûtait est devenue une force? Qu'est-ce qui a été le facteur bascule?
1: Je dirais, c'est dans le process de l'écriture de mon livre, et parallèlement, j'écrivais aussi mon film. Ça m'a permis, en fait, de comprendre mes origines, de réembrasser un peu cette histoire-là, qui était méconnue, pour laquelle j'avais fait un rejet. J'ai passé du temps avec mes parents, avec mes oncles, mes tantes, mes grands-parents, pour qu'ils m'expliquent un peu leur parcours. C'était touchant, émouvant. On a ri, on a pleuré ensemble. Ça a fédéré encore plus nos liens. C'est l'une des meilleures choses qui me soit arrivée. Après, l'arrivée de mes enfants, bien évidemment. Ça vous fait poser beaucoup de questions sur comment vous allez transmettre. Je pars du principe que pouvoir bien transmettre, il faut avant tout se réparer. Et j'ai eu la chance de faire un peu ce process-là avant. Donc, en tout cas, j'espère bien transmettre aujourd'hui.
0: Et bien justement, ça nous amène au deuxième mot, vous allez voir. Le deuxième mot, c'est héritage.
1: Ouais. Héritage, on est dans la même thématique. C'est dingue parce que quand j'étais petit, donc l'héritage culturel, l'héritage culturel. Je viens de le dire, non, c'est ça?
0: Oui, mais c'est pas grave.
1: Non. Donc l'héritage culturel et l'héritage
0: familial
1: que j'ai pu avoir, c'est marrant parce que j'avais un aspect négatif là-dessus. Et à tel point, comme je le disais, j'ai fait un rejet de mes origines. Et je trouvais que ma vie était imparfaite, en fait. Et ce qui est dingue, c'est que dans cette imperfection, elle m'a permis, moi qui l'a trouvée imparfaite, elle m'a permis, en fait, à péter des plafonds de verre et à réaliser certains de mes rêves aujourd'hui. Et le constat que j'ai aujourd'hui, c'est de me dire que cette imperfection, à cette époque, était parfaite. Parce qu'elle m'a permis d'être l'homme que je suis aujourd'hui, qui est ancré avec ses valeurs, avec qui il est, avec sa part d'ombre et sa part de lumière. Et aujourd'hui, je suis en adéquation avec tout ça.
0: Et peut-être que vous pourriez nous dire, mais par exemple, à la maison, chez vous, qu'est-ce qui était si différent de chez les copains de l'école?
1: Ne serait-ce que la communication. Moi, comme je le disais, j'étais étonné que... je me rappelle, parfois, j'allais dîner chez mes voisins et leurs parents leur demandaient comment ça allait, qu'est-ce que t'as fait aujourd'hui, comment ça s'est passé. Enfin, moi, j'étais...
0: Ça n'arrivait jamais.
1: Jamais. Mes parents, ils me donnaient des ordres. Ah, mes parents, ils me disaient, descends, mets la table... débarrasse, va faire la vaisselle, nettoie, va te coucher, va faire tes devoirs. C'était ça. Mais après, je leur en veux pas.
0: C'était un cadre.
1: D'une, c'est culturel, ouais. Et de deux, c'était oppressé par un objectif. Un objectif, c'était subvenir à leurs besoins et à mes besoins.
0: Mmh. Est-ce qu'il y avait des traditions chez vous, des traditions culturelles ou même religieuses qui vous ont été transmises?
1: Déjà, on a une tradition qui est, bon, comme beaucoup de cultures, qui passe par la nourriture. Alors, moi, j'adorais ça. Les dimanches, on avait cette tradition de se réunir chez ma grand-mère. Et du coup, il y avait des plats asiatiques qui étaient somptueux. Et c'était un jour que j'adorais parce que ça me permettait d'avoir un peu de voir... des membres de ma famille, mes cousins, on pouvait jouer, il y avait une légèreté qui s'installait. Je reste assez nostalgique de cette période-là.
0: Parce que ça n'existe plus. Vous n'avez pas, vous ne
1: si,
0: continuez
1: si,
0: pas
1: de
0: ces fêtes.
1: J'essaie de retranscrire ça avec ma famille, avec mes enfants.
0: Vous savez faire les plats de votre grand-mère?
1: Je m'y suis mis.
0: Ah, bravo.
1: Je m'y suis mis. Parce que je voulais absolument que mes enfants
0: connaissent
1: un peu ces saveurs. Et du coup, je me suis mis à cuisiner.
0: Et on parlait quelle langue, du coup, dans cette fête du dimanche?
1: On parlait la langue... en fait, en Chine, il y a plus de 26 dialectes, et j'en parle un. Donc, la langue officielle en Chine, c'est le mandarin. Et moi, je parle le Chaozhoukhua. C'est un dialecte du sud-est de la Chine.
0: Et ça, vous avez aussi transmis à vos enfants ?
1: Malheureusement, non.
0: Ah oui, donc ça, eux, ils ne comprennent pas.
1: Non.
0: Et la génération de vos enfants, des cousins et tout ça, ont tous perdu cette langue ?
1: Elle s'effrite, on va dire.
0: Ah oui.
1: Malheureusement. Vous allez me faire culpabiliser.
0: Ah non. Loin de moi, cette idée. Et donc, vous avez parlé des traditions familiales et culinaires.
1: Ouais.
0: Est-ce qu'il y avait des traditions un peu religieuses, de prière ?
1: Oui, on avait... alors, que je perdure encore, on allait très souvent le dimanche, quand on allait dans Paris, exactement à Chinatown, Paris 13e, il y a un Tang Frère là-bas, qui est l'institution, en fait, une institution où c'est un grand supermarché avec des produits asiatiques. On allait faire les courses, ensuite on allait manger au restaurant, et après on allait à la pagode prier, se recueillir. Moi, je le faisais de façon automatique parce que la référence était mes parents, et donc dans cette continuité de transmission, je faisais comme eux. Je me suis jamais posé la question de la foi à cette époque et encore pendant très longtemps. Mais voilà, ça fait partie de mon héritage, de ma culture, de mon identité, et aujourd'hui, je transmets ça à mes enfants parce que je trouve que c'est important de savoir d'où on vient pour pouvoir en fait s'établir plus tard, évoluer.
0: Et donc, vous diriez que ça vous cultive quand même en vous un certain rapport à quelque chose de transcendant ou à quelqu'un de transcendant, ou est-ce que c'était simplement des rites familiaux communs ?
1: C'est des rites familiaux, et aujourd'hui, il y a un apaisement quand je vais là-bas. C'est marrant parce qu'avant l'émission, j'y étais. Ça m'apaise, c'est un moment, c'est comme si le temps s'arrêtait, et c'est l'espace où je peux être avec moi et moi. Vous voyez, je ne suis pas perturbé, pas pollué par autre chose.
0: C'est un espace de silence et de...
1: De recueillement, comme si en fait on se faisait un point. Hein, c'est comme si j'avais mon alter ego qui était en face et me dire, mais qu'est-ce que t'en penses de ça ? Et toi, j'ai pris cette décision, tu ferais quoi, toi ? Voilà, c'est une discussion.
0: Est-ce qu'on chante à la pagode ? Ou on chante pas ?
1: C'est les moines qui chantent, je comprends pas ce qu'ils racontent. Mais...
0: Donc on écoute, en fait. On arrive et on écoute.
1: Oui, alors quand il y a des moines qui sont en pèlerinage, mais généralement, il y a personne. Il y a des gens qui viennent pour prier, se recueillir.
0: Donc on dépose une bougie ou...
1: C'est une tige d'encens.
0: Une tige d'encens.
1: Ouais, une tige d'encens.
0: Qui représente sa propre vie, sa propre âme qu'on offre, ou qu'est-ce que ça représente pour vous ?
1: Je sais pas trop. J'ai le sentiment que c'est une sorte de du même acabit qu'une bougie quand on va à l'église.
0: Une bougie, ça représente un peu la prière qu'on veut faire monter vers Dieu.
1: Ouais, c'est ça. À travers peut-être la fumée de l'encens qui s'évapore dans l'air et qui va peut-être monter.
0: Donc pour vous, c'est quand même quelque chose que vous faites monter vers Dieu ?
1: Ouais, je dirais un peu ça. C'est un peu l'image que j'ai, effectivement.
0: Donc pour vous, il y a quand même quelqu'un qui vous regarde et qui accueille cet encens qui monte jusqu'au ciel ?
1: On peut dire ça, ouais. C'est marrant parce que j'ai jamais été croyant, mais pour vous raconter un peu... je n'ai jamais dit ça encore, mais je vais depuis, on va dire, 10 ans à la pagode, alors qu'avant j'y allais pas du tout, parce que à un moment donné dans ma vie il m'est arrivé des trucs incroyables, et je me suis dit que il y a des choix que j'ai faits à l'instant T, il y a une opportunité qui est arrivée, j'ai fait ce choix là et si j'avais pas fait ce choix là peut-être que j'aurais bifurqué sur autre chose, et j'ai le sentiment d'avoir toujours fait les bons choix et que quelqu'un m'orientait vers ces choix-là. Donc je me suis dit, il fallait que je remercie à un moment donné. Et de façon naturelle, je me suis dit, allons à la pagode pour remercier l'univers, remercier quelque chose, remercier...
0: Ce quelqu'un qui semble vous avoir conduit.
1: J'ai l'impression qu'il est à côté de moi et qui prend soin de moi.
0: Qui vous a enveloppé et conduit jusque-là.
1: C'est ça, je me sens, ouais. C'est vrai que très souvent, je sens qu'il y a quelque chose qui m'enveloppe, qui me dit en gros t'inquiète,
0: tu
1: es là. Ouais.
0: Qui vous rassure.
1: Ouais, c'est vrai.
0: Qui vous enveloppe. Alors, nous allons passer au quatrième mot Ah, c'est le troisième.
1: Non, c'est le troisième.
0: On voit que je suis pas très forte en maths. Le troisième mot, et c'est le mot paix.
1: Paix, écoute, bah, ça rejoint encore cette continuité. C'est... Aujourd'hui, je suis en paix, ouais, parce que, comme je vous disais, je me suis réconcilié avec, avec mes origines, avec l'homme que je suis, avec mon passé que j'estimais imparfait. J'ai de la gratitude, en fait, pour ces échecs, pour cette difficulté. Ça m'a permis d'avoir de la résilience, ça m'a permis d'être plus fort. Et face aux échecs et aux difficultés que je vais retrouver, ben j'y trouve voilà, comme... Je suis moins affecté, en fait. Je me dis, bon, voilà, c'est encore une nouvelle épreuve, je vais l'affronter et je vais grandir de ça. Je suis plus... Je trouve que la vie, elle est beaucoup plus fluide. C'est un mot que j'utilise beaucoup, fluide.
0: Et qu'est-ce que vous diriez à ceux qui nous écoutent et qui peut-être traversent eux des épreuves et qui ne voient plus tellement le sens de leur chemin ? Vous vous dites que vous avez eu l'expérience d'être conduit par quelqu'un.
1: Ouais.
0: Comment est-ce que... Quel conseil vous nous donneriez pour trouver la paix ?
1: Parfois, en fait, quand on... Enfin, pour ma part, hein, ça n'engage que moi, mais quand on est confronté à... On est acculé par plein de choses qui nous... Qui nous affaiblit, qui rend la vie difficile, et ben on a envie de baisser les bras et c'est normal et c'est humain. Mais moi j'y vois plutôt comme je sais pas comment expliquer ça, comme une opportunité, en fait. Avant, j'étais acculé, mais maintenant je l'accueille et je me dis, ben voilà, c'est peut-être une opportunité d'agrandir ta zone de confort.
0: Alors, vous pourriez dire ça même pour une grosse épreuve ?
1: Ouais, mais la plus grosse épreuve, c'est la mort.
0: Et ben justement, moi. Du coup, comment est-ce qu'on...
1: Ben, c'est marrant, c'est quelque chose... voilà, j'y pense. Pas la mienne, mais de mes proches. Et je pense que plus on désacralise un peu les choses, plus on y va avec un... Voilà, la vie, elle est chouette. Et en fait, il faut savoir la... En fait, on est de passage. Et il faut savoir se dire, essayons de... Peut-être que c'est pas aussi grave que ça, en fait, les problèmes qu'on a. Ou en tout cas, le prisme dans lequel on le prend, peut-être pas le bon. Il y a peut-être d'autres façons de l'affronter et de l'avoir. Et moi, avant, comme je vous disais, j'étais acculé face à une difficulté. Maintenant, je...
0: Vous la voyez comme un passage.
1: J'essaie de la détourner, de me dire, bon, je vais pas mourir. En tout cas, j'espère pas. Je vais l'affronter. Et c'est comme un petit nuage qui va passer. C'est difficile, un orage. Mais après ça, il va faire beau.
0: Et quand on doit mourir, alors ? Est-ce qu'on peut se dire, après
1: espère,
0: la mort, il va faire
1: on espère en se retournant. En fait, c'est ce que je m'efforce de faire. C'est de me dire, j'espère que ma vie a été chouette. Et ma vie a été chouette. Vraiment.
0: Et vous avez dit tout à l'heure que c'était un passage. Un passage, ça signifie qu'on va ailleurs. Vous pensez qu'après, il va faire beau ? Et qu'il y a dans cet
1: alors,
0: ailleurs ?
1: Non, alors là, j'ai pas poussé cette réflexion-là. Je pense qu'après la mort, je me suis jamais dit qu'est-ce qu'il y a après la mort.
0: Jamais ?
1: Non.
0: Et vous arrivez à vivre sans vous poser cette question, même pour ceux que vous aimez ?
1: Ouais, je préfère me dire, essayons d'avoir eu un bon séjour pendant cette, ouais, j'appelle ça un séjour, pendant cette vie, c'est parce qu'il y a ça a un départ et ça a une fin comme un séjour, et ben de me dire, j'ai passé des bons moments, je m'efforce à ce que ça soit saupoudré de belles choses, quoi.
0: J'avais aussi envie de vous poser une question par rapport à la paix.
1: Ouais.
0: Malgré tout, votre famille a été très marquée par cette violence invraisemblable qui leur a été faite au Cambodge vis-à-vis de ce régime communiste très violent.
1: Ouais.
0: Est-ce que vous trouvez qu'ils ont été traumatisés par cette violence ou comment est-ce qu'ils ont rebondi face à cette violence ?
1: Pour être sincère avec vous, je pense qu'ils ont été traumatisés. C'est traumatisant, de toute façon.
0: Évidemment.
1: C'est traumatisant, on ne peut pas... ou en tout cas on compose pour pas montrer ses fêlures, sa faille, les conséquences de ce passé, en fait. Donc on vit avec, on essaie de guérir, tant bien que mal, et malheureusement, vous transmettez aussi ça à vos enfants. Ils m'ont transmis aussi ce truc-là.
0: Donc ce truc que vous qualifieriez quoi ? De quoi ?
1: Ben des fêlures de, oui. de
0: une angoisse par rapport à la violence.
1: Une angoisse par rapport à la violence, une angoisse par rapport à un questionnement sur ça, un tel déclassement. Qu'est-ce que on se dit, mais pourquoi on a subi ça en fait ? Qu'est-ce qu'on a fait en fait ? Pourquoi mes parents, ils avaient 31 et 29 ans quand ça leur est arrivé, et de se dire, mais enfin, j'estime qu'à cet âge-là, on est assez établi, tout va bien à l'époque, à leur époque, tout allait bien, et du jour au lendemain.
0: Ouais, c'est une injustice irréparable.
1: C'est ça.
0: Oui.
1: Et de ça, ce déclassement, je pense ils n'ont jamais réussi à.
0: À complètement se relever.
1: Ouais. Et ils m'ont transmis un peu ce truc-là, sauf que moi, j'en ai fait une force, quoi.
0: Et vous avez déjà réfléchi à d'où venait cette violence du communisme ?
1: Je pense qu'à la bêtise humaine, à la volonté de croire qu'on peut, je sais pas, certainement l'ego, la volonté de...
0: D'écraser gratuitement un autre être humain.
1: Ouais, certainement, mais je pense que c'est beaucoup plus complexe que ça, parce que c'est des choses que je maîtrise pas, mais... Mais je me dis, en arriver à faire une guerre civile et à tuer des gens de son propre peuple, à exterminer plus d'un million sept sur une population de, je crois, 6 millions, c'est énorme, quoi. Comment on en arrive là ? Et voilà, et comment un homme a pu manipuler question. En fait une audience et à faire croire que. À faire croire tellement de choses qu'on arrive à ces atrocités.
0: Vous avez regardé le documentaire S21 ?
1: Absolument.
0: La machine de mort Khmer Rouge. Absolument. Et comment vous avez réagi ?
1: C'était un choc pour moi, parce qu'à vrai dire, moi j'ai toujours pensé que mes parents étaient arrivés en France pour des raisons économiques, pensant que l'Occident était l'Eldorado.
0: Ah, ils n'avaient jamais dit ?
1: Ah non, ils ne l'avaient jamais dit, non. Et à 26 ans, je découvre ce film documentaire qui est passé à Cannes, et donc ça a été un choc pour moi, parce que tout concordait en fait au niveau des dates, et du coup j'ai confronté mes parents à ça. Donc j'ai acheté le DVD et j'en ai dit, papa, maman, voilà, j'ai découvert ce truc là et j'ai vu leur tête en fait, et leur tête face à ce sujet était la réponse à tous mes questionnements. Et encore une fois, ça a déclenché quelque chose en moi. Alors, qu'est-ce qu'on fait de ça ? Est-ce qu'on on succombe ? Est-ce qu'on...
0: Vous avez été en colère quand même,
1: Bien sûr. Mais j'ai eu qu'une volonté après ça, c'est de comprendre mon histoire. Donc j'ai tout lu, tout vu, je me suis ultra documenté, je connais parfaitement mon histoire maintenant, et ça m'a donné une force pour pouvoir... voilà, de entre guillemets, j'avais la volonté, et je l'ai compris très tardivement, que tout ce qui m'animait, c'était de redonner la dignité perdue de mes parents.
0: Ouais, je comprends. Ouais. Alors nous allons passer au dernier mot.
1: Ah oui.
0: Et ce dernier mot, c'est espoir.
1: Espoir, tout de suite, je pense à mes enfants, parce que j'espère que les fêlures que m'ont transmis mes parents... j'ai pas le sentiment que de leur transmettre à eux ces fêlures-là. Je pense que cet héritage, en tout cas entre guillemets, a été coupé. J'essaie d'être le plus exemplaire possible pour que mes enfants puissent être plus ancrés, pour que vous savez, mes enfants, ils ont 8 et 6 ans, et à cet âge-là, leur référence, c'est leurs parents. Et si vous n'essayez pas d'être un petit peu exemplaire entre ce que vous dites et ce que vous faites, eux, ils vont faire la même chose. Alors, j'essaie de réinculquer les valeurs qu'on m'a transmises. J'essaie d'être un pont entre entre ma culture, leurs différentes cultures et aussi ce qu'ils voient à l'extérieur et de décortiquer un peu ce qu'ils reçoivent à l'extérieur et qu'ils ramènent à la maison. On en discute beaucoup, je discute énormément avec eux, chose que mes parents ne faisaient pas, mais je ne leur en veux pas parce qu'ils n'avaient pas les moyens, ils n'étaient pas câblés pour ça, entre guillemets. J'essaie d'être un bon papa pour eux.
0: Donc vous diriez que c'est ça votre espoir aujourd'hui, être un bon papa?
1: D'être une bonne personne. D'être une bonne personne avant tout. Je crois beaucoup au karma. Je crois beaucoup, à tort ou à raison, que quand on fait quelque chose de mal, en fait, on va se le reprendre en effet de boomerang, vous voyez ?
0: Oui, que le mal a des conséquences qui nous abîmeront nous-mêmes.
1: Ouais. Donc.
0: Vous l'avez vu ça dans l'histoire de vos parents, par exemple, ces communistes qui ont fait tant de violence, vous trouvez qu'ils ont déjà eu la monnaie de leur pièce ?
1: Certains bourreaux, oui, j'imagine. Vous savez, même si les gens qui ont été des bourreaux pendant ce régime, je pense qu'ils peuvent pas dormir tranquillement. Ils ont certainement
0: un
1: fantôme qui doit revenir et hanter, quoi. Ce qu'ils ont fait, c'est abominable. J'aimerais pas être à leur place.
0: Donc pour vous, être une bonne personne, qu'est-ce que c'est ?
1: C'est quelqu'un qui est, selon moi, qui n'est pas animé de méchanceté, qui est plutôt... c'est peut-être bateau ce que je veux dire, mais c'est quelqu'un qui veut qui a de la bienveillance pour l'autre, la compassion.
0: Et ça, c'est quelque chose que vos parents vous ont transmis ?
1: Ouais, totalement.
0: Donc ça veut dire que le mal qu'on leur avait fait n'est pas resté en eux comme une amertume et une violence ?
1: Si, certainement, mais je pense qu'ils avaient déjà cet ADN-là c'est des gens vraiment gentils, mes parents. Ouais, c'est vraiment des gens bien.
0: Donc ça, ils vous ont transmis cette bonté, cette bienveillance, cette gentillesse ?
1: Ouais, carrément.
0: Et c'est pour ça, pour vous, être une bonne personne, c'est avoir un cœur bon ?
1: Ouais, c'est à la fois pour soi, mais à la fois pour l'autre. Moi, je suis toujours ému quand je vois quelqu'un... Enfin, ému, ça me fait plaisir de voir quelqu'un heureux, quelqu'un réussir... Ouais, c'est encourageant, c'est émouvant.
0: Donc finalement, vous semblez dire que quelqu'un de mauvais sème le mal autour de lui, alors que quelqu'un de bon reçoit la joie de répandre la joie autour de lui.
1: Ben, je pense que quand on est heureux, on est quelqu'un de bien, on rayonne différemment, on rayonne différemment que quand on est... avec des aspirations négatives. Ou d'aspérité plutôt. Aspiration, aspérité.
0: Peut-être la dernière question que je vais vous poser sur l'espoir, puis on passera à la dernière partie de cette émission. Est-ce que vous faites une différence entre l'espoir et l'espérance ?
1: C'est vrai que c'est difficile quand même. C'est une nuance qui est très, très, très petite, j'ai l'impression. L'espérance. Bah, dites-la moi.
0: Non, j'en sais rien. Est-ce que, enfin, pour vous, ce serait quoi l'espérance, du coup ? L'espoir, peut-être, c'est espérer des choses. Par exemple, espérer jouer dans un chouette film, espérer que telle chose marche. Et puis peut-être l'espérance, c'est quand
1: J'ai l'impression que l'espérance, on met des choses en marche. Non, l'espoir, on met des choses en marche pour atteindre cet objectif. Et l'espérance, c'est... On est peut-être un peu plus passif.
0: On attend quelque chose sur lequel on ne maîtrise plus rien, c'est ça ?
1: Ouais, voilà.
0: C'est assez beau.
1: À travers ce que vous venez de me dire, ça me donne... j'ai envie de tendre vers ça.
0: Ouais, c'est beau. L'espérance, on attendrait quelque chose de cet autre qui nous enveloppe, là où, quand on n'a plus d'espoir sur les choses qui s'effondrent dans nos vies.
1: Ouais. Enfin, j'ai plus d'espoir que d'espérance, moi.
0: Merci beaucoup, Frédéric Chaud. Nous allons passer à la dernière partie de cette émission.
1: D'accord.
0: Nous sommes dans Lumière intérieure et nous recevons Frédéric Chau. Alors comment vous êtes-vous senti pendant cet épisode des mots ?
1: C'est assez déstabilisant parce que vous parlez à des ampoules, un rideau noir, un fauteuil vide.
0: Il n'y a plus de visage ?
1: Non. On se croirait dans un confessionnel, en vrai. autre chose. Non, écoutez, j'ai été sincère. Voilà, tout va bien.
0: C'était assez beau de vous entendre dire qu'au fond, tout votre parcours était pour redonner de la dignité à vos parents. Mm-hmm. Cette dignité bafouée et méprisée. Ça, c'était assez touchant.
1: Ah, écoutez.
0: On a parlé de la paix. Est-ce que vous diriez qu'il y a quelque chose qui menace la paix ? Aujourd'hui, on est quand même dans une période de l'histoire où la paix est une fois de plus un peu menacée partout. Mm-hmm. Qu'est-ce qui menace la paix, selon vous, aujourd'hui ?
1: Alors, déjà, ce qu'il faut savoir chez moi, c'est que ça fait plus d'une dizaine d'années que je ne regarde plus la télé. Mm-hmm. Je suis assez coupé des grandes lignes de l'information parce que, fut un temps, je lisais les journaux, je regardais la télé et ça avait un impact, en fait, dans mon moral, dans ma journée, parce que j'avais le sentiment d'accueillir que des mauvaises nouvelles.
0: Oui.
1: Et j'avais fait le constat que ça avait un impact dans ma journée. Ça apportait de la négativité. Donc je vous avoue que...
0: Vous avez mis ça à distance.
1: Ouais. Et même les réseaux sociaux... Alors, je suis en détox absolu même.
0: Ah oui.
1: Évidemment, j'ai quand même les informations qui arrivent, mais avec quelques heures ou jours de retard. Je sais ce qui se passe dans le monde, mais je suis... si vous me demandez le ministre de l'Éducation aujourd'hui, je ne sais pas qui c'est.
0: Oui. Voilà. Vous avez besoin de silence, en fait.
1: J'ai besoin de me focaliser sur ce qui me semble, dans ce que j'ai à affronter dans ma vie, de ce que j'ai à accomplir dans ma vie, dans ma paix intérieure, effectivement, dans ce qui est important pour moi, parce que, de toute façon, je n'ai pas la main sur ce qui peut se passer outre-Manche, outre-Atlantique ou ailleurs. Mais pour répondre à votre question, ce qui menace la paix, en fait, aujourd'hui, c'est...

0: compétition en fait qui a cru en fait entre les pays, les continents, et alors enfin voilà, qui vont pas dans le même sens quoi.
1: Donc vous diriez que vous, ce qui vous semble important, c'est de cultiver votre propre paix intérieure.
0: Oui et non, parce que je pense que c'est on peut pas vivre en autarcie non plus. L'idée c'est d'échanger, de pouvoir vivre l'un avec l'autre ensemble. Et en fait, ce qui me manque, c'est de la fraternité.
1: Oui.
0: Voilà. C'est ça. On manque de fraternité aujourd'hui.
1: Vous avez parlé de quelque chose ou quelqu'un qui semble vous accompagner discrètement. Vous lui donnez ni de nom ni de visage. Non. Mais si on vous disait tout à coup qu'il avait un nom et un visage, si on vous disait à la fin de votre vie, tu sais, Frédéric, c'était Dieu qui t'a accompagné pas à pas, comment vous réagiriez ?
0: Ben, je dirais merci.
1: Oui.
0: Merci d'avoir pris soin de moi et des miens.
1: Et au fond, vous espéreriez ?
0: À travers les épreuves qu'il a saupoudrées dans ma vie. Ouais, je le remercierai.
1: Même pour ça, vous diriez merci.
0: Oui, bien sûr.
1: Donc ça va être une belle rencontre.
0: Bah, quand il veut, je le rencontre.
1: Ok. Bon, on lui dit alors.
0: On va dîner ensemble.
1: Ok. On va lui transmettre alors. Très bien. Eh bien, merci beaucoup.
0: Merci à vous.
1: Frédéric Chon, on était très heureux de vous rencontrer. Je vous rappelle que vous pourrez revoir cette émission sur kto.tv.com. Nous vous disons à la semaine prochaine. Nous étions très heureux de vous recevoir, Frédéric Chon.
0: Merci beaucoup.
1: Merci beaucoup. À bientôt.

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2: 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Allez, on part pour le week-end du samedi 25 et dimanche 26. On part à Jublin pour quoi ? Pour une séance de soins collectifs, Coralie ?
3: Oui, c'est ça. C'est Anima Compagnie, compagnie départementale qu'on a le plaisir d'accueillir pour deux représentations les samedis et dimanches à 18h au Théâtre Antique pour un soin collectif proposé par Gloria Apezetas, une grande coach connue internationalement sur les réseaux et qui va nous purifier de toutes nos blessures. Donc c'est à la fois très drôle, complètement burlesque, on est vraiment sur un théâtre d'exagération, il faut le prendre comme ça, et tout en ayant un fond un peu sérieux, puisque ça dénonce aussi quand même les travers, jusqu'où on peut aller.
2: Quelques dérives
3: des thérapies qui peuvent être des. Il faut faire la part des choses, mais qui peuvent être utilisées par certains coachs soi-disant géniaux qui nous sauvent de nos maux.
2: Et alors si je dis qu'on y part pour le week-end, c'est parce que à côté de ce spectacle, hein, soin collectif, hein, eh bien il y a tout un environnement aussi propice, hein, à se détendre.
3: C'est ça, on a une première proposition artistique à 15h et 17h gratuite dans les rues de Jublin avec une fanfare de 10 musiciens de musique tzigane, musique de l'Est, qui nous invitera à une déambulation dans les rues de Jublin, qui partira du marché des créateurs, puisqu'il y a un marché des producteurs et des artisans d'art dans le cœur de Jublin. Et puis, il y a le musée archéologique départemental qui est ouvert gratuitement pour le week-end et qui propose aussi tout un tas d'animations familiales. Alors là, dans un registre totalement différent, plutôt autour des collections du musée, avec des visites flash du musée, etc. Donc vraiment, il y a moyen de venir en famille sur ces après-midi, ou même le matin, mais l'après-midi de préférence, qu'il y a les spectacles l'après-midi, ouais. et de passer une journée vraiment chouette à Jublin et de permettre de découvrir aussi autrement les vestiges antiques de revivants de ce grand centre gallo-romain.
2: Un bon moment à passer samedi 25 et dimanche 26 à Jublin. Merci Coralie.
3: Merci.

0: Nous vous proposons maintenant de suivre la première partie d'une conférence sur le thème « Laudato si, notre Père, notre Terre et notre Frère ». Cette conférence s'est déroulée le 9 mars 2016 au monastère de l'Olivier à Château-Gontier. Guy Janvrin, diacre permanent sur la paroisse de Bellebranche, nous propose une réflexion sur la création, notre monde d'aujourd'hui et les pauvres. Ensuite, Xavier Pujos, membre de l'équipe pastorale de la paroisse Saint-Jean-Baptiste de Château-Gontier, s'interroge sur l'usage des nouvelles technologies en lien avec l'encyclique du pape François. Bonne écoute.
1: Nous sommes là au titre de nos différentes paroisses de Château-Gontier, Biernay, Gré, etc. Les paroisses Saint-Jean-Bosco et Sainte-Bernadette de Bellebranche, en plus de Château-Gontier. Alors, le 18 juin 2015, date importante, publication de cette encyclique, Laudato si. C'est une date à retenir, une encyclique, il n'y en a pas très souvent. Celle-ci est connue mondialement maintenant. Alors, une encyclique, c'est quoi? C'est comme une lettre circulaire du pape aux évêques, au peuple des chrétiens, et cette fois-ci particulièrement fortement adressée au monde entier. Et c'est le pape lui-même qui le dit. Dans son paragraphe 3, il dit « Dans mon exhortation Evangelii Gaudium, j'ai écrit aux membres de l'Église en vue d'engager un processus de réforme missionnaire encore en cours. Dans la présente encyclique, je me propose spécialement d'entrer en dialogue avec tous au sujet de notre maison commune. » Donc le cadre est déjà dressé par cette introduction. Alors ce texte avait été annoncé et était attendu, notamment dans le cadre de la COP21, conférence du mois de décembre dernier. Mais le pape a pris soin de situer ce texte d'emblée dans la continuité des prises de position des papes précédents, dès le début de l'encyclique, où il cite Jean 23, Paul 6, Jean-Paul 2 et Benoît 16. Au cours de cette introduction, je ne vais pas relire ce qu'il cite de ces quatre papes successifs, mais on découvre la richesse de certains textes de ces quatre prédécesseurs qui sont passés très très loin de nous, du moins qui ne sont pas nécessairement arrivés jusqu'à nous, dans un cadre de réflexion aussi important que cette belle encyclique de 2015. Alors, toutes ces prises de position de l'Église s'additionnent au fil des années pour constituer ce qu'on peut appeler la doctrine sociale de l'Église. C'est peut-être encore un mot à définir. Doctrine sociale de l'Église, c'est ce qui, au fil du temps, est destiné à guider la place de l'homme, éclairé par sa foi, au cœur de la société, avec trois axes qui se complètent, justice et paix, qui se conjuguent pour faire grandir la dignité de l'homme. Justice, paix, dignité de l'homme. Alors c'est pourquoi la doctrine sociale de l'Église a préconisé l'engagement au cœur de la société par des démarches de solidarité et de respect de toute vie humaine, ou a suggéré aussi, a produit des textes retentissants comme Pacem in Terris, Rerum Novarum, etc. Cette fois-ci, le pape englobe toute la vie sous le vocable de création, et nous y reviendrons bien sûr au cours de la soirée. Alors tous ces textes, et cette encyclique particulièrement, nous acheminent vers la notion de sobriété heureuse que le pape promeut après avoir donné une solide analyse globale de la situation du monde. Et cela devient un appel à l'action par la conversion de notre façon de vivre, un appel à l'engagement revisité, actualisé au cœur de ce monde. Alors pour en arriver là, à une certaine conscientisation de la situation du monde et une prise de connaissance des positions du pape qui peuvent nous bousculer, nous stimuler, nous avons choisi de partager avec vous une sorte de lecture à quatre voix pour vous donner un aperçu de la richesse de cette encyclique. Sachez au passage que ce petit document ne vaut que 4,50 €. L'investissement n'est pas très, très lourd. Je ne suis pas payé par le libraire pour vous donner le prix d'ailleurs. Et comme vous pourrez le constater, on peut lire cette encyclique selon ses propres sensibilités, on va en faire la démonstration ce soir, ou selon un thème de travail personnel tout en ayant le souci d'une vision globale. Pour respecter un message essentiel du pape, s'il y a une phrase à retenir, très courte, c'est que tout est lié, tout est lié, tout est lié. C'est dit plus de 10 fois dans l'encyclique, et vous verrez que ça a du sens. Ça nous montre aussi qu'il ne s'agit pas d'extraire de cette encyclique la seule phrase ou le chapitre qui peuvent me convenir, ne pas me déranger, ou qui peuvent justifier certaines de mes positions. Nous allons donc tenter d'être fidèles à ce principe d'une vision globale, tout en prenant un prisme de lecture ciblé, propre à chacun des 4 intervenants de ce soir. Et vous verrez comment nous pouvons nous inspirer de cette encyclique qui est, à nos yeux, un point de départ qui doit nous servir de balise dans un monde qui en a bien besoin. Alors, quelles sont les 4 voies ? Xavier Pujos, qui va traiter le sujet délicat de quel usage peut-on faire des nouvelles technologies au cœur de l'encyclique ? Gérard Le Cam, qui va nous dire que chacun est invité à se questionner et à agir et à vivre autrement. Le père Frédéric Fouché, qui va nous parler de l'encyclique et de la Bible. Invitation à revisiter notre relation à Dieu, à la création et aux hommes, nos frères, donc afin de dégager quelques pistes d'attitude spirituelle. Et moi-même, Guy Jeanvrin, qui va commencer sur le thème de la création, notre monde d'aujourd'hui et les pauvres. Chacun pourra se présenter un peu plus. Je ne veux pas présenter Gérard et Xavier ni Frédéric. Moi-même, je suis Guy Jeanvrin, diacre permanent sur la paroisse Sainte-Bernadette de Bellebranche. Je le dis pour les gens de Château-Gontier qui m'aperçoivent quelquefois dans les différentes églises de Château-Gontier sans nécessairement me connaître. Je suis un Azéen depuis 2 ans seulement. Voilà. Le déroulement de la soirée, nous avons prévu donc 4 interventions à suivre. Nous allons d'abord en avoir 2. On fera une petite pause, 2 autres interventions après. Et puis, viendra le temps de la conclusion de cette soirée, la suite possible, et un temps de prière pour conclure notre soirée. La création. Notre monde d'aujourd'hui, il est pauvre. Le paragraphe 10 de l'encyclique nous introduit avec un lien particulier avec saint François d'Assise, écrit par le pape lui-même. Je ne veux pas poursuivre cette encyclique sans recourir à un beau modèle capable de vous motiver. Je crois que François est l'exemple par excellence de la protection de ce qui est faible et d'une écologie intégrale vécue avec joie et authenticité. C'est le saint patron de tous ceux qui étudient et travaillent autour de l'écologie, aimé aussi par beaucoup de personnes qui ne sont pas chrétiennes. Il a manifesté une attention particulière envers la création de Dieu, ainsi qu'envers les pauvres et les abandonnés. Il aimait et était aimé pour sa joie, pour son généreux engagement et pour son cœur universel. Je traduis cette phrase, ce cœur universel, pour moi c'est un cœur tourné vers les pauvres, comme par une corde qui relierait son cœur et la misère du monde. C'était un mystique et un pèlerin qui vivait avec simplicité dans une merveilleuse harmonie avec Dieu, avec les autres, avec la nature et avec lui-même. En lui, on voit jusqu'à quel point sont inséparables la préoccupation pour la nature, la justice envers les pauvres, l'engagement pour la société et la paix intérieure. Que d'insistance à argumenter sur ce lien entre création et pauvreté. Ce paragraphe en lui-même résume bien l'encyclique sur ce qui est du message d'attention primordiale à toutes les conséquences de nos attitudes diverses et variées vis-à-vis des pauvres. Alors le pape fait un certain nombre de constats, son encyclique est très étayé. Donc nous allons lister quelques constats que le pape dresse. Quand l'homme contamine l'eau, Le sol, l'air et l'environnement, ils portent préjudice à ses semblables. C'est un crime contre la nature et contre nous-mêmes, un péché contre Dieu. La nature est devenue objet d'usage, de domination, de spéculation, car l'intérêt économique arrive à prévaloir sur le bien commun. Et l'alliance entre l'économie et la technologie, qui en découle, finit par laisser de côté ce qui ne fait pas partie de leurs intérêts immédiats. Ça veut dire que les pauvres souffrent de cette orientation constatée. Le pape confirme son analyse globale du système mondial. L'économie assume tout le développement technologique en fonction du profit, sans prêter attention à d'éventuelles conséquences négatives pour l'être humain. À nouveau, traduction, toujours au détriment des pauvres. Et à de très nombreuses reprises, le pape dit effectivement tout est lié. La création est relation. Il faut une préoccupation pour l'environnement unie à un amour sincère envers les êtres humains et un engagement constant pour les problèmes de la société. Tout est lié. Et comme êtres humains, nous sommes tous unis, comme des frères et sœurs, dans un merveilleux pèlerinage, entrelacés par l'amour que Dieu porte à chacune de ses créatures, et qui nous unit aussi, avec une tendre affection, à frère soleil, à sœur lune, à sœur rivière et à mère terre. Émerveillement devant la création qui nous ouvre les yeux sur son universalité. Et quand je dis que l'encyclique est très argumentée, c'est à la lecture de la Genèse que le pape s'exprime ainsi. L'existence humaine repose sur trois relations fondamentales intimement liées. La relation avec Dieu, avec le prochain et avec la terre. Négliger la nature détruit toute relation avec les hommes, avec la terre et avec Dieu, et toute vie voulue par Dieu devient en danger. Le pape nous incite ainsi à redécouvrir et respecter, par exemple, les rythmes inscrits dans la nature par la main du Créateur. Alors interrogeons-nous sur le constat éclairé par cette analyse du pape. Dieu a créé le monde pour tous. Toute approche écologique doit incorporer une perspective sociale qui prenne en compte les droits fondamentaux des plus défavorisés. Et à partir de ces constats, le pape martèle son attention aux pauvres et aux plus défavorisés. L'invitation qui nous est faite de chasser l'indifférence, si on veut bien entendre que crise environnementale et crise sociale vont de pair, car c'est la fraternité qui est en jeu. Et cela rejoint le message d'amour du Christ pour tous. Le pape, à ce moment-là, cite Jean-Paul II, qui disait déjà « Dieu a donné la terre à tout le genre humain pour qu'elle fasse vivre tous ses membres sans exclure ni privilégier personne. » Et nous ne pouvons nous mobiliser durablement que si cela est bien ancré en nous, d'où la nécessité de puiser de la ressource dans notre conscience, dans notre foi à cet amour reçu au travers de la création. La dignité de chaque homme n'est pas négociable. Pape François dit « Vivre la vocation de protecteur de l'œuvre de Dieu, création, créature, homme, est une part essentielle d'une existence vertueuse. Cela n'est pas quelque chose d'optionnel. » Ni un aspect secondaire dans l'expérience chrétienne. Même s'il s'adresse à tout le monde, il s'adresse particulièrement, bien sûr, aux chrétiens dans certains de ses paragraphes. Donc le pape dresse un bilan sans concession de la création confiée par Dieu à des hommes, à nous, qui ne la respectons pas. Et cela au détriment des plus pauvres, qui ne peuvent se prémunir contre les méfaits des évolutions constatées. Peut-on chanter aujourd'hui, « Loué sois-tu, mon Seigneur, pour notre sœur la terre ?» alors que notre terre, opprimée et dévastée, supporte autant de pauvreté. Ça fait le lien avec un aspect essentiel que je traite sur la clameur des pauvres. Une très belle phrase. Écoutez tant la clameur de la terre que la clameur des pauvres. La planète est abîmée, elle souffre. Écoutons les pauvres, ils souffrent. Paragraphe 238, le pape François affirme dans un passage consacré à la Trinité, pour nous interpeller en tant que chrétiens, « Le Fils s'est uni à cette terre quand il a été formé dans le sein de Marie, uni à la terre par son incarnation et aux hommes. » Ainsi le pape nous interroge sur le lien entre tout dérèglement sur terre, voulu ou généré par l'homme, et la situation des pauvres, la détérioration de l'environnement et celle de la société affectent de manière spéciale les plus faibles de la planète, dit-il, et de citer les conséquences de l'épuisement des réserves de poissons, la pollution de l'eau, l'élévation du niveau de la mer, la mort prématurée de beaucoup de pauvres, les conflits générés par le manque de ressources, l'accaparement des terres pour développer des monocultures au profit de groupes financiers et au détriment des petits paysans qui vivaient de cultures vivrières. Autant de phénomènes contre lesquels les pauvres ne peuvent lutter eux-mêmes seuls. Toute dégradation de la terre induit des conséquences évidentes pour les pauvres. Et le pape résume cela dans une formule lourde de sens, l'intime relation entre les pauvres et la fragilité de la planète. Le pape pointe enfin le constat d'une vraie dégradation sociale, profonde inégalité entre les personnes et aussi de pays à pays. La croissance de ces deux derniers siècles n'a pas signifié, sous tous ces aspects, un vrai progrès intégral, ni une amélioration de la qualité de vie. Notamment en Afrique, où il y a tant de victimes de l'énorme consommation de certains pays riches et du réchauffement de la température qui génère une baisse des rendements des cultures. Je rappelle le propos de Jean-Paul II. Dieu a donné la terre à tout le genre humain pour qu'elle fasse vivre tous ses membres sans exclure ni privilégier personne. À chaque dégradation de la terre évoquée correspond une rupture de la relation entre les hommes par le pouvoir de l'argent, par conséquent une rupture de relation avec Dieu et sa création, étayée par ces nombreux exemples inspirés par les conditions de vie des pauvres qui se dégradent. Alors l'encyclique démontre très abondamment ce lien permanent entre l'évolution du monde marquée par le paradigme technocratique et la pauvreté qui se développe ou se maintient partout dans le monde. L'actualité pourrait nous interroger, c'est une remarque personnelle, je le précise. La haute technologie de notre production agricole occidentale est-elle d'avenir en prétendant nourrir le monde alors que ce choix provoque la disparition de l'agriculture vivrière dans une grande partie des pays pauvres. Une interrogation parmi d'autres. Je vais citer aussi une autre phrase du pape qui évoque le problème de la faim dans le monde qui touche toujours 800 millions d'êtres humains. Lorsque l'on jette de la nourriture, c'est comme si l'on volait la nourriture à la table du pauvre. Alors que l'on gaspille environ un tiers des aliments produits dans le monde. Ces quelques extraits de l'encyclique montrent combien l'attention du pape aux pauvres est sous-jacente en permanence dans son encyclique. L'être humain, doué d'intelligence et d'amour, est appelé à tout conduire vers son Dieu créateur, dit-il, en servant les autres et la création. Nous avons déjà évoqué la préoccupation pour l'environnement, unie à un amour sincère envers les êtres humains. Ainsi, tout est lié. Et les chrétiens, sont là pour que le riche et le pauvre aient la même dignité, parce que le Seigneur les a fait tous les deux. Quelle action possible pour les chrétiens ? Les chrétiens sont provoqués à la réflexion et à l'action. Le pape nous stimule, nous réveille, nous bouscule. Les chrétiens, notamment, savent que leur devoir à l'intérieur de la création et leur devoir à l'égard de la nature et du Créateur font partie intégrante de leur foi. L'amour de la société et l'engagement pour le bien commun sont une forme excellente de charité. Je me risque à une petite conclusion très personnelle. Et si je veux être fidèle au pape François, je vais devoir être sobre dans mon propos et m'arrêter. Je vais conclure seulement en témoignant que ce « tout est lié », bien ancré dans mon esprit, me fait avancer vers cette conviction que la sobriété peut être heureuse si elle est choisie, si elle est éclairée par le don de l'amour pour tous, amour social, amour de la vie de la société, amour des autres, clé d'un développement authentique, chemin de paix et de justice, condition de la dignité de tous les hommes. Oui, pour avoir relu à plusieurs reprises cette encyclique, tout est lié, j'en suis intimement convaincu.
2: Je vais vous parler de l'usage des technologies et des technosciences, et c'est un sujet qui est abordé au début du troisième chapitre de l'encyclique. Ce troisième chapitre s'intitule « La racine humaine de la crise écologique ». Et donc, ça montre bien que cet usage des technologies et des technosciences est un point clé à la fois dans le diagnostic et dans les remèdes, selon la pensée du pape François. Donc, tout d'abord, les bienfaits de la technologie. Donc, au paragraphe 102, le pape nous dit « L'humanité est entrée dans une ère nouvelle où le pouvoir technologique nous met à la croisée des chemins. Il est juste de se réjouir face à ces progrès et de s'enthousiasmer. » Parce que la science et la technologie sont un produit merveilleux de la créativité humaine, ce don de Dieu. Et plus loin, donc, dans ce paragraphe, il cite ses prédécesseurs, Jean-Paul II et Benoît XVI, qui tenaient des propos exactement similaires. Donc, la technoscience bien orientée, dit le pape au paragraphe suivant, peut produire des choses réellement précieuses pour améliorer la qualité de vie de l'être humain. Depuis, dit-il, les objets usuels pour la maison, jusqu'aux grands moyens de transport, les ponts, les édifices publics, mais encore est capable de produire du beau. Et il poursuit, peut-on nier la beauté d'un avion ou de certains gratte-ciel ? Sachons donc être admiratifs. Mais attention au terrible pouvoir donné par les technosciences, c'est l'avertissement qui suit au paragraphe suivant. Nous ne pouvons pas ignorer, dit le pape François, que l'énergie nucléaire, la biotechnologie, l'informatique, la connaissance de notre propre ADN et d'autres capacités que nous avons acquises nous donnent un terrible pouvoir. Mieux, elles donnent à ceux qui ont la connaissance et surtout le pouvoir économique d'en faire usage, une emprise impressionnante sur l'ensemble de l'humanité et sur le monde entier. Et donc le pape poursuit en disant « Jamais l'humanité n'a eu autant de pouvoir sur elle-même et rien ne garantit qu'elle s'en servira toujours bien. Il suffit de se souvenir des bombes atomiques lancées en plein XXe siècle, comme du grand déploiement technologique étalé par le nazisme, par le communisme et par d'autres régimes totalitaires au service de l'extermination de millions de personnes. » Et donc ensuite le pape nous dit « En quelle main se trouve et pourrait se trouver tant de pouvoir ? Il est terriblement risqué qu'il réside en une petite partie de l'humanité. » Mais nous sommes fascinés par les technosciences. Et donc c'est ce que dit le pape au paragraphe 105, le paragraphe suivant. On a tendance à croire que tout accroissement de puissance est en soi un progrès, un degré plus haut de sécurité, d'utilité, de bien-être, de force vitale, de plénitude des valeurs. Et le pape fait le constat suivant, le fait est que l'homme moderne n'a pas reçu l'éducation nécessaire pour faire un bon usage de son pouvoir, parce que l'immense progrès technologique n'a pas été accompagné d'un développement de l'être humain en responsabilité, en valeur et en conscience. Donc nous sommes effectivement fascinés par l'image, nous sommes fascinés par l'immédiateté, nous sommes fascinés par la nouveauté, mais donc n'oublions pas ce que le pape François nous dit sur les terribles pouvoirs qui nous menacent, et c'est ce que nous allons essayer de développer. Premier terrible pouvoir, donc le nucléaire. Hiroshima, Tchernobyl, Fukushima sont là pour nous donner la mesure de la puissance de cette technologie et rendre légitime la question du pape en quelles mains se trouve et pourrait se trouver tant de pouvoir. Remarquons que le pape François ne nous dit pas que le nucléaire est mauvais, il ne nous dit pas que le nucléaire est bon. Il nous dit finalement que nous avons acquis un pouvoir qui nous dépasse largement et donc qu'il serait terrible de laisser ce pouvoir entre les mains d'hommes politiques, d'ingénieurs peu scrupuleux ou de superpuissances. Autre terrible pouvoir, la biotechnologie. Et donc la biotechnologie et la connaissance de notre ADN amènent des sujets nombreux et complexes. On pense à l'eugénisme, à l'euthanasie, à la GPA, et il y en a bien d'autres. Parlons tout d'abord de l'eugénisme. Alors, je ne sais pas si vous pouvez lire la légende sur le dessin de gauche, mais donc le futur bébé dit à son jumeau, il commence par séquencer tout ton ADN, et ensuite, peut-être, ils te donneront un prénom. Sinon, point de suspension. Et donc, cette illustration montre bien le fait que c'est un problème qui aujourd'hui est actuel. Quand on parle d'eugénisme, ce n'est pas quelque chose qui pourrait arriver, c'est quelque chose qui est arrivé. Donc en Inde, depuis le début des années 70, on pratique l'échographie aux fins d'éliminer les filles. Une loi est passée en 1996 en Inde pour interdire cette pratique. Et la seule chose que ça a changé, c'est que ça a fait monter le tarif des échographies. L'eugénisme s'est pratiqué dans plusieurs pays au siècle dernier, en particulier par des programmes de stérilisation volontaire. Ça a été le cas aux États-Unis, ça a été le cas en Suède, ça a été le cas sous l'Allemagne nazie, ça a été le cas au Pérou, etc. La Chine a adopté en 1995 une loi eugéniste qui, je cite, est destinée à améliorer la qualité de la population. Et donc cette loi impose donc un contrôle prénuptial, et si vous êtes porteur de certaines maladies infectieuses, si vous êtes porteur d'une maladie mentale ou de quelque chose qui dérange, il vous est interdit d'avoir un enfant. Et donc vous avez le choix entre la stérilisation, la contraception de longue durée assortie à un avortement obligatoire en cas de grossesse. Donc ça, c'est vrai en Chine depuis 1995. Le dessin de droite, il peut vous paraître futuriste aussi. On voit donc un personnage sinistre qui présente à un jeune couple un catalogue en disant « Dans les embryons non atteints, nous avons le modèle énarque, très demandé, existe aussi en noir. » Alors on se dit « Bon, c'est quand même pas de l'actualité. » Sauf que il y a une technique qui s'appelle, d'un nom barbare, le CRISPR-Cas9, qui est une technique de génie génétique qui permet d'intervenir directement dans un ADN, d'enlever un petit bout et de pouvoir le remplacer par un autre, ou de laisser le gène absent, ou de bricoler des choses comme ça. Et c'est une technique qui est simple, facile à mettre en œuvre et peu onéreuse. Donc vous voyez le danger. Et donc il se trouve que en avril 2015, une équipe chinoise a pratiqué pour la première fois ce CRISPR-Cas9, donc sur des embryons humains non viables. Donc c'est la porte ouverte au bébé à la carte. Toujours dans la biotechnologie, l'euthanasie. Alors je vais vous aider aussi pour lire la légende donc du dessin de gauche. Donc l'infirmière s'adresse au patient et lui dit « Vous voulez qu'on atténue vos souffrances ? Vous voulez finir votre vie dans la dignité ? Avec une assistance médicale ?» Bien évidemment, le patient répond oui. Traduction de l'infirmière au médecin, il veut être euthanasié. Et donc ce dessin reflète exactement l'ambiguïté du discours des pro-euthanasie. Et si l'on réduit le problème du bien mourir à la souffrance physique, on oublie effectivement les souffrances morales et les souffrances spirituelles. Ces souffrances morales et spirituelles ne sont pas fondamentalement le problème du médecin. L'autre jour, je covoiturais avec une jeune femme d'environ 35 ans qui me parlait de son voisin, un très vieux monsieur, qui a été hospitalisé parce qu'il a eu un problème de santé. Et aucun des trois enfants de ce monsieur n'est venu le visiter à l'hôpital alors qu'ils habitent dans un rayon de moins de 30 km. C'est donc sa voisine, avec qui je covoiturais, qui l'a visité quotidiennement à l'hôpital. Le monsieur s'est rétabli, il est rentré chez lui et il a confié à sa voisine « Vous m'avez sauvé la vie, je voulais me laisser mourir. » Donc ça montre bien que les souffrances physiques sont sans doute du ressort du médecin, mais que les souffrances morales sont de notre ressort. Alors on pourrait parler du mot « dignité » qui revient souvent donc, dans le discours des pro-euthanasie. C'est un peu l'objet du dessin de droite. Ce dessin de droite nous dit que si un homme perd un œil, il ne perd pas sa dignité. S'il perd un bras, il ne perd pas sa dignité d'homme. Et s'il perd la tête, il ne perd pas sa dignité d'homme non plus. Encore dans la biotechnologie, la GPA, qui pose de nombreux problèmes, marchandisation du corps, droit à l'enfant, enfant objet. Et donc la maman, sur le dessin de gauche, nous dit « Je fais de la gestation pour autrui. » Et la petite fille de répondre « Alors, ce n'est pas mon petit frère. Tu le portes dans ton ventre et pas dans ton cœur. » Donc tout est dit. On change de sujet, donc, dans les terribles pouvoirs, l'informatique. Alors, les GAFAM, c'est Google, Apple, Facebook, Amazon et Microsoft, ont une puissance technologique inimaginable, à laquelle s'ajoute une puissance financière impressionnante. Et donc, au lieu de nous inquiéter, donc, nous sommes quotidiennement BA, donc, devant les applications qui nous sont proposées. Et donc, que sont capables de faire de leur pouvoir les GAFAM? On rejoint l'inquiétude du pape François, donc, en quelles mains se trouve et pourrait se trouver tant de pouvoir? Et donc, la puissance de l'informatique, couplée aux biotechnologies et aux nanotechnologies, donne jour à des projets transhumanistes sur lesquels Google investit massivement. Alors, qu'est-ce que le transhumanisme? Le transhumanisme, donc, c'est passé de l'homme réparé à l'homme augmenté, et puis au post-humain. Donc, on n'a pas le temps de développer le transhumanisme, mais vous connaissez donc l'exemple très médiatisé d'Oscar Pistorius, qui, donc, avec ses prothèses absolument superbes, a réussi donc à battre ses collègues valides. Cela montre que la frontière est très poreuse entre ce qu'on peut appeler l'homme réparé et l'homme augmenté. Et donc, le post-humain, c'est quoi? Je cite donc un transhumaniste qui dit « Les transhumanistes prônent le droit moral pour ceux qui le désirent et qui sont riches, parce que quand même ça coûte un peu, de se servir de la technologie pour accroître leur capacité physique, mentale ou reproductive et d'être davantage maîtres de leur propre vie. Ils souhaitent s'épanouir en transcendant leurs limites biologiques actuelles. » Ça ne vous fait pas rêver? Et il se trouve qu'un certain Ray Kurzweil, qui est dans la Silicon Valley, donc le porte-drapeau des transhumanistes depuis 2005, a été embauché en 2015 par Google comme directeur de l'ingénierie. Alors, on va arrêter de se faire peur. Que faire? Encore une fois, la science et la technologie ne sont ni bonnes ni mauvaises en soi. C'est l'usage que nous en faisons qui peut être bon ou mauvais. Et le pape François nous donne une première réponse au paragraphe 200 en nous disant « De toute façon, il faudra inviter les croyants à être cohérents avec leur propre foi et à ne pas la contredire par leurs actions. Au moins, c'est direct. Donc, dans les multiples actions que le pape François nous recommande dans les deux derniers chapitres de l'encyclique, j'en ai retenu trois qui collent plus spécifiquement avec notre sujet des technologies. Donc la sobriété, l'esprit critique et la défense des valeurs. Être plus sobre. Donc je ne sais pas si vous voyez bien le dessin. Le commentaire est le suivant. Comment savoir si nos enfants jouent avec la tablette ou si c'est la tablette qui joue avec nos enfants? Et le gamin de répondre, même moi je ne sais pas. Et donc, le pape nous dit, et ça a été un sujet évoqué par Guy Janvrin, la sobriété qui est vécue avec liberté et de manière consciente est libératrice. Ce n'est pas moins de vie, ce n'est pas une basse intensité de vie, mais tout le contraire. Car en réalité, ceux qui jouissent plus et mieux chaque moment sont ceux qui cessent de picorer ici et là, en cherchant toujours ce qu'ils n'ont pas. Concrètement, être plus sobre, ça pourrait être quoi? D'abord, surveillons nos addictions, réduisons nos gaspillages et ne nous laissons pas envahir. Alors, dans nos addictions, je pense bien évidemment à la plus voyante, qui est nos addictions aux écrans, aux réseaux sociaux. Et donc, combien de temps est-ce que nous passons devant un écran? Est-ce bien raisonnable? Quand nous allons sur les réseaux sociaux, est-ce que c'est pour faire le malin? Est-ce que c'est pour faire le voyeur? Ou est-ce que c'est pour être fraternel? Nos gaspillages. Le monde d'aujourd'hui, ravagé comme il l'est par la culture du jetable, a besoin de vous, disait le pape François le 15 février dernier lors d'un sermon au Mexique devant une communauté indigène. Il a aussi besoin de nous, chrétiens, de tous les pays. Et pourquoi changer de téléphone tous les 2 ans? Pourquoi changer de télévision tous les 3 ans? Pourquoi changer et jeter? Il faut aussi avoir en tête que l'énergie consommée par Internet est équivalente à l'énergie du transport aérien depuis 2009. Le père nous dit « Tu peux me passer l'application beurre confiture, s'il te plaît ?» Donc ne pas cesser envahir, c'est déjà être clair avec soi-même sur les limites que l'on donne à l'usage des nouvelles technologies de l'information et de la communication. C'est aussi être clair en famille, avoir le courage d'en discuter et de se fixer des règles, et pourquoi pas avec ses amis. Je cite encore un extrait d'une homélie du pape François qu'il a faite juste après le synode sur la famille. Il disait « Une famille dans laquelle chacun des jeunes à table joue avec son smartphone n'est plus réellement une famille. » Deuxième thème, donc, travailler son esprit critique. Au paragraphe 229, le pape nous dit « Depuis longtemps déjà, nous sommes dans la dégradation morale, en nous moquant de l'éthique, de la bonté, de la foi, de l'honnêteté. L'heure est arrivée de réaliser que cette joyeuse superficialité nous a peu servi. » Alors concrètement, ne soyons pas des complices aveugles du système. Quand c'est gratuit et attractif, posons-nous cette fois la question « comment ça marche ?» et soyons attentifs au pouvoir que nous donnons. Internet, c'est un monde extrêmement peu réglementé. Donc aussi, il ne faut pas s'étonner d'y croiser plus de voyous que partout ailleurs. Et donc, il nous appartient d'avoir les comportements adaptés. Nous ne disons pas que Internet est mauvais, nous ne disons pas que Internet incarne le diable. Simplement, nous disons que le meilleur côtoie le pire et qu'il est de notre responsabilité de choisir le meilleur. Comme le disait le pape dans une citation tout à l'heure, quand il disait « Il faudrait inviter les croyants à être cohérents avec leur propre foi et à ne pas la contredire par leurs actions. » Lorsque c'est gratuit, disais-je, il y a des questions à se poser. 2 exemples. J'ai reçu la semaine dernière un doodle. Alors, je ne sais pas si vous savez tous ce que c'est qu'un doodle. C'est une petite application proposée par Google qui permet très rapidement de trouver la meilleure date possible de réunion quand on est un peu nombreux. Et donc, c'est un doodle qui était envoyé par un prêtre qui n'était pas dans la salle, Et donc je reçois le doodle, et à ma grande surprise, donc il y avait plein de pubs autour, et c'était exclusivement donc des pubs de petites robes d'été extrêmement décolletées et présentées par des superbes mannequins. Vous imaginez mon étonnement. Autre exemple, qui est un peu plus ancien, il y a quelques mois, je visite un blog sur l'écuménisme. Et donc, il y avait, comme d'habitude, donc, plein de pubs totalement inintéressantes, mais il y en avait une qui était particulièrement provocante pour un site de rencontre. Eh bien, moi, ce genre de situation, je ne supporte pas, je supporte de moins en moins, et je boycotte de plus en plus systématiquement, autant que je peux, tous les sites ou les applications qui me mettent dans cette situation. Parce que je supporte de moins en moins d'être complice du système. Et la gratuité, ça marche comme ça. Demandons-nous où sont les pouvoirs qui doivent nous inquiéter. Donc les pouvoirs que nous donnons à Facebook, à Amazon, ou à certaines chaînes de distribution, à certaines pratiques commerciales, à certains partis politiques, etc. Donc posons-nous la question, où sont ces pouvoirs et comment est-ce qu'on peut faire pour les réduire ? Défendre les valeurs chrétiennes, c'était le troisième point. Et donc là encore, on va revenir à ce que nous dit le pape François. L'amour de la société et l'engagement pour le bien commun est une forme excellente de charité. Ça avait déjà été cité par Guy tout à l'heure. Et il poursuit au chapitre suivant, paragraphe suivant. Tout le monde n'est pas appelé à travailler directement en politique, mais au sein de la société germe une variété innombrable d'associations qui interviennent en faveur du bien commun. Et donc, bien évidemment, vous pensez à de nombreuses associations caritatives qui sont attentives aux plus fragiles. Mais dans le sujet qui nous occupe, il faut aussi penser donc à toutes les associations qui défendent les valeurs chrétiennes. Donc je pense par exemple à la Fondation Jérôme Lejeune contre l'euthanasie, je pense aux AFC pour les valeurs de la famille et de l'éducation, à Alliance Vita pour tous les problèmes bioéthiques, les problèmes de société, au collectif Vigigender contre l'introduction de la théorie du genre à l'école, et puis il y a toutes les autres associations auxquelles vous pouvez penser qui sont attachées à la défense de ces valeurs chrétiennes. Il faut bien réaliser aujourd'hui que les politiques n'ont plus la capacité de défendre les valeurs chrétiennes. Ils n'ont même plus vraiment les capacités de défendre les valeurs républicaines, donc ni de s'inscrire donc dans le long terme. Par contre, l'expérience montre que quand il y a des associations qui travaillent, qui s'informent, qui alertent, qui font des propositions, alors, effectivement, les politiques sont prêts à en tenir compte et à changer leur comportement. Donc, soutenons ces associations qui défendent les valeurs chrétiennes. Alors, en conclusion, n'oublions jamais notre Père, créateur du ciel et de la terre, de l'univers visible et invisible, qui nous a confié notre terre pour en être les intendants avisés et poursuivre avec lui la création. N'oublions pas que c'est dans l'attention à nos frères les plus fragiles que nous rencontrons le Christ, notre Seigneur, qui a pris notre humanité pour notre salut dans le monde futur. Pardonnez-moi, Seigneur, j'ai beaucoup surpêché. Merci de votre attention.
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3: Chers amis auditeurs, aujourd'hui encore, nous sommes à Castanet-Tolozon, qui est dans le cadre de son université chrétienne d'été, nous invitait à réfléchir sur un thème inspiré de l'évangile de Jean, « La vérité vous rendra libre ». Journaliste et ancien directeur de l'école de journalisme de Toulouse, Bertrand Thomas abordait la question des médias aux prises avec des vérités.
4: Bonsoir à toutes et à tous. Je me présente peut-être juste un mot. Je suis journaliste, voilà, c'est une tare, hein, quelquefois. Je ne suis pas universitaire, comme on dit. Donc, je suis un simple journaliste, journaliste honoraire. Donc, je n'exerce plus, sauf que, quand même, j'ai quelques interventions qui me mobilisent, notamment dans les grandes écoles, à Toulouse, notamment, pour des jeunes à qui on demande d'écrire, à qui on demande de faire des comptes rendus, à qui on demande de faire des synthèses. Voilà, donc j'interviens dans ce cadre-là, et de même que j'interviens pour accompagner des journaux, et notamment des journaux des Mutuelles de France, qui sont des gros tirages, hein. Vous savez que les Mutuelles de France, c'est sans doute la première, hein, ça tire à coup de 15 millions, 20 millions d'exemplaires, donc ce sont ce qu'on appelle des très très gros tirages, mais c'est une activité intéressante, enfin voilà. Et puis, de temps en temps, on me demande de faire des choses de ce type-là ce soir, qui m'a demandé du travail, je vous l'avoue, parce que le sujet, c'est un sujet piège pour les journalistes. Alors, je vais juste faire une petite anecdote. Il y a un monsieur qui me regarde en disant « Comment va-t-il s'en sortir ?» Alors, tout à l'heure, je me disais « Tiens, la semaine dernière, on a vu ce très beau sujet du bac sortir. » Vous savez, le bac philo, édition 2025, le sujet était « La vérité ». Donc, la vérité revient, toujours. C'est toujours un grand effet, la vérité. « La vérité est-elle toujours convaincante ?» Donc on se dit, tiens, elle est convaincante, la vérité. Et tout à l'heure, je dis, le monsieur me dit, mais vous ajoutez quoi, la vérité? C'est pour les médias, peut-être? Je dis, oui, c'est pour les médias. Et il me regarde d'un air très malicieux. Le monsieur me regarde toujours avec l'air malicieux devant moi, là, à l'instant. Et il me dit, bon courage. Effectivement, je crois que j'ai besoin de beaucoup de courage pour y aller, mais j'en ai beaucoup de courage. Donc on va aller faire un chemin, si vous voulez bien, tous ensemble, pour nous emmener vers des lieux où je suis sûr qu'il y a un peu de vérité qui se dit et qui se vit. Et donc, alors, pas tous les lieux, parce que vous allez me dire, oh là là, la presse a l'habitude de mentir, on va voir des choses, hein, vous inquiétez pas. Mais il y a des lieux, des moments et des personnes qui font des choses exceptionnelles. Et on peut parler de petite vérité ou de moyenne vérité, puisque j'évoquerai ce mot de petite ou de moyenne ou de grande vérité tout à l'heure. Ce soir, tout simplement. Alors, si vous permettez, on démarre par la vérité, donc les états d'âme dans la profession et le grand public. La vérité est un mot très angoissant pour des collaborateurs de médias. Elle est l'objet d'une bataille collective et individuelle quotidienne au sein des rédactions, tant elle représente un sommet que l'on voudrait atteindre, mais qui se dérobe à chaque tentative. Avant d'entrer dans le vif du sujet, je voudrais évoquer deux éléments inscrits sur le fond de scène du journalisme. Des états d'âme dans la profession et le grand public. Je passe là sur deux chiffres. Notre profession fait le constat de démissions en chaîne. En 2014, c'est précis, au 1er septembre, c'est très précis, nous comptions 37 055 journalistes. Et ceci est comptabilisé par la commission de la carte, qui attribue une carte de presse, et donc nous savons à l'unité près combien nous sommes. Voilà, c'est un... que c'est rare d'avoir une profession aussi comptabilisée. Et donc, vous voyez une carte de presse avec le sticker bleu, blanc, rouge. D'accord. Quand on a besoin d'exister, on la sort à tout moment. Quand on fait son travail normal, on ne sort pas cette carte qui n'a pas un intérêt majeur. En 2024, donc l'an dernier, 1er septembre, 34 132. Nous avons perdu 10% de la profession en 10 ans. Donc, c'est une profession qui régresse. C'est important, ce n'est pas neutre. Voilà. Les raisons évoquées, la précarité des statuts, 25% sont pigistes, mais aussi des départs volontaires de journalistes de moins de 35 ans. Et c'est une réalité inquiétante. Selon une étude de Jean-Marie Charon, je ne sais pas si vous connaissez ce nom-là, c'est un sociologue des médias qui occupe pas mal le terrain et qui a des apports extrêmement intéressants au niveau de la profession. Eh bien, Jean-Marie Charon, qui est un docteur en sociologie, sociologue des médias, donc, commente ces abandons, disant que des journalistes estiment ne plus être à leur place pour des raisons de pression diverses, contenus éditoriaux imposés, autocensure, course de vitesse, uniformisation des nouvelles par le jeu de la concurrence, survalorisation des aspirations du public friand de faits divers en particulier. Ainsi, des jeunes confrères et consoeurs de moins de 35 ans parlent de désenchantement et perte de sens. Vous retenez les mots, désenchantement et perte de sens. Ils évoquent la difficulté à respecter la déontologie et à faire valoir son éthique au sein des rédactions. D'où des reconversions remarquées vers la communication, l'enseignement en particulier. Autre petite musique qui tintinabule aux oreilles des journalistes. Des sondages d'audience régulièrement décourageants. Vous connaissez peut-être cette maison, La Croix, ça vous dit quelque chose, qui est associée pour le coup à Vérian. Vérian, c'est Kantar. Kantar, c'est une grande entreprise en France, mais qui est anglaise, qui est basée à La Défense et qui nous fait tous les sondages, qui travaille pour l'Élysée, les différents ministères. D'ailleurs, ils sont un peu actuellement poursuivis en justice parce qu'ils ont vendu un peu trop de sondages à la France et ça coûtait un peu cher à nos économies. Mais bon, peu importe, c'est une entreprise très sérieuse. Et puis La Poste qui distribue la presse. Donc vous comprenez pourquoi ce sondage de lectorat, La Croix, Vérian, La Poste. Je me base sur la période décembre 2024. Tous les ans, La Croix sort ce sondage. Exactement le 14 janvier, c'est précis. Tous les ans, le 14 janvier, le journal La Croix diffuse ce sondage en disant « Où en sommes-nous par rapport à la presse ?» Eh bien, le constat est terrible. Le principal enseignement à tirer des chiffres de l'enquête annuelle, donc basée tous les 14 janvier, nous en sommes à la 38e édition cette année, ça a démarré en 1987, eh bien, le quotidien La Croix a fait une enquête donc, du 25 au 28 novembre, sur un échantillon de 1006 personnes, représentatives de l'ensemble de la population, j'ai des 18 ans et plus, etc., etc. 62% des sondés considèrent qu'il faut se méfier de ce que disent les médias sur les grands sujets d'actualité. 62%, c'est énorme. Donc, vous avez compris que... Alors, si je descends plus bas, parce que... Il faudrait que je descende plus bas, voilà. Vous voyez le... D'accord. Vous repérez, ah zut, je pensais avoir une... Vous repérez là, on est passé de 54 à 62 en un an. Voilà. Et là, c'est les personnes qui croient en la presse et qui tombent de 0 à 32. Hein. Donc là, nous sommes en panique. Là. Nous sommes en grande panique, comme vous l'imaginez. Sachant que, ici, ce camembert nous indique que vous avez des gens qui sont intéressés par la presse, c'est 28% plus 47%. Donc nous sommes à 75% qui sont très intéressés par l'information. Ce qui veut dire quand même qu'il y a effectivement un petit nombre qui ne regarde absolument pas les médias. Voilà l'équivalent de 25% qui déclarent n'avoir aucun lien avec les médias et donc avec l'actualité. Donc vous leur parlez d'un match de foot, vous leur parlez des Comores, vous leur parlez d'Iran, ils ne savent pas à quoi vous faites allusion. Ce qui est énorme. Hein. Vous pensez bien que là, c'est un moment de déni de démocratie et de déni de connaissance qui est assez cruel. Les programmes d'infodivertissement prennent de plus en plus de place dans les habitudes informationnelles des Français. L'hybridation entre gravité et humour, de même que leur forme de parler vrai, est particulièrement apprécié par les Français. En parallèle, le baromètre révèle que les réseaux sociaux sont toujours considérés comme la source d'information la moins fiable par les utilisateurs des quatre supports médias. Seuls 29% des sondés accordent leur confiance aux plateformes et sites divers, et 53% ont le sentiment d'y être confrontés à de fausses informations. Serait-ce une première vérité ? Les opinions publiques doutent toujours autant, année après année, de la capacité des journalistes à dire la vérité dans un environnement de moyens techniques pourtant très performant. Et je voudrais arriver à la charte de Munich. Voilà, la charte de Munich, c'est une question de 10 devoirs et de 5 droits. Voilà, c'est un tout petit fascicule qui repose sur quelques pages. Mais la toute première règle, la toute première loi ou devoir de la charte de Munich, vous pouvez le lire, respecter la vérité, quelle qu'en soit, quelles qu'en puissent être les conséquences par lui-même, et ce en raison du droit que le public a de connaître la vérité. C'est intéressant, c'est-à-dire qu'on en fait une affaire de droit. Nous estimons que le public a le droit de savoir. Donc c'est un engagement fort qui nous est donné à nous, journalistes. Et ce n'est pas une vague, un désir, un souhait, etc. Non, c'est une question de droit. Je ne vais pas passer aux autres points, ce n'est pas l'objet de ce soir, et j'ai besoin d'avancer. Mais vous comprenez que le respect de la vérité est le premier des 10 devoirs. Alors la Charte de Munich, qui a été signée en 1971, pardonnez-moi, j'ai oublié de vous le dire, par la Fédération européenne du journalisme. Et cette charte, eh bien, nous donne un premier élément de déontologie à toutes les rédactions françaises et européennes. C'est là que nous puisons nos règles générales. Pas toutes, et ce n'est pas suffisant, mais c'est déjà un premier pas de fait. Donc on appelle ça la charte de Munich. Alors elle a été resignée dans les années 80. Elle est signée par tous les syndicats français, donc c'est à noter quand même, hein, ce n'est pas une charte qui n'intéresse personne. Elle est signée par tous les syndicats de journalistes en France. Et j'évoque un instant, dans ce droit à connaître les choses, eh bien, j'évoque un instant un chiffre. 124 journalistes tués en 2024. Ce n'est pas rien. 124 journalistes, dont 77 dans la seule bande de Gaza. Il y a un petit contentieux pour dire que tous les journalistes n'étaient pas journalistes quand ils ont été tués, mais n'exagérons pas quand même, ils sont à Gaza, ils ont couvert, voilà. Il n'y a pas longtemps encore, je crois que c'est hier matin, un journaliste qui a été tué avec toute sa famille. Alors il n'est pas comptabilisé, mais il n'était pas à Gaza par hasard. Donc voilà, mais c'est la même chose pour des journalistes israéliens hein, qui ont été tués dans les mêmes conditions le 7 octobre, voilà. Je veux dire, attention, hein, je ne suis pas en train de dire l'un ou l'autre. Je dis, à ce moment-là, eh bien, c'est important de savoir cela. Et puis, on a des journalistes qui meurent également en Ukraine. On a eu beaucoup de morts en Ukraine et on en a beaucoup également au Mexique pour des raisons de journalistes qui font des enquêtes sur les cartels de la drogue et ce qui provoque en retour eh bien, des journalistes qui sont assassinés très brutalement. D'ailleurs, il y a quelques Français qui ont connu ce triste sort. Le statut de la vérité. Se pose dès lors la question du statut de la vérité. La vérité est habituellement définie comme une connaissance reconnue conforme à son objet et possédant à ce titre une valeur absolue, ultime. Les philosophies de l'objet et du sujet ont précieusement interrogé et décortiqué la notion de vérité. Et j'en viens à Hegel. Hegel, par exemple, pour qui on ne saurait réduire la saisie de la vérité à la saisie des phénomènes. Pour une raison simple, c'est qu'Hegel a cette transparence de dire « la raison est l'essence de la réalité ». Donc notre raison suffit, notre être doué de raison est à même d'approcher au plus près de la vérité parce que nous avons la raison, parce que nous pouvons dire des choses. Le philosophe Emmanuel Kant n'est pas tout à fait sur cette même position. Lui aussi, il questionne la notion de vérité pour affirmer à l'inverse de l'idéalisme absolu de Hegel que l'homme est dans l'impossibilité, ce qui est totalement différent, l'impossibilité de nommer ce qu'il appelle la chose en soi, et ça c'est la grande manœuvre de Kant, c'est de dire, eh bien, nous, c'est notre subjectivité qui nous empêche de dire les choses. Et notre subjectivité nous empêche de dire le mot vérité, parce que la subjectivité, elle n'est pas la même pour les uns ou pour les autres. Nous n'avons pas les mêmes sens et donc la même appellation par le langage de ce que nous voyons, de ce que nous pressentons, de ce que nous ressentons. Et donc la connaissance sensible ne nous présente les choses que comme elles nous apparaissent, alors qu'il faudrait parvenir à une connaissance objective. Et vous voyez que j'emploie ces mots d'objective qui arrivent. Objectif qui est un mot très, très, très compliqué pour nous journalistes parce que objectif, ça veut dire que quelque part on tranche à un moment donné. J'y reviendrai, hein, si vous voulez. Mais pour l'instant, restons à cette notion d'objectivité. N'oublions pas Descartes, auprès duquel les rédactions se réfèrent pour encourager les journalistes à manier le doute permanent afin de s'éloigner de la vaine certitude de la vérité. Le scepticisme ne considère-t-il pas que l'humain ne peut pas atteindre la vérité à cause des limites de son entendement ? Il serait donc nécessaire qu'il suspende son jugement et n'érige aucune certitude. Donc nous sommes dans le doute, nous sommes dans la non-appellation et nous sommes dans le respect et surtout la prudence. Comment un journaliste pourrait-il se défaire de cette subjectivité ? Il est conditionné lui aussi par son histoire, ses références, son langage, sa culture, ses repères idéologiques, politiques, par des événements aussi qui sont inscrits dans un espace et un temps donné. On ne pense pas la même chose ici qu'en Iran, ou qu'en Ukraine, ou qu'aux États-Unis. Il serait donc raisonnable d'affirmer que la vérité absolue n'est plus une perspective crédible. Le journalisme n'a sans doute plus grand-chose à voir avec la vérité ultime dont on parlait au début, au regard des enjeux malgré tout modestes. Il a en revanche à voir avec des séries de faits ou des événements rapportés auprès du grand public que vous êtes, que nous sommes tous, qu'on pourrait appeler des petites histoires. J'emprunte ce mot à Emmanuel Kant. Ou petites ou modestes vérités, par opposition à l'erreur ou au mensonge. Ça rejoint les perspectives de Kant qui ouvrent à une connaissance partielle, toujours améliorable, de l'objet de notre regard. Il s'agit de faire émerger des parts de vérité au terme d'un processus de construction qui impose d'être partiellement encadré. Et puisque nous parlons désormais de vérité partielle, successive, accumulable, la finalité du journalisme ne se réduit pas à imposer une soi-disant vérité, mais à permettre aux citoyens de se construire une opinion susceptible d'évoluer dans le temps, jusqu'à devenir à son tour un esprit critique, encourageant les metteurs journalistes que nous sommes à se défaire des multiples déterminismes qui continuent de l'enserrer. Point D. L'élaboration de l'information. Pour donner corps à ces petites vérités dont je parlais, l'élaboration de l'information emprunte un parcours particulièrement balisé. Je vous rappelle la nomenclature, le journaliste cherche principalement à établir des faits, à les situer dans un contexte avant de les comprendre. La production journalistique provient le plus souvent d'un travail d'enquête basé sur des faits, a priori avérés, et enrichi d'avis complémentaires ou opposés. Mais ne sous-estimons pas une difficulté majeure. Le journaliste n'est que rarement présent sur les lieux de son investigation au moment de l'événement rapporté. Il fait donc confiance à des témoins directs, qui pourraient cependant être même une seconde main, donc des témoins indirects, dans la collecte d'informations, d'où la prudence nécessaire en parlant de faits avérés. Ce processus engage impérativement le journaliste à opérer une critique de ses sources, à interroger celles-ci, à rechercher ce qu'elles veulent dire, à les faire parler, à vérifier quels intérêts les animent dans la transmission, est-ce qu'on n'a pas une forme d'utilisation du journaliste, et à déchiffrer la complexité, voire les contradictions. Plus que la vérité, c'est donc dans un premier temps la véracité des faits rapportés qui compte. Et c'est de l'honnêteté intellectuelle des journalistes que dépend l'exactitude de l'information. Il importe donc que cette honnêteté soit soumise à des règles déontologiques rigoureuses, constituant la fameuse boîte à outils dans notre jargon professionnel. Le journaliste a pour mission de proposer des sujets de nature à répondre à la question quotidienne. Quoi de neuf aujourd'hui pour permettre aux citoyens de se mouvoir dans leur environnement au nom d'enjeux relatifs, importants, voire essentiels ? Le journaliste recherche des faits qu'il estime utiles de livrer au public. Il collecte des informations qui y sont attachées, recoupe les sources pour vérifier l'exactitude des données, mène, si possible, et ce serait le meilleur, une vérification sur le terrain, rassemble des perceptions et opinions des acteurs de l'événement avant de mettre en perspective les éléments entre eux et de les diffuser auprès du grand public après une opération de mise en forme. Télé, radio, écrit, photo, Internet. Une enquête s'appuie sur la méthode journalistique dite des 5 W. Les 5 W, vous avez compris, c'est de l'anglais « what, where, when, why », qui, quoi, où, quand, comme, pourquoi. Et puis, excusez-moi, il y a une petite chose à rajouter, un H qui est le comment. Ces 6 questions doivent être les 6 questions qui accompagnent le journaliste en permanence. Celles-ci, on les a en tête en permanence. Pour tous les faits, quels qu'ils soient, pour toute enquête, quelle qu'elle soit, pour des reportages, quels qu'ils soient, pour des portraits, quels qu'ils soient, eh bien, il y aura une référence à ces 6 questions. Si une des questions manque, il manquera une information. Si 3 questions manquent, il manquera 3 informations. C'est mathématique, c'est ainsi. Vous savez que ces 6 questions nous viennent des armées de Napoléon. On n'a rien inventé, hein, le journalisme n'a rien inventé. D'ailleurs, c'est souvent les militaires qui ont précédé les civils pour inventer des choses ou pour créer des choses. Eh bien, vous pourrez, je sais pas, il y a les historiens patentés qui nous disent tout le temps, quand on a perdu à Waterloo, c'est que Napoléon avait oublié juste une chose, c'est d'aller sur le terrain et de se rendre compte de ce qui se passait sur le terrain de Waterloo. Or, cette nuit-là, il pleuvait beaucoup et le terrain était gadouilleux. Et Napoléon n'a pas fait cette démarche habituelle d'aller sur le terrain. Vous savez ce que je vous disais tout à l'heure, si possible, aller sur le terrain. Eh bien, voilà, premier manquement. Deuxième manquement, on s'est trompé de positionnement d'une baraque qui devait être là et elle était 1 kilomètre à l'extérieur. Deuxième manquement. Et vous avez un troisième manquement, si bien que tout d'un coup, eh bien, le maréchal Ney, qui est un peu opéré derrière, n'a pas eu les informations nécessaires pour faire le travail, pour faire engager la bataille. Voilà. Et donc, on nous redit toujours, vous savez, que vous utilisez notre grille de travail. Je vous dis ça pour petite info, tout simplement. Bien entendu, ces faits sont susceptibles d'évoluer. Les faits que l'on collecte, dont on prend la substantifique moelle, eh bien, ces faits sont susceptibles d'évoluer au fur et à mesure de la découverte de nouveaux éléments. Le journaliste peut confirmer les premières collectes d'informations, en approfondir d'autres, en corriger certaines sur la base de rectifications apportées par les personnes impactées lors de l'événement considéré. Est-il utile de préciser à ce stade que tout jugement moral signifié par l'informateur empêcherait de s'approcher un tant soit peu de l'objectivité revendiquée ? Le journaliste collectionne des faits et s'arrête aux faits. C'est ce qu'on appelle le factuel. La forme de l'écriture revêt donc la plus grande importance. Les rédacteurs en chef sont logiquement très scrupuleux quant à la neutralité, qu'on appellera l'objectivité, si vous voulez, tout de suite, quant à la neutralité des articles de style compte-rendu, qui est le genre éditorial le plus utilisé. Le compte-rendu, c'est quoi ? C'est d'abord au passé composé. On vous raconte ce qui s'est passé, par exemple. Vous étiez sur un stade de rugby au Parc des Princes, ou pardonnez-moi, au Stade de France samedi dernier. Eh bien, vous dites... Voilà, j'ai vu 2 équipes qui se sont battues vaillamment, etc., avec une équipe qui a gagné 36 ou 39 à 33, je ne sais plus, peu importe, mais vous rapportez des faits, juste des faits. Vous ne dites pas « je suis un super Toulousain très content » ou « un pauvre Bordelais en pleurs », voilà, non, je ne rapporte que des faits. Ce qui est une chose très compliquée de rapporter que des faits. Vous imaginez bien qu'on a envie de se mêler à la chose. Mais on doit rester en dehors de tout cela. La complexité de l'urgence. Je prends un exemple parmi tant d'autres. L'explosion dans une industrie que vous connaissez très certainement. Je parle d'AZF. Vous vous rappelez de cette période, de cette date, le 21 septembre 2001, 10 jours après les tours de New York qui se sont effondrées, et vous savez dans quelles circonstances. Je vous rappelle les faits et le travail journalistique qui a été fait autour de cela. Mais c'est rapide. Donc AZF, 21 septembre 2001, des radios régionales et nationales qui s'emballent entre 10h25 et 10h50, c'est précis, donc c'est une demi-heure. On y annonce le chaos, place du Capitole. On y annonce que tous les carreaux du Capitole sont cassés. Voilà, hein, c'est une radio qui dit ça. On y annonce un trou béant sur une piste de décollage et d'atterrissage à Blagnac. Voilà. Un nuage toxique en direction de l'ouest, je dis bien toxique, parce qu'il ne pouvait être que toxique, il était marron. Donc il est toxique. Un jeune étudiant devant moi, j'étais à l'Institut catholique ce matin-là, à la pensée, il s'effondre, à la pensée de ses parents, qui devait atterrir au même moment. Il a entendu, lui aussi, qu'il y avait un trou béant dans la, à Blagnac. Donc il s'est dit, bah, l'avion était embarqué, j'ai plus mes parents. Donc vous comprenez bien tout ce qui se passe, et tout ça se passe dans un temps très très minuté. Et je vous dis, la rumeur extrêmement rapide devient une vérité. C'est-à-dire, on a entendu, c'est ça. On ne discute même pas. Or là, vous comprenez bien que c'est important que le journaliste soit là pour ne pas dire n'importe quoi. La radio, alors je n'en veux pas aux journalistes radio du tout. Ils sont dans leur rôle, ils sont dans un média d'alerte. Donc tout de suite, on réagit, on dit ce qui se passe. C'est fondamental. Mais avec la vitesse et la précipitation tant redoutée, qui sera le premier à annoncer la chose? Parce que le premier qui annonce emporte le morceau, vous pensez bien. C'est lui qui attire, qui capte les personnes qui vont l'écouter. Donc plus vous êtes dans le catastrophisme en plus, ça ajoute un élément supplémentaire. Donc vous voyez que nous sommes deux à pas très bien jouer. Le journaliste qui va trop vite et le grand public qui transforme une rumeur en vérité. Et comment aller contre cela à l'instant T? Eh bien, nous avons tous en mémoire ce matin-là donc la destruction des deux tours, d'où la peur de mal faire dans cet événement toulousain. Et je vous dis, pendant ce temps-là, un journaliste d'astreinte à l'agence France Presse, c'est tout près du bureau, le bureau de l'agence France Presse à Toulouse, est situé à côté de Compense Caffarelli. Voilà, le nouveau hôtel, vous voyez, pour le situer. Eh bien, pendant ce temps-là, ce garçon, il reste dans son bureau, ne sort pas. Il téléphone, retéléphone. Il fait 10, 20, 30 personnes dans différents lieux de Toulouse, en demandant, en redemandant, etc. Et la personne sollicite, donc envoie une première dépêche sur les fils de l'AFP, qui va parcourir le monde dans l'instantanéité, hein, puisque le bureau de l'AFP communique au monde entier. Eh bien, lui dit, en fait, le Capitole, il ne se passe pas grand-chose, mais ça se passe à ZF. Et il y a des camions de pompiers qui étaient dans l'allée Charles de Fitte. Vous voyez Charles de Fitte, hein, il n'y a plus de pompiers, je crois, là, ils ont été déménagés. Mais à l'époque, ils étaient là. Et des camions de pompiers, entendant une radio, sont partis, place du Capitole, pour rien. Donc ils ont dû faire demi-tour pour aller vers l'ONIA, donc ce qu'on appelait l'ONIA, qui s'appelle la ZF. Perte de temps, vous comprenez bien alors. On ne va pas critiquer des radios. Hein, attention, hein, je reste à ma place en disant ça, parce qu'aurais-je fait à la place du journaliste radio? Surtout prudent, surtout, il n'est pas question de, voilà, de tirer des plans sur la comète, mais de se dire, c'est fondamental, la vérité à ce moment-là, elle est fondamentale. Elle est essentielle. Vous vous rappelez que ce jour-là, on a comptabilisé 31 morts, 2500 blessés, qui ont été soignés en l'espace de 24 heures, même pas, entre 10 heures le matin et 24 heures la nuit, enfin 23h30. Il y a 2500 personnes qui ont été soignées dans les hôpitaux toulousains, ce qui en dit long sur la performance du monde de la santé à Toulouse, hein, qui est absolument exceptionnel. Mais tout ça, nous, on a notre rôle là-dedans. Hein. Voilà. Les médias sont jugés par la qualité de leurs explications dans le tourbillon incessant de faits d'actualité nouveaux, qui remplacent d'autres plus anciens. Ils savent qu'ils sont confrontés à la réclamation par le public de réponses rapides aux questions infiniment complexes du pourquoi et du comment. Parce que le jour du 21 septembre 2001, pourquoi ça a explosé et comment ça s'est passé? Et vous savez que ces deux questions, eh bien, elles ont mis à peu près 4 ans pour avoir une réponse au tribunal. Hein, c'est en justice, bien évidemment, que ça se passe. Alors, d'aucuns diront ça s'est traité avant, puisque on sait que l'État français et l'entreprise Total ont réglé la somme de 50% de tous les frais très peu de temps après les événements pour, ben c'est normal, pour statuer, pour intervenir très très vite pour des personnes qui devaient reconstruire des maisons, etc. Donc vous comprenez bien qu'il a fallu faire dans l'urgence. Mais les tribunaux, eux, ont jugé beaucoup plus longtemps après. Mais c'est normal. Et nous, on nous demande de dire tout de suite comment, pourquoi. Donc vous comprenez bien que il faut qu'on manœuvre aussi avec le temps long de la justice qui mène son enquête. De même qu'il faut manœuvrer avec l'interprétation des rapports d'experts régulièrement décriés pour apprécier la valeur des hypothèses qu'ils ont apportées. De même qu'il faut faire attention à la proposition d'un processus de questionnement invitant le lecteur à se forger une opinion prudente. Prudence, ne prenez pas tout pour argent comptant. Mais encore faut-il que le lecteur, auditeur, téléspectateur soit sur cette même longueur d'onde. Et puis, il faut la transparence comme règle incontournable. Ne pas raconter des choses et ne pas inventer des choses. La transparence est de dire aussi, nous ne savons pas. Et il n'y a rien de maléfique à dire, nous ne savons pas. Et il nous faut du temps pour savoir. Et puis la dernière chose, qui semble importante, c'est la nécessité de dire d'où l'on parle. Quelle est la position du média ? Je vois, je ne rentre pas dans le débat qui n'importe pas d'être ce soir. Vous prenez l'autoroute A69, il est évident qu'il y a des médias qui sont pour l'autoroute et d'autres qui sont contre l'autoroute. C'est évident, ça se ressent. Mais je suis toujours embêté quand des médias ne disent pas. Pourquoi ne le disent-ils pas ? Il n'y a pas de problème, il n'y a aucun souci. Et ça fait partie d'une forme de transparence, de dire d'où l'on parle. Voilà, c'est fondamental. Je poursuis. L'information journalistique est un savoir. Les journalistes les plus respectés sont ceux qui rendent compte des faits avec prudence, dans une posture de neutralité, tout en relayant le plus fidèlement possible les avis des acteurs concernés par l'événement en question. Tant mieux si les avis sont contradictoires. Le journaliste est en droit de les remettre en question avec honnêteté, s'il est en mesure de faire observer la valeur des arguments des uns et des autres sur la base des faits et de considérations objectives au nom de la crédibilité attendue par le public. C'est à ce stade que l'informateur pourra tenter une analyse circonstanciée qui sera d'autant plus pertinente qu'elle s'appuie sur des faits incontestables et des hypothèses d'évolution qui soient crédibles, en tout cas loin d'opinions fantasques. Il est nécessaire de rappeler que l'information journalistique est avant tout un savoir et non une opinion déconnectée des réalités. Donc des faits, mais pas l'opinion. C'est fondamental. Des faits, mais pas l'opinion. Ça ne veut pas dire qu'il n'y aura pas d'opinion après, mais l'opinion, elle n'est pas à ce moment-là. C'est bien après. Rechercher l'objectivité impose de remettre en cause ses certitudes, voire ses convictions, et de poser sur la table la complexité du débat. Tout article qui conclut par une certitude ne peut que générer de la suspicion, alors qu'il doit rendre compte de nouveautés, agrémentées si possible de commentaires prospectifs, dans un processus jamais achevé. C'est comme si le rédacteur était un historien précautionneux avec les faits, tout en étant sommé de proposer une analyse conclusive dans l'urgence. Et c'est tout le dilemme des spécialistes universitaires de l'histoire immédiate. Vous connaissez, hein, on a un cycle d'histoire immédiate à Jean Jaurès, hein, vous connaissez. C'est tout le dilemme de ces historiens d'histoire immédiate d'avoir à dire les faits et en même temps avoir un propos conclusif. Eh bien, c'est le problème des journalistes. Si ce n'est que nous, de temps en temps, nous faisons ça au grand des beautés, avec assez peu d'analyse, finalement. Et donc, ça pose problème. F, j'avance. Les obstacles à la vérité journalistique. Parmi ceux-ci, la dépendance financière, qui nuit à l'évidence aux lignes éditoriales et la concurrence féroce entre organes de presse, plateformes et sites Internet, qui fausse dangereusement la qualité déontologique des informations. Je ne vous fais pas de dessin. Donc cette dépendance financière, elle pèse beaucoup dans le poids de la liberté et dans le poids de la vérité. Les médias sont soumis, et c'est normal comme toute entreprise, à l'impératif de rentabilité. Hormis les médias publics pour une part, qui font l'objet actuellement d'une information à part. Les recettes pour stabiliser ou gagner des parts de marché sont connues. Abondance de faits divers. Si vous regardez bien de temps en temps des informations ou des journaux d'information, vous avez tout d'un coup un quart d'heure sur une demi-heure occupé uniquement par les faits divers. Vous dites, comment est-ce raisonnable ? Est-ce possible ? Eh bien, non, ça n'est pas raisonnable, ça n'est pas possible. Mais vous pensez bien que c'est une façon de capter son lectorat ou son grand public de façon aisée, rapide. Ça coûte pas cher et ça peut rapporter gros. Je le dis de façon un petit peu triviale, mais c'est un peu comme ça que cela se passe. Les médias sont soumis comme... Voilà, pardonnez-moi. Donc, les faits divers, les titres racoleurs, dans la presse écrite, on en voit quand même beaucoup. L'information émotion survalorisée, voilà, on vous parle de morts, de blessés, etc., à tour de bras. Les contrats d'annonceurs en échange de services, de missions ou d'arrangements. Et également la confusion, et là c'est plus important, entre communication et information. de temps en temps, on communique, ce ne sont pas des faits. La dépendance financière s'accompagne le plus souvent d'une dépendance éditoriale qui entraîne approximation, simplification hâtive, affirmation expéditive, commentaires dénués d'analyse de fond, remplissage idéologique, de quoi agacer un public qui n'hésite pas à se détourner des médias. Et nous arrivons aux chiffres que je vous évoquais en tout début. Les mêmes sujets d'information se retrouvent immanquablement au même moment en titre de une des différents médias pour en extraire les mêmes éléments informatifs. De là provient cette sensation d'uniformisation qui provoque une fatigue informationnelle devant un linéaire multimédia qui ressemble quelquefois plus à un marché aux émotions qu'à une boutique d'artisanat d'art favorisant une véritable compréhension et un débat constructif autour d'événements qualifiés d'essentiels. Nous sommes dans l'annexe, on devrait être à l'essentiel. Évoquant l'émotion, nous ne pouvons passer sous silence les dérapages insupportables qui nous éloignent encore davantage de la volonté d'accéder à la forme d'une forme de vérité. La faute au cercle vicieux de la concurrence s'imposant d'être le premier à sortir la phrase politique magique, le supposé dernier développement d'un conflit, le commentaire d'une star en mal de reconnaissance, les analyses sommaires 100 fois répondues par des sportifs à la veille d'un match qualifié nécessairement d'historique. Bref, la faute aux journalistes seulement, et je dis pas seulement. Ces derniers doivent répondre aux attentes d'un public comptabilisé par l'audimat permanent, mais ils détiennent une réelle responsabilité. J'entends les journalistes, on détient une responsabilité dans l'art de transformer au présent et d'un intérêt absolu ce qui relève du conditionnel et d'un intérêt minime. Et je prends une affaire emblématique de la folie médiatique. On la nomme l'affaire du RER D. Vous vous souvenez de cet RER D ? Ça vous dit rien ? Le vendredi 9 juillet, c'est pas récent, mais suffisamment parlant du fonctionnement en France. Le vendredi 9 juillet 2004, donc il y a 20 ans, une jeune femme affirme devant la police avoir été victime dans la matinée d'une agression à caractère antisémite dans la ligne D du RER entre Louvres et Sarcelles, donc banlieue nord-ouest, pardonnez-moi, de Paris. La jeune femme ne présente que des blessures légères, mais semble sous le choc. Dès le lendemain soir, son témoignage parvenu au cabinet du ministre de l'Intérieur et relié par l'AFP a déclenché une vague d'indignation dans le milieu politique et associatif et a bénéficié d'une impressionnante couverture médiatique, meublée de versions portées par l'imagination. Seulement voilà, trois jours plus tard, la jeune femme reconnaît avoir tout inventé, léger malaise dans la classe politique et nouveau coup violent porté à la crédibilité des médias qui ont trois jours durant oublié la règle primordiale des faits constitutifs d'un événement rapporté par les médias. Voilà, c'est aussi simple que cela. On mesure ici les limites des conceptions qui voient dans la pluralité des médias l'unique garant d'une bonne information des citoyens. Tous les médias, quasiment à l'époque, avaient parlé de cet événement, voilà, en l'inventant. Parce qu'il y a quand même un journal qui est allé voir la main courante et il n'y avait aucune main courante de déposer. Aucune main courante de déposer, puisque la personne était allée voir un bureau de police qui était en fait une gendarmerie, qui a reçu la chose, mais ce n'était pas l'objet essentiel, elle n'était pas en droit de le recevoir. Eh bien, aucune main courante. Il y a un journal qui est allé voir la main courante, l'a vérifié, pas de main courante, et s'est dit, il n'y a rien. Donc, ils n'ont pas communiqué. Ils n'ont rien dit. Mais ils ont perdu des clients, à l'évidence. Vous comprenez ? C'est toujours ce cercle vicieux dont on ne sort pas. Mais je voudrais parler maintenant de tentatives vertueuses, arrivées au positif. Nous pourrions mobiliser des heures à passer en revue les errements des organes de presse. Je propose à cet instant de déplacer le regard vers des pratiques beaucoup plus vertueuses. Telle cette jeune journaliste radio. J'avais évoqué la radio tout à l'heure pour AZF. Je reviens à la radio pour m'excuser auprès des médias radio. Parce que quelquefois, ils font des choses fantastiques. Ou en tout cas, des choses honnêtes. Je vous prends le cas de figure. Cette jeune journaliste radio qui quitte son bureau à 23h en cette soirée du 11 octobre 2019, c'est beaucoup plus récent, pour aller recueillir les témoignages des voisins de cet homme présenté comme Xavier de Ligonnès, qui vient d'être arrêté à l'aéroport de Glasgow. Ça vous dit quelque chose, ce moment-là ? Le document sonore, reçu par la journaliste radio, nous donne à entendre les sarcasmes légitimes, je dis bien légitimes, des voisins de la personne arrêtée à sa descente d'avion, qui dénonce bruyamment le voisin, les voisins, la bêtise des journalistes qui ont été traités plus bas que terre, d'idiots, lamentables, etc. Dans une radio nationale, ça s'entend. Si vous voulez, à minuit, le soir, on dit, oula, qu'est-ce qui se passe? Eh bien, au journal de minuit, la radio nationale, le journaliste en question, diffuse son montage. Alors que la moitié des journaux titrent à l'heure de la mise en route des rotatives, exclusif de Ligonnès arrêté. Je ne vous l'invente pas, vous l'avez sous les yeux. Et vous avez en dessous, donc voilà, Ligonnès arrêté. Vous vous rappelez de ce monsieur, enfin, je vais vous donner un élément. Donc, voilà comment, alors je vous donne un deuxième. Vous voyez, c'est le journal du lendemain. Histoire d'une méprise. Histoire d'une méprise, c'est-à-dire qu'on a fait une erreur, mais on le dit, mais histoire de méprise, c'est pas tout à fait de notre faute. C'est la faute d'un commissaire écossais. Donc on reporte sur un commissaire écossais tout ce qu'on a raconté dans les journaux de façon complètement éhontée pendant 24 heures, 48 heures. Je vous montre la chose. Vous voyez, c'est le chapeau du premier jour, donc du vendredi soir. Comme nous l'avons révélé dans la soirée, le fugitif le plus recherché de France a été arrêté hier à l'aéroport de Glasgow en Écosse. Xavier Dupont de Ligonnès, 58 ans, était poursuivi depuis avril 2011 pour le meurtre de sa femme et de ses quatre enfants. Deuxième erreur, ce monsieur est toujours... Il est innocent jusqu'à ce qu'il... D'accord ? Donc là, vous l'avez déjà condamné comme coupable et on n'en parle plus. Hein, ok ? Ça fait beaucoup d'erreurs quand même pour une seule personne. Donc, vous repérez et puis, voilà, je vous montre le chapeau du journal du lendemain. Vendredi soir, la police écossaise pensait avoir mis la main sur le père de la famille assassinée en 2011. Hier, cette piste s'est révélée fausse, décryptage. Et donc, on accuse le fameux policier d'avoir géré tous les titres de toute la presse française. Et vous avez compris que la radio a diffusé la bêtise ou l'ânerie en même temps que les journaux tiraient sur les rotatives. Logiquement, on aurait dû arrêter les rotatives. Vous êtes d'accord? Bien. Mais évidemment, ça coûte cher d'envoyer des rotatives. Et puis, regardez bien, je vous dis, Xavier Dupont-Ligonnès, ça date d'il y a 15 jours, hein. Peut se cacher de la police, mais pas tout le monde. Au cœur de la traque en ligne d'Aquababé, eh bien, c'est tout un groupe de pieds nickelés qui est en train de rechercher et donc qui fait passer un sale quart d'heure actuellement au sosie de Xavier de Ligonnès. Ok ? Voilà. C'est pour vous dire dans quoi nous sommes rentrés à ce moment-là. Nous sommes très très loin de la vérité, mais grâce à une personne, eh bien, tout s'effondre. Tout s'effondre. Une petite journaliste, 23 ans, qui démarre son métier et qui fait son travail correctement, qui va sur le terrain. Voilà, qui sort de sa chaise, qui va sur le terrain et qui arrête tout de suite les affaires, sauf qu'il y a des journaux qui n'ont pas arrêté parce qu'elles ont estimé qu'elles vendraient beaucoup de journaux le lendemain matin, ce qui n'était pas faux d'ailleurs. Je poursuis en disant, notons au passage que des rédacteurs ne mettent jamais d'associer le terme de chrétien pratiquant aux mentions de XDL, XDL, hein, Xavier de Ligonnès. Tueur présumé de sa famille, je dis bien tueur présumé. Curieuse alchimie dont la finalité, ne soyons pas naïfs, pourrait être celle de capter un plus grand auditoire. Et voilà comment des pratiques contestables exaspèrent des communautés humaines s'estimant injuriées et installent une défiance entre public et médias. Vous m'avez entendu. C'est-à-dire que ce besoin de toujours dire que c'est un chrétien... C'est quand même pas au nom de la chrétienté qu'il aurait tué sa famille. Il peut y avoir autre chose, il peut y avoir d'autres explications, peu importe. On est d'accord. Mais vous comprenez que c'est lassant, c'est fatigant, et c'est surtout pas du journalisme. Voilà. Et puis je vous disais, il n'est pas certain que le sujet ait disparu de la scène, parce que je pense qu'il va ressurgir. Vous voyez, ça c'est paru il y a 15 jours dans un journal, et on l'a vu sortir après dans tous les sites internet. Donc, cette affaire n'est toujours pas finie. On continuera. Et je parierais qu'il y a encore des journaux qui ont fait la première heure, qui vont en refaire une deuxième derrière. Citons à présent un ouvrage pour revenir à la vérité. La fabrique du monstre de Philippe Pujol, prix Albert Londres du reportage. Alors pourquoi je vous emmène voir le prix Albert Londres? Parce que c'est souvent dans ces lieux-là que nous accédons à des moments de vraie vérité. Parce que vous avez là des journalistes talentueux qui se font repérer, qui gagnent des prix au nom de la qualité de leurs reportages, ou de leurs interviews, ou de leurs enquêtes, etc. Je vous en donne un premier. Philippe Pujol, prix Albert Londres du reportage. Prix Albert Londres, tout le monde connaît, je ne vous fais pas cette injure, mais pour nous, c'est le pape. Hein. C'est notre pape, voilà, tout simplement. Et en 2014, il a sorti une série d'articles publiés dans la Marseillaise qui s'appelait « Quartier Chite ». S-H-I-T, donc en jouant sur le jeu de mots. Et il est allé pendant 3 ans, semaine après semaine, voir des dealers, des passeurs, voir des nourrices, voir des policiers, voir des gendarmes, etc., etc. Et puis, pendant 3 ans, il a fait cela, une masse de reportages, de rencontres d'acteurs au plus près du terrain, qui ont nécessité des mois de recherche, de rencontres, de vérifications, d'analyses prospectives, de situations extrêmes. Il s'est retrouvé bien souvent avec un canon sur la tempe, en disant « qu'est-ce que vous faites là, cher monsieur, dans un endroit très glauque ?» On devine toute la détermination, l'audace, la patience, la distanciation, mais aussi la sensibilité nécessitée par la couverture journalistique d'une problématique particulièrement dramatique. On imagine également le coût financier que ça représente pour une entreprise de presse, une telle enquête. Mais tout ceci ne saurait exister sans la liberté d'investigation, qui est la condition de toute information objective, le mot « liberté », qui est d'ailleurs dans le propos de la plaquette de ces 3 jours. Mais tout ceci ne saurait exister sans la liberté d'investigation, voilà, qui est la condition de l'énonciation d'une vérité impliquant confiance et honnêteté. La volonté de compréhension d'un autre monde, celui de la drogue en l'occurrence, avec tous les obstacles qu'on imagine, honore la profession et répond aux enjeux de dépasser les dysfonctionnements majeurs de notre environnement pour participer à la stabilisation d'une société particulièrement fragile. On va dans ces lieux-là, pas pour n'importe quoi. C'est pour remettre une société, participer en tout cas à remettre une société un peu en état de marche. Ça n'est pas neutre de faire cela. Alors vous allez me dire, c'est pas un journaliste qui va le faire tout seul. Non. Mais il peut dire des choses et faire réfléchir beaucoup d'autres. C'est ça notre... Voilà. H, affirmation de pratique déontologique. J'avance. Tout n'est pas blanc, certes, dans les médias, mais tout n'est pas noir non plus. Les zones grises abritent des volontés déterminées de faire surgir des modes de travail qui renouvellent les pratiques déontologiques grâce aux exigences de professionnels des médias. En France, des rédactions nationales en particulier adaptent résolument des organisations qui revendiquent une information qualitative au détriment d'une information seulement quantitative. Annoncer le premier événement, repiquer les articles d'autres médias ou de réseaux sociaux, faire du journalisme de bureau au détriment des reportages sur le terrain, ne sont plus des leitmotifs de toutes les rédactions. Certaines ont changé de logiciel éditorial et ont construit par exemple des sociétés de rédacteurs protégeant la neutralité des contenus éditoriaux. Je cite 5 journaux, Le Monde, La Croix, Libération, Ouest France et bien d'autres, notamment nationaux, ont élaboré des chartes internes pour réguler et encadrer des méthodes d'investigation de transmission. L'heure est passée à la vérification des flux d'informations par des rédactions spécifiques. On connaît la rédaction Décodeur au Monde, on connaît la rédaction Check News à Libération, et il y en a d'autres. L'heure est à la diffusion de données fiables, à la collaboration avec d'autres rédactions étrangères, par exemple. Je pense à Panama Papers, qui a regroupé 30 rédactions pendant 3 ans. Je pense au Polluant Éternel, qui a rassemblé également 30 rédactions européennes, pendant 3 ans également. Donc, ils ont travaillé ensemble, donc une personne de chaque rédaction qui allait, voilà, ils se retrouvaient régulièrement. Je pense aussi aux événements du 13 novembre 2015, à Paris, qui ont marqué le démarrage de rédactions qui, au risque de déplaire à leur public, ont sciemment refusé la course de vitesse, responsable de fausses informations pour ne privilégier que des nouvelles infos vérifiées, revérifiées, grâce à des sources démultipliées.

ils ne baissent pas, ils ne diminuent pas, ils sont en train de monter. C'est heureux que des journaux qui travaillent dans de bonnes conditions et avec des perspectives heureuses montent également en chiffres. Donc, comme quoi, il y a des choses qui bougent depuis peu de temps. Hein. Je vous parle de l'année 2015, là, hein, d'accord ? Ça fait 10 ans, pas plus. Hein. Dans un contexte de fusion-absorption, d'autres titres défendent leur autonomie coûte que coûte en observant des masques tomber dans le panorama mondial. Et j'évoque la plateforme Meta, par exemple, qui vient d'annoncer qu'elle arrêtait les opérations de fact-checking et de modération sur les réseaux sociaux, qu'elle considère comme une forme de censure de la liberté d'expression. Fact-checking, c'est-à-dire que Meta, Facebook, si vous voulez, a décidé de ne plus vérifier. Ils ont licencié 2000 personnes à Barcelone cette année, dont le métier était de vérifier. Donc on enlève la vérification. Et vous comprenez bien que là, on part voilà, vers des choses tout à fait scabreuses et tout à fait embêtantes. Et je termine là ce paragraphe en disant qu'il est heureux que de très nombreux organes de presse en France se gardent de plonger dans cette brèche suicidaire de réseaux sociaux qui captent plus qu'ils n'informent. Et là, nous sommes très tributaires de ces réseaux sociaux qui changent les données du travail. Les vérités de l'éthique. C'est dans les défis éditoriaux que se révèlent les talents éthiques des journalistes, parce qu'ils ouvrent des frontières et établissent des ponts. J'ai choisi 2 exemples pour illustrer le propos. Un dossier de 4 pages que je vous montre là. Regardez le titre. Libération, mardi 27 août 2024, et il y a 10 mois, 3113 mots, pages 10, 11, 12, 13, 4 pages. C'est 4 pages à Libération, c'est un gros dossier, je vous le dis, hein, d'accord ? C'est pas la demi-page. Et on vous parle de catholicisme chez les jeunes, baptême un peu beaucoup à la folie. C'est un titre à la Libé. C'est la première fois que Libération fait 4 pages sur les baptêmes. Vous vous rendez compte ? Eh bien, je vous amène là, parce que c'est des choses nouvelles qu'on découvre. Des journaux qui, tout d'un coup, agrandissent le cercle. Je ne pense pas que ce soit vendeur. Admettons que ce soit vendeur. Je ne sais pas, peut-être. Mais en tout cas, ils ont décidé, ils se sont dit à un moment donné, un journaliste ou des journalistes ont dit « Ceci est utile à la société. Il se passe quelque chose, il faut qu'on en parle. » Alors, on ne va pas lire le papier, mais hop, hop, vous voyez. Et si vous lisez le papier, vous pouvez noter le jour. Hein, si vous voulez le récupérer, vous le récupérez. Vous savez que vous pouvez le récupérer un peu n'importe où, ce papier. Voilà, 27 août 2024, vous avez 4 pages. Eh bien, dedans, le papier, il vous parle de Claire, de Stéphane, de Benoît, etc. Il vous les décrit comme des jeunes qui sont à la fac, qui sont à l'Institut catholique de Lille, qui sont, etc. Ils vous les décrivent en disant, voilà pourquoi on se fait baptiser, pourquoi nous avons été catéchumènes. Voilà. Je trouve ça très intéressant comme nouveauté. Je vous en donne un deuxième. Alors, oui, dernière chose que je voulais dire sur ce papier-là, c'est que ce papier dit, mais il n'y a pas que les catholiques, finalement, il y a aussi d'autres religions comme le judaïsme et l'islam. Comment ça se passe chez eux ? Alors, évidemment, un journaliste n'a pas forcément la même, connaissance générale qu'un journaliste de la Croix, admettons, dont c'est la spécialité, mais c'est quand même pas rien d'avoir ce réflexe de dire où en sont les religions monothéistes sur ce sujet-là. Et vous avez tout d'un coup une ouverture, et on a des ponts qui s'ouvrent, qui s'établissent. Je pense que là se jouent quelque part des petites vérités, ou des moyennes vérités. Je vous prends un troisième sujet, un sujet, je veux dire, mais là c'est un piège. La Croix a fait un dossier, 11 pages, sur Vincent Bolloré, le catholique. Comment ont-ils fait ? Eh bien, Héloïse de Neuville, je ne sais pas, vous la connaissez, moi je ne la connais pas, et Michael Corr ont fait ce papier de 11 pages. En faisant quoi ? Sans dire, sans porter aucun jugement, parce que je ne sais pas qui serait capable de porter un jugement sur la foi de quelqu'un d'autre, ou alors de se faire passer pour un fou, quoi. Eh bien, ils sont allés sur des faits en disant, ils ont croisé 50 personnes qui ont dit, voilà ce que M. Bolloré a dit de sa foi. Et puis je vous fais la fin, vous voyez ? La conclusion, donc le début, l'industriel aux origines, vous arrivez à le lire, l'industriel aux origines bretonnes est un catholique affirmé, voilà. Et sa chaîne info promeut de manière intensive les vertus d'une France chrétienne. Et vous voyez que derrière la question, c'est comment se fait-il que M. Bolloré, qui se prétend comme un grand chrétien, abrite aussi C8 avec un certain M. Cyril Hanouna, qui est quand même pas, la substantifique moelle de la. Enfin voilà, de

0: Émission parfaite, qui, bon, il y a des choses à redire quand même, semble-t-il, eh bien, ils prennent cet exemple pour dire, eh bien, non, il dit autre chose. Et regardez bien la fin. Non, décidément, le patrimoine n'est pas la priorité de Bolloré. L'œuvre à laquelle réfléchit M. Bolloré serait avant tout spirituelle, dans le domaine de la fin de vie. Et puis, le milliardaire voudrait que chacun puisse rencontrer le Christ avant de mourir. Et tout ça, les deux journalistes le tirent de différentes personnes nommées. Parce qu'on nomme, on ne fait pas ça n'importe comment. On fait ça dans la transparence. Donc quand on nomme des gens, ça veut dire qu'il y a des gens qui ont pris position, qui ont dit, c'est important de dire le contenu de la foi exprimée par M. Bolloré. Voilà, parce que la Croix a estimé que c'est important de le faire. Vous comprenez? C'est un peu incroyable. Je finis par une histoire de transmission. L'intervention du jury du prix Albert Londres en 1997, ils sont venus à Toulouse. Invité par notre mon, à l'époque, vice-président de l'école de journalisme de Toulouse, s'appelait René Moriès, qui était rédacteur en chef de La Dépêche du Midi. Président de l'association de la presse présidentielle, donc c'est le seul qui était habilité à serrer la poignée de main des présidents de la République, ce qu'il a fait à Charles de Gaulle, c'était le seul journaliste que Charles de Gaulle a salué, ce qui est peu dire quand même. Il y avait parmi eux Henri Amouroux, Yves Courrière, Robert Guillain, Annick Cojan, voilà, la première femme du prix Albert Londres. Et puis, nous sommes allés le matin dans la bourgade qui a vu la naissance des parents d'Albert Londres, qui est tout près d'ici, oui, dans le Saint-Gaudens, près de Saint-Gaudens. Ça s'appelle la Barthe-Rivière, le village, la bourgade. Et on est allé se recueillir devant la pierre tombale de la famille des parents d'Albert Londres, avec les enfants de les écoles, très bien. Et le soir est arrivé ce moment incroyable à l'amphithéâtre Bruno de Solages. Vous voyez les 15 panneaux en bois de Montcornet, hein, au-dessus, qui racontent la vie de Saint-Dominique, de la naissance à la mort. Et vous avez en dessous 145 étudiants et les 10 membres du jury prix Albert Londres. Et les conclusions de trois personnes que j'ai reprises, parce qu'on les avait enregistrées à l'époque. Robert Guillain, le journaliste est tenu à la vérité pour établir et relayer des informations essentielles et réelles. La belle affaire, nous dit-il. Nous avons trop souvent fait l'expérience, comme correspondants permanents à l'étranger, de l'incessante instrumentalisation par les pouvoirs publics locaux. Accordez-nous de prendre quelquefois la vérité pour une chimère. C'est repris par Yves Courrière derrière. La vérité ne serait-elle pas avant tout une façon d'être? Suis-je, durant mes missions journalistiques, en vérité avec moi-même et ma conscience des valeurs humaines? Et René Moriès de conclure, faites ce que vous pourrez pour approcher la vérité en contournant les obstacles qui se dressent devant vous. Mais surtout, surtout, soyez juste dans vos restitutions journalistiques. Et j'ajouterai une chose, il y a une grande et belle vérité dans la pratique de notre métier. Il faut aimer les gens. Il y eut un très long silence ce soir-là dans l'amphithéâtre de Solages. Merci de votre écoute.
1: Vous écoutiez à l'instant Bertrand Thomas, journaliste, qui nous parlait des médias aux prises avec des vérités. Un thème qu'il a retenu pour les 17e universités chrétiennes d'été de Castanet. Merci à Radio Présence Toulouse pour cette captation et à très bientôt sur votre radio chrétienne.

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3: Voici l'homélie d'aujourd'hui, enregistrée ce matin à la grotte de Lourdes.
4: On the first day of the week, Mary Magdalene came to the tomb early.
5: Le premier jour de la semaine, Marie Madeleine se rend au tombeau de grand matin. C'était encore les ténèbres. Elle s'aperçoit que la pierre a été enlevée du tombeau. Elle sonnait près du tombeau, au dehors, tout en pleurs. En pleurant, elle se pencha vers le tombeau. Elle aperçoit deux anges vêtus de blanc, assis l'un à la tête et l'autre aux pieds.
4: Mary stood weeping outside the tomb, and as she wept, she stooped to look into the tomb, and she saw two angels in white sitting where the.
5: Elle aperçoit deux anges vêtus de blanc, assis l'un à la tête et l'autre aux pieds.
4: They said to her.
5: Il lui demande, « Femme, pourquoi pleures-tu ?» Elle répond,
4: «
5: On a enlevé mon Seigneur et je ne sais pas où on l'a déposé. » Ayant dit cela, elle se retourna. Elle aperçoit Jésus qui se tenait là, mais elle ne savait pas que c'était Jésus. Jésus lui dit, « Femme, pourquoi pleures-tu ? Qui cherches-tu ?»
4: Supposing him to be the gardener.
5: Le prenant pour le jardinier, elle lui répond, « Si c'est toi qui l'as emporté, dis-moi où tu l'as déposé, et moi, j'irai le prendre. » Jésus lui dit alors, « Marie. » S'étant retournée, elle lui dit en hébreu, « Rabouni, c'est-à-dire maître. » Jésus répond, « Ne me retiens pas, car je ne suis pas encore monté vers le Père. Va trouver mes frères pour leur dire que je monte vers mon Père et votre Père, vers mon Dieu et votre Dieu. » Marie Madeleine s'en va donc annoncer aux disciples, « J'ai vu le Seigneur. » Elle raconta ce qu'il lui avait dit.

0: Wales, Westminster, Brentwood.
1: Pays de Galles, Westminster.
0: Welsh.
1: Mon grand-père vient de Pays de Galles.
0: Deacon and priest in Westminster, and then I migrated to Brentwood.
1: Et moi, je suis à Brentwood.
0: We're gathered here today.
1: Donc, nous sommes réunis ici. C'est toujours un grand plaisir de pouvoir célébrer la messe ici, dans la grotte de Lourdes. C'est d'ailleurs ici que Bernadette a rencontré la Sainte Vierge de manière extraordinaire. Le ciel et la terre se sont rencontrés dans cet endroit sacré. C'est dans un lieu de décharge d'une petite ville obscure française que la Vierge s'est annoncée à la jeune Bernadette.
0: During the visions,
1: avec chaque nouvelle apparition, Bernadette changeait aussi. Doucement, elle commençait à trouver du sens dans ce qui lui arrivait. Bernadette a reçu la grâce dont elle avait besoin afin de devenir un témoin crédible. Au départ, c'était d'avant Monseigneur Père Yamal et devant les autorités ecclésiastiques et à la fin devant le monde entier, y compris devant nous. Le thème pastoral de Lourdes cette année nous pousse à réfléchir un instant sur Nazareth. Je vous salue Marie, pleine de grâce, le Seigneur est avec vous. Au moment de l'Annonciation à Marie de Nazareth, notre Sainte Vierge accueille la parole du Seigneur de Marie de manière parfaite. Le Seigneur veut mener des conversations profondes avec chacun de nous. Malheureusement, nous savons que le péché originel, le mien, le vôtre, le nôtre, l'empêche. Pourtant, pour Marie la Toute-Sainte, celle de l'Immaculée Conception, il y a une rencontre unique.
0: In utter freedom, in her humanity, Mary looked to God and said, "Fiat, yes."
1: Surtout quand elle a dit Fiat, oui, qu'il me soit fait selon ta parole. Par le oui parfait de Marie, la parole s'est faite chair et habitée parmi nous. Aujourd'hui, c'est la fête de Sainte Madeleine. Et dans la lecture d'aujourd'hui, dans la première lecture, ça vient des Corinthiens.
0: The most honest and open of Paul's epistles.
1: Et Saint Paul nous dit ce que l'amour de Christ le gouverne. C'est l'amour de Christ qui le gouverne. Et bien sûr, la vie de Sainte Madeleine, elle a suivi le Christ. Et quand il a été crucifié, elle a été triste. Et bien sûr, son amour a fait que Jésus l'a choisi comme le premier témoin de sa résurrection. Dans l'évangile d'aujourd'hui, Marie rencontre Jésus et le Seigneur rencontre son amie Marie. Et il dit, va vers mes frères, va vers mes sœurs et dis-leur, j'ai vu le Seigneur. Et le Seigneur a dit ces choses. Parfois, Marie est appelée Apostolorum Apostola, c'est-à-dire l'apôtre des apôtres. Quel joli titre pour elle. Ça nous rappelle que chaque fois qu'on rencontre le Christ, que ce soit Marie-Madeleine ou nous, c'est toujours avec une finalité. C'est-à-dire, il faut que nous soyons témoins de ce que nous avons vécu. Donc, nous pouvons dire ici à Lourdes, nous sommes entourés par les amis. Et nous voyons des pèlerins, des priests, des prêtres. Mais bien sûr, ce qui est beaucoup plus important, c'est que nous sommes entourés par les saints comme Marie-Madeleine, Bernadette et Marie, Mère de Jésus. Tous ces saints donnent la vie à la grande mission de Dieu. Elles nous proclamaient par la parole et par l'exemple la bonne nouvelle de Jésus-Christ. Lourdes est un lieu où les malades et tous ceux qui traversent les épreuves dans la vie sont assurés de se voir un accueil tout particulier de la part de Notre-Dame et de Saint Bernadette.
0: What happens in Lourdes?
1: Ce qui se passe ici?
0: I almost feel I should step aside. Let all of you preach. Let all of you talk. Because we know that prayers.
1: Nous savons que ici, nos vies sont transformées. Les dons de Saint-Esprit sont présents en abondance.
0: Tells of himself, love.
1: Vous trouverez ici amour.
0: But he also was observant about the church, about the work of Christ.
1: Et le travail de Jésus, mais c'est aussi le travail du Saint-Esprit. Amour, bonté, paix, foi, espérance et bien d'autres dons. Et tandis que nous respirons tous les jours ici à Lourdes, nous redonnons ces dons aux autres. Nous sommes tous des témoins de l'amour de Jésus. Et nous le redonnons aux autres. Donc, remercions Dieu d'être ici aujourd'hui. Parce que la mission confiée par Marie, Mère de Dieu, à une jeune paysanne de 14 ans. Soyons fidèles à notre mission, qui est de rencontrer Dieu, prier pour ceux qui sont dans le besoin, et partager notre témoignage et notre aide aux autres.
0: Pray for us. Saint Bernadette.
2: Pray for us.
0: Saint Mary Magdalene.
2: Pray for us.

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3: Chers amis auditeurs de Radio Présence, bonjour. Nous continuons notre méditation en parlant toujours du chapelet entre les mains de Bernadette et de la vie spirituelle de la famille Soubirous. Quand on parle de Bernadette et des apparitions de Lourdes, le détail du chapelet dans la poche du vêtement de Bernadette semble anodin. Et pourtant, il est on ne peut plus central, car il dit que Bernadette a un fond de foi. Celle qui a été baptisée, celle qui sait déjà dire son « Je vous salue Marie » et ses prières, celle qui sait faire son chapelet, celle qui sait faire son signe de croix à sa manière, je dis à sa manière parce que la Vierge va l'aider à l'améliorer, celle qui se prépare à la première communion, celle qui est membre de la confrérie des enfants de Marie, ainsi de suite, c'est elle qui va à la grotte. Donc Bernadette va à la grotte avec toute cette histoire spirituelle. Elle va à Massabielle avec un background spirituel, dévotionnel et personnel, et même familial. La famille a été pour Bernadette la fondation, la base de foi qui a ouvert les portes à cette rencontre avec le mystère de Dieu qui s'est manifesté à travers ses 18 apparitions mariales. À Massabielle, en effet, la pleine de grâce vient rencontrer la vulnérable et la pleine de misère. Bernadette rassemble en elle toutes les vulnérabilités et misères de l'humanité. Elle est une jeune fille malade, pauvre. Quatre qualificatifs qui humainement rabaissent et accroissent la vulnérabilité de l'humain. Mais malgré cette situation de départ, la belle dame va lui promettre le bonheur dans l'autre vie. Nous sommes en vacances l'été. Pensons à ces petits cadeaux que nous pouvons nous faire en famille, qui soient aussi des cadeaux spirituels, qui peuvent nous permettre un jour de rencontrer Dieu de plusieurs manières. Bonne méditation, bonne écoute, et que le Seigneur nous bénisse.

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1: Notre-Dame de Lourdes, intercède auprès de ton fils pour la santé de Jérôme et la santé de Stéphanie. Merci Notre-Dame.
2: Je souhaiterais confier à la bienveillante protection de Notre-Dame de Lourdes et de notre Seigneur un vieux monsieur qui a de graves soucis, notamment en matière de santé, ainsi que son épouse, pour que leur situation s'améliore. Merci infiniment.
3: Merci Maman Marie, merci du fond du cœur pour la guérison d'une dépression qui aura duré 50 ans. Merci Maman Marie, merci pour la guérison de cette dépression.
4: Au nom du Père, et du Fils, et du Saint-Esprit. Chers pèlerins, bienvenue dans ce lieu béni, à la grotte de Massabielle, où la Vierge Marie est apparue 18 fois à Bernadette. Nous sommes heureux de prier ensemble les mystères glorieux du chapelet, accompagnés des jeunes de diocèse d'Évreux. Merci à eux de nous aider à prier. Nous prions aussi avec tous ceux qui nous suivent par la radio, la télévision, les réseaux sociaux. Je vous propose de prier ce chapelet pour le bon déroulement de la venue du pape en France et que ce soit l'occasion pour nous tous d'une conversion profonde, d'un retour au Christ, d'un élan de justice et de paix. Je crois en Dieu, le Père Tout-Puissant, Créateur du ciel et de la terre, et en Jésus-Christ, son Fils unique, notre Seigneur, qui a été conçu du Saint-Esprit, est né de la Vierge Marie, a souffert sous Ponce Pilate, a été crucifié, est mort et a été enseveli, est descendu aux enfers, le troisième jour est ressuscité des morts, est monté aux cieux, est assis à la droite de Dieu, le Père Tout-Puissant, d'où il viendra juger les vivants et les morts. Je crois en l'Esprit Saint, à la Sainte Église catholique, à la communion des saints, à la rémission des péchés, à la résurrection de la chair, à la vie éternelle. Amen. Notre Père qui es aux cieux, que ton nom soit sanctifié, que ton règne vienne, que ta volonté soit faite sur la terre comme au ciel.
5: Donne-nous aujourd'hui notre pain de ce jour. Pardonne-nous nos offenses, comme nous pardonnons aussi à ceux qui nous ont offensés. Et ne nous laisse pas entrer en tentation, mais délivre-nous du mal.
4: Je vous salue Marie, pleine de grâce, le Seigneur est avec vous. Vous êtes bénie entre toutes les femmes, et Jésus, le fruit de vos entrailles, est béni.
5: Sainte Marie, Mère de Dieu, priez pour nous pauvres pécheurs, maintenant et à l'heure de notre mort.
4: Je vous salue Marie, pleine de grâce, le Seigneur est avec vous. Vous êtes bénie entre toutes les femmes, et Jésus, le fruit de vos entrailles, est béni.
5: Sainte Marie, Mère de Dieu, priez pour nous pauvres pécheurs, maintenant et à l'heure de notre mort. Amen.
4: Je vous salue, Marie, pleine de grâce. Le Seigneur est avec vous. Vous êtes bénie entre toutes les femmes, et Jésus, le fruit de vos entrailles, est béni.
5: Sainte Marie, Mère de Dieu, priez pour nous pauvres pécheurs, maintenant et à l'heure de notre mort.

0: Marie conçue sans péché. Premier mystère glorieux, la résurrection de Jésus. De l'évangile de Jésus-Christ selon saint Matthieu. Jésus demanda à ses disciples, « Pour vous, qui suis-je ?» Simon-Pierre prit la parole et dit, « Tu es le Christ, le Fils du Dieu vivant. » Que par la puissance de la résurrection de Jésus, par l'intercession de Saint-Pierre et à l'occasion de la visite de son successeur, le pape Léon, nous soyons affermis dans la foi pour devenir de véritables disciples du Christ. Notre Père, qui es aux cieux, que ton nom soit sanctifié, que ton règne vienne, que ta volonté soit faite sur la terre comme au ciel.
1: Donne-nous aujourd'hui notre pain de ce jour. Pardonne-nous nos offenses, comme nous pardonnons aussi à ceux qui nous ont offensés. Et ne nous laisse pas entrer en tentation, mais délivre-nous du mal.
2: Je vous salue, Marie, pleine de grâce. Le Seigneur est avec vous. Vous êtes bénie entre toutes les femmes. Et Jésus, le fruit de vos entrailles, est béni.
1: Sainte Marie, Mère de Dieu, priez pour nous pauvres pécheurs, maintenant et à l'heure de notre mort. Amen.
2: Je vous salue, Marie pleine de grâce. Le Seigneur est avec vous. Vous êtes bénie entre toutes les femmes. Et Jésus, le fruit de vos entrailles, est béni.
1: Sainte Marie, Mère de Dieu, priez pour nous pauvres pécheurs, maintenant et à l'heure de notre mort. Amen.
2: Je vous salue, Marie pleine de grâce. Le Seigneur est avec vous. Vous êtes bénie entre toutes les femmes. Et Jésus, le fruit de vos entrailles, est béni.
1: Sainte Marie, Mère de Dieu, priez pour nous pauvres pécheurs, maintenant et à l'heure de notre mort. Amen.
3: Je vous salue, Marie, pleine de grâce. Le Seigneur est avec vous. Vous êtes bénie entre toutes les femmes. Et Jésus, le fruit de vos entrailles, est béni.
1: Sainte Marie, Mère de Dieu, priez pour nous pauvres pécheurs, maintenant et à l'heure de notre mort.
3: Je vous salue, Marie, pleine de grâce. Le Seigneur est avec vous. Vous êtes bénie entre toutes les femmes, et Jésus, le fruit de vos entrailles, est béni.
1: Sainte Marie, Mère de Dieu, priez pour nous pauvres pécheurs, maintenant et à l'heure de notre mort. Amen.
3: Je vous salue, Marie, pleine de grâce. Le Seigneur est avec vous. Vous êtes bénie entre toutes les femmes, et Jésus, le fruit de vos entrailles, est béni.
1: Sainte Marie, Mère de Dieu,
3: je vous salue, Marie pleine de grâce. Le Seigneur est avec vous. Vous êtes bénie entre toutes les femmes, et Jésus, le fruit de vos entrailles, est béni.
1: Sainte Marie, Mère de Dieu, priez pour nous pauvres pécheurs, maintenant et à l'heure de notre mort. Amen.
4: Je vous salue, Marie, comblée de grâce. Le Seigneur est avec vous. Vous êtes bénie entre toutes les femmes, et Jésus, le fruit de vos entrailles, est béni.
1: Sainte Marie, Mère de Dieu,
4: je vous salue, Marie, pleine de grâce. Le Seigneur est avec vous. Vous êtes bénie entre toutes les femmes, et Jésus, le fruit de vos entrailles, est béni.
1: Sainte Marie, Mère de Dieu, priez pour nous pauvres pécheurs, maintenant et à l'heure de notre mort. Amen.
4: Je vous salue, Marie, comblée de grâce. Le Seigneur est avec vous. Vous êtes bénie entre toutes les femmes, et Jésus, le fruit de vos entrailles, est béni.
1: Sainte Marie, Mère de Dieu,

0: Marie conçue sans péché.
1: Priez pour nous.
0: Deuxième mystère glorieux, l'ascension de Jésus. Jésus dit à Pierre, « Simon, Simon, voici que Satan vous a réclamé pour vous passer au crible comme le blé. Mais j'ai prié pour toi, afin que ta foi ne défaille pas. Toi donc, quand tu seras revenu, affermis tes frères. Qu'à l'occasion de la venue du Saint-Père, nous soyons affermis dans l'espérance du salut, grâce à la miséricorde de Dieu qui nous relève de toutes nos chutes. Notre Père, qui es aux cieux, que ton nom soit sanctifié, que ton règne vienne, que ta volonté soit faite sur la terre comme au ciel.
2: Je vous salue Marie, pleine de grâce. Le Seigneur est avec vous. Vous êtes bénie entre toutes les femmes, et Jésus, le fruit de vos entrailles, est béni.
3: Sainte Marie, Mère de Dieu, priez pour nous pauvres pécheurs, maintenant et à l'heure de notre mort. Amen.
2: Je vous salue Marie, pleine de grâce. Le Seigneur est avec vous. Vous êtes bénie entre toutes les femmes, et Jésus, le fruit de vos entrailles, est béni.
3: Sainte Marie, Mère de Dieu, priez pour nous pauvres pécheurs,
2: je vous salue Marie, pleine de grâce. Le Seigneur est avec vous. Vous êtes bénie entre toutes les femmes, et Jésus, le fruit de vos entrailles, est béni.
3: Sainte Marie, Mère de Dieu, priez pour nous pauvres pécheurs, maintenant et à l'heure de notre mort. Amen.
4: Je vous salue Marie, pleine de grâce. Le Seigneur est avec vous. Vous êtes bénie entre toutes les femmes, et Jésus, le fruit de vos entrailles, est béni.
3: Sainte Marie, Mère de Dieu, priez pour nous pauvres pécheurs, maintenant et à l'heure de notre mort. Amen.
4: Je vous salue, Marie, pleine de grâce. Le Seigneur est avec vous. Vous êtes bénie entre toutes les femmes, et Jésus, le fruit de vos entrailles, est béni.
3: Sainte Marie, Mère de Dieu, priez pour nous pauvres pécheurs, maintenant et à l'heure de notre mort.
4: Je vous salue Marie, pleine de grâce. Le Seigneur est avec vous. Vous êtes bénie entre toutes les femmes, et Jésus, le fruit de vos entrailles, est béni.
3: Sainte Marie, Mère de Dieu, priez pour nous pauvres pécheurs, maintenant et à l'heure de notre mort. Amen.
4: Je vous salue Marie, pleine de grâce. Le Seigneur est avec vous. Vous êtes bénie entre toutes les femmes, et Jésus, le fruit de vos entrailles, est béni.
5: Je vous salue Marie, pleine de grâce. Le Seigneur est avec vous. Vous êtes bénie entre toutes les femmes, et Jésus, le fruit de vos entrailles, est béni.
3: Sainte Marie, Mère de Dieu, priez pour nous pauvres pécheurs, maintenant et à l'heure de notre mort. Amen.
5: Je vous salue Marie, pleine de grâce. Le Seigneur est avec vous. Vous êtes bénie entre toutes les femmes, et Jésus, le fruit de vos entrailles, est béni.
3: Sainte Marie, Mère de Dieu, priez pour nous pauvres pécheurs, maintenant et à l'heure de notre mort.
5: Je vous salue Marie, pleine de grâce. Le Seigneur est avec vous. Vous êtes bénie entre toutes les femmes, et Jésus, le fruit de vos entrailles, est béni.
3: Sainte Marie, Mère de Dieu,

0: Marie conçue sans péché. Troisième mystère glorieux, la Pentecôte, de l'évangile de Jésus-Christ selon saint Matthieu. Jésus dit à Pierre, « Je te le déclare, tu es Pierre, et sur cette pierre, je bâtirai mon Église, et la puissance de la mort ne l'emportera pas sur elle. » Qu'à l'occasion de la venue du Saint-Père, en France, nous grandissions dans l'amour de l'Église, cette Église qui est sortie du cœur de Jésus, qui s'est répandue au jour de la Pentecôte par la grâce de l'Esprit-Saint, cette Église qui nous apporte le salut grâce aux prêtres qui nous donnent les sacrements. Notre Père, qui es aux cieux, que ton nom soit sanctifié, que ton règne vienne, que ta volonté soit faite sur la terre comme au ciel.
1: Je vous salue Marie, pleine de grâce, le Seigneur est avec vous. Vous êtes bénie entre toutes les femmes, et Jésus, le fruit de vos entrailles, est béni.
2: Sainte Marie, Mère de Dieu, priez pour nous pauvres pécheurs, maintenant et à l'heure de notre mort. Amen.
1: Je vous salue Marie, pleine de grâce, le Seigneur est avec vous. Vous êtes bénie entre toutes les femmes, et Jésus, le fruit de vos entrailles, est béni.
2: Sainte Marie, Mère de Dieu, priez pour nous pauvres pécheurs, maintenant et à l'heure de notre mort. Amen.
1: Je vous salue Marie, pleine de grâce, le Seigneur est avec vous. Vous êtes bénie entre toutes les femmes, et Jésus, le fruit de vos entrailles, est béni.
2: Sainte Marie, Mère de Dieu, priez pour nous pauvres pécheurs, maintenant et à l'heure de notre mort.
3: Je vous salue Marie, pleine de grâce. Le Seigneur est avec vous. Vous êtes bénie entre toutes les femmes, et Jésus, le fruit de vos entrailles, est béni.
2: Sainte Marie, Mère de Dieu, priez pour nous pauvres pécheurs, maintenant et à l'heure de notre mort. Amen.
3: Je vous salue Marie, pleine de grâce. Le Seigneur est avec vous. Vous êtes bénie entre toutes les femmes, et Jésus, le fruit de vos entrailles, est béni.
2: Sainte Marie, Mère de Dieu, priez pour nous pauvres pécheurs, maintenant et à l'heure de notre mort. Amen.
3: Je vous salue Marie, pleine de grâce. Le Seigneur est avec vous. Vous êtes bénie entre toutes les femmes, et Jésus, le fruit de vos entrailles, est béni.
2: Sainte Marie, Mère de Dieu, priez pour nous pauvres pécheurs, maintenant et à l'heure de notre mort. Amen.
3: Je vous salue Marie, pleine de grâce. Le Seigneur est avec vous. Vous êtes bénie entre toutes les femmes, et Jésus, le fruit de vos entrailles, est béni.
2: Sainte Marie, Mère de Dieu, priez pour nous pauvres pécheurs, maintenant et à l'heure de notre mort. Amen.
4: Je vous salue, Marie, pleine de grâce. Le Seigneur est avec vous. Vous êtes bénie entre toutes les femmes, et Jésus, le fruit de vos entrailles, est béni.
2: Sainte Marie, Mère de Dieu, priez pour nous pauvres pécheurs, maintenant et à l'heure de notre mort.
4: Je vous salue Marie, pleine de grâce. Le Seigneur est avec vous. Vous êtes bénie entre toutes les femmes, et Jésus, le fruit de vos entrailles, est béni.
2: Sainte Marie, Mère de Dieu, priez pour nous pauvres pécheurs, maintenant et à l'heure de notre mort. Amen.
4: Je vous salue Marie, pleine de grâce. Le Seigneur est avec vous. Vous êtes bénie entre toutes les femmes, et Jésus, le fruit de vos entrailles, est béni.
2: Sainte Marie, Mère de Dieu, priez pour nous pauvres pécheurs, maintenant et à

0: Ô Marie conçue sans péché. Quatrième mystère glorieux, l'Assomption de la Très Sainte Vierge Marie. De l'Évangile de Jésus-Christ selon saint Jean. Jésus parlait à Pierre pour lui signifier par quel genre de mort il rendrait gloire à Dieu. Puis il lui dit, suis-moi. Que la venue du Saint-Père en France soit l'occasion pour nous de lever les yeux vers le ciel, sans peur de la mort, prêts à suivre le Christ jusqu'au bout, accompagnés par la bienheureuse Vierge Marie. Notre Père, qui es aux cieux, que ton nom soit sanctifié, que ton règne vienne, que ta volonté soit faite sur la terre comme au ciel.
1: Je vous salue, Marie, pleine de grâce. Le Seigneur est avec vous. Vous êtes bénie entre toutes les femmes, et Jésus, le fruit de vos entrailles, est béni.
2: Sainte Marie, Mère de Dieu, priez pour nous, pauvres pécheurs, maintenant et à l'heure de notre mort. Amen.
1: Je vous salue, Marie, pleine de grâce. Le Seigneur est avec vous. Vous êtes bénie entre toutes les femmes, et Jésus, le fruit de vos entrailles, est béni.
2: Sainte Marie, Mère de Dieu, priez pour nous, pauvres pécheurs, maintenant et à l'heure de notre mort. Amen.
1: Je vous salue, Marie, pleine de grâce. Le Seigneur est avec vous. Vous êtes bénie entre toutes les femmes, et Jésus,

0: Je vous salue Marie, pleine de grâce. Le Seigneur est avec vous. Vous êtes bénie entre toutes les femmes, et Jésus, le fruit de vos entrailles, est béni.
1: Sainte Marie, Mère de Dieu, priez pour nous pauvres pécheurs, maintenant et à l'heure de notre mort. Amen.
0: Je vous salue Marie, pleine de grâce. Le Seigneur est avec vous. Vous êtes bénie entre toutes les femmes, et Jésus, le fruit de vos entrailles, est béni.
1: Sainte Marie, Mère de Dieu, priez pour nous pauvres pécheurs, maintenant et à l'heure de notre mort. Amen.
2: Je vous salue, Marie, pleine de grâce. Le Seigneur est avec vous. Vous êtes bénie entre toutes les femmes, et Jésus, le fruit de vos entrailles, est béni.
1: Sainte Marie, Mère de Dieu,
2: je vous salue Marie, pleine de grâce. Le Seigneur est avec vous. Vous êtes bénie entre toutes les femmes, et Jésus, le fruit de vos entrailles, est béni.
1: Sainte Marie, Mère de Dieu, priez pour nous pauvres pécheurs, maintenant et à l'heure de notre mort. Amen.
2: Je vous salue Marie, pleine de grâce. Le Seigneur est avec vous. Vous êtes bénie entre toutes les femmes, et Jésus, le fruit de vos entrailles, est béni.
1: Sainte Marie, Mère de Dieu,

0: Amen. Ô Marie conçue sans péché.
1: Priez pour nous.
0: Cinquième mystère glorieux, le couronnement de Marie au ciel. De l'évangile de Jésus-Christ selon saint Jean. Près de la croix de Jésus se tenait sa mère. Jésus, voyant sa mère et près d'elle le disciple qu'il aimait, dit à sa mère, « Femme, voici ton fils. » Puis il dit au disciple, « Voici ta mère. » Et à partir de cette heure-là, le disciple la prit chez lui. Confions notre Saint-Père le pape Léon à la bonté de la Vierge Marie, qu'elle le choisisse comme un fils de prédilection, qu'elle guide chacun de ses gestes, chacune de ses paroles, pour qu'il soit toujours le saint représentant du Christ sur la terre, celui dont le monde a besoin. Notre Père, qui es aux cieux, que ton nom soit sanctifié, que ton règne vienne, que ta volonté soit faite sur la terre comme au ciel.
1: Donne-nous aujourd'hui notre pain de ce jour. Pardonne-nous nos offenses, comme nous pardonnons aussi à ceux qui nous ont offensés. Et ne nous laisse pas entrer en tentation, mais délivre-nous du mal. Amen.
2: Je vous salue, Marie, pleine de grâce. Le Seigneur est avec vous. Vous êtes bénie entre toutes les femmes, et Jésus, le fruit de vos entrailles, est béni.
1: Sainte Marie, Mère de Dieu, priez pour nous, pauvres pécheurs, maintenant et à l'heure de notre mort. Amen.
2: Je vous salue, Marie, pleine de grâce. Le Seigneur est avec vous. Vous êtes bénie entre toutes les femmes, et Jésus, le fruit de vos entrailles, est béni.
1: Sainte Marie, Mère de Dieu, priez pour nous, pauvres pécheurs, maintenant et à l'heure de notre mort.
2: Je vous salue Marie, pleine de grâce, le Seigneur est avec vous. Vous êtes bénie entre toutes les femmes, et Jésus, le fruit de vos entrailles, est béni.
1: Sainte Marie, Mère de Dieu, priez pour nous pauvres pécheurs, maintenant et à l'heure de notre mort. Amen.
3: Je vous salue Marie, pleine de grâce, le Seigneur est avec vous. Vous êtes bénie entre toutes les femmes, et Jésus, le fruit de vos entrailles, est béni.
1: Sainte Marie, Mère de Dieu, priez pour nous pauvres pécheurs,
3: Je vous salue, Marie pleine de grâce, le Seigneur est avec vous. Vous êtes bénie entre toutes les femmes, et Jésus, le fruit de vos entrailles, est béni.
1: Sainte Marie, Mère de Dieu, priez pour nous pauvres pécheurs, maintenant et à l'heure de notre mort. Amen.
3: Je vous salue, Marie pleine de grâce, le Seigneur est avec vous. Vous êtes bénie entre toutes les femmes, et Jésus, le fruit de vos entrailles, est béni.
1: Sainte Marie, Mère de Dieu, priez pour nous pauvres pécheurs, maintenant et à l'heure de notre mort. Amen.
3: Je vous salue, Marie pleine de grâce, le Seigneur est avec vous. Vous êtes bénie entre toutes les femmes, et Jésus, le fruit de vos entrailles, est béni.
1: Sainte Marie, Mère de Dieu,

0: Dieu, qui est pour nos pauvres pécheurs, maintenant et à l'heure de notre mort. Amen.
1: Je vous salue, Marie, pleine de grâce. Le Seigneur est avec vous. Vous êtes bénie entre toutes les femmes. Et Jésus, le fruit de vos entrailles, est béni.
2: Sainte Marie, Mère de Dieu, priez pour nous pauvres pécheurs, maintenant et à l'heure de notre mort. Amen.
1: Je vous salue, Marie, pleine de grâce. Le Seigneur est avec vous. Vous êtes bénie entre toutes les femmes. Et Jésus, le fruit de vos entrailles, est béni.
2: Sainte Marie, Mère de Dieu,
1: je vous salue, Marie, pleine de grâce. Le Seigneur est avec vous. Vous êtes bénie entre toutes les femmes. Et Jésus, le fruit de vos entrailles, est béni.
2: Sainte Marie, Mère de Dieu, priez pour nous pauvres pécheurs, maintenant

Amen. Ô Marie conçue sans péché, prions le Seigneur. Tu as voulu, Seigneur, qu'à l'annonce de l'ange, ton Verbe prit chair dans le sein de la Vierge Marie. Réponds à nos supplications. Puisque nous la croyons vraiment Mère de Dieu, fais que nous trouvions secours dans sa prière auprès de toi. Par Jésus-Christ, ton Fils, notre Seigneur, qui vit et règne avec toi dans l'unité du Saint-Esprit,

Notre-Dame de Lourdes. Notre-Dame de Lourdes. Notre-Dame de Lourdes. Sainte Bernadette.

0: Il est 1h.
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Ayant pris la brebis sur tes épaules, Seigneur, tu l'as ramenée à son troupeau, et j'ai retrouvé le pâturage éternel. Je marcherai désormais à travers les puissances redoutables sans souffrir d'elles aucun dommage. Christ, levant mes regards vers toi, j'échapperai à tout danger. Je ferai vibrer les harpes et me mêlerai au cœur des saints. Ô Verbe du Père mystérieux, à toi la gloire et la puissance à jamais.

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1: Amis auditeurs, bienvenue à l'écoute de ce programme. La présence du Seigneur se manifeste en mettant tout en commun. Le pape l'a affirmé dans le message qu'il a adressé à la conférence des supérieurs majeurs masculins des États-Unis d'Amérique qui célèbre son 70e anniversaire. L'actualité de l'Église nous conduira également au Cameroun et en Guinée et l'actualité politique et sociale sur le continent africain concerne notamment la crise sanitaire due au virus Ebola, l'insécurité au Nigeria et au Togo. Bienvenue encore une fois à l'écoute de ce programme que nous commençons avec les activités du pape.
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1: Léon XIV s'est rendu mercredi 22 juillet en voiture de Castel Gandolfo à un sanctuaire de montagne dédié à la Sainte Trinité. Le Saint-Père a effectué cette visite surprise à Valle Pietra, à la frontière entre les régions du Latium et des Abruzzes, en Italie centrale. Selon un communiqué du bureau de presse du Saint-Siège, le pape s'est recueilli devant la fresque vénérée de la Sainte Trinité à l'intérieur du sanctuaire et a salué les fidèles et la communauté religieuse. Léon XIV, qui passe ses vacances d'été à Castel Gandolfo, s'est rendu en voiture à ce sanctuaire situé à plus de 1800 mètres d'altitude sur les monts Cimbruini. Ce lieu est réputé être un important site de pèlerinage, destination de milliers de fidèles qui gravissent les sentiers de montagne à pied portant des bannières à la Pentecôte et pour la fête de Sainte-Anne le 26 juillet. La grotte intérieure abrite d'anciennes fresques dont une byzantine représentant la Sainte Trinité sous la forme de trois figures identiques du Christ. Dans une lettre marquant le 70e anniversaire de la Conférence des supérieurs majeurs des États-Unis, Léon XIV exhorte les instituts religieux à offrir un témoignage uni, joyeux et authentique, considérant la vie communautaire comme un lieu de sanctification et une source d'inspiration. Partagez tout, des biens matériels aux valeurs et idéaux spirituels qui se traduisent ensuite par des actes concrets de charité, indique le pape dans ce message publié mercredi 22 juillet. Le document adressé au père palotin Franck Donio, directeur exécutif de l'organisation, porte sur l'Assemblée nationale qui s'est ouverte le 20 juillet et se poursuit jusqu'à jeudi 23 juillet à Phoenix, en Arizona, sur le thème « Un en Christ, la vie communautaire aujourd'hui ». Dans le numéro de juillet-août de la revue Piazza San Pietro, le pape Léon XIV répond à la lettre d'un chrétien italien qui s'interroge sur la manière d'enrichir sa foi durant l'été. Le Saint-Père souligne l'importance de vivre l'évangile de paix et de miséricorde et de ne pas oublier ceux qui souffrent. Léon XIV encourage les chrétiens à ne pas oublier les malades, les personnes âgées et ceux qui souffrent durant l'été dans cette réponse à une lettre de Maurizio, vivant à Rome, qui évoque la période actuelle marquée par les guerres et l'instabilité, mais aussi par un monde plus rapide et plus efficace que jamais, mais souvent superficiel et distrait. Mercredi 22 juillet à 18h, heure de Rome, a lieu au Palais Borromée à Rome, siège de l'ambassade d'Italie près le Saint-Siège, la présentation officielle du nouveau livre du journaliste italien Antonio Preziosi, intitulé « Pâques de la paix de Jean XXIII à Léon XIV vers le jubilé 2033 ». Le débat réunit de très hautes autorités religieuses et politiques, notamment le cardinal Pietro Parolin, secrétaire d'État du Vatican. Lors de la 12e assemblée plénière de la Fédération des conférences épiscopales d'Asie, FABC, à Jakarta, en Indonésie, le cardinal Luis Antonio Tagle, propréfet du dicastère pour l'évangélisation, a prononcé la méditation d'ouverture de la retraite du 22 juillet, axée sur la conversion synodale et le rapprochement entre les peuples d'Asie. S'adressant aux évêques, aux membres du clergé, aux religieux et aux délégués laïcs, Le cardinal Taglé a exhorté les participants à dépasser les simples plans structurels ou les stratégies pastorales en fondant la mission de l'Église sur une rencontre profonde avec Jésus-Christ et une expérience concrète de solidarité humaine. L'actualité de l'Église nous conduit au Cameroun où, du 21 au 26 juillet, la province ecclésiastique de Bertois est devenue le cœur battant de la jeunesse catholique de ce pays. Les détails avec Paul-Valéry Mendogo.
3: Dès les premières heures de cette rencontre nationale, l'enthousiasme des pèlerins est palpable. Après parfois plusieurs centaines de kilomètres parcourus, certains ont roulé pendant des heures sur des routes parfois difficiles, d'autres ont quitté leur famille à l'aube. Tous ont un même objectif, rencontrer le Christ et vivre la communion avec des milliers d'autres jeunes. Après plusieurs mois de préparation, les commissions d'organisation ont finalisé les derniers dispositifs afin d'accueillir ces jeunes. Au-delà des célébrations liturgiques, la Journée nationale des jeunes propose un véritable parcours de formation. Des conférences animées par plusieurs évêques du Cameroun aborderont notamment les défis de la modernité, l'intelligence artificielle, l'entrepreneuriat et l'engagement des jeunes chrétiens dans la société. La messe de clôture, présidée le dimanche 26 juillet 2026 par le nonce apostolique au Cameroun et en Guinée équatoriale, Monseigneur José Avelino Betancourt, en présence de l'ensemble des évêques du pays, portera haut le message de l'Église au Cameroun qui invite sa jeunesse à puiser dans le Christ la force d'affronter les défis du monde avec espérance, courage et fidélité à l'Évangile. Paul-Valéry Mondogo, depuis le Cameroun à Bertois, pour Radio Vatican.
1: Les petites sœurs de Notre-Dame de Guinée ont vécu ces derniers jours une retraite de formation à l'archevêché de Conakry autour du thème « Être religieuse aujourd'hui, identité et mission ». Une trentaine de sœurs y ont pris part. Joannita Scolastique a recueilli le témoignage de sœur Francine Masuega.
4: Je dirais que ce qui m'a plus marqué, c'est l'appel à retrouver notre première ferveur et à placer le Christ au centre de toute notre vie. J'ai également été profondément touchée par l'invitation à vivre davantage la simplicité, l'humilité, la fidélité et la confiance en Dieu, malgré les difficultés que nous rencontrons dans notre mission. Nous souhaitons renforcer la qualité de la formation humaine, spirituelle et professionnelle de nos sœurs, consolider nos œuvres apostoliques, développer davantage de partenariats et poursuivre notre engagement auprès des plus pauvres. Nous voulons aussi encourager la pastorale vocationnelle afin que de nouvelles jeunes puissent répondre généreusement à l'appel du Seigneur.
5: Comme beaucoup de congrégations, les petites sœurs font face à plusieurs défis. Une retraite conduite sous l'égide de Mgr François Silla, archevêque métropolitain de Conakry. Joannita Scolastique, Conakry, pour Radio Vatican.
6: Dans quelques instants, l'actualité sociopolitique.
1: L'épidémie de maladie Ebola a fait au moins 1001 morts en République démocratique du Congo et en Ouganda, selon un dernier bilan communiqué mercredi par l'Organisation mondiale de la santé. Ce bilan est maintenu à 2 morts pour 20 cas confirmés en Ouganda voisin. Les membres d'une bande criminelle ont enlevé plus de 40 personnes dans le nord-ouest du Nigeria au cours du week-end. Les enlèvements contre rançon sont devenus une pratique courante dans ce pays, tant de la part de groupes djihadistes opérant dans le nord-est que de bandes criminelles, principalement dans le nord-ouest et le centre, les régions les plus touchées par l'insécurité. Le Maroc a demandé aux autorités italiennes de faire toute la lumière sur la mort des Marocains plaqués au sol lors d'une arrestation dimanche à Bologne, dans le centre de l'Italie. Les autorités marocaines ont également exigé que les responsabilités soient établies et que soit garantie la pleine application des mesures et procédures légales requises. L'opposition togolaise a exprimé ses préoccupations concernant la présence présumée de forces étrangères dans le nord du pays, évoquant notamment des mercenaires russes du groupe paramilitaire Africa Corps et des forces turques de la société militaire privée Sadat. Le mouvement international d'apostolat des enfants, MIDA, d'Afrique de l'Ouest, organise sa rencontre sous-régionale du 22 au 26 juillet au centre Cardinal Zungrana à Ouagadougou, au Burkina Faso. L'événement a pour thème « Les enfants bâtisseurs de demain », une occasion selon les organisateurs d'amener les enfants à être les acteurs de leur propre changement. Magloire Yameogo, coordinateur sous-régional de l'Afrique de l'Ouest du MIDAD, parle de ce mouvement d'action catholique pour les enfants et l'objectif de cette rencontre sous-régionale.
7: Le mouvement international d'apostolat des enfants, qui est un mouvement d'action catholique de l'enfance qui rassemble environ 41 pays, ça c'est le mouvement international, et la coordination régionale, quant à elle, est le groupe 9 pays de la sous-région ouest-africaine, à savoir la Côte d'Ivoire, le Burkina Faso, le Mali, le Niger, le Sénégal, la Guinée et la Guinée-Bissau, le Togo et le Bénin.
8: Vous organisez l'édition 2026. Quel est le thème et qu'est-ce qui a motivé ce choix?
7: Le thème que nous avons retenu pour cette année, c'est « Les enfants bâtissent demain dès aujourd'hui ». Nous avons retenu ce thème en nous inspirant du thème du Bureau international qui demande à ce qu'on fasse de l'enfant un acteur de son propre changement. Et nous avons constaté que dans nos différents pays, les enfants occupent une place très importante. Malheureusement, nous avons un regard moins attentionné sur eux. Et nous souhaiterons, à travers cette rencontre, donner les éléments nécessaires pour renforcer l'éducation de nos enfants, donner leurs aptitudes afin qu'ils puissent prendre leur place dans leur milieu de vie et d'être véritablement des bâtisseurs, des acteurs du changement qui est dans leur milieu de vie et dans leur société.
8: Dans votre apostolat, quels sont les grands défis que vous rencontrez dans l'éducation, l'accompagnement, l'encadrement des enfants?
7: Les grands défis dans l'accompagnement des enfants, c'est la difficulté que nous, adultes, nous disposons pour pouvoir accompagner les plus jeunes. Et nous pensons que l'enfant a besoin d'un regard plus attentionné. Et aussi, nous devons leur montrer le bon exemple afin qu'ils puissent prendre le bon chemin et grandir sainement dans la société.
8: Grandir sainement dans la société qui est aujourd'hui marquée par une grande révolution technologique, comment est-ce que vous vous y prenez?
7: C'est en les accompagnant à travers des formations, des sensibilisations et en utilisant notre méthode d'action qui est le voir, juger, agir, évaluer et célébrer. Donc c'est un mouvement d'éducation basé sur la foi chrétienne et aussi sur les orientations de chaque pays. C'est-à-dire qu'un bon enfant doit être aussi un bon citoyen en respectant les normes et les valeurs de chaque société. Donc c'est en les accompagnant réellement à travers ces formations sur le domaine des nouvelles technologies, l'éthique, et aussi en leur permettant de promouvoir leurs droits tout en sachant qu'ils doivent avoir des devoirs afin de pouvoir arriver à avoir réellement ce qu'il s'agit de leurs droits.
8: Les grandes attentes de cet événement?
7: Les grandes attentes, c'est de permettre de demander à l'ensemble des auditeurs et du mouvement international de prier pour le monde et prier pour l'enfant afin qu'il puisse avoir l'essence nécessaire pour pouvoir grandir dans la société. Deuxièmement, c'est de demander aux décideurs d'avoir un regard plus attentionné. Nous avons des efforts qui sont fournis, mais nous constatons que les enfants sont un peu lâchés à un niveau donné en pensant que c'est demain qu'on pourrait essayer de les cadrer. Et pourtant, si une maison qui a eu une fondation mauvaise, sachant qu'il y aura des difficultés pour l'achever. Donc nous avons besoin de penser réellement à nos enfants aujourd'hui afin de leur permettre de grandir et d'être de bons fidèles catholiques, de bons citoyens de demain.
1: Magloire Yameogo, coordinateur sous-régional de l'Afrique de l'Ouest du MIDAD, interrogé par Jean-Paul Kamba.
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1: Chers amis, c'est la fin de ce programme que Marie-Josée Mwando-Boisboil a eu le plaisir de vous présenter. Au revoir et à très bientôt à l'écoute de nos prochaines éditions. Laudetur Jésus Christus.

Gbert de Schönau, moine bénédictin du XIIe siècle. Te connaître et te goûter. Seigneur Jésus, douceur de ma vie, qu'as-tu vu en moi pour me sauver? Rien. Absolument rien. Sinon, que tu l'as trouvé bon ainsi. Tu m'as fait un grand don en me créant. Tu m'as donné bien plus en me rachetant. Que tu es beau, Seigneur Jésus. Que tu es doux. Beau pour ceux qui te voient, doux pour ceux qui te goûtent. On ne te connaît pas si l'on ne te voit pas. Et tu n'as de saveur que pour celui qui te goûte. Fais que je te cherche, que je te trouve après t'avoir cherché, que je te possède après t'avoir trouvé, afin que toi seul sois ma saveur, mes délices et ma joie. Fais que je te connaisse, que je te révère, que je t'aime et que je te désire.

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2: Pascal Jacob, bonjour.
3: Bonjour Jean-Yves.
2: On parle aujourd'hui d'anxiocratie. Les gouvernements tenteraient de toujours faire peur aux électeurs. Bah, c'est vrai que nous avons des tas de raisons d'avoir peur. La guerre, la pollution, les cataclysmes. Mais la peur est-elle le commencement de la sagesse ?
3: On connaît tous cette phrase biblique, hein, la crainte de Dieu est le commencement de la sagesse. Mais la crainte de Dieu n'est pas la peur de Dieu, c'est le fait que parce que nous aimons Dieu, nous souhaitons surtout ne pas le blesser, ne pas l'offenser, un peu comme des amoureux qui ont évidemment peur de s'offenser l'un l'autre ou de se faire de la peine. C'est une peur non pas servile, ce n'est pas une crainte servile, mais c'est une crainte amoureuse. On doit éviter sans doute le complotisme qui consisterait à penser que le gouvernement fait absolument tout pour que nous ayons peur. Mm-hmm. À vrai dire, on n'a pas besoin de lui pour avoir des motifs de crainte.
2: Tout à fait.
3: Parfois, il est lui-même le motif de crainte, d'ailleurs. Mais effectivement, la peur favorise le gouvernement, gouvernement. La peur favorise le pouvoir. Lorsque nous sommes dans la peur, nous sommes moins créatifs, nous sommes moins audacieux, et donc nous sommes plus obéissants. De telle sorte que ce n'est pas la sagesse que nous avons lorsque nous avons peur, mais c'est une sorte d'ersatz de sagesse, de quelque chose qui ressemble à la sagesse, qu'on pourrait plutôt appeler le fait d'être timoré. Effectivement, une certaine crainte, mais qui n'est pas la sagesse. Parce que précisément, la peur est là. La peur, c'est dans la pensée de saint Thomas d'Aquin, c'est une certaine crainte qui vient de l'appréhension d'un mal futur. Mmh. Or, le futur, aujourd'hui, est très incertain.
2: Ouais, ouais.
3: Évidemment, et c'est pas la peine de développer cet aspect, mais il est très incertain, notamment parce que le passé ne fait plus tellement sens. Au fond, qu'est-ce qui, jusqu'ici, nous assurait d'avoir un passé, d'avoir un futur, pardon, qu'est-ce qui, jusqu'ici, nous assurait d'avoir un futur ? Eh bien, c'était que, dans le passé, certaines expériences avaient été faites qui marchait et qui nous assurait un futur. Aujourd'hui, la disqualification du passé, et vous êtes réactionnaire si vous vous référez au passé, la disqualification du passé entraîne aussi le fait que nous avons du mal à envisager un futur. Et par conséquent, la peur, ici, qui fait que nous voyons le futur comme menaçant, nous ne voyons pas dans le passé quelque chose qui va nous permettre d'affronter ce futur, eh bien, cette peur s'installe et fait que le monde présent, finalement, et l'autorité présente ne sont plus source de réconfort et source de liberté, de possibilité.
2: Merci beaucoup, Pascal.

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1: Mon Seigneur et mon Dieu, je crois fermement que tu es ici, que tu me vois, que tu m'entends. Je t'adore avec profonde révérence. Je te demande le pardon de mes péchés et la grâce de faire avec profit ce moment de prière. Ma Mère Immaculée, Saint Joseph, mon Père et Seigneur, mon ange gardien, intercédez pour moi. Heureux vos yeux, puisqu'ils voient, et vos oreilles, puisqu'elles entendent. Amen, je vous le dis. Beaucoup de prophètes et de justes ont désiré voir ce que vous voyez et ne l'ont pas vu, entendre ce que vous entendez et ne l'ont pas entendu. Avec ces mots, Jésus s'adresse à ses disciples. Il les a autour de lui et il leur parle avec beaucoup de confiance. Il leur dit en définitive quelque chose de profond. Vous avez reçu une grâce immense, une grâce qu'ils n'ont pas méritée d'ailleurs, ces disciples. Ils n'ont même pas recherché, pour la plupart d'entre eux, car ils étaient là, au bord du lac, pêcheurs, collecteurs d'impôts, hommes ordinaires. Mais un jour, le Christ est passé sur leur chemin et il leur a dit « Suivez-moi ». C'est donc pas un choix qu'ils ont fait, comme cela, avec leur intelligence, leur vertu, que sais-je. C'est pas une rencontre qu'ils ont provoquée, mais c'est Jésus qui a eu l'initiative. Évidemment, ils ont dit oui, ils l'ont suivi, et ils se rendent compte à ce moment-là, la chance qu'ils ont eue. Ils sont chanceux. Alors, toi et moi, prenons aussi un moment pour repenser à tout ce que nous avons reçu, sans jamais l'avoir réclamé, dans notre foi, par exemple. Être né dans une famille qui t'a parlé de Dieu, ou bien alors avoir eu accès à une Bible, à une messe, à un événement qui t'a poussé vers le Christ. Peut-être une personne même qui t'a raconté comment Jésus est, avant même que tu comprennes la portée que ce nom a pour toi, Jésus. Et puis, peut-être peux-tu repenser comment Dieu est vraiment au-dessus de toute chose dans ta vie, qu'il en est le centre, qu'il en est le sommet. Oui, tout cela nous est arrivé un peu comme un cadeau du ciel qui nous est tombé dessus, d'une valeur inestimable. Avoir Dieu dans sa vie, c'est un véritable trésor. Et pourtant, eh bien aujourd'hui, il y a tellement d'hommes et de femmes qui cherchent, ou bien même qui ont cherché depuis de longues années, le sens profond de leur existence, sans jamais obtenir de réponse. Il y a tant d'hommes et de femmes qui se contentent aussi de vivre comme si Dieu n'existait pas, et qui se satisfont peut-être d'une existence sans Dieu. Il y a aussi des personnes qui sont nées dans une autre culture, où le christianisme n'existe pas, et le poids de leur religion ne leur permet pas de connaître le Christ. Jésus ajoute donc aussi dans le passage que je vous ai cité, des prophètes, des justes, ont désiré voir ce que vous voyez, mais n'y sont pas parvenus. Et ce n'est pas un détail, parce que ça signifie que peut-être certains reçoivent sans effort, toi et moi peut-être, mais d'autres ont attendu ou cherché des années, et peut-être ne l'ont jamais trouvé, le Seigneur. Je pense à une femme qui était une philosophe française du siècle dernier, qui s'appelait Simone Veil, et qui a passé une bonne partie de sa vie à s'approcher du christianisme, mais elle n'a jamais franchi le pas du baptême. Elle était fascinée par le Christ, mais elle se sentait comme retenue par une exigence intérieure qui l'empêchait de se sentir digne d'entrer pleinement dans l'Église. Et alors elle, qui par son métier de philosophe désirait tant comprendre les choses, la profondeur des choses, eh bien elle est morte, sans avoir reçu ce que la plupart des baptisés reçoivent lorsqu'ils sont des enfants, des bébés, sans même y penser. Et ça me dit quand même que ce contraste manifeste quelque chose d'important sur la gratuité du don que vous et moi nous portons sans même nous rendre compte. Le problème, c'est que avec ce qu'on possède depuis toujours ou depuis si longtemps, on finit par ne plus vraiment le regarder ou le valoriser. Vous voyez, la messe du dimanche, prière du soir, un crucifix accroché sur le mur d'une chambre. Ces choses peuvent être tellement habituelles et elles peuvent glisser finalement dans l'arrière-plan de notre attention. On finit par s'habituer à tout. Alors, pour ça, il vient à ma mémoire une phrase de Jésus qui dit dans l'évangile de saint Matthieu au chapitre 7 « Ne donnez pas aux chiens ce qui est sacré. Ne jetez pas vos perles aux pourceaux de peur qu'ils ne les piétinent, puis se retournent pour vous déchirer. » Évidemment, c'est un peu inquiétant et ici, je ne traite personne de chien ni de pourceau. Mais c'est vrai, nous vivons avec tellement de choses qui sont saintes et sacrées. Il y a une anecdote à propos d'un vieux moine qu'on interrogeait sur sa vocation. Et alors il racontait que lorsqu'il était un enfant, il trouvait que la messe était longue, qu'elle était répétitive et il comprenait pas pourquoi les adultes qui étaient avec lui semblaient absorbés par ces messes que lui, il jugeait tellement ennuyeuses. Et puis ensuite, plus tard, après avoir traversé une période où il s'était totalement éloigné de la foi, eh bien, il eut comme une conversion, un retour à Dieu, et puis il a redécouvert la messe, comme si c'était la première fois. Et il avait alors compris qu'il avait sous les yeux aussi quelque chose d'impressionnant. Ce genre de parcours ou d'anecdote, on peut le trouver chez beaucoup de croyants. Parfois, on se rend compte que lorsqu'on perd quelque chose d'important, et quand on le retrouve, eh bien, on mesure ce qu'on avait perdu et ce qu'on a retrouvé. Oui, alors, Seigneur, je sais que tu ne me demandes pas une compréhension parfaite de toutes les choses. En fait, tu ne me dis pas « heureux ceux qui comprennent », mais tu dis plutôt « heureux ceux qui voient, ceux qui entendent, ceux qui sont présents, disponibles, attentifs, réceptifs, d'une certaine manière ». Et donc, merci, Seigneur, parce que je pense que c'est mon cas. Et évidemment, on ne peut pas s'arrêter non plus simplement à remercier Dieu d'avoir la foi, d'avoir la vie de prière, d'avoir la messe. Mais il y a aussi une responsabilité, parce que avoir ce que d'autres ont désiré sans l'obtenir, ou ont cherché sans l'avoir vu, sans l'avoir reçu, eh bien, engage à quelque chose de plus. Et donc, ce n'est pas un sentiment de culpabilité, parce que Dieu ne fait pas un don pour qu'on se sente coupable de l'avoir reçu, mais c'est un appel à la responsabilité, une responsabilité merveilleuse. Que peux-tu faire avec ce que tu as vu et entendu du Christ? Alors, bon, un exemple, bon, je sais pas, on le trouve dans la vie de tous les jours, c'est-à-dire que lorsque tu as vu un film qui t'a beaucoup plu, ou alors que tu as lu un roman cet été, magnifique, bah, naturellement, on a l'instinct d'en parler autour de nous, hein, et de dire « Ah, tu pourrais voir ce film ou lire ce livre ». Et puis on en parle pour que d'autres puissent à leur tour apprécier ce livre ou ce film. C'est spontané. Lorsqu'on découvre quelque chose de bien, on le partage. Mais bien, je dirais, c'est un peu la même chose dans le fait de partager notre bonheur et notre trésor d'être chrétien. Et implicitement, eh bien, c'est ce que Jésus attend de nous. Qui a été reçu n'est pas fait pour être caché, enfermé, secret. Alors, bien, je ne sais pas, peut-être que nous pouvons, toi et moi, prendre quelques minutes de prière supplémentaire aujourd'hui pour nous souvenir un peu d'abord de comment nous avons reçu le trésor de la foi, comment nous sommes tombés en quelque sorte amoureux du Christ, comment nous avons découvert la prière, dans quelles circonstances aussi? Qui sont les personnes qui nous ont aidés? Notre famille, bien sûr, et d'autres personnes, des prêtres, que sais-je, un ami. Et puis, remercions intérieurement le Seigneur qui nous a fait ressentir son amour. Et puis ensuite, peut-être que nous pouvons aussi identifier un moment où notre pratique religieuse est devenue un petit peu trop machinale. Je ne sais pas, une prière qu'on récite avec un petit peu trop d'habitude et la routine hein, qu'il peut y avoir, peut-être même dans l'assistance à la Sainte Messe. Et là aussi, bien, essayons de rectifier un peu ces choses. Et enfin, proposons-nous de parler de la foi chrétienne à une personne de notre entourage cette semaine, un voisin, un ami. Quelques mots peut-être, pas forcément de longs discours, mais et pas pour convaincre non plus, mais tout simplement pour partager ce que nous portons et ce que nous vivons, pour nous réjouir de transmettre aux autres le trésor de la foi. Alors voilà, confie tout cela à la Sainte Vierge. Aidez-nous à prendre conscience que nous sommes vraiment chanceux, que nous avons la chance énorme d'avoir rencontré votre Fils, le Christ. Je te remercie, mon Dieu, des bonnes résolutions, des actes d'amour et des inspirations que tu m'as communiquées dans cette méditation. Je te demande de m'aider à les mettre en pratique. Ma Mère Immaculée, Saint Joseph, mon Père et Seigneur, mon ange gardien, intercédez pour moi.
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2: Nous poursuivons avec le thème « La joie de servir ». Nous avons dit précédemment que la joie naturelle, nous ravit, qu'elle nous transporte en présence d'une personne joyeuse, d'une situation. Elle nous transporte aussi en présence d'un bien spirituel, d'une connaissance, avec cette sensation de brûlure. Oui, la joie nous transporte. Joie que rien ni personne ne peut alors nous ravir dans l'instant présent où nous éprouvons de la joie. La joie ne se décide pas. Elle fait irruption dans notre vie de façon inattendue. Elle ne se calcule pas. Mais une petite parenthèse. Attention au rabat-joie. La joie est une émotion que beaucoup de personnes ont du mal à ressentir ou à exprimer et qui, pour certaines d'entre elles, ne l'acceptent pas chez les autres. Donc, attention au rabat-joie. Dieu nous garde d'être un rabat-joie. Donc, je ferme la parenthèse et je reviens. La joie, elle exprime une satisfaction qui se caractérise par un sentiment de plénitude. Nous avons l'impression d'être comme transportés. Et la joie, elle nous traverse de manière quand même relativement courte et passagère. Et elle a besoin d'espace pour s'exprimer. On peut noter, hein, quand nous sommes joyeux, joyeuses, nous rions aux éclats. Et ça fait parfois beaucoup de bruit, la joie. Oui. Alors, quelles sont les sensations que nous ressentons quand nous sommes dans la joie? Eh bien, notre cœur bat fort, notre respiration est forte,

naissance d'un enfant ou tout événement heureux, hein, tout cela génère de la joie. Et en règle générale, on n'a qu'une seule envie, c'est que cela continue. Mais c'est pas évident. Et dans un deuxième temps, notre tendance naturelle consiste à partager notre joie avec d'autres. La joie, elle couronne nos efforts. Je vois quand les jeunes hein, réussissent un exploit sportif, mon Dieu, quelle joie! Quand ils réussissent un examen, quelle joie! On éprouve aussi la joie dans la relation, la joie profonde d'offrir ou de recevoir un cadeau, de vrais moments de partage, de relation. Retrouver des amis que nous avions perdus de vue depuis longtemps, retrouver un proche. Et puis parfois, tout simplement, nous vivons cela en regardant un beau paysage, en écoutant le chant des oiseaux. Alors, des colères réprimées ou des tristesses enfouies, elles peuvent faire blocage à l'expression naturelle de la joie. Et puis j'ai lu quelque part dans un livre de bonne santé, un adulte devrait rire en moyenne 12 minutes chaque jour pour être en bonne santé. Nous avons dit aussi que la joie c'est un don de Dieu. Elle prend sa source dans la vie spirituelle, la vie de l'Esprit de Dieu qui nous anime. Elle est une forme d'expression de la foi. Nous n'avons rien à faire pour la posséder, mais il est vrai qu'elle peut se cultiver. Moi, il me semble que la meilleure façon de rester joyeux, joyeuse, lorsque l'on a trouvé sa vocation, entre guillemets, ce pourquoi nous vivons, sa place, dirions-nous, eh bien, c'est de suivre au plus près la maîtresse de joie qu'est Marie, la joyeuse, celle que nous aimons prier avec cette salutation de l'ange, Kaire, que Kairetomene, c'est-à-dire sois joyeuse, réjouis-toi, la joyeuse comblée de grâce. Marie, elle entend, elle comprend, elle saisit sa vocation au jour de l'Annonciation et elle sera sa vocation. Elle sera d'être la servante de Dieu, la joie de servir.

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1: Pour décarboner, entre guillemets, notre vie spirituelle, notre vie affective, relationnelle, demandons une effusion de l'esprit. J'aime beaucoup quand le pape François a écrit, laisse la grâce de ton baptême porter du fruit dans un cheminement de sainteté. Permet que tout soit ouvert à Dieu. Et pour cela, choisis-le, choisis Dieu sans relâche. Ne te décourage pas, parce que tu as la force de l'Esprit Saint pour que ce soit possible. Et la sainteté, au fond, c'est le fruit de l'Esprit Saint dans ta vie. Alors, comme Marie, accueillons cette grâce, accueillons d'être les servants de Dieu. Les serviteurs, les servantes de Dieu, demandons cette joie de pouvoir servir Dieu. Finalement, c'est assez simple. Demandons la joie qui se trouve associée à la paix et à la charité, confère Galates, chapitre 5. Le fruit de l'esprit, c'est l'amour, la joie, la paix, la patience, la fidélité, etc. Je fais une parenthèse. Avez-vous remarqué que la joie, elle est encadrée par ces deux grandes sœurs?

entre guillemets, pour reprendre l'image de Charles Péguy à propos de la foi, l'espérance et la charité. La joie, elle est encadrée par la paix et la charité, la patience. Joie et paix à vous qui cherchez Dieu. Jusqu'à présent, dit Jésus, vous n'avez rien demandé en mon nom, mais demandez et vous recevrez afin que votre joie soit parfaite. Alors qu'est-ce que nous attendons pour demander ? La joie, elle est radieuse, lumineuse, contagieuse, et ils sont nombreux les motifs de nous réjouir, d'être joyeux, d'être pleinement heureux, d'être parfaitement joyeux. Cependant, nous ne pouvons pas ignorer, omettre cette forme paradoxale de la joie liée à toute forme de martyre, notamment celui de la dérision, du mépris, comme il est attesté dans l'évangile des Béatitudes. Heureux êtes-vous si l'on vous insulte, si l'on vous persécute, si l'on dit faussement du mal à cause de moi. Réjouissez-vous et soyez dans l'allégresse, entre guillemets, bondissez de joie. Ça, c'est Luc qui le dit, alors que là, je viens de vous citer le verset de Matthieu. Bondissez de joie, car votre récompense est grande dans le ciel, parce que vos noms sont inscrits dans les cieux. Et oui, comprenne qui peut comprendre, dans un contexte douloureux, nous pouvons faire l'expérience d'une joie profonde, durable, sans que rien ne puisse venir la troubler, ce que j'appellerais une joie décarbonée. Nous pouvons faire l'expérience de cette joie, même dans un contexte de persécution, de dérision. Merci de votre attention et je vous dis à demain.

prière de François d'Assise, un instrument de ta paix. Seigneur, fais de moi un instrument de ta paix. Là où est la haine, que je mette l'amour. Là où est l'offense, que je mette le pardon. Là où est la discorde, que je mette l'union. Là où est l'erreur, que je mette la vérité. Là où est le doute, que je mette la foi. Là où est le désespoir, que je mette l'espérance. Là où sont les ténèbres, que je mette la lumière. Là où est la tristesse, que je mette la joie.

0: fait, Seigneur, que je ne cherche pas tant d'être consolé que de consoler, d'être compris que de comprendre, d'être aimé que d'aimer. Parce que c'est en se donnant que l'on reçoit, en s'oubliant soi-même que l'on se trouve soi-même, en pardonnant que l'on obtient le pardon, en mourant que l'on ressuscite à l'éternelle vie.
1: Il est 2 heures.
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